0: mieux que je m'en aille avant. On finira par se tirer dessus.
1: Dans l'hôtel de Boisgelin, aux belles pierres ocre, construit en 1650 et classé monument historique, ils louent le vaste rez-de-chaussée qui leur permet de profiter de l'adorable jardin avec son imposante fontaine à vasque. Ils y font même percer une porte dans l'un des murs afin de pouvoir sortir discrètement et éviter les éventuels groupies ou paparazzi, et flâner dans les rues ou aller déjeuner aux Deux Garçons, la plus célèbre brasserie de la ville.
2: Tu sais que tu m'aimes ?
0: Sûr.
2: Même après que tu m'auras fait l'amour.
0: Ça dépend de toi.
1: Ils y mènent une vie paisible, en famille, dans cette ville qui est encore une belle endormie, qu'une polémique va réveiller un peu. Alain et Mireille aimeraient bien pouvoir se baigner au saut du lit et faire construire une piscine. Une faute de goût majeure pour les habitants du quartier et les défenseurs du patrimoine. Une polémique qui en créera une autre. Mireille Darc aime bronzer au bord de sa nouvelle piscine en tenue d'Ève, conduisant un voisin, dont la vue donne sur le jardin, à déposer une main courante pour offense aux bonnes mœurs. Une protestation qui n'empêche pas l'actrice de continuer à lézarder nue sous le soleil aixois.
2: Il faudra encore un peu de champagne.
0: Sommelier ?
2: Parce que vous avez besoin du sommelier pour me servir. Et doucement, le champagne c'est fragile. C'est mon père qui m'a appris ça.
0: Ah oui ?
2: Tiens, vous n'avez pas besoin du sommelier pour me tenir la main ? Vous ne voulez pas coucher avec moi en plus, là, tout de suite sur la banquette ?
1: Ils passeront 5 ans dans ce lieu dont la beauté laisse interdit, comme le dit Mireille. Et aujourd'hui, il n'y a aucune plaque pour rappeler aux nombreux touristes qui se baladent sur la jolie place des Quatre Dauphins que cet hôtel particulier a abrité l'une des plus fameuses idylles.
3: C'est un mot qu'elle m'a écrit, il doit y avoir 40 ou 35 ans, ou 35 ou 40, peu importe, qui résume à lui seul tout ce qu'est Mireille. Et c'est un mot que j'ai toujours avec moi depuis ces 40 ans et qui m'aide à vivre. Mon amour, il est 3 heures du matin et je n'arrive pas à dormir. Je pense à toi qui as tellement de mal à vivre. Je t'ai donné tout. Et j'ai simplement besoin d'un peu de calme et de tendresse. Et d'un sourire le matin parce que la vie est là et qu'il faut remercier le ciel d'être l'un en face de l'autre et de s'aimer.
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5: Vous l'avez forcément déjà remarqué en allant de Palavas à Carnon, ce fortin qui trône au milieu de l'étang du Levant. C'est la redoute de Balestras, une tour de guet qui a passé 60 ans emmurée dans un château d'eau.
6: Secours des pirates !
5: Au milieu du XVIIIe siècle, de nombreux pirates barbaresques arpentent notre littoral et détroussent les navires marchands. Et il y a aussi les Anglais qui se prennent pour les maîtres des mers. Fire ! Pour protéger les populations, Louis XV fait construire tout au long des côtes françaises une série de fortins équipés de sémaphores. Lorsqu'un bateau suspect se rapproche dangereusement, on envoie des signaux pour prévenir les gardes-côtes qui envoient alors au canon quelques coups de semonce. Du Gros du Roi jusqu'à Agde, on construit un réseau de 8 tours de guet. On peut encore voir celle de Frontignan, Marseille, en 7, au Grand Travers aussi, et donc celle de Palavas. Dès 1743, la redoute de Balestras assure sa fonction protectrice et ça va durer plus d'un siècle. Autour de ce fortin, peu à peu, des pêcheurs installent leurs cabanes et c'est tout un village qui finit par prendre forme. En 1906, on installe sur le toit de la tour une citerne qui va alimenter en eau les fontaines de la commune. Au début du XXe siècle, la station balnéaire, devenue reine des plages, voit ses besoins en eau augmenter. Alors en 1943, la mairie décide de bâtir un véritable château d'eau. Il y a toujours la cuve sur la redoute qui est alors emprisonnée d'un sarcophage de béton. Il faudra attendre les années 90 pour la redécouvrir. On détruit le château d'eau pour bâtir à la place le phare de la Méditerranée, 45 mètres avec son restaurant tournant au sommet. Et la redoute, elle, est démontée pierre par pierre par les compagnons du devoir. 300 tonnes de pierres marquées une à une et transportées sur un autre site. Il faudra aussi tailler de nouvelles pierres pour remplacer celles qui sont trop altérées. La ville de Palavas a choisi l'étang du Levant pour reconstruire le fortin à l'identique, dans la même orientation qu'à l'origine. Il trouve au milieu des flamants roses un écrin à sa mesure. La redoute de Balestras abrite depuis le musée Albert Dubout, dessinateur caricaturiste qui a contribué à la réputation de Palavas grâce à ses dessins du célèbre Petit Train. Voilà une bonne occasion d'aller la visiter.
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1: Avaler des légumes aux ados, c'est souvent mission impossible.
2: Parce que c'est pas bon.
1: Et si en plus les légumes sont moches, bah là c'est carrément la guerre.
3: Oh, toi, file dans ta chambre, avec ça saute. Dépêche-toi, allez, ouste.
1: Carottes tordues, navets craquelés, patates trop grosses ou trop petites, difficile de leur faire avaler tout ce qui sort des standards parfaits des supermarchés.
4: Non, j'ai pas faim.
1: Du coup, les légumes moches finissent à la poubelle. Pourtant, ces légumes-là ont autant de goût, voire plus de caractère. Mais non, ils ne rentrent pas dans le moule. Comme dans la vie, ce qui n'est pas dans la norme est souvent mal perçu. Et dans l'alimentation, bah, carrément jeté.
4: Je me rappelle dans le temps que, quand j'étais petite, qu'on ne gaspillait rien.
1: Au lycée d'Avier à Joigny, on a décidé de casser les codes et de ne rien gaspiller avec une soupe un peu spéciale.
3: Tiens, ça c'est de la soupe au chou.
1: Alors, elle n'est pas forcément au chou, mais tous les mercredis, entre 10h-10 et 10h10, c'est l'effervescence dans la cafétéria. Des centaines d'ados, des cuillères qui s'agitent, des verres de soupe qui disparaissent en un clin d'œil, 150 portions englouties avec le sourire. Le secret ? Une soupe préparée avec des légumes moches. C'est tellement bon. Bah oui, des carottes difformes, des pommes de terre irrégulières, transformées en un délice réconfortant.
5: Avant, j'étais moche. Ma vie était un enfer.
1: Et puis l'équipe choc de l'association Lycévasion, née en 2025, est arrivée et elle a tout changé. Avec cette idée choc, et si on montrait que moche ne veut pas dire mauvais ? Et ça marche, les élèves adorent, tout se passe comme sur des roulettes au lycée Louis Davier. Voilà un geste d'éducation de bon goût, doublé d'un geste solidaire et anti-gaspi, qui met dans le mille. Du coup, j'ai envie de m'y mettre aussi. Allez, sauvons les légumes moches.
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6: Oh, j'en peux arrêter de beuvracher.
7: En Berrichon dans le texte.
6: Beuvracher, c'est boire des petits canons. Mais à force d'en mettre derrière la cravate, vous pourriez ben avoir le gerlet, puis devenir causant. Puis si vous continuez à beuvrailler, vous serez abreuvagé, plein comme une nœud. Mais quand c'est que vous en avez vos deux pleins patins, le lendemain, il y a le pivert qui vous cogne dans le nez, yo. Ça fait qu'au goûter, vous buvez plus que de l'io. Vous faites un repas de bœuf. Les bonnes résolutions de plus toucher à une chopine, oh, ça dure jamais ben longtemps. On retrouve ben vite son avaloir, et puis on se remet en beuvée. Faut dire que chez nous, dans le Berry, j'enque l'embarras du choix. Châteaumeillant, Mentoux, Chancy, Reuilly, Sancerre, Valençay. Sans compter Saint-Marcel et Venem. Comment voulez-vous en que ça que j'arrête de gobloter? Maurice Sandré, dans Plein Communeux, nous décrit son état. Cré bon Dieu, tchic, ça veut donc dire. V'là que je peux plus rester d'aplomb. Quand que je cause, je raconte des bêtises et j'ai la tête comme un vrai plomb. Je peux plus me tenir sur mes giboles. J'ai comme qui dirait mal aux cheveux. Je crée bien que je suis plein, ma parole. Là oui, je suis plein comme une nœud. Oh, c'est une chose qui est pas naturelle. Où que j'ai ben pu attraper ça? Ah, va m'endioler, ma fumelle, en me voyant dans cet état-là. Ah, pour une fois que je fête la Sainte-Barbe, je peux plus rentrer chez nous, bon Dieu, sans me cramponner à tous les arbres. Ah, ça y est, ben, je suis plein comme une nœud. C'est que pour arroser la bonne cuisine, en que le lieutenant, tous les deux, j'avons bu nos 17 chopines. Du coup, nous voilà plein comme une nœud.
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8: Les petits bonheurs, ce sont des rencontres au petit bonheur. Donc, au hasard, sans rendez-vous, sans se présenter, avec juste un tout petit et discret micro ici. Et en voici un de petit bonheur que je vous ai trouvé en Haute-Savoie, dans la commune de Rumilly, où pendant près d'une dizaine de minutes, j'ai suivi en voiture une monoplace qui circulait dans la ville. Alors maintenant qu'elle est arrêtée et que je m'en approche, je m'aperçois de mon erreur.
9: Bonjour.
8: Bonjour, c'est pas une monoplace, il y a deux places quand même.
9: Oui.
8: Et c'est quoi cet engin ?
9: Une arrêt à
8: l'atome. Je vais attendre qu'il enlève son casque parce que là, on comprend pas trop bien. Voilà.
9: C'est une arrêt à l'atome.
8: Ça veut dire quoi ?
9: Arrêt à l'atome, c'est un moteur... Enfin, une voiture entière anglaise, donc avec un moteur Honda compresseur 310 chevaux pour un poids total de 520 kg.
8: Et quand je l'ai vu arriver tout à l'heure, parce que je vous ai croisé, vraiment, ça fait un petit moment là que je vous ai suivi, de loin, on a l'impression de voir arriver une monoplace.
9: Ouais, c'est atypique, ouais.
8: Ça, c'est autorisé à rouler ici sur la voie publique.
9: Il n'y en a que 27 en France homologués sur route, et autrement, toutes les autres, elles sont sur piste.
8: Donc là, ça veut dire rouler avec un casque obligatoire
9: ouais. C'est conseillé parce que si vous avez un accrochage, un accident.
8: En même temps, quand on a une voiture comme ça, on n'a pas trop envie d'avoir un accrochage.
9: Ouais, faut faire attention avec ça sur la route. Il peut vite arriver des accidents.
8: Et alors là, c'était quoi, un petit tour pour le plaisir?
9: Ah non, c'était juste pour poser chez Anthony. Il doit faire un petit check sur la voiture.
8: C'est qui Anthony? C'est un mécano?
9: Ouais, Anthony.
8: Et ça, c'est votre voiture?
9: Non, c'est la voiture à mon papa. Là, il est au travail et vu que j'ai un petit trou entre les cours, je l'ai ramené.
8: Mais oui, puis ça doit plutôt faire plaisir de ramener cette voiture-là, surtout.
9: Ouais, c'est cool, ouais, c'est fun. Ça fait plaisir.
8: Du coup, le papa, il roule beaucoup avec?
9: Ouais, il roule plutôt pas mal, ouais. On l'a eu il y a un petit peu moins de 2 ans et on a roulé sur piste, ça va plutôt pas mal, ouais.
8: Et ici, dans l'agglo, à Rumilly?
9: Pas trop sur la route, on évite un petit peu de rouler.
8: Parce que là, je vous ai suivi 3-4 km, je sais pas, on était vers Moy là-haut, là. Oui. Et vous avez bien vu le regard de tout le monde, quoi. Tout le monde vous mate.
9: Ouais, c'est vrai que c'est pas tous les jours qu'on voit une voiture comme ça, donc c'est drôle.
8: Vous, c'est une passion la voiture?
9: Bah, moi, à côté de ça, je fais du karting de compétition.
8: Et... Ah oui, les chiens font pas des chats, quoi.
9: Ouais, ouais, tel père, tel fils, ouais, on peut dire ça, ouais.
8: Vous avez quel âge?
9: J'ai 17 ans.
8: Bon, en général, les jeunes qui se lancent dans le kart et puis qui ont un petit peu des capacités, l'objectif, c'est pas le kart, c'est quoi derrière?
9: Après, peut-être monter les échelons, mais ça coûte très très cher, donc. Pour l'instant, je suis bien dans le kart.
8: Bon, papa, il a les moyens de s'acheter une belle voiture quand même.
9: Oui, mais bon, une saison de monoplace, c'est 3 fois le prix de cette voiture. Donc, puis j'ai 2 grandes sœurs, donc il faut que ce soit équitable.
8: En 17 ans, peut-être que vous commencez à avoir des perspectives professionnelles.
9: Oui, moi j'aimerais bien être horloger.
8: Ah oui, rien à voir, je m'attendais à un truc, voiture.
9: Ah non, du tout, c'est vraiment un loisir.
8: Et votre prénom?
9: Alexis.
8: C'est quoi le dernier petit bonheur d'Alexis?
9: Dernier petit bonheur, je sais pas, manger.
8: Conduire la voiture à papa, c'est pas un petit bonheur?
9: Si, c'est un grand bonheur ça. C'est un grand bonheur. C'est pas pareil. Mais ouais, je suis fier que mon père me fasse confiance, quoi. C'est incroyable de pouvoir conduire ça à 17 ans, j'ai beaucoup de chance.
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1: L'atelier Fernand Robert, le temple du chapeau en Sarthe. Un atelier d'excellence qui fournit les plus grandes marques de luxe. Mais comment ça fonctionne? Quelle machine et quel savoir-faire? Je vais vous emmener dans les coulisses d'un atelier de fabrication de chapeaux. Aujourd'hui, j'ai testé pour vous les ateliers Fernand Robert. Direction le 36 rue de Carnac à Coulaines. J'arrive sur un petit parking et j'ouvre les portes de l'atelier. Une femme m'accueille.
2: Bonjour, bienvenue aux ateliers Fernand Robert.
1: C'est Axelle Jarosset, la directrice des lieux. Elle est en charge de l'atelier depuis 5 ans, mais c'est une histoire de plus de 120 ans qu'elle a pour mission d'entretenir et de continuer de développer.
2: Oui, absolument. Vous êtes ici dans un atelier de modiste où on fabrique des chapeaux grâce à des machines qui sont elles-mêmes centenaires, avec lesquelles on travaille le feutre, la paille et puis différents matériaux naturels pour notre clientèle locale et internationale. On a même travaillé pour le roi du Maroc, vous voyez, donc c'est la princesse de Thaïlande.
1: Et bien souvent, c'est surtout pour les cérémonies de mariage que l'atelier travaille avec des clients de Paris, d'Angers, de Tours, qui viennent directement sur place pour ça. Mais autrement, l'atelier s'active aussi dans des domaines bien variés, cinéma, palace, spectacle, mode de luxe ou encore cirque, tout est possible.
2: On a ici 350 moules de formes différentes, dans des tailles différentes.
1: Et avec une variété de matières, feutres ou pailles, de toutes les couleurs et toutes les qualités.
2: Tellement de sortes de chapeaux que tout le monde peut y trouver son compte.
1: Des chapeaux qui passent d'abord tous par la main et les machines de Xavier David, le chapelier. Ces fameuses machines de 1905 qu'il a appris à dompter sur le terrain. Des belles machines, encore joliment entretenues et peintes de verte, avec un système mécanique qui est encore aujourd'hui inégalé. Le moule chauffe par en haut et par en bas, au gaz. On place le feutre au milieu et c'est parti.
3: Et par un jeu de pédale, je peux bloquer le feu.
1: Après cette étape du moulage, Xavier taille et nettoie avant de passer le relais à ses collègues de la couture, à la main et à la machine. La dernière étape, c'est Mirella qui s'en charge. Elle gère toutes les finitions.
4: Donc je commence avec préparation d'extérieur. Les nœuds, le galon, l'intérieur, toute la finition, c'est moi. Je fais tout, et même le dressage.
1: Une rigueur et un savoir-faire reconnus par le cinéma, puisqu'on peut voir sur grand écran nos chapeaux sartois.
2: C'est vraiment une fierté pour nous, comme quand on a vu dans le film Astérix, par exemple, donc pour les petits chapeaux chinois. Ils sortent de l'atelier, donc c'est vrai qu'on est tous allés au cinéma pour aller voir le film.
1: Alors si le monde du chapeau vous intéresse et que vous voulez profiter de la qualité à prix réduit, sachez que c'est possible.
2: Oui, tout à fait. On ouvre les portes de notre atelier du lundi au jeudi pour la clientèle locale, donc les gens qui veulent venir acheter un chapeau, ou ça peut être aussi un béret, un bonnet.
1: Ou chapeau de mariage, vous pouvez en tout cas soit venir sur place, ou faire des demandes particulières si vous le souhaitez également par téléphone. Dans tous les cas, les ateliers Fernand Robert ont encore de beaux jours devant eux, et sans conteste, c'est un savoir-faire testé et approuvé par ICI MEN.
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5: Dans Toujours à la page, je vous emmène dans une forêt extraordinaire. Extraordinaire et inquiétante à la fois. Celle de Chimère tropicale, un dernier livre de Corinne Morel d'Arleux, paru chez Dalva. Femme politique repentie, écologiste convaincue, Corinne Morel d'Arleux a d'abord écrit des essais pour transmettre ses convictions, mais depuis quelques années, c'est aussi à travers le roman que cette drômoise a choisi d'exprimer sa fascination pour la nature. Et c'est en Inde du Sud, lors d'une résidence d'écriture, que l'autrice a imaginé cette histoire, l'histoire d'Ariane, infirmière en psychiatrie qui n'a jamais quitté ses montagnes, mais rêve de jungle. Alors le jour où un double accident d'avion improbable se produit dans une forêt tropicale éloignée, Ariane trouve l'occasion de rejoindre cet univers fantasmé. Un univers de moiteurs, de crocs, de mystères, de magie, où elle croisera un homme jaguar, des chamans, des morts inaccomplis et l'inquiétant Cadillac qui la poursuit comme une ombre. Vous l'aurez compris, la place de l'imaginaire dans le livre de Corinne Morel d'Arleux est centrale. Alors je lui ai demandé quelle était pour elle la place de l'imaginaire, son importance dans la vie.
6: Ouais, j'ai l'impression que c'est un sujet d'une actualité brûlante, cette question de la place de l'imaginaire. D'abord parce que j'ai l'impression qu'on est nombreuses et nombreux à avoir de plus en plus besoin de se réfugier dans l'imaginaire pour de temps en temps échapper au réel qui semble de plus en plus dystopique et difficile à confrontés. Et ensuite, parce que l'imaginaire, c'est aussi ce qui nous permet éventuellement d'imaginer autre chose. Comment le monde pourrait être de manière différente, de cultiver une forme d'empathie aussi, de pouvoir se mettre à la place de l'autre, d'envisager qu'il puisse y avoir des réalités multiples et pas une seule manière d'aborder la vie, d'aborder les événements, les faits. Toute ma question, moi, c'est de savoir comment on nourrit nos imaginaires, qu'est-ce que ça nous permet de produire qui n'est pas encore là, qu'est-ce que ça peut faire advenir dans nos vies.
5: Alors, dans ce que vous nous racontez, il y a de l'extraordinaire, il y a du magique, il y a cette jungle qui est presque hantée.
6: Oui, cette forêt tropicale, elle est à l'image de la symbolique de la forêt qui est à la fois dans l'imaginaire collectif, un endroit, un milieu qui attire et en même temps qui a souvent provoqué aussi la peur, la crainte, parce que c'est un lieu mystérieux, étrange, sombre. Parce que finalement, je trouve que c'est beaucoup à l'image de notre époque, de nos vies, d'apprendre à cheminer sur cette ligne de crête entre émerveillement et inquiétude. Et donc, c'est finalement assez logique que ça se soit retrouvé dans mon écriture et dans l'histoire de Chimère tropicale.
5: Chimère tropicale, c'est un objet littéraire étrange, un roman organique qui nous enlace, nous emporte, sans laisser voir ce qui relève de la réalité ou de l'illusion. C'est sûrement pour cela qu'il est présélectionné pour le prix Ouest France Étonnant Voyageur, verdict attendu le 24 mai 2026. En attendant, à vous de vous plonger dans ces Chimère tropicale parue chez Dalva.
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7: L'oreille de Sam Berda fait des merveilles depuis 2016. Il s'occupe de masteriser les albums de vos artistes préférés ou encore de s'occuper du son de leur vinyle. C'est un travail précis et unique en Moselle. Bonjour Sam.
8: Bonjour Jérémy.
7: Vous avez commencé par des études dans des domaines très différents avant de tourner vers la musique. Comment cette transition s'est-elle opérée ?
8: Effectivement, ouais, différentes études, même que je dirais avortées. Puis après, j'ai travaillé pas mal d'années en restauration, en faisant de la musique à côté en fait. Et puis, c'est des concours de circonstances et d'opportunités qui ont fait qu'à un moment, j'ai eu la possibilité de me lancer comme d'abord comme producteur et mixeur en musique électronique en essayant de produire d'autres personnes. Et puis, petit à petit, à transitionner vers le mastering par intérêt et puis par opportunité et par demande aussi des clients simplement.
7: Est-ce qu'on peut expliquer ce qu'est le mastering à nos auditeurs qui sont pas forcément dans le milieu de la musique ?
8: Pour faire simple, c'est la dernière étape entre la production de la musique et sa distribution ou la fabrication des disques si on parle d'un support physique.
7: Vous avez l'occasion de travailler avec des artistes de renommée comme Cœur de Pirate, Gims, Lio, Claudio Capeo. Vous êtes occupé de masteriser le tout premier vinyle qui sert ensuite pour le pressage commercial. Comment ces collaborations ont pu voir le jour ?
8: Pour ces artistes-là, je fais ce qu'on appelle donc le master vinyle. Donc c'est le disque témoin qui est ensuite dupliqué pour le pressage et puis la vente des disques comme on les connaît, qu'on achète chez soi. Moi, j'ai pas contact directement avec ces artistes-là, je travaille beaucoup
7: avec les maisons de disques.
8: Les maisons de disques, ouais.
7: Quelle est votre méthode, Sam Berda, de travail pour faire ressortir l'âme de la musique d'un artiste ?
8: Je pense que ça passe beaucoup par énormément d'écoute de musique déjà, de manière générale, être un peu curieux de choses différentes, et il faut savoir mettre ses propres, des fois ses propres goûts, et je dirais même de manière plus générale,
7: de côté,
8: côté, et essayer de comprendre les intentions de l'artiste et les sens, puisqu'au final, nous, on est des techniciens, des artisans au service d'artistes, et c'est pas du tout l'inverse, quoi.
7: Il y a de plus en plus d'artistes qui font appel à l'intelligence artificielle pour la création de morceaux. Qu'en pensez-vous ? Et est-ce que vous trouvez que votre métier est en danger ?
8: Pour la partie purement créative, je reste assez dubitatif pour l'instant avec tout ce que j'ai entendu, mais bon, j'imagine qu'il en faut quand même pour tout le monde. Pour ce qui est de mon métier, je me sens pas du tout en danger pour l'instant. C'est-à-dire que ce sera peut-être des outils pour
7: perfectionner.
8: Pour nous, humain pour gagner du temps sur certaines tâches répétitives, mais tant que les outils IA sont dépourvus de sensibilité, bah justement aller comprendre l'essence d'un morceau et mettre en avant des fois ses imperfections parce que c'est ça qui fait que c'est joli. Bon bah on y sera pas quoi.
7: On souhaite longue vie à The Wall, hein, votre studio de mastering, et puis bonne route pour la suite, Sam Berda.
8: C'est gentil, merci beaucoup.
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1: Et on retrouve Patrick Citeau qui nous emmène chaque week-end découvrir les communes de notre Poitou. Ce matin, Patrick, vous évoquez l'histoire de Mellerand, une commune des Deux-Sèvres qui a vu naître la femme de lettres Claire Sainte-Soline.
2: Intéressons-nous dans un premier temps aux origines du nom de cette commune située près de Mel. C'est le mot latin mel, qui veut dire miel, qui donne le point de départ de la dénomination de la commune. Une production de ce mets sucré devait ainsi exister aux origines de la bourgade. Le préfixe « rang » proviendrait pour sa part du mot « ranque » qui signifie « boiteux ». On ne sait comment les deux particules se sont trouvées unies pour venir former le nom de la commune. Toujours est-il que cette partie du territoire de Sévrien a vu naître la femme de lettres Claire Sainte-Soline. De son vrai nom, Nelly Eva Fouillet, elle y voit le jour le 18 septembre 1891. Son père, Pierre Fouillet, qui sera maire de Niort de 1932 à 1935, et sa mère, Henriette Léontine Barbeau, sont instituteurs. Jeune fille, Nelly Fouillet fait des études brillantes à Niort. Elle poursuit son parcours scolaire à l'école normale supérieure de Sèvres à Paris. Elle y obtient une double agrégation de sciences physiques et naturelles et de physique-chimie. Suivant les traces de ses parents, Nelly Fouillet devient professeure. Elle enseigne successivement à La Châtre, Blois, Grenoble, Auxerre et Paris.
1: C'est en 1934 qu'elle publie son premier roman sous le pseudonyme de Claire Sainte-Soline, Patrick.
2: Intitulé « Journée », le roman évoque la vie d'un village des Deux-Sèvres. Une des communes du département, Sainte-Soline, située près de son lieu de naissance, lui a d'ailleurs inspiré son nom d'auteur. Tout au long de sa carrière d'écrivaine, elle expérimente de nombreuses formes. Romans, nouvelles, essais, recueils de témoignages, récits de voyages et vulgarisations scientifiques sont ainsi au cœur de ses travaux littéraires. Au total, elle publie une vingtaine d'œuvres dont certaines ont marqué l'époque. Le Dimanche des Rameaux, publié en 1952, est notamment une belle réussite. La parution du recueil de nouvelles Mademoiselle Olga en 1954 reçoit également les éloges des critiques littéraires. En 1957, son écriture précise et rigoureuse, héritée de sa formation scientifique, fait mouche. Avec son roman intitulé « La mort de Benjamin », elle connaît une belle renommée. Le livre manque en effet d'une voix le prix Fémina. Dès l'année suivante, elle entre au jury de ce prix. Elle est également membre du jury du prix du roman populiste. Claire Sainte-Soline s'éteint le 14 octobre 1967 à Paris. Elle est inhumée le 17 octobre suivant au cimetière des Sablières à Niort, où elle repose avec ses parents.
1: Merci Patrick Citeau pour cette découverte de la commune de Mellerand.
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3: C'est la Camini Minute, votre chronique de la joie et de la bonne humeur. Comment ça va les amis? Enfin, je dis comment ça va les amis, je pourrais dire CMTV. Oui, parce que je ne sais pas si vous avez remarqué, mais je ne sais pas si c'est la nouvelle génération, mais il y a des gens, quand ils parlent, ils mettent de moins en moins de voyelles, de moins en moins de lettres. Pour dire « il n'y a rien », ils disent « il y a R ». Pour dire « mort du rire », ils disent « MDR ». Pour dire « pété de rire », ils disent « PTDR ». Et pour dire « à ce qui paraît », ils disent « à skip ». Il y a de moins en moins de lettres, de moins en moins de mots. Mais si on continue comme ça, ils vont parler comment dans 10 ans, les gens ? C'est quoi cette façon de parler, là ? Je veux dire, il n'y a rien, c'est pas une longue phrase. Je comprends qu'on veuille écourter des trucs, mais il n'y a rien, c'est pas long, il y a R. Comment on va parler dans 10 ans ? Moi, je dis... On parle de plus en plus des extraterrestres et des ovnis. Moi, je pense que si les extraterrestres viennent sur Terre, c'est à cause des gens qui parlent comme ça, qui réduisent les mots. C'est quoi cette façon de parler, franchement? C'est abusé, quoi. Parler français, c'est une belle langue, le français. Il y a R, MDR, PTDR, ASKIP, il est BG pour dire beau gosse. Mais c'est bien de dire qu'on est beau gosse, ça fait plaisir d'entendre beau gosse. C'est plus plaisant que BG. Ils enlèvent les voyelles comme ça. Ça me rappelle les films coquins qu'on voyait sur Canal+, au début du mois, le samedi du mois, quand c'était encrypté. Vous vous rappelez ça? Faites pas semblant. Hein. Lui, à tous les auditeurs d'ici Picardie, vous aussi, vous êtes tombés au moins sur du crypté sur Canal+, dans les années 90. Et ben c'est pareil, cette nouvelle façon de parler là. Des mots courts, de plus en plus courts. Et d'ailleurs, même les rappeurs de nos jours ont des noms d'artistes de plus en plus courts. ZKR, PLK, SCH, MHD. Après, il y en a qui gardent quand même les voyelles. Gims, Jules, Vald. Et bien sûr, on terminera par les groupes asiatiques, les Coréens de BTS. Alors eux, ils n'ont pas mis de voyelles, mais BTS, c'est quand même Bac plus 2.
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4: Nous partons à la découverte des Maranges, ce petit territoire partagé entre trois villages. Chéilly-les-Maranges, Sampigny-les-Maranges et Dezise-les-Maranges, au lieu de la prochaine Saint-Vincent tournante 2026. Alors, avec Plus belle la vigne, on zoome sur ce territoire viticole caché dans une petite vallée. Ici, les coteaux font partie de la côte de Beaune, mais en Saône-et-Loire. Explication avec Élodie Roy, viticultrice et vice-présidente du comité d'organisation de la Saint-Vincent.
5: La côte de Beaune s'étale d'une même exposition, mais il y a une faille géologique à Santenay et les Maranges, on est une vallée un petit peu à part, je dirais.
4: Alors là, Santenay, c'est dans quelle direction ?
5: Santenay, c'est juste en face. Voilà, là-bas.
4: C'est dans le petit creux là-bas.
5: Là, vous voyez des bâtiments en face. Oui. Là, c'est tout le début de Santenay.
4: D'accord. Voilà. Et donc après, il y a les hauteurs, en fait, il y a les collines.
5: Les coteaux, voilà. Les coteaux. C'est une vallée, en fait. Les Maranges, vous avez la vallée de la Causanne et la vallée de la Deune. Donc la Causanne, c'est une petite rivière qui circule sur Chéilly, sur Sampigny, qui prend sa source en fait à Vauchignon, au bout du monde. Donc c'est un nom qui ça s'invente pas.
4: C'est joli.
5: C'est une petite rivière qui fait 14 km et qui se jette dans la Deune, juste à la sortie de Chéilly. Donc cette rivière, elle passe au milieu là. Le petit village de Sampigny qui est ici, très étriqué, très enclavé, et sur les hauteurs, vous avez Dezise et tout en haut le petit hameau de Borgy. Et la montagne des Trois Croix qui est en face de nous, connue aussi sous le nom de Mont de Seine. Alors, bon, moi je les vois les croix, mais je connais. C'est vraiment juste en face de moi. Je ne sais pas si vous voyez.
4: Non, mais
5: le petit point culminant.
4: D'accord.
5: Oui, là, on est à 521 mètres d'altitude, je crois. Et le vignoble des Maranges est vraiment devant nous.
4: Alors, qu'est-ce qui fait que ça reste tout de même la côte de Beaune ? Alors qu'on décroche quand même de cette côte de Beaune.
5: On décroche de cette côte de Beaune, légèrement, hein, c'est quand même pas... Parce qu'après, une fois passé la côte de Beaune, on est sur la côte chalonnaise. Mais la côte chalonnaise, on est sur la plaine

0: Haute finalement.
1: Ouais, exactement. C'est ça. Les Maranges, ils sont exposés sud-sud-est, on va dire. Les Hautes-Côtes, moi personnellement, j'ai des parcelles, elles sont exposées vraiment plein sud.
2: Nouvelle confirmation de la définition hyper millimétrée des terroirs bourguignons.
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1: Peut-être que vous connaissez, vous, la place du village. Sur les réseaux sociaux, Jean-Noël et Philippe de Paris parcourent les Savoies avec leurs caméras et ils vous racontent leurs rencontres tous les jours au micro de votre radio ici. Aujourd'hui, Jean-Noël, on s'arrête dans l'ouest du département de la Savoie. C'est ce qu'on appelle l'avant-pays.
2: Nous sommes à Nance, du côté du lac d'Aiguebelette. Et on va rencontrer quelqu'un qui a un métier rare, un métier d'art. C'est celui de sellier, tapissier, décorateur. Et on va en parler avec Jean-Pierre Ancel, dans cette région bien paisible autour du lac d'Aiguebelette. Et Jean-Pierre commence par nous dire « J'ai choisi de m'installer à Nance parce que je voulais du calme ». Et là-bas, il est servi et il nous dit qu'il a longtemps vécu en ville et il nous explique que là-bas, au moins, à Nance, on peut se garer. On connaît Nance au nord du lac d'Aiguebelette, c'est vraiment la campagne, et il est heureux de travailler là-bas. Et il travaille dans un métier dont il dit qu'il est un peu l'héritier du bourrelier, puisque lui-même est sellier garnisseur, des bourreliers qui ont quasiment disparu. Lui, il va utiliser beaucoup de cuir, beaucoup de crin animal, donc

0: très naturel. La ouate, qu'il préfère, le tissu et la mousse. Et tout ça sur des supports extrêmement variés, notamment les vieilles chaises. Il nous dit qu'il aime bien travailler sur les vieux objets, les vieilles chaises. Il faut les recoller, il faut faire les vernis, il faut les retinter. Mais il travaille aussi sur l'automobile. Il va notamment refaire une vieille De Dion Bouton de 1902 à l'ancienne avec justement eh bien du cuir et puis du crin animal. Donc il aime ce travail, il en est passionné et en particulier il va travailler d'une drôle de façon puisqu'effectivement il utilise des petits clous qu'on appelle des semences et ces petits clous eh bien il les met dans la bouche pour une bonne raison, c'est que c'est plus facile pour travailler. Et là c'est original et on le voit faire. Il met une poignée de clous dans la bouche, il y a des petits clous qui sont pas très longs quand même et il a un marteau aimanté, s'il vous plaît. Donc, il prend avec la main droite le marteau et il va choper le clou dans la bouche. La main gauche est disponible. Et il nous dit, c'est comme si j'avais trois mains. Ça, c'est formidable. Et il nous explique qu'il a des clous dans la bouche très souvent et que il prend son clou et il tape dessus et paf, le clou. Incroyable. Il enfonce ça avec une dextérité énorme. C'était un bonheur de le rencontrer du côté de Nance.
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3: Taureau, je crois que c'est du 21. Ah non, je sais plus.
4: Savez-vous ce que c'est que l'astrologie ?
5: C'est les astronautes qui vont dans l'espace.
3: C'est l'espace et les constellations, le placement des étoiles.
4: Vous êtes de quel signe ?
5: Verseau. Moi, je crois que je suis taureau.
3: Moi, je suis taureau.
5: Ah si, je suis taureau.
4: Comment on a découvert que vous étiez de ce signe-là ? C'est grâce à quoi ?
3: Au mois de l'année, par exemple, le taureau, je crois que c'est du 21 mars jusqu'au 20... Ah non, je sais plus.
5: Moi, j'avais un petit carnet de jeux et il y avait un jeu. Si on réussit le jeu, on savait on était de quel signe.
6: C'est quand même magique, hein ?
7: Waouh, c'est fabuleux ! Et pourquoi on fait ça ?
5: Je sais un peu, Verseau, c'est de quel temps à quel temps ? C'est de la fin de janvier au début de février. Et moi, vu que je suis née le 31 janvier, je suis Verseau, du coup. Ça s'appelle des signes astrologiques. Et l'astrologie, du coup, c'est des signes astrologiques.
4: T'es taureau, ça veut dire que tu rentres, t'as besoin d'une étable ?
3: Non, c'est sur les qualités. C'est quand on est, par exemple, taureau, dans le mois où on est taureau, on n'est pas comme d'habitude.
4: Et vous êtes comment, messieurs les taureaux ?
3: J'en sais rien.
8: Il possède certainement des qualités, mais voilà. Lesquelles ?
5: Je sais pas, moi, je pense de l'émotion. Beaucoup, beaucoup d'émotions. Après, je sais pas.
9: Comment je peux te montrer que je peux être fort et sensible, noble et affectueux ?
5: Aïe. Les taureaux, par exemple, ce sont des personnes qui sont nées pendant les mois de taureau.
10: C'est logique.
3: Quand on est taureau, on se contrarie plus, on est plus vexé, alors que d'habitude, non.
5: Taureau, vu que les taureaux, c'est costaud, je pense que les taureaux, ils sont costauds. Enfin, ceux qui ont les signes astrologiques taureaux, ils sont peut-être très forts.
4: Et les balances, alors ?
5: Quand on était le signe astrologique balance, c'est-à-dire que quand il y a quelqu'un qui nous dit quelque chose, on va le balancer.
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11: Salut Brésisel.
12: Salut toi. Qui est cette charmante personne ? Voulez-vous me présenter ?
11: Ah, c'est encore Sylvie.
13: Je suis Sylvie.
12: Vous avez quel âge ?
13: J'ai 50 ans.
14: Tu crois que je te vois pas ?
12: Vous faites quoi dans la vie, en fait ?
13: Je suis vendeuse en boulangerie.
14: Mais tu me prends pour une conne, là, ou quoi ?
15: Elle est jalouse, tu sais pourquoi ?
13: Je suis dans les petits bonheurs.
16: C'est exactement ça qu'on a pensé, nous.
11: Qu'est-ce que vous faites ici, à part foutre la merde ?
13: J'habite à Port-Sal.
12: Et alors ?
13: Port-Sal, c'est sauvage, bleu turquoise.
12: Comme sur les cartes postales.
13: Il y a une super vue au Guiligui qui surplombe le port, et c'est le paradis.
17: Un petit commerce, une petite femme. C'est pas beau, ça, c'est pas le paradis.
18: C'est quoi votre endroit préféré ?
13: Mon coin de balade préféré, c'est Boutrouille à Kerlouan.
10: Et on peut savoir pourquoi ?
13: C'est une grande plage avec des rochers. Quand j'étais jeune, je montais sur les rochers. J'allais attraper des poissons, des crabes, des étrilles. Il y a trois petits rochers qui se situent au milieu de la plage. L'eau ne part pas quand la mer descend. Et ça fait des petites mares. Et quand j'y retourne maintenant, je vois les enfants qui jouent là où je jouais. Par contre, les rochers sont tout usés, puisque les enfants glissent dessus.
18: Allez, je glisse. Moi, tous les matins, je casse le vent, je fais chier les gens, ça me purifie, c'est important.
19: C'est quoi un mégatube ?
13: Ma chanson d'enfance inavouable, c'est Son Kukai.
20: En l'an 70 du calendrier spatial, des êtres humains quittèrent la Terre pour rejoindre différents systèmes galactiques, comme le 15e système solaire, par exemple.
13: C'est un générique de dessin animé qui passait dans les années 80. J'adore.
21: Je ne comprends toujours pas.
22: Tu leur as acheté à lui le bordel.
13: Quand je me suis mariée, on l'a passé avec le MP3.
23: Très bien, ma chérie. Après tout, c'est ton mariage.
13: Son Kukai au mariage. Ah bah oui.
24: Sur quelle planète ?
25: Allez, vas-y, fais nous rire.
26: Raconte-nous une histoire, allez.
13: Si, j'en ai une quand même.
24: Ah oui ?
13: La maladie du boulanger.
27: Ah, mais je crois que je la connais.
28: Non, c'est peu probable.
13: C'est la brioche qui gonfle et la baguette qui tombe.
25: Mais c'est énorme d'entendre des trucs comme ça !
13: C'est une tradition. Allez, salut !

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1: Vous écoutez Quand je creuse par le groupe Volcaillou.
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1: Volcaillou, un duo formé par Simon et Timothée. Originaires du Sud Ardèche, ils se rencontrent à l'âge de 12 ans au conservatoire et commencent à écrire et composer pendant leurs années lycée.
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1: Aujourd'hui, le duo est un ovni, un alliage entre musique électronique et chanson française.
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0: Volcaillou avec Quand je creuse, un coup de cœur ici de Romardèche.
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3: Bonjour.
4: Bonjour, bienvenue dans Décibel, cher Merci. Sam Sauvage. Ce nouvel album, ce premier album de Sam Sauvage qui vient de sortir, mesdames, messieurs, évidemment, on va se balader dedans. Vous rappelez que Sam Sauvage, peut-être qu'avant de l'entendre, vous l'avez vu, notamment avec la vidéo de cette première chanson, Les gens qui dansent.
5: Et il y a les gens qui dansent partout et n'importe comment. J'adore.
4: Je ne sais pas ce qui est le plus percutant dans cette chanson, justement, si c'est le son, si c'est la découverte de la voix de Sam Sauvage, ou ouais, ce look et cette petite danse qui vous colle à la peau. Là, vous partez en tournée. Tous les jours, vous allez la faire, cette danse
3: de, ah ouais, des gens qui dansent. Ah ben moi, quand je me dis que les gens ont pris leur place, ouais. Pour nous, c'est un concert de plus à chaque fois, mais pour les gens, souvent, c'est la première fois qu'ils me voient, donc, et qu'ils nous voient avec les musiciens et les musiciennes. Donc il y a un peu un truc où on donne tout le soir, et puis tant pis pour le lendemain.
4: Bravo pour la condition physique.
3: Merci, on est plus qu'on peut.
4: Sam Sauvage, vous l'avez vu aussi dans le joli clip de Clara Luciani. Garçon mystérieux qu'elle regarde dans la rue. Voilà. Premier rôle, n'empêche, dans un clip, ça vous a donné envie d'en faire d'autres,
3: ouais,
4: ou même du cinoche.
3: Ah bah, quand j'ai fait ça, je me suis dit, oh, pour vous, ce soit pas le dernier.
4: Ouais.
3: Non, en vrai, je sais pas. Moi, je pense pas du tout que j'ai un talent pour ça. Hein.
4: Oui, faire l'acteur, c'est pas dans
3: Ah bah, vos... non. Bah, déjà, chanteur, c'est dur. Alors, quand elle m'a dit, viens faire l'acteur, moi, je lui ai dit que je vais couler ton clip. Puis elle m'a dit, non, ça va être génial. Bon, on l'a fait.
4: Elle avait la vision. Bravo, Clara. Alors, mesdames, messieurs, bonsoir. Les vieilles personnes comme moi ont la ref, ça, mais beaucoup trop jeune pour avoir entendu Yves Mourouzi dire mesdames, messieurs, bonsoir. Mais n'empêche que l'album s'appelle Mesdames, messieurs. Et c'est pas juste un gimmick, ce Mesdames, messieurs. Il est là, dans l'album, dans plusieurs chansons, dans la chanson d'ouverture, donc, qui s'appelle Avis de tempête, où vous incarnez un présentateur météo, mais pas que, complètement dépassé par les fracas du monde.
6: Il fait

0: drôle comme ref, mesdames, messieurs, pour votre génération qui regarde sûrement pas le 20h et qui s'informe autrement. Et le mesdames, messieurs, bonsoir, il vient d'où, de vos souvenirs d'enfance?
1: Ouais, je sais pas, pour moi c'est même l'expression que j'aime bien. C'est ce truc un peu solennel, ouais. Et à la fois qui s'adresse à tout le monde. Et puis quand on dit mesdames, messieurs, on a l'impression qu'on va dire un truc important.
0: Oui, c'est vrai.
1: C'est beaucoup plus que écoutez-moi, j'ai un truc à vous dire. Là, c'est mesdames, messieurs. Ça, oui. Voilà, c'est vraiment écoutez-moi parce que ça va être important. Et je trouve ça très chouette. Et surtout, je voulais que l'album ce soit un peu une injonction. C'est-à-dire que comme c'est un premier album, que j'avais la sensation que voilà, à part quelques personnes qui ont vu les gens qui dansent de temps en temps, je suis loin d'avoir eu une reconnaissance nationale, il n'y a rien de tout, donc il faut un peu montrer ce qu'on fait, et je pense que c'est un peu une invitation à écouter l'album.
0: C'est sa première rencontre, mesdames, messieurs, point d'exclamation. Mesdames, messieurs, c'est pas seulement les gens très bien habillés de la télé qui le disent, ou les hommes politiques au début d'un discours, ça peut être aussi quelqu'un qui fait la manche dans le métro.

0: s'appelle Un cri dans le métro. Et donc, autant sur la chanson d'avant, vous incarniez un personnage qui était plutôt rigolo. Là, vous incarnez quelqu'un qui est en pleine détresse et qui va exploser. C'est des rôles que vous vous écrivez. Pourquoi ces rôles-là ?
1: Ça dépend. Des fois, je prends un rôle, des fois, je prends une incarnation, ou des fois, je ne joue pas de rôle. Ça m'arrive aussi.
0: Dans les chansons. Ouais.
1: C'est, en fait, je m'adapte beaucoup par rapport à la chanson. Hein. C'est-à-dire que moi, c'est pas du tout un album concept. C'est vraiment chanson par chanson. Si je pouvais, je ne sortirais que des chansons une par une, mais je voulais faire un contenant quand même. Et je pense que là, pour le coup, c'est plus une incarnation de ce que j'ai vu, d'une situation. C'est-à-dire qu'on l'a tous vécu un peu ce truc-là, et même ailleurs que Paris, ailleurs que Lille, là où il y a encore même un bus, ça, dans la rue, tout simplement. Là, ouais. Je veux dire, ce mec que j'ai vu péter un dans le métro, hein, littéralement, bah là j'ai pris la position osée de devoir l'incarner, et je le fais sur scène, et je pense que ça a donné du cachet au message, et ça a donné surtout plus de puissance au message.
0: Plus de force, c'est-à-dire que quand vous êtes cette personne et que vous vous adressez aux gens en disant « Mesdames, Messieurs », c'est plus fort que si vous vous mettez, oui, dans votre rôle de chanteur-observateur et vous dites « J'ai vu un type dans le métro, il a dit ça ».
1: Bien sûr, parce que moi, j'étais pas derrière la vitre du métro, c'est ce que je dis souvent, j'étais même dans le métro, et à ce moment-là, je le dis pas fièrement, mais je veux dire, moi non plus, j'ai pas donné 2 €. Hein. Je veux dire, quand il est passé, j'ai à peine laissé un regard, et c'est pour ça que c'est pas une chanson très engagée, en fait, c'est une chanson beaucoup plus engagée contre l'indifférence que moi-même, dont moi-même que je mettais en avant, donc... Cette incarnation était nécessaire, je pense.
0: Donc, plus, on va dire, oui, vous êtes concerné par ce qui se passe autour de vous, que ce soit dans Un vide tempête ou Un cri dans le métro. Mais qu'est-ce qui fait qu'un moment comme ça, ça devient une chanson, typiquement là, Un cri dans le métro, qu'est-ce qui fait que ce jour-là, cet homme-là qui fait la manche et qui s'énerve parce que personne lui donne et qu'il est au bout du scotch, qu'est-ce qui fait que ça devient une chanson ? C'est quoi le déclic pour vous ?
1: Bah justement, pour moi, c'est quand je dis le cri dans le métro, c'est le cri et c'est un peu la sensation qu'on a tous crié à ce moment-là. C'est des moments un peu rares comme ça où parce que quelqu'un qui fait de la manche dans le métro, il y en a tous les jours. Hein, je veux dire, on les voit tous les jours quand on va au boulot, quand on va ailleurs, peu importe. Là, ce gars-là avait un truc où il s'est énervé contre une pauvre vieille dame, comment qu'elle non plus n'y était pour rien en fait.
0: Ouais.
1: C'est ça, on y est pour rien et à la fois c'est devant nous. Alors qu'est-ce qu'on fait ? Est-ce qu'on regarde ? Est-ce qu'on regarde pas ? Lui, il a décidé qu'il fallait le regarder à ce moment-là. On l'a tous regardé et puis finalement cette dame, elle a donné 2 € et moi je me suis dit, ok, c'est peut-être un moment d'humanité à photographier. Et c'est important pour combattre l'indifférence. La seule chose que je combats presque dans cette chanson, c'était important d'en faire quelque chose d'immortalisé. Ouais.
0: Bah vous l'écouterez sur le premier album de Sam Sauvage, Mesdames, Messieurs, point d'exclamation. Donc, et si ça se trouve, j'ai dit une grosse bêtise, Sam, parce que pour nous qui achetons des disques, qui découvrons des artistes, je me dis, première grosse tournée, premier album, première nomination aux Victoires, Révélation, c'est le début de l'aventure. Mais en fait, vous, l'aventure, elle a démarré bien avant. Ça fait plusieurs années que vous faites de la musique.
1: Oui.
0: Vous avez même lu dans une interview dire que vous aviez la sensation même d'avoir eu un petit temps de galère.
1: Ah oui, bien sûr. Mais après, c'est normal que les gens ne savent pas. Hein, parce qu'il y a une exposition un peu cette année, des choses comme ça, dont je suis très très content.
0: Ouais.
1: C'est-à-dire que moi, ça change ma vie aussi. Hein. ça change la tête de mes concerts aussi, tout ça. Mais non, moi, ça fait 10 ans que je fais de la musique et ça fait à peu près, je pense, oui, pour être honnête, 8-9 ans. Très vite, j'ai voulu avoir un projet musical, tenter ma chance, en fait, en tant que jeune dans la musique. Donc ouais, j'ai connu un peu 8 ans, 9 ans de bar, de resto et comme je disais, de concert dans l'indifférence, mais une indifférence nécessaire avant de connaître autre chose, je pense.
0: Qu'est-ce qui vous a donné la niaque, la force de continuer ? Parce que oui, servir des pizzas ou des bières pendant 1 an, 2 ans en attendant, soit, mais 8 ans, c'est long. C'était quoi ? C'était de l'espoir ?
1: Je pense que j'avais beaucoup d'espoir, et même si je traversais forcément des grands moments de doute, mais comme j'en traverse aussi aujourd'hui, parce que là maintenant il y a une autre pression, la sortie
0: bien
1: d'album,
0: sûr.
1: Des choses, donc en fait c'est une pression différente. Il y avait la pression d'arriver à sortir un album, ensuite la pression que l'album fonctionne. Il y a toujours de la pression dans la vie, mais pas que pour ce métier-là, il y a des métiers bien pires que ça d'ailleurs. Moi j'ai cette chance-là. Non, mais je pense que j'ai tenu entre guillemets, hein, c'était pas si dur que ça, mais j'ai tenu parce que l'aventure est aussi intéressante, le chemin est aussi intéressant que la présumée arrivée qui n'existe pas.
0: Oui.
1: Et pour moi, tant qu'il n'y a pas d'arrivée, il y a du chemin et moi ça me plaît. Donc même jouer dans les restaurants, si demain j'y retourne, alors oui, ça va me faire bizarre, mais c'est pas un truc qui va me m'horripiler.
0: Comment dire ? Est-ce que maintenant vous pouvez dire mon métier c'est musicien ? Et si oui, à partir de quel moment vous avez commencé à le dire ?
1: J'ai commencé à le dire de manière tout à fait pragmatique et très économique, en fait, à partir du moment où j'en vis. Alors, ouais. Je veux dire, là, ça fait depuis récemment, très récemment, ça fait un peu moins d'un an. Et oui, moi, je me suis toujours refusé à dire, en me présentant, que j'étais musicien. Je disais souvent, je suis barman, mais je fais de la musique. Je suis régisseur au théâtre. Je l'ai été pendant 2 ans, mais je fais de la musique et j'aimerais bien un jour que ça fonctionne. Et là, aujourd'hui, si ça fonctionne, je sais pas, mais en tout cas, je dis, je suis musicien. C'est mon métier et c'est très, très cool.
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le musicien Sam Sauvage est notre invité ce soir. Et sachez que sur l'album, vous allez aller de surprise en surprise et plein d'ambiances différentes. J'ai beaucoup aimé à quel point vous m'avez baladé et vous avez joué avec mes émotions, mes humeurs, mes réactions. En écoutant Mesdames, Messieurs, j'ai un sourire amusé. En écoutant Je suis pas beau, parce qu'on se l'est tous chanté ado en se regardant dans le miroir.

0: Somme sauvage. Je suis pas beau. Mais voilà, là, vous, les ados vont vous adorer. Hein.
1: Ah, c'est vrai?
0: Ah, bah oui, je pense. On se dit, ah, je suis pas tout seul. Moi, si j'avais vu cette chanson-là quand j'avais 15 ans, ça m'aurait fait un bien fou.
1: C'est vrai? Ah, ben, ouais. Moi, elle m'a fait un bien fou de l'écrire aussi.
0: Donc, il y a ces moments-là vraiment joyeux, souriants, bah, comme les gens qui dansent ou comme ça. On laisse Somme sauvage nous emmener dans son univers. Et puis, je vous rappelle que le monde va mal, hein, on l'a dit au tout début de l'interview. Et donc, il pleut des femmes. Histoire vraie, Somme, vous avez perdu une amie victime d'un féminicide.
1: Tout à fait, oui. Il y a un an, à peu près ça. Il pleut des femmes.

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1: Des hommes filles au destin volé par ceux qui manquent de courage, quelle plume. C'est forcément plus difficile à écrire que je suis pas beau. Ou alors est-ce que c'est juste une difficulté différente?
2: Je pense que ça sort tout seul au bout d'un moment. Enfin, il y a des chansons comme ça qu'on écrit en 10-15 minutes, celle-là forcément on faisait partie, parce que d'autant plus que ça m'a touché personnellement. Et je pense que ça m'a fait du bien de l'écrire en fait. Moi ça remplit. De toute façon, en tant qu'artiste, on fait des chansons souvent pour se remplacer des consultations de psy, hein. C'est littéralement ça. Hein. Parce que, et en fait, c'est la même chose qui s'est passée là. Et même si c'est un sujet difficile, dur à écrire, dur d'en parler en interview, tout ça, je pense que c'est nécessaire d'en parler. C'est justement ce qui fait tout l'intérêt de cette chanson. C'est pas pour rien que je l'ai écrite, c'est quand j'ai découvert que mon ami Lison, hein, son prénom, comment en fait n'était qu'un numéro. Quand je l'ai vu sur le compte Nous Toutes, sur Instagram, des choses comme ça, qu'en fait c'était la 171e, 163e de l'année, je ne sais plus. Et comment c'est ça, c'est pour ça qu'Il pleut des femmes, je parle vraiment de cette averse-là. Et même si c'est dur d'en parler, je pense qu'il faut en parler, il faut encore en parler. C'est à force d'en parler qu'on va réussir à combattre au moins le truc. Et si je peux apporter ne serait-ce qu'un petit caillou à l'édifice, ce sera déjà ça.
1: Bah merci de l'avoir fait, elle est très poignante et parlante, et en plus merveilleusement écrite cette chanson. Revenons à la maison, ça fait plaisir. Boulogne-sur-Mer.
2: Bien sûr.
1: C'est un endroit important pour vous, c'est là que vous avez grandi, Sam?
2: Oui, tout à fait, c'est ça. Je suis un nordiste, un vrai de vrai.
1: Il y a une chanson donc dédiée à votre ville, Boulogne.

0: C'est quoi votre fidélité, votre lien à Boulogne pour en faire une chanson? C'est comme Orelsan avec Caen.
1: C'est une phrase que je dis toujours, mais c'est parce que quand je l'ai trouvée, quand elle m'est venue, je me suis dit que c'était la meilleure façon de décrire cette ville-là. Et c'est un vrai compliment, hein, ça paraît bizarre, mais c'est juste que c'est une ville qui est aussi belle dans sa laideur que laide dans sa beauté. Je trouve que c'est vraiment la phrase qui lui convient le mieux, que j'aurais pu glisser dans cette chanson d'ailleurs si je ne l'avais pas trouvée après.
0: Pour la réédition, on note ça.
1: Pour Boulogne 2. Mais c'est une ville qui m'a hébergé, j'aime bien ce terme-là, de mes 0 à mes 18 ans. Ouais. Moi, je me définis très peu de là d'où je viens. Mais par contre, c'est important d'en parler. Je veux dire, moi, je me définis plus par là où je vais. C'est ce que je préfère. Mais par contre, je voulais quand même rendre hommage un peu à cette ville et parler aussi de ce qui se passe là-bas. Parce que c'est une ville qui a beaucoup d'histoire, qui a été détruite pendant la guerre, des choses comme ça. Mais les gens, je sais pas pourquoi, ont gardé un cœur énorme. Et les événements aussi tragiques qui s'y passent, avec le cimetière de la Manche, hein, comme on dit, les migrants qui se noient dans la Manche. Et je vois en fait tous les clichés très tenaces à Boulogne. On parle de racisme, on parle de tout ça. Alors qu'en fait, moi, tout ce que j'ai vu, c'est des pêcheurs aller sauver des migrants en mer. Donc les pêcheurs avant qui mouraient de la mer viennent maintenant sauver ceux qui sont dans des embarcations de fortune. Et ça, je voulais un peu trouver ce double sens pour raconter cette double histoire, ce passé et ce présent, qui finalement se lie comme jamais à présent même.
0: Il y a beaucoup de profondeur en fait dans votre album, et c'est vrai que avec les premières chansons, notamment Les gens qui dansent, etc., on s'attendait pas forcément à ça. Est-ce que vous vous rendez compte que vous surprenez dans le très bon sens du terme? Mais voilà, moi franchement, la première, je me suis fait avoir. Je vous ai vu arriver, votre petit look là, votre petite choré et tout. J'ai dit génial, il est trop sympa, Sam Sauvage. En fait, oui, il est trop sympa, Sam Sauvage, mais il est aussi très profond. Enfin, je veux dire, il y a du monde là-dedans.
1: Il est pas dépressif, promis.
0: Non, c'est pas ça. Mais intelligent, vous écrivez divinement. Quand dans Roi du silence, vous racontez l'histoire alors de beaucoup de couples, mais là en l'occurrence, c'est l'histoire de vos parents et de votre papa qui se barre au moment de votre naissance. Vous avez des phrases géniales. Qu'on était

0: roi du silence, ça vous évite la consultation de psy pour vous réconcilier avec votre père?
1: Bien sûr, et c'est pour ça qu'il y a autant de métaphores. Parce que,
0: il y a des princesses, des rois, tout ça. Mais
1: j'assume de dire que je me cache derrière ça. En fait, j'ai pas de problème à le dire, et je pense que le jour où je réussis à écrire une chanson avec des mots directs, comme je le fais souvent dans d'autres chansons, c'est que là, j'aurais vraiment guéri mon truc à l'intérieur de moi. Mais bon, on guérit pas souvent si vite qu'on veut, et puis surtout, moi, j'ai même pas envie de guérir. Je me sens très bien comme ça aussi maintenant. Donc, je me suis un peu caché derrière ces métaphores-là. Et si je l'ai sorti, parce que c'est un peu une valeur personnelle, j'écris d'habitude plus sur les gens que sur moi. Là, je me suis dit que mon histoire, je pense que je suis pas le seul à l'avoir vécue. Je pense qu'elle parlerait à beaucoup de gens. Donc, c'est pour ça que je voulais un peu la glisser comme ça, en espérant que les gens la comprennent, la reçoivent, bien sûr. Ouais.
0: Alors, on parle de mots directs. Je ne t'aime plus, c'est suffisamment direct.
1: Ouais, là, pour le coup, j'avais pas besoin de psy. J'y suis allé franco.
0: On y va alors. Sam Sauvage, je ne t'aime plus, mesdames, messieurs. Désolé les psys, on peut pas tout avoir.

0: Message reçu, Sam Sauvage est l'invité de Décibel. J'ose même pas vous demander pour qui elle était, si la personne a bien reçu le message. Non, c'est vrai. Non, mais hey, c'est hyper cruel.
1: Ouais, mais je pense que c'est mieux de le faire en chanson que de dire des mots pareils en face ou un truc du genre.
0: Puis
1: surtout, c'est plus facile de dire. Je trouve que dans la vie, c'est plus facile de dire je t'aime dans un gros mensonge que je ne t'aime plus dans une vérité bien brutale.
0: C'est pas
1: donc,
0: faux.
1: Dans un album, c'est mieux que dans une relation.
0: Bosser, Sam Sauvage, ce premier album, il est né de vous uniquement ou bien vous êtes plusieurs? Est-ce que quelqu'un écrit avec vous, compose avec vous, produit avec vous?
1: Alors sur Madame Messieurs, comme sur l'EP avant, l'album comme l'EP, moi j'ai fait auteur, compositeur, interprète dans sa totalité. C'est-à-dire que voilà, j'ai tout écrit tout seul, la musique aussi, le texte, et par contre l'interprétation également, pardon. Et après, par contre, pour la première fois, je me suis entouré d'arrangeurs. C'était une volonté de ma part, je voulais un peu ouvrir ma musique à d'autres horizons, notamment sur des titres comme Boulogne, Il pleut des femmes, Je ne t'aime plus, là qu'on a écouté tout à l'heure. Et en fait, j'ai rencontré des gens assez sympas pour le faire. Pierre Cheguillaume, Simon Kenéa, qui travaille notamment avec Zao de Sagazan, à Nantes, dans un studio. On a fait ça pendant tout l'été dernier. Et puis aussi David Enfrein, qui comment travailler sur Ne t'en fais pas pour elle, à la basse, un peu on l'a appelé le hooligan de la musique, et je trouvais ça hyper bien trouvé.
0: On va écouter d'ailleurs Ne t'en fais pas pour elle tout à l'heure. Donc voilà, on va se rendre compte de ce que le hooligan.
1: C'est ça, c'est un vrai de vrai. Et une dernière personne qui est Xavier Demar, qui a travaillé beaucoup avec son frère Pierre Demar sur Je suis pas beau, pour ce côté pop, cette fraîcheur. En fait, j'allais chercher des sonorités chez des gens.
0: C'est ça.
1: Pour ressembler à mon album.
0: Parce que vous, naturellement, vous allez vers quel genre de sonorité? C'est quelque chose comme les gens qui dansent? C'est un truc un peu cold wave, un peu post-punk?
1: Du tout, mais je suis vraiment très éclectique. Donc c'est que dans chaque chanson, il y a un style différent. C'est ça que j'aime bien. C'est ce que j'espère avoir.
0: Mais par exemple, quand vous composez quelque chose qui est brut, qui n'a pas été arrangé, etc., ça ressemble plutôt à quoi? À des sons synthétiques? Ça ressemble à du piano? Comment vous?
1: Ça dépend de la façon dont je compose, en fait. C'est-à-dire que parfois, des fois, quand j'ai le texte avant, je vais l'habiller d'une certaine manière. Et quand je me dis que le texte est un peu solennel, des choses comme ça, je vais le faire au piano. Et puis parfois, j'ai un riff de guitare, ou parfois j'ai juste un truc de
0: synthé.
1: Donc
0: vous êtes pianiste, guitariste?
1: En fait, j'aime bien dire que je fais un peu tout, mais pas très bien. je suis pas un grand soliste de guitare, je suis pas un grand pianiste du tout.
0: Mais ça vous permet de bosser et de composer.
1: C'est ça, ouais. Ça me permet en fait de composer. Et après, il y a des gens dont c'est le métier, par exemple, d'interpréter très bien les guitares, tout ça, à qui je confie ça de manière naturelle.
0: Mais d'accord, mais je comprends mieux aussi pourquoi vous êtes tellement chouette en interview, pourquoi aussi vous êtes tellement content de faire plein de dates. C'est parce qu'en fait, toute une partie du boulot est archi solitaire pour vous.
1: Ah oui, carrément. Moi, je suis content quand je m'entoure d'équipe après.
0: Je comprends mieux ça. Ouais, c'est ça. Mesdames, messieurs, est disponible. Vous l'avez compris, c'est un vrai coup de cœur pour toute l'équipe de Décibel. Et c'est très sympa d'être venu nous en parler.
1: Mais merci de m'avoir accueilli.
0: À la prochaine, Sam.
1: À bientôt. Merci pour tout.

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2: Bonjour.
3: Bienvenue dans Décibel. C'est la première fois que vous venez dans l'émission.
2: Et complètement, comment j'ai pu manquer ça, Décibel?
3: Voilà.
2: En courant.
3: Exactement. En tout cas, je suis ravie de passer ce petit moment ensemble à l'occasion donc de la sortie The Kiss the Beast. L'album commence par la chanson du même nom, un vrai générique de début comme on les aime.

Chanson que vous allez écouter une fois et chanter 150 000 fois. Voilà, c'est le principe de ce Kiss the Beast. Alors, avant de se plonger dans l'album, Sébastien, j'avais envie qu'on fasse un peu les présentations, puisqu'on ne s'est jamais parlé ici, et dire que c'est super réjouissant d'avoir un artiste tel que vous dans l'émission, parce qu'en fait, il y a plein de portes d'entrée à votre travail. Il y a des gens qui ont pu vous découvrir sur la bande originale de Lost in Translation, le très beau film de Sofia Coppola en 2003, avec Fantino,

votre ritournelle qu'on utilisait tout à l'heure en générique de bienvenue. Alors oui, elle date de l'album Politics en 2004, mais elle était aussi jouée merveilleusement à la cérémonie d'ouverture des Jeux Paralympiques. Paris

0: de souvenir, ça, pour vous, cette cérémonie des JO?
1: Grand souvenir, vraiment, c'était vraiment très impressionnant à faire. Déjà, j'étais très content qu'on m'invite, qu'on me propose de le faire. Je me suis dit, ah bah, vraiment, c'est sympa, quoi. Je me voyais finir au fond d'une cave tout seul, et puis en fait, non, on est venu me chercher, et on m'a mis en plein soleil, voilà. Non, en vrai, j'étais hyper content qu'on m'appelle pour faire ça. J'ai des grands souvenirs, je l'ai dit souvent, mais j'adorais ce convoi qui venait me chercher à les maisons pour aller répéter sur place, donc avec des policiers, des motards qui ouvraient le chemin, comme ça, Paris n'a jamais été aussi fluide.
0: C'est ça.
1: C'était journée porte ouverte, quoi.
0: À la Concorde en 5 minutes.
1: Et c'était génial de vivre Paris comme ça. En plus, en vrai, franchement, je veux dire, Paris sans embouteillage, c'était vraiment merveilleux. Donc ça, j'adorais ça. Surtout les enfants. Il y avait ce côté convoi présidentiel qu'on aimait beaucoup.
0: Ouais.
1: Et puis, j'ai adoré être sur la place de la Concorde comme ça, mais transformé. Moi, surtout que bon, c'était à la fin de l'été, il faisait hyper beau et le ciel bleu, cette ambiance de fin d'été et tout. D'habitude, déjà, j'adore ça, la fin de l'été. Mais là, en plus, avec cet événement-là, alors, c'était vraiment magique, quoi.
0: Ouais, côté patrimonial aussi, quand même, de se dire que oui, vous avez une carrière, on l'a dit, voilà, de 25 ans, forcément plein de bons moments. Vous avez voyagé partout dans le monde avec votre musique, mais là, cette chose-là de représenter la France, ça fait quelque chose à l'ego ou pas du musicien que vous êtes?
1: Ouais, quand même pas mal, je dois dire, c'est vrai. Et puis après, j'ai été fait chevalier des arts et des lettres, et je crois que c'est pour ça, j'ai l'impression, parce que c'était dans la foulée. Donc j'imagine ça a eu une influence. Je sais pas, j'ai jamais su vraiment pourquoi j'avais été fait chevalier des arts et des lettres, mais ça, à mon avis, c'est pour ça. Et puis, c'est vrai que, alors, autant je suis complètement apolitique et puis j'ai un refus de l'autorité total, mais enfin, même si j'ai un super bon feeling avec la police, je me souviens notamment une fois à Cannes,
0: ouais,
1: j'avais été au jouet club de Cannes, et moi j'achète beaucoup de cadeaux aux enfants, enfin bon, je suis très bon.
0: Vous en avez à vous, puis j'imagine qu'il y en a en plus des enfants autour de vous.
1: Non,
0: vous
1: les gâtez. Là, c'était vraiment mes enfants,
0: vos enfants,
1: les miens, ouais, quoi. Et on avait tellement de sacs, donc on marchait un peu comme ça dans la rue, et carrément des policiers m'ont reconnu et nous ont aidés à porter les sacs de jouets jusqu'à l'appart. Donc j'étais là, ouais, super.
0: C'est classe.
1: Et donc, mais alors voilà, donc, mais enfin, en tout cas, c'est vrai que je me sens toujours un petit peu, c'est ce que je dis souvent, mais un peu renégat. J'ai l'impression de vivre tout seul dans ma cabane. Enfin, je vis pas dans une cabane, et en plus, je vis pas du tout seul. Mais c'est une impression que j'ai un peu comme ça. Donc là, le fait de participer à un truc un peu commun, de partager ça avec les gens qui habitent le même pays que moi, ça m'a fait hyper plaisir, carrément.
0: Sinon, j'ai une théorie pour la médaille. C'est peut-être pour l'Eurovision. Allez savoir. Moi, j'ai un souvenir ému de Sébastien Tellier, Eurovision 2008. Il entre sur scène en voiturette de golf. Moi, j'ai trouvé ça so chic, so French. Elle est encore dans ma playlist, cette chanson divine. Moi, j'ai trouvé extra.
1: Ah, c'est sympa. J'étais content avec cette chanson parce qu'en fait, on croit que derrière, ce sont des voix qui chantent comme des chœurs. Mais en fait, donc, les gens de l'Eurovision m'ont obligé à ce que ces espèces de chœurs qui arrivent derrière la choupe, wap, ouais, du chou, soient chantés en vrai. Mais en fait, non, moi, tout ça, ces sons-là, je les ai avec un synthé qui était le Roland RD700. Enfin, je veux pas être trop technique, mais, et j'avais, une fois, j'avais loué ce synthé pour un concert. Enfin, bon, bref. Et puis, j'étais tombé sur ce son-là, qui est un son magique.
0: Ouais.
1: On appuie, on met quelques doigts et ça organise. Ça organise toute une chorale. Et j'avais adoré ce truc-là. Et je m'étais dit, mais un jour, je m'achèterai. Donc, je me le suis acheté. Et puis, en m'amusant avec à la maison, j'étais tombé sur cette chanson. Mais en fait, j'avais commencé, c'est rare d'ailleurs, dans une chanson, j'avais finalement, d'une certaine façon, commencé par les arrangements. Parce qu'en appuyant sur le synthé, ça faisait choupi-wapi. Et puis par-dessus, j'avais inventé une petite mélodie et ça donnait divine, quoi.
0: Bah, moi, je l'aimais beaucoup. Voilà. Donc, moi, pour ça, je vous aurais filé la médaille, que ce soit pour ça ou pour les JO. En tout cas, elle est là, la médaille de chevalier des arts et lettres. Bravo à vous, Sébastien.

0: c'est une chanson qui s'appelle Copycat. Copycat, c'est un, dans le meilleur des cas, un copieur. Dans le pire des cas, c'est-à-dire ce qui vous est arrivé, c'est une usurpation d'identité. Ce qu'il faut dire, c'est qu'en plus de tout ce que j'ai cité, vous êtes aussi hyper célèbre, pas que pour votre musique, mais aussi parce que vous êtes un des rares hommes à être une égérie Chanel. Donc vous êtes aussi beaucoup dans les magazines de mode, dans la presse, etc. Et donc vous avez atteint un degré de célébrité qui fait que quelqu'un s'est fait passer pour vous.
1: Mais complètement. Alors bon, je l'ai appelé la chanson Copycat, mais pour moi, Copycat, c'est un serial killer qui imite les crimes d'un autre serial killer, j'imagine.
0: Ah, oui.
1: Mais en fait, la chanson, parce que j'allais pas l'appeler l'usurpateur, qui sonne moins bien que Copycat.
0: C'est pas faux.
1: Copycat, ça tape.
0: Ouais.
1: Bon voilà, donc l'usurpateur, ça claque un peu moins évidemment. Mais enfin bon, oui, c'est ce monsieur qui a utilisé mon nom, en fait, il se faisait passer pour moi.
0: En utilisant votre look aussi, qui est très connu.
1: Avec le même look et tout, ouais. Pour aller en boîte gratuitement, des cocktails gratuits, des vêtements gratuits chez Chanel, des dîners en ville avec des grands patrons et tout ça. Et en fait, c'est marrant parce que... Enfin, c'est marrant, c'est pas du tout marrant, c'est absolument atroce, mais parce qu'en fait, il a volé donc mon nom, c'est ce que j'ai dans la chanson, mais aussi... Il a volé une vie que je ne mène pas, parce que moi je ne fais jamais de grands dîners en ville avec des grands patrons.
0: Ouais.
1: Je ne l'ai jamais fait. Et puis
0: c'était ça le pire pour vous, c'est qu'il donnait une image de vous un peu cracra que vous n'êtes pas.
1: Mais complètement. Ouais. Son côté cracra. Ah ouais.
0: Ouais. Non, puis,
1: moi bon, il y a très très longtemps, c'est vrai que j'allais en boîte de nuit tous les soirs, mais encore une fois, moi j'y allais, je cherchais l'amour, je cherchais une petite amie. J'essayais. Voilà. Bon.
0: Comme tout le monde.
1: Et puis voilà. Et puis. Mais je trouve que ce que j'ai trouvé plus méprisable d'une certaine façon, c'est qu'il s'est fait ami avec des gens en se faisant passer pour moi. C'est-à-dire, il allait chez eux dans leur appart, ils
0: étaient ensemble,
1: ils passaient des samedis après ensemble et tout. Et ça, je trouve ça, c'est bizarre ça quand même de créer des fausses amitiés. Non, mais c'est vraiment un truc. Donc c'est ça qui m'a fait peur. Je me suis dit, bah pour faire ça, faut vraiment être quand même vachement dérangé, quoi. Donc et ça, le fait qu'il de me dire qu'il soit dérangé, ça m'a fait peur, parce qu'on sait pas à quoi s'attendre avec un mec qui est pas équilibré, quoi.
0: Oui, on veut pas qu'il se pointe, j'en sais rien, à l'école des enfants, un truc comme ça, ça fait super peur.
1: J'allais chercher mes
0: enfants. C'est fini.
1: Je montrais mon passeport. Ah, c'est fini, ouais.
0: Ouais,
1: ouais, heureusement, ouais. J'ai appelé la police et tout le bazar, quoi, je veux dire, quoi.
0: La beauté, des belles chansons, mais vous allez en trouver plein sur Kiss the Beast. Et puis, vous allez vous rendre compte que Sébastien Tellier utilise sa propre voix vraiment comme un instrument. Donc là, sur Copycat, voilà, vous avez entendu un certain traitement de sa voix. Sur d'autres chansons, c'est au contraire hyper simple. Et puis, sur Refresh, alors là, c'est incroyable.

0: c'est vous là?
1: Là, c'est moi. Alors, c'est ma voix déjà superposée. J'en ai fait beaucoup des prises.
0: Ouais.
1: Celle-là, j'ai bien dû superposer au moins une dizaine de fois ma voix. Et puis aussi, c'est ce que j'ai dit à Sébastien, parce que c'est encore Oscar Holter et Sébastien en duo qui produisent le morceau. Enfin, celle-là, quand même, la maquette, parce que je maquette tout avant de passer en production.
0: Donc, vous avez votre studio,
1: je fais mon studio,
0: tout.
1: Là, je prépare tout. Donc là, c'était quand même très proche. Enfin, je veux pas retirer de leur talent. Enfin, il se trouve que c'est très, très proche.
0: Ouais.
1: Mais par contre, j'avais dans mon ordinateur, j'avais un truc qui permettait de faire une voix synthétique qui ressemble beaucoup à celle-là. Mais c'est-à-dire, c'est une voix synthétique, mais dans laquelle on peut pas entrer de parole. Donc ça vient. Et après, donc j'ai écrit le texte, mais il fallait recréer la même voix que cet ordinateur, mais avec du texte. Et donc on a Sébastien qui s'y est collé et il a passé pas mal de temps à recréer exactement ce grain-là. Et c'est ce que je dis souvent, mais j'aime bien le dire parce que en fait, c'est quand mon fils est né. Donc dans le 17e à Paris, et il est sorti, et là il a poussé un cri. Mais moi j'imaginais que les nourrissons, enfin les nouveau-nés, ça pleurait, mais en fait non, il a crié, et donc il a fait comme ça, et c'était je voulais ce grain là en fait, ce cri, parce que c'était pas juste un cri de bébé, c'était pour moi c'était je veux dire la naissance de l'humanité,
0: la vie.
1: Mais limite je pense que ça, même les dinosaures faisaient presque le même son, il y avait ce truc là presque irréel ou tellement réel que ça en devient fou,
0: primal
1: scream, comme le groupe.
0: C'est ça,
1: correctement. Non, c'est ça en plus,
0: ouais.
1: Et donc je voulais vraiment retrouver ça pour refresh, cette espèce de truc, parce que refresh, ok, c'est ma propre renaissance, bon voilà, mais c'est aussi ce fait que la vie se perpétue, et donc j'avais très envie de faire ça, et ça nous a pris des semaines et des semaines de bien restituer ce côté un peu rauque du cri, quoi.
0: Et à côté de ça, il y a des chansons comme Un dimanche en famille, où là, bah, c'est juste, c'est votre voix, c'est vous. C'est...

0: Donc parfois vous poussez très loin le traitement de la voix et parfois c'est vraiment très proche du naturel. Ça aussi c'est une liberté que vous vous donnez maintenant de traiter votre voix vraiment comme un instrument.
1: Oui, voilà, complètement, parce que aussi, c'est que la musique, c'est un monde très vaste. Il y a plein de trucs formidables. Il y a plein de basses différentes. Il y a plein de synthés différents. Il y a plein de trucs différents. Je sais pas, il y a de la chorale, il y a du tam-tam, il y a de l'afrobeat, il y a du rap, il y a de la pop. Enfin, c'est fou, mais c'est presque, je sais pas si on peut dire que c'est infini, mais c'est quasiment, les plaisirs de la musique sont quasiment infinis. Et donc, moi, comme j'adore tout ça, j'essaye de tout mettre, en fait. Sans non plus que ça fasse fourre-tout, quand même. Mais je pourrais pas. Je me sentirais enfermé si j'allais que dans un seul truc et tout ça. J'ai envie de tout essayer, mais un petit peu comme dans la vie. Enfin, quoi que je dis ça, c'est pas vrai, parce que... Enfin, j'aimerais bien, par exemple, essayer de vivre dans toutes les villes. Un petit peu à San Francisco, un petit peu à New York, un petit peu à Tokyo, tout ça. Mais je le fais pas, en fait. Ça fait depuis toute ma vie d'adulte, j'habite à Paris. Donc, je veux pas mentir aux gens. Mais c'est vrai que j'ai ce côté gargantuesque de vouloir... Ouais. J'ai envie de tout, quoi.
0: Et pour la musique, un des grands plaisirs aussi, c'est d'inviter des artistes qu'on admire sur ses chansons. Pareil, on n'ose pas forcément les inviter à dîner à la maison à Paris, mais sur un album, on les invite. Et sur votre chanson Thrill of the Night, il y a la guitare de Nile Rodgers, qu'on connaît bien évidemment, de Chic. Et il y a une voix qu'on découvre, c'est celle d'une chanteuse américaine qui s'appelle Slater.

0: votre job ne bosse qu'avec deux Français, vous et Sheila.
1: Il a bossé avec les Daft Punk.
0: Ah oui, ouais, ouais. Ah, mais ils comptent pour des Français, les Daft Punk, c'est la classe international.
1: Ils sont tellement, mais okay, ils sont archi français.
0: Trois Français alors, Daft Punk, Sheila, Sébastien Tellier.
1: Oui, bah, je suis très content qu'on ait pu travailler ensemble. C'est vraiment un mec que j'admire profondément, c'est un immense musicien, c'est vraiment un génie de la musique. Et justement, quand je parlais tout à l'heure de non-réflexion, c'est ça qui est formidable, c'est de travailler toute sa vie d'un instrument, en l'occurrence, lui, c'est la guitare, et que ça semble facile. Lui, on a l'impression qu'il fait ça, mais comme il respire, enfin,
0: oui.
1: Je veux dire, c'est...
0: Oui, il n'y a pas de douleur, il est très fluide.
1: Voilà, il n'en fait pas des caisses, ouais. On a l'impression que c'est... Et c'est vraiment, mais ça, c'est vraiment à l'américaine, que le résultat semble vraiment des plus naturels. Et ça, j'adore chez lui. Et puis, j'adore parler de lui parce que, aussi, c'est ce que je dis souvent, mais c'est tellement vrai, il est extrêmement sympa. Alors que souvent, on imagine les stars américaines. En plus, moi, il y en a un paquet de stars américaines que j'ai un petit peu côtoyées qui me faisaient carrément peur. Pas du tout. Il est sympa, comme je le dis tout le temps, il retient le prénom de tout le monde, il demande des nouvelles de la famille, il est humble, il est super cool. De lui émane un truc genre super sweet, il est vraiment merveilleux, quoi.
0: Je pense qu'il est très très heureux de faire de la musique. Vous parliez tout à l'heure d'amour de la musique et d'envie de bouffer toute la musique et de goûter toute la musique. Je pense que vous avez ça en commun, sans doute.
1: Alors lui, oui, parce qu'une fois j'avais fait une vidéo avec lui, enfin on avait été interviewé ensemble à Los Angeles, donc le principe c'est on se baladait en voiture dans les hills et puis on discutait pendant cette sorte de balade en voiture, et là, donc je connais tous ses hits, les albums de Chic évidemment, j'écoutais 15 millions de fois et tout, mais là en plus je me suis aperçu qu'il avait fait plein de musique pour le cinéma, tout ça, j'étais bon, c'est dingue, enfin, j'en revenais pas, mais un nombre de trucs incroyables de tout ce qu'il a fait. Je pense vraiment aussi parce que maintenant, je veux dire, il est plus, c'est pas un petit jeune, quoi. Et donc, mais il continue. Il est en tournée. J'avais été le voir il y a pas très longtemps, au Zénith, à Paris. Et c'était génial parce que donc, moi et ma femme, ils nous avaient invités, mais on avait eu le droit de regarder le concert, mais dans les coulisses, mais juste au bord de la scène, sur le côté, quoi. Donc j'avais pu bien l'observer de pas très loin. Et je le voyais, mais prendre plaisir. Mais c'était dingue. On a l'impression que c'était la première fois qu'il faisait de la scène, carrément. Sautillait, il souriait, c'était dément, quoi.
0: En parlant de plaisir, je voulais vous remercier, Sébastien Tellier, parce que sur Kiss the Beast, il y a des surprises. Et c'est pas si commun aujourd'hui d'être surpris en plein milieu d'une chanson. Je pense par exemple à Lou, qui est une chanson vraiment pleine de surprises, puisqu'on commence sur une petite guitare flamenco, un petit voyage linguistique en Espagne. Après, il se passe ça, et puis après, il se passe encore autre chose.
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0: vous mentir, la première fois que je l'ai écouté, à ce moment-là, j'ai fait parce que vraiment, j'étais surprise et contente. Est-ce que vous aussi en studio, quand vous faites une cascade de la sorte, vous vous dites
1: Ouais, j'étais très content. En fait, le principe de Loup, c'est une chanson où c'est un loup qui se déguise en chien pour commettre un peu ses petits méfaits et tout et tout. Et donc, je voulais que ça soit ça. Je voulais que ce côté un peu espagnol, ce loup qui se déguise en chien, qui essaye de bien présenter avec une certaine classe et tout. Ça. Mais parfois, il redevient loup, quoi. C'est plus fort que lui. C'est pour ça qu'on passe de ce côté un petit peu, on va dire, jazzy espagnol à des côtés crazy funk, appelons ça comme ça. Et pour moi, c'était important comme ça que tout d'un coup, c'est le naturel revient au galop, comme on dit. Enfin, j'aime pas trop utiliser l'expression, mais voilà.
0: C'est là,
1: voilà.
0: Elle s'y prête.
1: Et donc, c'était ça que je voulais, quoi. Que tout d'un coup, paf, le pot, comme si il pleuvait, que son déguisement disparaissait un peu, et que ça y est, on voyait que c'était un loup qui se sentait tout nu, qui c'était l'urgence, la catastrophe, quoi.
0: C'est ça que j'adore chez Sébastien Tellier, c'est qu'on se dit quand même, il y a du monde et là-haut. Et non, mais si. Et je vous imagine, vous êtes tout seul en studio au départ, tenter des trucs. Vous parlez à voix haute?
1: Oui.
0: Ah, alors, j'en étais sûre.
1: Alors, c'est vrai qu'il faudrait, j'aimerais pas être filmé seul au studio.
0: Ah.
1: Enfin, si je me sentais filmé, bien sûr, j'essaierais de bien me comporter, mais me sachant non filmé, c'est vrai que je me mets dans une sorte d'état de transe quand même. Hein. Au début, non, j'arrive plutôt tranquille, j'allume le matériel.

c'est pas qu'intellectuel, c'est il y a un truc physique aussi, il faut se mettre dans un état pour se dépasser. On se dépasse pas que psychologiquement, il y a un truc physique aussi, c'est de mettre dans certaines postures ou justement d'avoir tellement essayé de trouver un truc, on est épuisé, c'est justement enfin quand l'épuisement il arrive qu'on trouve le truc. Donc il y a toute une série de trucs, et c'est vrai que si on me filmait en studio tout ça, je pense que j'aurais l'air d'un bon barjou. Enfin déjà que c'est pas loin, mais effectivement. Mais ce qu'il y a, c'est que j'adore cette solitude, parce que en studio aussi, c'est que c'est comme si j'étais face au miroir aussi. Je peux pas me mentir à moi-même. Et donc il y a ce truc là. En fait, c'est des grands moments de vérité pour moi. J'ai vraiment rendez-vous avec moi-même quand je suis tout seul en studio. Et là...

0: avoir un look de chanteur de hard rock ou de bûcheron canadien et prenez une masculinité plus douce.
1: Ben oui, c'est très important pour moi.
0: Ben oui.
1: D'être doux. Ben déjà, je pense plus. Parce que avant, on valorisait, même dans le cinéma, tout ça, on valorisait un peu les brutes ou même pas. Pas forcément des ordures, mais un peu des... Où je me souviens, cette série, L'homme qui tombe à pic, bon, le mec, il est un peu rentre-dedans, il a un gros 4x4, il passe à travers des cercles de feu, enfin, des trucs un peu comme ça.
0: Et il pleure pas.
1: C'est-à-dire que maintenant, c'est plus pareil, et on s'est rendu compte qu'en fait, ce mal dominant, ce mal alpha, il était un peu relou, quoi, hein, et puis il embêtait un peu tout le monde, il prend trop de place, il gêne, il parle fort au resto, il roule vite sur l'autoroute, enfin, il est pénible, ce mec. Donc on n'en veut plus de ce mec, il est trop pénible, trop nuisible. Donc il faut bien inventer un autre style, finalement, un autre style de perfection, parce que, bah, quand même, il peut y avoir éventuellement, quand même, encore dans les séries ou dans les films, des hommes. Alors comment ils vont être, ces hommes?
0: On accepte de les voir.
1: On accepte quand même de les voir. Et donc, bah, il faut bien les définir, les redéfinir un petit peu. Mais c'est vrai que maintenant, il y a beaucoup de séries ou de films où l'homme, dans ce film, dans ces séries, c'est un chouette mec.
0: Ouais.
1: C'est pas un mec qui vient là pour tout défoncer. C'est des mecs bien, quoi, coolos, quoi. Et donc, c'est ça. C'est juste ça. Donc, moi, j'imaginais, voilà, l'homme du futur, ou mais un futur proche. Hein. Et,
0: oui, bah, ne faites pas attendre trop longtemps.
1: oui, voilà.
0: Le plus proche possible.
1: Et, voilà. Mais après, il faut pas non plus. Enfin, tout ça, naïf de cœur, tendre et rêveur, ok. Mais il faut pas non plus être mielleux, gnangnan, machin. Il faut. C'est juste qu'il faut que ça soit sweet, quoi, tout ça. Voilà.
0: Sébastien Tellier, après vous avoir remercié pour cet album et souhaité une très belle tournée, qu'est-ce qu'on peut vous souhaiter pour la suite ?
1: Souhaiter pour la suite, je pense qu'il faudrait quand même inventer une sorte de médicament où on puisse manger autant qu'on veut sans grossir. Ce serait vraiment mon rêve.
0: Ça, c'est cool.
1: Enfin, moi, c'est ce que je fais, mais je me le permets que l'été. J'essaye de faire que des repas de suite avec frites. Enfin, à part le petit déjeuner. Et l'été, alors c'est pas l'été dernier, mais l'été d'avant, j'avais réussi à faire 17 repas de suite avec frites.
0: Ouais.
1: Et puis après, malheureusement, c'est la fin des vacances, c'est du raté.
0: Si vous vous présentez au présidentiel, je vote pour vous, j'adore ce programme. Sébastien Tellier était dans Décibel. Merci beaucoup Sébastien.
1: Merci à vous.
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3: Bonjour à toutes et à tous. J'espère que vous allez bien, que vous avez passé un bon week-end, que ce soit en vacances, au travail ou à la maison. C'est reparti pour une nouvelle semaine des meilleurs moments au taquet avec Valérie Damido et Eric Bastien. Ce lundi, il sera question d'une échelle à monter les blancs en neige. Oui, vous avez bien entendu. D'un serpent qui sort des toilettes. Là aussi, vous avez bien entendu. Et de plein d'autres choses. Ça démarre juste après Blondie, Call Me sur votre radio ici.
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0: Vous écoutez ici Call Me Blondie. Celles et ceux que nous appelons maintenant, c'est Valérie Damidot et Eric Bastien, et nos deux candidats, Kevin d'ici Périgord et Catherine d'ici La Rochelle, qui tous les deux évoquent leur rencontre avec leurs conjoints respectifs, ce qui a encore une fois inspiré des bons mots à Eric et qui ont laissé de marbre toute l'équipe de Taquet sur votre radio ici.
1: Alors, Kevin, il paraît que tu as rencontré ta femme, mais alors, c'est un petit peu comment... La rencontre avec ta femme, c'est un petit peu comme dans un film. Ça m'a fait penser à Back to the Future, là. Back from the Future, là, je sais pas quoi. Est-ce que tu te rappelles comment se sont rencontrés le père et la mère du héros ?
2: Non.
1: Eh ben, comme toi.
3: Ah oui ?
1: Eh oui, parce que la rencontre avec Anaïs, eh ben, ça s'est fait à la sortie du collège, puisque la mère d'Anaïs n'a pas vu Kevin qui était en vélo, il l'a renversé. Et puis, Kevin, il s'est retrouvé sur le capot. Et voilà, et après Anaïs, évidemment, elle est venue pour prendre de ses nouvelles, le pauvre et
3: tout. Écoutez, c'est un coup de foudre renversant, comme qui dirait. Y a pas de... Voilà. Non,
1: bah,
3: oui.
1: Bah, c'est vrai qu'on a Mathieu avec nous, qui débarque un peu dans l'émission.
3: Il découvre l'humour, voilà.
1: Il découvre les vannes de merde et il est gêné, comme tous les techniciens de Radio France qui passent par cette émission. Alors, si tu n'as pas vu Retour vers le futur, je t'engage à voir Retour vers le futur. C'est exactement l'histoire avec ta femme. Alors, Kevin, on va essayer de gagner des points avec la question à choix multiples. Je te pose la question, je te fais des propositions et à mon top chrono, tu as 10 secondes pour répondre. Alors, la question est la suivante. Qui est Harald V ? Un super-héros Marvel, le roi de Norvège, un moteur de recherche Google... Un viking en télétravail. Top chrono, 10 secondes. Qui est ?
2: Ouais, je dirais le deuxième, un roi de...
1: Le roi Norvège ?
2: Ouais.
1: Eh bien, il s'agit... d'une bonne réponse.
3: Bravo.
1: Harald est le roi de Norvège depuis 1991. Alors, il paraît qu'il est sympa, qu'il est progressiste. Voilà. Il est pas mal. Il fait beaucoup pour les droits de la communauté LGBTQ et l'immigration. Donc, on croit en Harald V. Voilà, 4 points pour Kevin qui vient de marquer 3 points de plus.
3: Exactement. Catherine qui, pour l'instant, n'a que 2 points, mais voilà, elle arrive tranquillement. Notre Catherine qui habite à Châteauneuf-sur-Charente, dans les Charentes, avec ici La Rochelle. Comment va Alfred ?
4: Super, c'est un chat adorable.
3: C'est vrai qu'on n'avait pas parlé de ton chat, le petit Alfred qui t'accompagne.
1: Non, moi c'est mon chien qui s'appelle Alfred.
3: Eh oui, pour ça que je fais ça, voilà, un beau
4: Alfred,
3: prénom.
4: Ouais, super.
3: Bon, alors toi, tu aimes bien voyager.
4: Oui.
3: Notamment les croisières. T'es une adepte des croisières ?
4: Ah oui. Jusqu'au Covid, depuis le Covid, on n'en a pas fait. Mais on en a fait, une
3: dizaine,
4: quoi.
3: Ah oui. J'adore. Comment elle s'appelle, la nana, dedans ? Julie McCoy, voilà. Vous vous souvenez de Julie McCoy ?
4: Non.
3: La croisière s'amuse.
4: Si. À la musique, j'entends.
3: Mais oui, le truc comme un Stomping, bien sûr.
4: Voilà.
3: Bon, t'as été où avec tes bateaux ? T'as été jusqu'où ?
4: J'ai fait la Méditerranée, forcément, plus près, la mer Noire, l'Adriatique, la mer d'Oman, les Caraïbes.
3: Les Caraïbes, waouh.
4: Voilà.
3: Bah, écoute, t'as bien voyagé, hein. Bravo. Chouette, les bateaux. Et puis on va se parler quand même de ta rencontre aussi avec ton chéri, parce qu'on l'a évoqué justement avec Kevin. Toi, vous vous êtes rencontrés un peu dans l'esprit du petit Nicolas. Je rappelle que tu es prof à la retraite et tu as rencontré Laurent à l'école.
4: En fait, je l'ai rencontré à l'école parce que nos enfants, à l'époque, étaient petits, allaient ensemble à la maternelle.
3: D'accord. Et ça vous a rapproché.
4: Eh ben oui.
3: Trop chou.
4: Eh ben oui.
3: 35 ans que vous êtes ensemble, mariés depuis 1994. 31 ans de mariage, c'est les noces de quoi ? 31 ans de mariage ?
4: J'en sais rien du tout.
3: Eh bien, c'est le basane, qui est un cuir très résistant. Voilà, si vous voulez tout savoir. Bravo, 31 ans de mariage, c'est top. Hein. Voici ta question pour 3 points. Avec, puisque tu as été en contact avec les enfants tout au long de ta vie, un dessin animé. Quand les alpages...
1: Alpes avec Annette. Alors je ne connais pas.
3: Mais moi non plus. Les Alpes avec Annette. Je ne sais pas. Parmi ces 4 cols des Alpes, lequel est le plus haut ? Je te fais des propositions. Le col du Galibier, le col de l'Iseran, le col de la Madeleine, ou bien le col Pelletarte. Vous voyez, ambiance disco au sommet. Top chrono. 5 secondes.
4: Je dirais Galibier parce que je connais que celui-là.
3: Ouais. Parmi les 4 cols des Alpes, celui qui est le plus haut, avec 2764 mètres, c'est Le col de l'Iseran, c'est le plus haut col routier des Alpes qui devance largement le Galibier et celui de la Madeleine qui fait à peine 2000 mètres. Sommet mythique pour les cyclistes. Désolé Catherine.

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1: En tournée à partir de mars 2027, Patrick Fiori sera à Narbonne, Nantes, Limoges et ailleurs. Le chant est libre dans la playlist de votre radio ici. Êtes-vous du genre bavard? C'est le cas de Corinne, d'ici Paris Île-de-France, qui raconte à Valérie Damido et Eric Bastien que cela lui a posé un petit problème une fois en voiture. Alors j'avoue que ça m'est déjà arrivé aussi. Quant à Jérôme, d'ici Pays d'Auvergne, il est un peu tête en l'air et lui aussi, il a une histoire de voiture à partager avec nous.
2: Ma petite Coco, elle a un petit côté Pierre Richard. On adore ce petit côté Pierre Richard. Une fois, pour aller à une réunion avec des collègues à 60 km de son bureau, elle prend une voiture de service. Voilà. Alors les filles, ça papote, on est tous des filles, on connaît hein, les filles, comment c'est, blablabla, blablabla. Bla, bla. Et du coup, elles oublient de tourner, elles sont paumées. Alors qu'est-ce qu'il vous est arrivé du coup hein?
3: Alors du coup, on est arrivé en retard, très en retard à une réunion de service qu'on avait ce jour-là. Et puis, on a perdu, on a papoté dans la voiture, on a raté la route. On papotait, puis voilà. Et puis après, on a fait un grand détour pour retrouver nos pas.
2: Bravo.
3: Retomber sur nos pas et puis reprendre la bonne route. Et puis, on est arrivé en retard.
2: Bravo. T'étais bavarde à l'école, déjà?
3: Comment?
2: T'étais bavarde déjà à l'école?
3: Ah oui. Le maître d'école m'appelait la girouette.
2: Oh my God.
4: Girouette.
3: Parce que j'avais toujours la tête tournée derrière moi, discuter avec mes camarades derrière.
2: Alors, il est temps de marquer des points, ma Coco. Là, c'est 5 points. Tu peux marquer 5 points d'un coup.
3: Ouais.
2: Alors, d'accord. Écoute. Comment s'appelle la plateforme nationale d'admission post-bac mise à disposition des lycéens pour formuler leurs vœux d'orientation? Comment s'appelle la plateforme nationale? Attends avant de répondre, attends, mon top chrono, réfléchis, t'emballe pas, écoute.
4: Respire.
3: Non.
2: Comment s'appelle la plateforme nationale d'admission post-bac mise à disposition des lycéens pour formuler leurs vœux d'orientation? Top chrono, 10 secondes.
3: Formuler leurs vœux d'orientation,
2: ouais.
3: C'est ça? C'est pas Parcoursup?
2: Eh bien oui, c'est Parcoursup.
3: Ouais.
2: Et d'ailleurs, alors, il faut savoir que Parcoursup, la session s'ouvre demain 17 décembre. Bah d'ailleurs, c'est aujourd'hui. Ouais.
4: C'est demain
2: que ça démarre Parcoursup. Voilà, tes 5 premiers points sont marqués.
4: Bien, Jérôme, donc on a 7 points, hein. on est remonté là, c'était pas prévu, mais là du coup on est content d'avoir ces 7 points. Gros point commun bien sûr avec Corinne. Alors il a été cuisinier, je vous l'ai dit, hein, quand il a démarré. Pour son apprentissage, on t'a fait un petit bizutage. Le chef du restaurant t'a demandé d'aller chercher dans les autres restos une échelle à monter les blancs. En neige.
5: Oui,
4: qu'est-ce que
5: t'as
4: fait?
5: Alors, ils m'ont promené dans la ville où c'était une ville de cure, hein, c'était de Guyon.
4: Ouais.
5: Et ils m'ont promené dans tous les restaurants, sachant où j'étais passé avant, pour justement m'envoyer dans d'autres restaurants.
4: Ben oui.
5: J'ai passé la matinée
4: à chercher une échelle pour monter les blancs en neige, oui, bien sûr.
5: Voilà.
4: Ils sont un peu foutus de toi, quoi.
5: Des Chinois, des trucs comme ça. Je me suis dit, pourquoi pas.
4: Oui.
5: Et puis, j'ai vite compris.
4: Tout le monde arrive de tomber zutage. Alors, d'autres petites plantades, hein, au Gourd de Tazna, qui est un lac d'un volcan. Ton ami Patricia a laissé les clés sur le contact. Bon, vous sortez de la voiture, au bout d'un moment, la voiture se referme automatiquement. Pas de chance. Évidemment, avec les clés à l'intérieur. Mais Jérôme a toujours le double. Sauf que Patricia est maladroite. Et le double était où?
5: Dans la boîte à gants.
4: Donc, pas de clé? Comment vous avez fait? Vous êtes resté en pleine forêt?
5: On a appelé quelqu'un, et puis il faisait vachement de tutos. Donc, grâce à un tuto et du scotch, réussi à descendre, on a réussi à descendre un peu la vitre et
4: il t'en arrive. Allez Jérôme, on reste concentré avec cette question cash qui arrive et elle vaut 5 points. Voici ta question. Et elle concerne Coluche. Dans son célèbre sketch sur la lessive, parce que Coluche a fait un sketch sur la lessive, de quelle marque l'avant encore plus blanc que blanc, Coluche se moquait-il? Top chrono, 10 secondes. La marque de la lessive. Cette lessive.
5: Lifran.
4: Co- Comment tu dis?
5: Extra.
2: Je comprends pas.
4: Non, mais c'est pas ça. Et non, la nouvelle lessive l'avait encore plus blanc que blanc. Souvenez-vous, c'était le nouvel Homo.
6: Vous avez le nouvel Homo. Oh, le nouvel Homo, il a encore plus blanc. Parce que l'ancien Homo, il avait blanc sous les mouvements. Enfin, valait mieux changer. Quoi. Le nouveau, vraiment, il lave encore plus blanc.
4: Voilà, c'était alors, le nouvel Homo. Je suis désolé. Je sais pas ce que tu nous as dit, mais c'était pas la bonne réponse, Jérôme.

Lisa Stanfield, All Around the World. Ne bougez surtout pas, dans un instant, c'est votre agenda de l'été pour vous proposer des idées de sorties ou d'activités dans votre région et pas forcément besoin d'être en vacances. Ensuite, Alain Bachung pour la musique, puis Valérie Damido et Eric Bastien pour continuer de profiter des meilleurs moments d'Otaquet sur votre radio ici.

bienvenue si vous nous rejoignez. Une pensée pour vous qui subissez les incendies en Gironde, Landes, Le Var, mais pas seulement. Nous pensons également à nos collègues d'ici Gironde, d'ici Gascogne et d'ici Provence, par exemple, qui vous accompagnent pendant cette période. Les meilleurs moments d'Au Taquet avec Valérie Damido et Éric Bastien, c'est tout l'été à l'heure du déjeuner. Nous les retrouvons dans moins de 3 minutes. Le temps d'écouter Alain Bachung, Joséphine sur votre radio ici.

0: suffit.
1: Osez Joséphine, Alain Bachung sur votre radio ici. Alors cette saison, dans Otaka, il y avait chaque jour une question musicale. Et cette fois-ci, c'était Patrick d'Issimène et Isabelle d'Isidro Mardèche qui devaient relever le défi. Enfin, Isabelle a été un peu beaucoup aidée. Et vous, saurez-vous trouver la bonne réponse? Écoutez bien.
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2: Voilà. Alors, Patrick, tu as un. Isabelle, tu as un. Patrick, tu aimes le sport automobile?
4: Oui.
2: Alors, il paraît que, bon, alors déjà, tu habites près du circuit des 24 heures du Mans. J'imagine que tu y vas souvent?
4: Le Mans 66. Souvent, non, parce que c'est quand même un budget. Donc, mais dès que j'ai l'occasion, j'y vais.
2: Et tu as, il paraît, tous les permis. Voiture, moto, camion.
4: Voilà.
2: Donc, tu sais tout conduire.
4: Sauf le super lourd.
2: Sauf le quoi?
4: Le super lourd.
2: Qu'est-ce que c'est que ça?
4: C'est-à-dire les tracteurs avec les remorques.
2: Ah, oh bah ça doit pas être dur. Quand on conduit un gros camion, je dois pas un tracteur, ça doit pas être voilà.
4: C'est plus les manœuvres.
2: Oui, c'est plus les manœuvres, mais bon. Alors, tu demanderas des conseils à Zaza, elle conduit un bus. Elle doit bien savoir, tiens.
4: Elle, est-ce que c'est un bus articulé ou est-ce que c'est un bus normal?
2: Ah bah je sais pas, Zaza, c'est quoi?
5: Les deux. Je peux conduire les deux. Très très souvent, ce sont des classiques, mais parfois les articulés, ouais, ça nous arrive.
2: Je sens d'accord. Qu'il va y avoir de l'échange de téléphone pour
3: une
2: conduire,
3: faille de bus, là.
2: Pour conduire des, pour échanger des véhicules. Alors, non seulement tu aimes le sport automobile, tu collectionnes les petites voitures, coccinelles, combi Volkswagen, etc. C'est ça?
4: Voilà.
2: Hop, hop, hop. Et t'as un vrai combi Volkswagen avec lequel t'as été au rassemblement de combi au Mans dans les années 80.
4: Voilà.
2: Oh, quelle couleur?
4: Il était blanc.
2: Bah voilà, et ben on adore les combis.
3: On l'adore.
2: Alors, mon petit chat.
3: Surtout pour aller au ski. Bah, les combis.
4: Ah, c'est pratique aussi.
3: Ah, c'est vrai. Écoutez, c'est
2: je
3: vrai.
2: Demande pardon au syndicat des techniciens.
3: Oui,
2: alors, c'est le quiz musical. Donc, je sais que tu aimes bien les chansons des années 80. Et ben là, écoute, on va faire le jeu de l'intro. On va te mettre l'intro d'une chanson. Et à mon top chrono, tu devras me dire attention pour marquer les deux points. L'interprète de la chanson et le titre de la chanson. Ok?
4: C'est pas gagné.
2: Ah si, c'est gagné, c'est très facile. Écoute bien l'intro.
4: Ouais.

0: Et c'est quoi le titre?
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0: Et c'est qui chante?
1: Charles
0: Bois. Ouais. Magnifique.
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1: J'ai eu de la chance.
0: Ouais.
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0: On adore Charles.
3: Oh, on adore Isabelle, Isabelle qui a mangé, Isabelle qui nous emmène au restaurant. Alors juste avant de jouer, un mot sur les brioches, parce qu'il paraît qu'on est spécialiste de la brioche.
4: Comment
3: ça
4: les maîtriser?
3: Ouais.
0: Ah.
4: Mais non, les premières, c'était une catastrophe.
3: Elle s'est essayée à la brioche pendant les confinements et les Covid. Elle a fait des trucs immangeables et dégueulasses.
0: Attends, Isabelle, c'est très très dur les brioches.
3: Non mais c'est dur. Et là, t'es devenue une spécialiste de la brioche au mascarpone.
4: Ouais. J'ai trouvé cette recette-là et elle plaît pas mal. Effectivement,
3: Plus, tu dis que c'est le secret pour faire avaler des légumes aux enfants avec le mascarpone.
0: Bah oui.
3: C'est une bonne astuce, ça, mon Isabelle. Bon, allez, on va jouer parce que tu sais, voilà, nous, on a envie vite de marquer des points et de montrer à quel point nous sommes des winners.
0: Surtout que la maille est en tête avec 3 points.
3: Oui, écoutez, vous allez voir ce qui va se passer dans un instant. Isabelle connaît parfaitement la chanson. Elle va reconnaître cette intro. Tu devras me donner à la fois le nom de l'artiste ou des artistes et le titre de la chanson. Oui, c'est la kebab salade tomate oignon. C'est la totale. Demande.
4: Ah,

0: remerciera l'ado à côté de toi qui a chasamé.
1: Je sais pas si c'est Elliot ou Robin, mais bravo.
2: Merci Robin.
1: Bravo, Robin.
0: Merci Romain de chasamer la radio.
2: Bravo.
0: Allez, heureusement que l'appli Shazam existe.
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0: prochain rêve dans la playlist d'ici, le tout nouveau duo de Grand Corps Malade avec Stilto. Faisons connaissance maintenant d'Isabelle d'ici La Rochelle, qui a une petite habitude en se levant, et d'Olivier d'ici Alsace qui ronfle, comme il l'explique à Valérie Damido et Eric Bastien sur votre radio ici.
1: On va faire un petit panel de ce qu'est Isabelle. Écoutez bien. Alors Isabelle, il paraît que tu te lèves toujours du pied droit parce que t'es superstitieuse.
2: Ouais, c'est vrai.
1: C'est-à-dire ?
2: Je me recouche, quand si je mets le pied gauche d'abord, je me recouche et hop, je recommence.
1: Ah ouais, ouais. Parce que quand tu te lèves du pied gauche, t'as remarqué qu'il t'arrivait des trucs pas cool ou ?
2: Ouais, parce qu'il m'arrive des trucs pas cool et je suis de mauvaise humeur et voilà.
1: D'accord, ok, très bien, ok. Alors, en même temps, ça va avec ton petit défaut, il paraît que t'as un sale caractère.
2: Ouais. Alors ça, on me le dit à la maison, mais mes collègues, elles me le disent pas.
1: Ah, bah voilà, c'est peut-être le problème, c'est peut-être la maison, alors c'est peut-être Titi le problème, hein.
2: Parce que Titi, il écoute la radio.
1: Alors Titi, comme ça, ta femme, elle est de mauvaise humeur, elle a un sale caractère.
2: Je t'aime, mon chéri.
1: C'est beau, ça. Mais oui, c'est beau. Combien d'années que vous êtes ensemble?
2: Ça fait 26 ans qu'on est mariés.
1: Oh, et elle lui dit toujours, je t'aime, comme c'est beau, mon
3: c'est
1: Dieu.
3: C'est rare, surtout.
1: Comme c'est beau. Bien, ma chérie, c'est le moment de marquer 3 points de plus avec la question à choix multiples. Je te pose la question, je te propose des réponses à mon top chrono. T'as 10 secondes pour me dire ta réponse. Écoute bien. Aujourd'hui, c'est le 22 décembre. De quelle chanteuse française est-ce que c'est l'anniversaire aujourd'hui ? Alors, le 22 décembre, quelle chanteuse française fête son anniversaire ? Zazie, Vanessa Paradis, Jennifer.
3: Oui.
2: Vanessa Paradis.
1: Oh, voilà, ben, j'ai même pas le temps de finir. Top chrono,
2: Camin
1: des. Ah, ben, c'est pas grave, top chrono. Donc, tu me dis Vanessa Paradis. Eh bien, est-ce que c'est vrai? Est-ce que c'est faux? Eh bien, évidemment que c'est. C'est vrai. Eh oui. La la la la la. Oui, c'est l'anniversaire de Vanessa Paradis.
3: Bon anniversaire, Vanessa.
1: Non, mais l'autre, le net.
2: Bon anniversaire, Vanessa.
1: Voilà, allez. Bon. 3 points de plus, ouais, tu es bien. En tête, tu as 7.
3: Non, mais attention, Olivier, il arrive derrière. Notre Olivier qui est alsacien, ouais, qui joue du hautbois, du cor anglais, du big band. Qui
4: a fait
3: faire. Ouais, qui fait du concert de Noël le 25. Oui. Voilà. Alors, il y a des petites particularités aussi. Il collectionne les CD, bon, c'est assez classique parce qu'il est musicien, mais des disques assez rares. Et par exemple, il paraît que tu as le premier CD d'Obispo sorti en 90. C'est une pièce un peu culte.
4: Oui, c'est ça, c'est Le Long du Fleuve. Ça s'appelle.
5: Le Long du Fleuve.
3: Ah ouais. Le Long du Fleuve.
1: Mais je ne me rappelle même pas de ce titre.
3: Et ça vaut, il paraît qu'il vaut entre 300 et 400 euros aujourd'hui en tant que pièce rare. C'est génial.
4: Ouais, c'est assez difficile de le trouver. Il existe aussi en vinyle. Hein.
3: Ouais, et en fait, t'es fan des titres un peu oubliés, ceux qui n'ont pas forcément marché et qui sont dans les fonds de tiroir. Bah, t'as raison de les collectionner. Alors, on apprend aussi des petites choses sur toi, comme par exemple, tu dors beaucoup, paraît que t'es une vraie marmotte, toi.
4: C'est ce que dit ma femme, ouais.
3: Tu ronfles ou pas?
4: Ouais. Comment?
3: Tu ronfles un peu?
4: Ouais, mais faut pas le dire.
3: Ouais, bah ouais.
1: Ah.
4: Non, quand je me mets de côté, ça s'arrange.
3: Ouais, sur le côté. On me dit que t'as des petits problèmes de modestie.
1: Oh bah tiens, j'en connais un autre.
3: Tu te la pètes, quoi. T'es assez d'accord, quoi.
4: Non, mais bon, de temps en temps, effectivement, j'ai du mal à rester modeste.
3: Ouais, mais écoute, monsieur, on est deux.
4: J'y travaille.
3: Oui, moi aussi, de temps en temps.
1: Il n'y travaille pas du tout, je vous le dis. Hein.
3: Et puis, si t'étais un animal, ce serait un chat. Alors, bon, on a tous envie d'être. Oui, il y en a beaucoup qui aimeraient devenir un chat.
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3: Il faut se méfier des combien de trucs. Ça, c'est Yves Montand qui chante le chat. Eh bien, écoute, je pense que maintenant, tu es un vrai livre ouvert. On sait tout de toi ou presque. Et on va jouer, Olivier, avec ta question à choix multiple qui arrive tout de suite. Musique.
5: Oui. 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
3: Les guirlandes de Noël. De l'OLED, c'est ce que j'allais dire. Allez, on va parler des guirlandes de Noël à 3 jours de Noël. Quel inventeur a créé la première guirlande électrique de Noël? Thomas Edison. Benjamin Franklin. Edward H. Johnson. J'ai trois propositions comme on a fait tout à l'heure avec Isabelle. Top chrono, quel inventeur a créé la première guirlande électrique? Thomas Edison, Franklin Johnson.
4: Au pif, je vais dire Edison.
3: Alors, il est associé de Thomas. Non, mais il est associé de Thomas Edison, donc je comprends, mais non, malheureusement. C'est Edward Johnson qui s'était installé en 1882. Il avait installé 80 petites ampoules colorées autour de son sapin. Et c'est la toute première guirlande électrique et ça fera sensation à New York. On connaît la suite. Vous écoutez

0: Vous écoutez ici We Are The Champions, Queen. À suivre dans une poignée de secondes, Virginie d'ici Azur et Christophe d'ici Touraine. Christophe, à qui il est arrivé une drôle d'expérience aux toilettes. Sincèrement, je ne la souhaite à personne. À tout de suite avec Valérie Damidot et Éric Bastien sur votre radio ici.
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2: Alors, Christophe, une petite anecdote avant de chanter. Tu es prêt pour chanter? Tu aimes chanter?
3: Oh oui, j'adore ça.
2: C'est magnifique. Juste une petite anecdote. Il paraît que tu as un TOC depuis 20 ans. La première chose que tu fais quand tu rentres dans des toilettes, c'est tirer la chasse. Parce que une fois, chez des amis en Charente-Maritime, il y a un serpent qui est sorti de la cuvette quand tu étais assis sur les toilettes.
3: Voilà, j'étais assis sur les toilettes et j'ai quelque chose qui est sorti entre les jambes.
4: Non.
3: C'était un serpent. Et là, j'ai pas hésité, j'ai pas réfléchi, j'ai pris le liquide bleu qu'il y avait sur les toilettes et j'ai aspergé le serpent qui glissait le long de la cuvette. Et j'ai tiré la chasse d'eau et le serpent est parti. Et mes amis m'ont dit, oh, bah, ça arrive souvent parce qu'on habite dans des marécages.
2: J'ai envie de chialer. Oh,
5: je peux crever, moi, s'il y a un serpent qui sort comme ça.
4: Pauvre bête qui a fini avec du liquide WC sur les yeux.
2: Mais qu'est pauvre bête, j'aimerais bien voir ta gueule, toi, s'il y a un serpent qui sort dans ton cucu, là.
4: Voilà, ça chatouille, c'est tout, quoi. Voilà.
3: Voilà. Et donc, depuis, dès que j'arrive dans les toilettes, mais n'importe où, hein, au boulot, chez moi, tout ça, je tire la chasse d'eau avant d'aller aux toilettes.
2: Mais moi, je comprends, mais moi, je n'irai plus aux toilettes. Je serais traumatisée.
3: J'ai essayé, mais j'ai pas pu me retenir.
2: Mais dis-moi, c'était quoi comme serpent? Ils t'ont dit, tes amis?
3: Ah, j'ai pas le temps de regarder, hein, si c'était une couleuvre, une vipère, je sais pas, genre, j'ai pas le temps de regarder.
2: Mais
3: j'y connais rien en marque de serpent.
2: Bah oui, moi non plus, j'y connais rien, mais enfin. Mais la trouille absolue d'avoir un serpent dans les fesses. Bref.
4: Oh là là.
2: C'est une anecdote magnifique.
4: Je suis sûr que tout le monde ce soir, si vous écoutez au taquet, vous allez y penser. La prochaine fois que vous allez aller aux toilettes, vous allez vous méfier. Ou...
2: Alors à Paris, il n'y a pas beaucoup de. Ah, tu crois qu'à Paris, il y a un. Ouais, bien sûr.
4: Mmh,
2: allez.
4: Tirer la chasse, ouais.
2: Mon chat, écoute bien. C'est le quiz musical. Je vais te passer deux extraits de chansons. Il y a un point à chaque fois que tu vas me trouver l'interprète. OK? Donc, il y a deux interprètes à trouver. Si tu me trouves les deux, t'as deux points. Si tu me trouves pas les deux, t'as pas de points. Alors, écoute bien. Premier extrait, qui chante?
6: C'était la fille du Père Noël, j'étais le fils du Père Fouettard, elle s'appelait Marie Noël.
7: Je m'appelais Jean-Balthazar.
4: Allez, spécial Noël.
2: C'est qui chante?
3: Top Antoine, là.
2: Tu dis quoi?
4: Antoine, il a dit.
2: Antoine.
4: Mais il est de la chemise, là. Le mec, la chemise.
2: Réfléchir un peu, c'est Jacques Dutronc.
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2: Et bon, bah alors là, on joue pour le fun, hein, parce que comme t'as pas trouvé Jacques, même si tu trouves le suivant, tu n'auras pas de points. Vas-y, écoute bien le suivant.
4: Arrive.
2: Bah, ça arrive.

0: one special. Alors c'est qui?
1: C'est Wham, là.
0: Ah, oui. Et voilà, mais et bah, t'en as qu'un sur les deux, pas de points, mais bon, ça me fait chiffon.
2: Ah oui.
0: Allez.
2: Bon, Virginie, on va devoir enchaîner tout de suite et jouer avec ce quiz spécial Noël. Le mot Noël dans les chansons, est-ce que tu le sens bien, Virginie?
1: On va essayer.
2: Tu n'es pas aux toilettes, il n'y a pas de serpent, tout va bien.
1: Oh non,
2: ok, très bien. Voici la toute première, à toi d'identifier l'interprète.

0: Bien, tu ne donnes pas ta réponse pour le moment. On écoute le deuxième.
1: Non,
0: je crée
1: non.
0: du suspense, moi.
1: Mais non, tu fais chacun.
0: Ah, vous voulez
1: mais
0: tout oui, de suite
1: mais bien sûr.
0: Alors allons-y,
1: chrono.
0: Top chrono.
2: Elvis Presley.
0: Oh, bah, t'as voilà. Voilà, je savais. Bravo, Elvis Presley, oui. Avec Blue Christmas, The King. Voici la deuxième chanson pour tenter de gagner les deux points. On écoute.

0: Allez, top chrono, on y va. Qui chante?
1: J'étais amoureuse de lui quand j'étais petite. Roboisie.
0: Mais oui!
2: Feu danse dans la cheminée.
0: Très belle chanson de Roque Voisine.
3: Et oui, Roque Voisine.
0: Il a tout un album avec les chansons de Noël en plus.

La Gitane, Félix Gray. Et voilà, les meilleurs moments d'Otakès sont terminés pour aujourd'hui. Demain, d'autres instants choisis avec une histoire de feria, une expérience en voiture et des lunettes que l'on met 2 heures à retrouver sur votre radio ici. 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

0: Pour terminer la nuit ou commencer la journée à l'instant, c'était Elena ici.
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0: En cette première semaine du mois d'août, ravi de vous retrouver au cœur de l'été ce lundi. On souhaite bon courage, tiens, aux juilletistes qui reprennent ce matin le chemin du travail. Ici, dès 5h, on s'occupe de tout pour vous rendre le réveil le plus agréable possible. La musique pour vous accompagner, des potrons minés, Jean-Jacques Goldman qui sera au rendez-vous juste après le journal de 5h. Bonjour Cyril Ardoredon.
2: Bonjour Johan Rock, bonjour à tous.
0: Qu'est-ce qui fait la une de l'actualité ce matin?
2: Eh bien les incendies, encore et toujours, les incendies en Gironde, les incendies dans le Var, les incendies dans l'eau de Tour d'Horizon à partir de 5h.
0: Si vous êtes du genre à faire des achats compulsifs, si vous avez tendance à faire un peu trop chauffer votre carte de crédit, par ici les économies vous donnent ce matin la méthode pour vous réfréner et épargner votre budget. 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
0: Et ce lundi, nous sommes le 3 août, il est 5h. Le journal Cyril Ardoredon. Et après le méga-feu en Gironde, l'heure est au retour à la maison.
2: Dans quelques heures, la quasi-totalité des 224 000 personnes évacuées au début de l'incendie seront autorisées à rentrer chez elles. Les habitants du Porge et de l'Aige-Cap-Ferré vont pouvoir regagner leur domicile aujourd'hui. C'est ce qu'a annoncé la préfecture hier soir. Et ils attendaient cette décision depuis près de 2 semaines, Boris Loumagne.
3: Certains habitants auront sans doute du mal à reconnaître leur commune. Des maisons brûlées, 185 au Porge, des forêts calcinées et de grandes trouées dans l'Épinède pour servir de pare-feu. Dans le détail, les résidents de Lèchebourg pourront réintégrer leur foyer dès 14h. Idem au Porge, où les sinistrés seront accueillis par les services de l'État pour les accompagner dans leur démarche, notamment auprès des assurances. Précisons tout de même qu'au Porge, 2 quartiers seront toujours bouclés, et ce après la découverte pendant l'incendie de plusieurs obus de la Seconde Guerre mondiale. Quant à la très touristique presqu'île du Cap Ferré, elle sera accessible à partir de 19h. En revanche, aussi bien à l'Aige Cap Ferré qu'au Porge, tous les campings resteront fermés jusqu'à nouvel ordre.
2: Explication de Boris Loumagne sur votre radio locale ici. Les habitants de retour chez eux, le feu fixé mais pas éteint pour autant, donc en Gironde, des sapeurs-pompiers ukrainiens, lituaniens et polynésiens sont attendus. Le travail d'extinction pourrait durer jusqu'aux pluies de l'hiver et le feu pourrait couver plusieurs mois en sous-sol selon les pompiers. Dans le Var, le feu du massif du Gros Bessillon a donné du fil à retordre encore ce week-end aux pompiers avec des reprises de feu à Corrence et à Montfort. L'incendie est contenu mais pas fixé. 1800 hectares ont été parcourus par les flammes au total. L'ensemble des 2800 personnes qui ont été évacuées peuvent regagner leur domicile. Et c'est un spectacle de désolation qui attend les habitants comme Erwan, 16 ans.
4: On voyait la colline au loin de l'autre village, Corrence, qui prenait feu. Le feu s'approchait de plus en plus. Du coup, avec ma famille, on a décidé de partir. Et quand on est revenu, on a vu notre forêt en cendres. Tous les arbres étaient noirs. On voyait, il n'y avait plus de feuilles sur les arbres. Et le feu était très proche aussi du cimetière. Ça m'a fendu le cœur. C'est horrible. Franchement, ça m'attriste surtout pour l'écosystème, les animaux qui perdent leur habitat. Ensuite, il y a nous, nos habitations qui peuvent être touchées. Je suis venu observer les dégâts du feu parce que ici, c'est un endroit où je venais régulièrement avec mes amis. Et du coup, le voir en feu, en cendres, c'est horrible.
5: Vous veniez pour faire quoi ici?
4: Des balades, on allait se baigner, des trucs d'ado.
2: Et au total, dans le Var, 41 maisons ont été détruites par les flammes. 70 autres ont été impactées par le feu. Et dans l'Aude, hier après-midi, un incendie est parti d'un véhicule sur l'autoroute A61 à hauteur de Carcassonne. La circulation a été partiellement coupée. Le feu a parcouru plus de 100 hectares, mais il est désormais contenu. Une centaine de personnes a été évacuées par précaution. Et puis aujourd'hui, 36 départements du sud et du nord du pays sont placés en orange face face au risque élevé de feux de forêt. La quasi-totalité du reste du pays est en jaune.
0: Vous écoutez ici 5h04, confinement levé pour 30 000 personnes du nord de la Moselle.
2: Ces habitants de 5 communes au nord de Metz, dont Amnéville, ont été incités à rester chez eux plusieurs heures hier en raison d'un incendie dans un entrepôt de déchets industriels, un site classé Céveso seuil bas. Le feu à l'origine d'un immense panache de fumée a été maîtrisé. Les analyses ont permis d'écarter le risque de toxicité. L'origine des flammes n'est pas encore connue et des investigations sont en cours.
0: Il va faire chaud encore aujourd'hui. 20 départements du quart sud-est sont en vigilance orange canicule.
2: Et parmi ces départements, le Jura, où arriveront les coureuses du Tour de France aujourd'hui. Troisième étape, 156 km entre Genève en Suisse et Poligny, donc dans le Jura. En jaune, la néerlandaise Lorena Vibes, vainqueur hier à Genève pour le deuxième jour consécutif. Mais le peloton s'est encore allégé. 140 coureuses désormais, car après deux étapes, il y a déjà 7 abandons, en grande partie à cause de la chaleur. Emma Sarango.
6: Par deux fois dans les côtes sur les hauteurs du lac Léman, Evita Music s'est fait surprendre.
7: J'ai le cœur qui est monté d'un seul coup, la température aussi, et après les gens ne me le suivent plus. Et il y a eu un nuage, une descente, donc tout ça a fait que ça allait un petit peu mieux.
6: Et elle est loin d'être la seule. Alice Coutinho, qui s'entraîne pourtant dans le sud de la France, a elle aussi été prise de court.
8: On s'attendait pas à ce qu'il fasse si chaud, parce qu'aux prévisions météo, ils ne prévoyaient pas cette chaleur-là. Du coup, on aura plus de ravitaillement et on a de l'eau, on a des glaçons, on essaye de se rafraîchir et de ne pas trop faire monter la température, quoi. Même nous, on le sait, donc on va essayer de boire plus sur le vélo aussi.
6: Pourtant, les coureuses se sont entraînées dans la chaleur depuis la fin du mois de juin. Mais en course, c'est autre chose. Et parfois, la limite est ténue, reconnaît Flavien Soenen, directeur de la performance de la FDJ United Suez.
9: Peut-être que des fois, on se laisse un peu avoir par la course. On oublie à un moment donné d'optimiser sur une poche de glace en plus, quelque chose comme ça. Et derrière, en fait, on va à peine trop loin à un moment donné. Et quand on passe la limite, en fait, c'est trop tard.
6: Dans le Jura, cet après-midi, les températures devrait encore dépasser de près de 10 degrés les normales de saison.
2: Emma Sarango et départ de cette étape à Genève, la dernière qui se déroule en dehors de la France. Là, c'est donc à 13h25 cet après-midi. Et la météo, Johan, c'est un temps chaud et orageux par endroits.
0: Avec des nuages qui commencent à faire leur apparition sur la région du sud-ouest, la Nouvelle-Aquitaine, les Pyrénées ce matin, en revanche dans le nord et la région Grand Est. C'est un temps ensoleillé avec des températures très douces dès le matin et la chaleur qui va persister. La chaleur également de mise sur le pourtour méditerranéen. Pour ce qui est du mercure, ce matin, on relèvera 20 à Aurillac, 23 à Toulouse, idem à Paris, 15 à Brest, 22 à Dijon. Et puis cet après-midi, les orages vont se former sur une ligne qui ira du sud-ouest jusqu'au massif central. Sur le reste du pays, le soleil va dominer et l'endroit où il fera le plus chaud aujourd'hui, ce sera dans la région Grand Est, avec le dôme de chaleur sur l'Europe qui va se positionner en France sur l'Alsace et la Lorraine. Il fera par exemple 36 à Besançon, 38 à Strasbourg, 37 dans la capitale, 26 à Brest, alors que le pourtour méditerranéen, lui, sera en proie aux fortes chaleurs, mais enfin des chaleurs quand même modérées, 32 à Marseille, 31 à Montpellier et Nice. Et chez vous, quel temps fait-il ce matin? Vous nous postez un petit message sur la page Facebook d'ici, une température, le nom de votre commune. On fait la météo ensemble, comme tous les matins.
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0: Retour dans les années 80 avec cette chanson de Jean-Jacques Goldman qui est devenue l'un des incontournables de sa discographie. Il changeait la vie. Bon début de journée à l'écoute d'ici 5h08.

0: 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Dès le matin, il est 5h11.
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0: C'est l'histoire d'un geste banal qui a bien failli coûter cher à son auteur. Greg est un jeune étudiant français de 19 ans, parti à Singapour pour quelques jours de vacances. Et puis des vacances qui ont finalement tourné court, car après quelques jours passés sur place, le jeune homme a été déféré devant le tribunal. Le délit qu'il a commis, un geste aussi bête qu'inexplicable, il a léché une paille, je ne sais pas comment il s'y est pris, et puis il l'a reposé dans le distributeur automatique d'une machine à Coca-Cola. Et
2: allez savoir. Pas très malin.
0: Pas très malin, vous savez, la jeunesse, bon, il faut qu'elle se fasse. L'idée lui a pris aussi de filmer la scène et de la poster sur ses réseaux sociaux.
2: C'est encore moins malin.
0: Une vidéo, bah oui, mais à un moment donné, il faut... Mais vous n'avez jamais été jeune.
2: Ah non, jamais. Je suis né vieux.
0: La vidéo est devenue virale. Le scandale a éclaté dans une ville où, vous le savez, à Singapour, on ne badine pas avec les incivilités. Il a donc été déféré au tribunal. Le jeune homme risquait jusqu'à 3 mois de prison, quand même.
2: Quand même.
0: Finalement, la juge a été clémente, prenant son âge en considération, elle l'a condamné à une amende de 400 euros, une paille hein, quand même. À Singapour, on ne plaisante pas avec ce genre de choses. Le distributeur de soda a lui-même changé les 500 bailles du distributeur. L'étudiant français est rentré chez lui. A priori, ces prochaines semaines, ces prochains mois, il ne devrait pas poser les lèvres sur une paille. Ça lui rappellera quelques mauvais souvenirs. Il est 5h12, vous écoutez ici la sécheresse à la une de l'info d'ici.
2: La sécheresse en France et notamment en Creuse, où le niveau d'un lac bien connu des habitants a fortement baissé ces derniers jours.
0: Et puis Laurent Voulzy sera de la partie ce matin. Les nuits sans Kim Wilde pour l'heure, il est temps de faire des économies. Bonjour Valère Coréard, chaque jour avec vous, un bon plan pour rebooster notre pouvoir d'achat. Ce lundi, vous nous parlez d'une méthode originale pour éviter les dépenses inutiles, ça s'appelle la méthode du bol.
3: Voilà une méthode toute simple pour éviter les achats compulsifs. Vous savez ce qui se passe sur un coup de tête. Alors je ne parle pas ici de l'addiction et ce n'est pas forcément sur un gros montant, mais ce sont les petits bonbons juste devant la caisse, ce petit jeu à seulement 5 euros, ce livre en promo dont on ne sait pas grand-chose sur l'auteur, mais enfin il n'est pas très cher. Mais bout à bout, ça peut représenter une somme rondelette à la fin du mois, surtout avec toutes les tentations que le web nous propose désormais. Donc voici une méthode qui va peut-être vous aider à y voir clair avec à la fin de réelles économies.
0: La méthode du bol. Donc alors il va falloir, Valère, nous expliquer en quoi ça consiste.
3: Mais vous allez vite comprendre. Vous prenez un bol chaque fois que vous vous retenez d'acheter quelque chose sur un coup de tête. Vous indiquez de quoi il s'agissait sur un petit papier et le montant. On parle d'un bol, mais ça marche avec n'importe quel récipient. Et d'ailleurs, si vous préférez une feuille blanche, un cahier plutôt que des bouts de papier, honnêtement, c'est tout aussi efficace. Le vrai sujet, c'est de faire le point à la fin du mois sur tout ce que vous auriez acheté par réflexe et de voir sans doute que vous avez évité pas mal de dépenses inutiles. Ça fait sourire hein, parfois avec le recul, le fameux livre dont on connaissait rien sur l'auteur. Non, c'est vraiment un moyen de vous aider à réintégrer consciemment les tentations et les achats inutiles. Mais là, voilà, vous savez désormais comment éviter quelques dépenses évitable avec cette méthode du bol. Vous serez peut-être surpris du montant à la fin du mois. Tiens, partagez avec moi vos expériences. Si vous la faites, cette méthode du bol, vous m'envoyez un mail par ici leséconomies@radiofrance.com.
0: Tous les matins, cette chronique pour vous aider à optimiser votre budget. Merci Valère Coréard, ici.fr pour retrouver tous les liens utiles de cette chronique. Bon début de journée, vous écoutez ici, il est 5h15.
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0: Dans la faute d'ici, ce lundi, le niveau de nos nappes phréatiques est bas.
2: La France traverse un épisode de sécheresse exceptionnel. L'alimentation en eau est sous tension dans près de la moitié des départements. C'est le cas par exemple dans la Creuse, où le niveau du lac de Vassivière baisse de 10 cm par jour en ce moment. EDF puise dans ce plan d'eau afin de garder un débit suffisant dans la Vienne, avec de premiers effets sur les activités touristiques. Fanny Navart.
6: Même à l'œil nu, les habitués ont bien constaté que le niveau du lac avait baissé. Dominique vient de temps en temps au camping d'Offel. Son repère, c'est la première ligne de bouée proche de la plage.
7: C'était difficile à enjamber, alors que maintenant on enjambe sans aucun problème. Ah. Tellement ça a baissé. On peut le voir aussi par rapport au niveau autour. Hein. Par exemple, les rochers qui sont à gauche, là, ils étaient pratiquement au niveau de l'eau, alors que là, ils sont vraiment bien en dessous.
6: En 10 jours, le lac a perdu 2 mètres d'eau. Dans le port, à côté de la plage, Michel, grutier du club nautique, retire les plus gros bateaux avant qu'ils ne s'échouent.
8: On a déjà retiré 2 bateaux et on en déplace parce que tous ceux qui ont des grands tirants d'eau, on les met à l'extérieur. Et vous voyez la hauteur du niveau d'eau, vous voyez où sont les pneus là. On a environ entre 60 et 80 cm. C'est très peu. On a creusé une fosse qui nous aide un peu. Mais à la fin de la semaine, ça sera fini, on ne pourra plus grouter.
6: Des dommages collatéraux, mais il n'y a pas vraiment le choix. EDF est obligé de faire des lâchers d'eau pour maintenir un certain débit dans la Vienne. Débit nécessaire pour les stocks d'eau potable, pour nourrir le bétail ou encore faire marcher l'industrie, comme la centrale nucléaire de Civaux près de Poitiers, explique Pierre Astorg, directeur EDF Hydro Centre-Ouest.
9: Le bon débit, c'est 13 mètres cubes à Lussac-les-Châteaux pour que l'ensemble des usages puisse être réalisé. On sait que le débit naturel seul de la Vienne, il serait à Limoges de 3 mètres cubes aujourd'hui. C'est très faible. Et donc, notre travail, le travail de nos équipes, c'est d'ajuster ce débit tous les jours pour pas gaspiller d'eau, mais qu'on soit juste à 13. On lâche l'équivalent de 300 piscines olympiques par jour. Et donc, le lac de Vassivière, il est resté plein jusqu'au 7 juillet. Mais on a commencé à utiliser sa réserve depuis le 7 juillet.
6: 30% du stock d'eau a été consommé. Ça laisse de la marge pour le reste de l'été, assure EDF. Il ne faut en effet pas être alarmiste, tempère Laurence Puissant de l'Office de tourisme du lac de Vassivière.
10: Toutes les activités sont encore praticables. La navigation est autorisée. Tout ce qui est navigation douce, pédalo, canoë, paddle, la baignade, la pêche, toutes ces activités continuent pleinement. Il n'y a aucun souci à ce niveau-là.
6: Les activités continuent, mais un des loueurs de pédalo du lac a quand même dû avancer ses pontons pour mettre les bateaux à l'eau. Il a carrément fermé une de ses bases à Brousse, à côté Creuse.
2: Un reportage ici Creuse de Fanny Narvart et cet épisode de sécheresse selon le CNRS pourrait durer au niveau de la France jusqu'en septembre.
0: 5h18, ce lundi, les Coulisses télé vous emmène sur la route du Tour Femmes, débutée ce week-end. En attendant, voici Laurent Voulzy, les nuits sans Kim Wilde sur votre radio locale. Bon début de journée.

0: Merci d'avoir choisi ici votre radio locale. Vous accompagne tout au long de l'été. C'est un 3 août qu'ils sont nés. Ce matin, on souhaite un bon anniversaire à Christophe Willem, 43 ans ce lundi. C'est quoi Christophe Willem, surnommé la Tortue, il y a quelques années dans La Nouvelle Star, le télécrochet d'M6 qu'il a révélé au grand public. Un 3 août, naissait le réalisateur du film culte La Haine, Mathieu Kassovitz, 59 ans aujourd'hui, 68 pour le comédien, réalisateur et chanteur Lambert Wilson. Et puis c'est aussi un 3 août de l'an 1492 que Christophe Colomb larguait les amarres depuis l'Espagne dans l'espoir de découvrir les Indes. Une aventure qui finalement l'a emmené en Amérique. Et puis ce lundi, c'est la journée mondiale de la pastèque. En ces temps de forte chaleur, la pastèque est toujours la bienvenue dans nos assiettes. Carnet noir, enfin, un 3 août, deux grandes figures des arts made in France nous quittaient, l'écrivaine Colette et le photographe Henri Cartier-Bresson. Deux grands noms, deux regards singuliers portés sur leur époque respective. On vous souhaite un bon anniversaire si c'est aujourd'hui que vous êtes né. En tous les cas, un 3 août. Il est 5h23 ce lundi. Ici, vous emmène dans les coulisses du Tour de France Femmes qui aujourd'hui arrivera à Poligny. Après deux jours passés en Suisse, le Tour traverse ce lundi le Jura. Une nouvelle édition qui emmènera cette année les coureuses jusqu'à la promenade des Anglais à Nice dimanche prochain. Et forcément, tous les espoirs reposent sur celle qui a brillé l'année dernière.
1: Pauline Ferrand-Prévot remporte donc le Tour de France, immense championne.
2: Bravo madame.
1: Eh oui, elle l'a fait, elle a survolé ce Tour de France 36 ans après Gianni Longo.
0: Au commentaire, on retrouve l'ancien sprinteur Laurent Jalabert et le journaliste Nicolas Gé. 20 ans que ce passionné couvre le Tour pour France Télévisions. Je lui ai demandé si sa pratique assidue du vélo lui permettait de mieux commenter la course.
3: Alors oui et non. J'ai monté les plus grands cols, donc je sais ce que c'est de souffrir dans un col. Après, il faut surtout pas se prendre pour un coureur ou une coureuse. Pas avoir la prétention de se dire « moi je sais », parce que non, moi je sais pas ce qu'ils vivent. Je sais de quoi je parle. Après, encore une fois, faut jamais se prendre pour un coureur.
0: C'est la 5e édition du Tour Femmes, sous la forme qu'on lui connaît actuellement. Une course qui exista un temps, au milieu des années 80, pour finalement disparaître. C'est dire si le retour du cyclisme féminin au premier plan ne fut pas une promenade de santé.
3: Je pense qu'on a perdu en effet beaucoup de temps. Les petites filles n'avaient pas de modèle. Dans les clubs, il n'y avait pas de structure. Femme, et maintenant on est dans un cercle vertueux où tout se remet. Le cyclisme féminin avait besoin de ce Tour de France. Donc oui, je pense que ça ne s'est pas fait pour des raisons économiques. Et puis à un moment, il y a aussi la période d'air du temps. C'est-à-dire qu'à un moment, on ne pouvait pas se passer d'un Tour de France femme. C'était pas normal qu'il n'y ait pas de Tour de France femme avec des championnes qui étaient vraiment très performantes.
0: Nicolas Gé qui assure donc les commentaires de la course. Et pendant longtemps, il était même sur la moto. Un exercice de haute voltige. D'ailleurs, est-ce que c'est le meilleur endroit pour suivre le Tour?
3: C'est pas là qu'on voit le mieux la course. On voit pas forcément l'avant du peloton. Des fois, on sait pas ce qui se passe exactement. Alors, bien sûr, on entend les commentaires. En revanche, oui, c'est là qu'on comprend mieux la course. C'est là qu'on voit le mieux les coureurs ou les coureuses parce qu'on est collé à eux. On les entend respirer. On voit tout ce qui se passe à l'arrière. On voit les stratégies. On voit les défaillances. C'est vraiment un poste, certes, qui fait rêver, mais c'est un poste, oui, usant, fatigant. J'ai arrêté surtout pour des raisons physiques. Voilà, j'ai des problèmes de genoux. Oui, j'ai eu un peu peur à la fin, mais c'est pas la raison première. Mais c'est sûr qu'il y a des descentes où on serre les fesses quand même.
0: Aujourd'hui, c'est la 3e étape donc du Tour avec l'arrivée à Poligny. La course est à suivre chaque après-midi, suivie de Vélo Club à 18h sur France 2. Et si vous veniez nous raconter ce que vous avez fait ce week-end, 0810 055 056, ce matin, dans le paqueté, il y a un roman baptisé Un aller simple pour la joie. Vous allez voir, c'est ce qu'on appelle un roman feel good. Et puis, les lunettes qui vont vous permettre de regarder en toute sérénité l'éclipse du 12 août prochain, plus d'autres surprises. 0810 055 056. Voici Alex Warren, Fever Dream, pour nous souhaiter et vous souhaiter un bon début de journée. 5h25.

0: Vous écoutez ici avant 5h30 et le retour de l'information. On voyage dans le temps avec Stéphane Bern. Stéphane qui, ce matin, nous ramène au temps des batailles napoléoniennes.
1: On l'imagine minuscule, gesticulant sur un cheval trop grand. Et pourtant, Napoléon n'était pas petit. C'est la légende, pas la mesure, qui s'est emballée. Nous sommes en 1796, après la bataille de Lodi en Italie. Le général Bonaparte vient de s'illustrer en menant l'assaut sabre au poing. Ses soldats admiratifs le surnomment affectueusement notre petit caporal.
2: Cette étoile, le petit caporal.
1: L'expression ne dit rien de sa taille, mais de sa proximité avec la troupe. Comme quand une fille évoque son nouveau petit copain et que cela ne signifie pas qu'elle vient de se lier d'amitié avec un nain. Et pourtant, la graine est plantée. Plus tard, le mot « petit » sera pris au pied de la lettre. À sa mort, les Anglais, heureux d'avoir enfin vaincu leur cauchemar corse, s'en donnent à cœur joie.
3: Napoléon est mort à Sainte-Hélène.
1: Caricatures, gravures, pamphlets. Napoléon y devient un nabo-colérique, un despote de poche. Le mythe du petit empereur est né dans les ateliers de caricaturistes londoniens. Pour casser l'image du grand homme, ils en ont fait un lilliputien. Le comble, c'est que les chiffres contredisent tout. 1m68, soit un peu au-dessus de la moyenne des Français au XVIIIe siècle, qui mesurent environ 1m64. Comme quoi, les chiffres ne mentent pas, contrairement aux hommes. Mais les Anglais, en traduisant les pieds du roi français en pieds impériaux, se sont perdus dans les unités de mesure et ont faussé leurs calculs.
4: Les calculs sont pas bons, Kevin.
1: La perfide Albion a donc rétréci notre empereur. Mais remarquez, difficile de leur jeter la pierre quand quelques années auparavant, la France elle-même avait rétréci son roi.
0: Merci Stéphane Bern. Ce lundi, tiens, on va continuer de voyager dans le temps en remontant encore plus loin à l'époque d'Ulysse et de son Odyssée. Ce sera tout à l'heure 6h10 avec notre invité pour l'heure 5h30, l'info en France et dans le reste du monde. C'est l'heure du 90 secondes présenté par Cyril Ardo-Redon.
5: La quasi-totalité des personnes évacuées en raison de l'incendie en Gironde autorisées à rentrer chez elles aujourd'hui. 224 000 personnes au total et donc dès 14h pour les habitants de Lèchebourg et du Porge à partir de 19h. Pour les résidents du Cap Ferré, un guichet France Service sera ouvert pour accompagner les sinistrés. Dans le Var, retour aussi à la maison, l'ensemble des 2800 personnes mises à l'abri face au feu du massif du Gros-Bessillon autorisées à rentrer chez elles. L'incendie est contenu mais pas fixé avec des reprises ce week-end à Corrence ou à Montfort. Feu fixé à présent dans l'Aude, 100 hectares parcourus. Les flammes sont parties d'un véhicule sur l'autoroute A61 à hauteur de Carcassonne hier. La circulation est partiellement coupée. Face aux incendies, 36 départements du sud et du nord du pays sont placés aujourd'hui en orange pour un risque élevé. La quasi-totalité du reste du pays est en jaune. Dans le Morbihan, une femme de 37 ans mise en examen est placée en détention provisoire après la découverte du corps d'un homme de 45 ans dans la nuit de vendredi à samedi. La suspecte affirme qu'ils étaient en couple depuis un mois. Une enquête est en cours. Et puis le Tour de France arrive dans l'Hexagone après deux jours en Suisse. Troisième étape, départ à 13h25. 156 km entre Genève et Poligny dans le Jura. La néerlandaise Lorena Vibes reste en jaune.
0: Vous écoutez ici, 5h31, dans le Var, l'ensemble des personnes qui ont été évacuées peuvent regagner leur domicile.
5: Au total, en raison de l'incendie du massif du Gros-Bessillon, ce sont 2800 personnes qui ont dû quitter leur maison. Ce feu est contenu, mais toujours pas fixé, avec des reprises ce week-end à Corrence et à Montfort. Depuis le début, ce sont 1800 hectares qui ont été parcourus par les flammes et les pompiers restent toujours autant mobilisés, Yvan Planteil.
6: À une cinquantaine de mètres de nous, plusieurs colonnes de fumée noire s'élèvent dans le ciel. Les moyens aériens des pompiers survolent la zone.
7: On peut peut-être faire un premier largage et ensuite on a des rotations. Je te propose entre-temps de faire un autre point.
8: Ça, c'est le Canadair qui parle. L'officier lui donne des éléments concernant le feu. Ils vont se caler sur un objectif. Le Canadair va se présenter pour larguer. Dans la nuit, on n'a pas pu y aller, on n'a pas pu le traiter parce qu'on est sur une crête très difficile d'accès. Et donc là, avec les températures qui augmentent, avec l'humidité qui baisse, la lisière se réactive. Donc là, voilà, c'est typiquement le genre de reprise que l'on va traiter.
4: Parce que là, vous êtes sur des moyens aériens. À quel moment vous décidez d'envoyer des troupes au sol?
8: C'est concomitant. Autant le Canadair, l'hélicoptère, je vais pouvoir très rapidement traiter une reprise de feu. Autant lorsqu'on a des reprises en plein massif, on se rend compte qu'il faut prendre le temps de se rendre sur place.
6: Et même quand il n'y a plus de fumée, il faut noyer ces lisières, nous explique Pascal, ce pompier marseillais venu en renfort.
9: On se met en jet diffusé et toute la partie à traiter, on la noie, mais on met vraiment beaucoup d'eau. On les retourne, ça peut prendre des dizaines de minutes pour traiter une centaine de mètres. Et on va, on revient, et c'est ça qui ensuite peut reprendre même 2-3 jours après.
6: Notamment à cause du vent, ce qui explique pourquoi les pompiers ont autant de mal à fixer cet incendie.
5: Le reportage dans le Var d'Yvan Planteil. Et Johan, des orages dans l'air ce lundi matin.
0: Avec des nuages qui commencent à s'amonceler et faire leur apparition sur la région du sud-ouest, ainsi que, et notamment, la Nouvelle-Aquitaine et les Pyrénées. Dans le nord et la région Grand Est, en revanche, c'est du beau et grand soleil, un petit peu voilé, mais des températures qui sont déjà très douces dès ce matin, avec une chaleur qui va persister tout au long de ce lundi. Et puis, sur le pourtour méditerranéen, également de la chaleur et du soleil à prévoir. Des températures ce matin, quelques-unes, 20 à Aurillac, 21 à La Rochelle et Bordeaux, 22 à Dijon, 25 à Perpignan. Et puis cet après-midi, les orages vont se former sur une ligne qui ira du sud-ouest au massif central. Et sur le reste du pays, le soleil, lui, va dominer avec par endroits de fortes et très fortes chaleurs. Ce sera le cas sur la région Grand Est. 36 prévu à Besançon, 38 à Strasbourg, 26 à Brest. Alors que sur le pourtour méditerranéen, il fera chaud, mais dans une moindre mesure, avec des températures comprises dans les normales saisonnières. Et chez vous, comment ça se passe? Vous nous l'écrivez sur la page Facebook d'ici. On salue Kevin, chez qui il fait 20 degrés à Mulhouse. Ce matin, ciel partiellement nuageux, nous écrit-il. Il nous a envoyé une petite photo d'un chat dans un hamac avec des lunettes de soleil qui nous souhaite un joli lundi. Merci pour le chat, Kevin. Alexandre, lui, vit à Saint-Martin-le-Vinou, dans le sud-ouest. Il a relevé ce matin 24 degrés tous les jours ici. On fait la météo ensemble.
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0: C'est lundi, le premier du mois d'août. J'espère que le week-end s'est bien passé, que vous avez passé un bel été. Il n'est pas fini.
5: Il n'est pas fini.
0: On est pile au milieu, là.
5: Eh oui, pile, pile, pile.
0: Ici, dès 5h, bonne humeur, bonne musique, avec ce titre de Jeanne Mas, Sauvez-moi, sur les ondes de votre radio locale, 5h36.

0: écoutez ici votre radio locale, à vos côtés pour vous accompagner dans les tout premiers instants de cette nouvelle journée. Il est 5h39, bon réveil.
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0: Et à chaque nouvelle journée ici, une nouvelle arnaque à déjouer. Ce lundi, Cyril, dans C'est pas vrai, il sera question d'une fausse carte de crédit.
2: Des fausses cartes bleues que les escrocs envoient directement dans nos boîtes aux lettres. C'est assez fou, tellement fou que la police nationale tire la sonnette d'alarme, Johan.
0: Ça, c'est une vraie chanson, de la vraie musique sur votre radio locale ici.
3: On ira tous au...
0: On ira au paradis d'ici quelques minutes avec Michel Polnareff. En attendant, on accueille Solange. Bonjour Solange.
2: Bonjour Solange.
4: Bonjour.
0: Solange, vous êtes réveillée depuis quelle heure ce matin ?
4: Oh, j'ai pas dormi, c'est impossible de dormir.
0: Comment ça ? La chaleur ?
4: Je sais pas, c'est comme ça.
2: Bref. J'ai l'impression que personne n'a réussi à dormir cette nuit. Hein.
4: Ah, c'est possible. Mmh.
0: Vous vivez à Orléans, c'est ça ?
4: Oui, dans le quartier Saint-Marceau, un quartier très agréable.
2: Très chouette quartier, absolument.
0: Qu'est-ce que vous faites, vous, quand vous n'arrivez pas à dormir ? Vous lisez, vous écoutez la radio, vous regardez la télé, vous lisez.
4: Je lis.
0: Qu'est-ce qui est...
4: Non, je ne veux pas déranger mon mari, quand même.
0: Ah bah oui, parce que lui, il dort à point fermé. C'est ça. Mais pourquoi ne pas le réveiller, justement ?
4: Oui.
0: À un moment donné, le couple, on fait tout ensemble.
2: Bah oui.
0: Les insomnies comme le reste, les bons moments comme les plus mauvais. Bon, ce matin, vous aimez lire, on va vous offrir le livre de la semaine. C'est un livre sur l'histoire de quatre personnes totalement qui ne se connaissent pas, qui se rencontrent dans un train qui va à Quimper, et là, finalement, cette rencontre va changer leur vie. On va vous l'envoyer. Ceci plus quelques goodies, comme on dit, des cadeaux dans le paqueté et surtout les fameuses, celles qu'on s'arrache, les lunettes pour regarder l'éclipse du 12 août prochain. Voilà, ça va partir
4: d'accord,
0: chez vous.
4: Oui.
2: Je crois que c'est le dernier jour pour les avoir, ces lunettes.
0: La dernière semaine.
2: Vous
0: êtes toujours dramatique. Si
2: ah bah, dernier jour, c'est non, mais vous les avez, derniers jours.
0: C'est le dernier jour. C'est le dernier jour.
2: Les derniers jours.
0: Jusqu'à vendredi, on vous les offre tous les matins, ici, dès 5h. En attendant, on vous souhaite une belle journée, Solange.
4: Oui, vous avez mon adresse, non ?
0: Non seulement on a votre adresse, on va mettre un petit timbre sur l'enveloppe, tout ça va partir chez vous à Orléans.
2: C'est Savaria qui fait ça avec ?
4: D'accord.
2: Une perfection exemplaire.
4: Beaucoup.
0: Passez une belle journée.
4: Bah,
0: à très bientôt, Solange, sur l'antenne d'ici. Ça se passe comme ça, tous les jours. Dès 5h, on se réveille ensemble.
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0: 5h42, chaque matin, c'est pas vrai, votre rendez-vous anti-arnaque avec vous, Aude Razo, qui veillez au grain pour nous éviter de nous faire avoir. Aude, décidément, les escrocs ne reculent devant rien, ils envoient même maintenant de fausses cartes bleues dans nos boîtes aux lettres.
6: Oui, c'est assez fou, tellement fou d'ailleurs que la police nationale tire la sonnette d'alarme. Tout commence avec un courrier dans une enveloppe. Hein. Je ne parle pas de mail, je vous parle bien de la boîte aux lettres physique en bas de chez vous ou devant chez vous. Dans cette enveloppe, il y a une carte bancaire flambant neuve. On dirait une vraie, avec la puce, la bande magnétique, le logo de votre banque. Le courrier vous dit que c'est une carte plus sûre, plus sécurisée et il vous demande de l'activer rapidement. Pour ça, il faut scanner un QR code.
0: Et le piège, j'imagine, c'est justement ce QR code.
6: Et voilà, exactement. Il ne faut surtout pas flasher ce QR code. Parce que si vous le faites, votre téléphone va vous afficher un site qui ressemble comme deux gouttes d'eau au site officiel de votre banque. Et patatras, vous donnez aux escrocs tout un tas d'infos ultra sensibles, identifiant, mot de passe. Votre compte peut être vidé en quelques minutes, nous dit la police. Pour que les choses soient claires, déjà, jamais votre banque ne vous enverra une nouvelle carte bleue sans vous avoir prévenu avant. Et l'activation de la carte, elle ne se fait jamais via un QR code. La vraie procédure, on la connaît, on l'a tous fait, c'est toujours la même. Soit vous retirez de l'argent au distributeur, soit vous allez en boutique pour faire un achat. Si vous recevez ce type de courrier avec une carte dedans, un autre indice doit vous alerter. Les fausses cartes n'affichent ni votre nom, ni votre numéro de carte. Et ça ne va pas. En fait, ça n'a aucune valeur, c'est juste un bout de plastique.
0: C'est bien noté, Aude Razo, tous les jours dans C'est pas vrai, pour vous éviter le pire et de tomber dans le panneau ici. ici.fr à la page arnaque pour retrouver tous les liens utiles de cette chronique. Ces prochaines minutes, vous allez savoir et comprendre pourquoi les volcans sont-ils des exhausteurs de goût. C'est à suivre dans le monde merveilleux du vivant. Pour l'heure, voici Taylor Swift, ici.

0: Merci d'avoir choisi ici votre radio locale pour entamer cette nouvelle semaine. Ce lundi, il est 5h47. Bon réveil. Et aujourd'hui, dans le monde merveilleux du vivant, trois choses à savoir sur un être vivant, le volcan. Bonjour Benoît Prospero.
1: Et pourtant, si vous le saviez, bonjour à toutes et tous au programme Vivant donc. Biodiversité et exhausteur. Première chose à savoir, le volcan est bien un être vivant. Pourquoi on peut affirmer cela? Eh bien parce qu'il respire, souffle, tousse ou encore explose. Et c'est d'ailleurs ce qui intrigua les hommes depuis l'Antiquité. Qu'y avait-il à l'intérieur de la Terre? Du feu, un océan avec des tempêtes. Depuis que nos ancêtres très lointains ont été confrontés au feu des volcans, dans le rift africain, pour rappel, jusqu'aux dernières technologies de surveillance par les satellites, les humains n'ont de cesse de vouloir comprendre le fonctionnement des volcans.
0: Et qu'est-ce qu'on a compris par exemple ?
1: Excellente question. Eh bien par exemple, deuxième chose à savoir, qu'un volcan est un hotspot de biodiversité. Et ceux qui vivent par exemple sur le célèbre Etna le savent très bien. Ils ont des sources d'eau très très pures, des sols extraordinairement fertiles qui peuvent donner une récolte par mois, d'excellents citrons, de délicieuses oranges et à la fin de l'année des pistaches, des champignons, des olives, etc. Pourquoi ? Eh bien parce que les roches volcaniques sont extrêmement fertiles et les volcans étant beaucoup moins accessibles, ils restent les derniers sanctuaires d'une biodiversité extraordinaire.
0: En fait, Benoît, quand on parle de gastronomie, on peut presque dire qu'un volcan est donc un exhausteur de goût.
1: Ah mais pas presque, totalement. Exhausteur de goût pour les fruits, les légumes, etc. Mais aussi, troisième chose à savoir, pour les humains qui, sur la planète, vivent au pied des volcans. 800 millions d'êtres humains qui vivent au pied d'un volcan. Alors pourquoi c'est un exhausteur de goût pour eux? Parce que c'est un exhausteur de goût de la vie. Quand vous habitez au pied d'un volcan, quand vous êtes dans cette situation, chaque jour, quand vous ouvrez vos volets, vous regardez comment va votre voisin, le volcan, qui vous rappelle, plus qu'ailleurs, qu'il faut profiter de chaque jour. Parce que, du jour au lendemain, vous pouvez tout perdre. Appelle-moi chèvre et regarde-moi grimper là où je n'ai aucune raison d'être. Le monde vivant est merveilleux, écoutons-le. Et merci au formidable géologue Arnaud Guérin, auteur de nombreux ouvrages, dont Une histoire de l'exploration des volcans, publié aux éditions Glénat.
0: Merci Benoît Prospero, à demain pour de nouvelles découvertes sur le monde merveilleux du vivant.
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0: À 6h10, ce lundi, à la une de la presse, on voyage dans la mythologie.
3: Ulysse, les secrets d'un grand voyage. C'est le grand dossier à retrouver cet été consacré dans le magazine Historia. Notre invitée est la rédactrice qui a signé l'article.
0: Bonjour Laure de Cantane. Laure, est-ce que vous êtes avec nous? Comment, en quelques mots déjà, vous pourriez présenter ce héros de la mythologie grecque qu'est Ulysse?
4: Ulysse, c'est le dernier des héros et le premier humain. C'est-à-dire qu'il a pas, il n'est pas invincible, il est tout ce qu'il y a de plus mortel, il n'a pas d'épée, autre chose magique. Il a juste une seule qualité, qui est une qualité humaine par excellence, c'est son sens de l'intelligence. C'est-à-dire que Ulysse, c'est celui qui, dans une situation, et l'histoire de l'Odyssée le prouve, c'est celui qui s'en sort toujours. Il trouve toujours un moyen de se tirer des mauvais pas.
0: Rétrospectivement, comment explique-t-on que ce récit de l'Odyssée soit devenu un texte fondateur qui traverse les siècles?
4: Ah, parce qu'il est magnifique et surtout parce qu'il contient absolument tout. Il y a de l'aventure, il y a de l'amour, il y a de l'héroïsme, il y a du doute surtout. Et puis, c'est l'idée d'endurance. C'est-à-dire que Ulysse est quelqu'un qui est endurant et qui nous donne aussi beaucoup d'espoir. Parce qu'en fait, ce qui lui arrive, c'est que quoi qu'il advienne, quelle que soit la guerre auquel il est confronté, le monstre auquel il est confronté, il y aura toujours un moyen de s'en sortir et de survivre.
0: En quelques mots, pourquoi Ulysse refuse-t-il l'immortalité?
4: D'abord, la première raison, c'est que c'est la nymphe qui lui offre. C'est une nymphe, elle est très belle, mais il n'est pas amoureux d'elle. L'éternité avec quelqu'un, l'immortalité jusqu'à la fin des temps avec quelqu'un qu'on n'aime pas, c'est rapidement un cauchemar. L'immortalité aussi, ça voudrait dire, ça ne veut pas dire qu'il ne va pas vieillir. Et en fait, ça ne l'intéresse pas, il va être pleinement humain et surtout rentrer chez lui.
0: À l'affiche, il y a l'Odyssée, l'adaptation de ce récit par Christopher Nolan. Déjà, est-ce que vous l'avez vu au cinéma?
4: Oui, je l'ai vu. Alors, comment... l'avant-veille de sa sortie.
0: Bon, ouais. Vous connaissez, vous possédez les tenants et les aboutissants de ce récit. Comment vous, la grande lectrice de l'Odyssée, avez-vous perçu cette adaptation au cinéma qui forcément est réductrice?
4: Alors, pour le dire assez rapidement, donc déjà ça m'a plu. Ça m'a plu parce que je trouve que c'est une interprétation particulièrement intelligente. Il a choisi de traiter un sujet. Son point, c'est celui de la guerre. Sentiment de culpabilité à cause.

0: de l'invention du cheval de Troie. Et c'est un axe vraiment intelligent, quoi, et surtout qui correspond à la fois à Ulysse, parce que c'est la métisse, à la fois au Rhapsode, parce que c'est prendre un bout de l'histoire pour la partager à un public, et surtout très en phase avec le public que nous sommes maintenant, parce que c'est la thématique de la guerre. C'est moi, l'Odyssée, je la lis tous les ans, donc chaque année, je lis une Odyssée différente, et à chaque fois, c'est une aventure différente.
1: Ulysse, les secrets d'un grand voyage, dans le numéro double d'Historia, retrouvé en kiosque ce mois d'août. Merci Laure d'être passée par le téléphone d'ici ce matin.
0: Je vous en prie, excellente journée.
1: Parce que la mode est un éternel recommencement ce matin. Dans ces tendances, on va parler de ce bon vieux téléphone à clapet. Il fait son grand retour. C'est à venir dans 3 minutes. Lui, il n'est jamais parti. Toujours là. Michel Polnareff sur votre radio ici. Bon début de journée.

0: écoutez ici. Bientôt, ce lundi, il sera 6h avant de retrouver toute l'équipe d'ici matin. Muriel Jordan nous a rejoint pour ses tendances, votre rendez-vous entre info et humour pour mieux comprendre ce monde qui va beaucoup, beaucoup, beaucoup trop vite. Aujourd'hui, Muriel, c'est le retour du téléphone à clapet.
1: Oui, c'est le retour d'un ancêtre qu'on connaît bien, le téléphone à clapet, baptisé aussi flip phone. Pour rappel, le téléphone à clapet, c'est un téléphone basique, pas connecté à Internet, et quand tu raccroches, t'as l'impression de fermer les volets. C'est la simplicité même. Tu téléphones, tu envoies des SMS.
2: Simple, basique.
1: De plus en plus d'adolescents et de jeunes adultes troquent volontairement leur smartphone pour ce genre d'appareil qu'ils trouvent aussi stylé. Donc, je m'adresse ici à tous les parents et grands-parents qui nous écoutent. Si vous ressortez vos vieux appareils de type BlackBerry, vos enfants ne vous traiteront pas de vieux cons. Parce que sur les réseaux sociaux, ces vieux téléphones sont à la mode.
3: Avec mon Dumbphone, je suis moins dépendant de mon téléphone. Mais ça m'a aussi permis de faire plus d'activités, ce que je galérais à faire avec mon ancien téléphone.
4: Voilà, nous allons découvrir aujourd'hui le Clap Facile 3. Donc, un téléphone juste pour téléphoner.
5: 2h30, c'est le temps que je passais tous les jours sur mon téléphone. Sauf qu'il y a un moment où je me suis demandé, mais est-ce que ce temps que je passe sur mon téléphone, il est réellement productif ?
6: Aujourd'hui, j'ai décidé de passer un mois avec un téléphone à clapet.
1: Tout ça illustre encore un phénomène de plus en plus documenté, les effets néfastes des écrans, notre dépendance au smartphone, aux applis, au scrolling.
0: Et les ados qui se baladent avec un vieux téléphone veulent avant tout s'affranchir des réseaux sociaux tout en restant quand même joignables un minimum.
1: Hein. Oui, ils sont conscients des bénéfices sur leur sommeil, sur leur qualité de vie et il y a un petit côté vintage dans les téléphones à clapet. Il y a 3 ans, des milliers de vidéos annonçaient la sortie du téléphone à clapet Barbie, tout rose, devenu la coqueluche des influenceurs. L'influenceuse Estherium, de son vrai nom Diane Benamou, vulgarise la tech sur les réseaux sociaux et elle a analysé ce phénomène.
7: Le problème aujourd'hui avec les nouvelles générations, c'est qu'on a tuer l'ennui. Dès qu'il y a 3 secondes de vide, on sort le téléphone. On ne laisse plus notre cerveau se mettre en veille. Du coup, si la Gen Z achète ses vieux portables, c'est une stratégie de survie. Ils payent pour acheter du silence. Ils payent pour avoir le droit de ne plus être notifiés.
1: Il y a quand même une nostalgie des jeunes pour ces années qu'ils n'ont pas connues, celle d'un monde sans téléphone portable, avec un bon vieux téléphone filaire, une cabine téléphonique, le beau teint, un monde plus libre pour ces lycéens à qui j'ai tendu mon micro.
8: C'est en plus simple, il y avait moins de technologie, on s'amusait avec
9: très fun, très pas prise de tête. On est trop sur nos téléphones, on profite pas assez de la vie comme si on était dans les années 80.
10: Pour aimer vivre dans les années 90.
11: Ah oui, vraiment. Parce que j'adorerais en fait voir un monde où il y a pas de téléphone, où il y a pas de qu'est-ce que je vais poster sur Instagram.
1: Bref, le téléphone à clapet, c'est tendance. Le mot-clé flip phone engrange d'ailleurs près d'1 milliard de vues sur TikTok. Reste à savoir comment ces internautes ont pu filmer et poster leurs vidéos avec un téléphone à clapet.
0: En attendant le retour du Minitel, on vous retrouve demain, même heure, même antenne, Muriel Jordan. Tiens, ce lundi, 3e étape du Tour qui passera par le Jura. Une course à vivre tout au long de l'après-midi en direct, ici avec l'arrivée à Poligny. En attendant, toute l'équipe d'ici matin à vos côtés pour vous réveiller. Excellente journée.
12: Merci beaucoup Yann, bonjour à toutes, bonjour à tous, il est bientôt 6h. Merci d'avoir choisi ici Roussillon en pays catalan. Ça va être une journée particulièrement mitigée dans le ciel. Vous restez avec nous, le point météo complet, ça sera dans un instant.
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12: Et on se réveille, on commence la semaine sur la première radio locale des Pyrénées-Orientales, il est 6h.
14: 6h.
12: Mais quelle mine lumineuse! Bonjour Suzanne Chaudjian.
15: Bonjour Loïc, n'en faites pas trop.
12: Allez, c'est l'heure de vos infos locales. On commence à Montagne, puisque c'est la période des gros travaux en ce moment.
15: Oui, les stations profitent de l'été et de l'absence de skieurs pour moderniser leurs installations. À Font-Romeu, le chantier de l'été, c'est le remplacement d'un télésiège, secteur de la Calme Nord, à plus de 2200 mètres d'altitude. L'ancienne remontée mécanique avait 40 ans. Il était donc nécessaire de la remplacer, Simon Colboc.
16: Pour l'instant, le chantier, ça consiste à déshabiller l'ancien télésiège. Maxime Bieffel est le responsable des travaux.
17: Tous les sièges ont été enlevés avec un chariot élévateur. Et ensuite, on est équipé de camions grues, on a démonté les gares avec les camions grues. La partie après, la plus impressionnante, ça va être l'héliportage fin août au Super Puma, où on va envoyer les pylônes directement.
16: Le télésiège sera donc prêt pour cet hiver, plus grand, 6 places au lieu de 4, plus rapide, 5 mètres secondes au lieu de 2. De quoi diminuer les files d'attente partout dans la station. En tout cas, c'est ce qu'espère le directeur Jacques Alvarez.
14: Tous les ans, on fait des questionnaires de satisfaction. Et effectivement, la fréquentation importante du secteur de la Calme Sud et le manque de débit du secteur de la Calme Nord, c'est quelque chose qui ressortait beaucoup.
16: Et puis, autre nouveauté, ce télésiège pourra aussi transporter, même en hiver, des piétons vers le secteur des Bouillouses. Edith Mestre, du groupe Alti Service.
18: En hiver, on a de plus en plus de ski de rando, on a de plus en plus de clients qui ne skient pas, mais qui veulent quand même avoir accès à ces beaux panoramas. Et ils ont raison, parce que quand on est là et qu'on a la vue, c'est magnifique. C'est surtout cette ouverture vers la montagne qui va devenir accessible à encore plus de gens.
16: Et en tout, ce nouveau télésiège va coûter 9 millions d'euros.
15: Le nouveau télésiège installé donc en septembre à Font-Romeu. L'incendie dans l'Aude est désormais contenu, selon les pompiers. Il a parcouru plus d'une centaines d'hectares. Tout est parti d'un feu de véhicule sur l'autoroute A61 près de Carcassonne en fin d'après-midi hier. Puis l'incendie s'est propagé à la végétation. Près de 300 pompiers étaient sur place encore cette nuit. Et il a quand même fallu évacuer une centaine de personnes du village de Casillac hier. L'autoroute est restée fermée toute la soirée. Elle est désormais rouverte dans les deux sens. En Gironde, la préfecture autorise des milliers d'évacués à rentrer chez eux. Plus de 200 habitants et touristes de 23 communes différentes vont pouvoir regagner leur logement ou leur lieu de vacances près de deux semaines après le début du méga-feu. L'incendie est désormais fixé.
12: 6h02, vous avez voté pour le changement du nom du département ?
15: Moi, oui. En tout cas, il vous reste deux semaines pour voter en ligne ou par courrier. La consultation lancée par le département en juin. Vous avez trois options. Soit on garde le nom Pyrénées-Orientales, soit on choisit Pyrénées-Catalanes ou Pyrénées-Méditerranée. Vous ne pouvez voter que si vous êtes inscrit sur les listes électorales dans le département, mais comme il s'agit de changer le nom de votre vitrine à tous, hein, dans les PO, on est quand même allé demander aux touristes ce qu'ils en pensaient. Est-ce que c'est une bonne idée de changer de nom ? Question posée en bord de mer à Canet.
19: Pyrénées-Orientales, ça va très bien. Pour moi, ça devrait rester comme ça. On identifie bien. Ce matin, avec mon fils, justement, on parlait des plaques. C'était le jeu quand on descendait en vacances. 66. Pour lui, maintenant, il sait que c'est les Pyrénées-Orientales, quoi.
20: Ça m'étonne un peu, tous ces changements de nom. Ouais, quel est l'intérêt? Sinon, effectivement, peut-être un intérêt un peu marketing derrière.
21: Méditerranée, peut-être, ouais. Parce que bon, on est au bord de la Méditerranée, donc plus ça, mais... Franchement, moi je changerais pas.
22: On sait où sont les Pyrénées-Orientales. C'est peut-être pas vrai pour tout le monde par contre. Après, Méditerranée, ça parle tout de suite aussi.
23: Catalan, parce que on pense directement à Perpignan et ses alentours.
24: Pyrénées-Catalanes, ouais. J'ai des origines bretonnes, donc ce que j'ai aimé quand je suis venue la première fois ici, c'est vraiment ce retour aux traditions, ce que je connais déjà en Bretagne, ce terroir, quoi.
25: Pyrénées-Catalanes, oui, oui, oui. C'est vraiment l'identité d'ici.
26: Moi, j'ai un avis extérieur. Ce qui est plus intéressant, c'est les locaux qui habitent ici. C'est eux qui s'intéressent le plus.
15: Voilà, changer de nom ou pas, à vous de voir. Vous avez jusqu'au 15 août pour voter sur le site lenom66.fr. C'est aussi possible par courrier en renvoyant le document que vous avez reçu dans votre boîte aux lettres. Je rappelle que vous ne pouvez voter que si vous êtes inscrit sur les listes électorales dans les PO.
12: Ah, et puis à l'USAP, tout le monde est sur le pont.
15: Hein. Et oui, pour préparer la nouvelle saison de Top 14, à moins de deux semaines du premier match de préparation à Biarritz, les rugbymen catalans sont quasiment au complet. Les joueurs, les recrues et les nouveaux entraîneurs aussi. Parmi les nouvelles têtes dans le staff de l'USAP, il y a Nicolas Godignon, nouvel entraîneur de la défense, Cyril Manière.
27: Nicolas Godignon a 51 ans et une solide expérience en top 14, ancien entraîneur de la défense ou en chef de Brive et de Pau. Les deux dernières années, il entraînait aux États-Unis le club de la Nouvelle-Orléans, qui n'a pas pu repartir dans son championnat américain. Nicolas Godignon a donc pris un billet retour pour la France.
28: J'ai eu quelques opportunités, mais que j'ai déclinées parce que j'avais envie de trouver quelque chose de plus solide et surtout retrouver quelque chose où j'avais vraiment envie de m'épanouir. Et on a beaucoup échangé. J'ai présenté mes idées et ce que j'avais envie de faire en termes de philosophie, ils m'ont exprimé ce qu'ils avaient envie aussi de transformer. Et voilà, l'opportunité s'est présentée. Mais je veux dire, une carrière, c'est aussi ça. Tous ceux qui aujourd'hui travaillent d'arrache-pied au club de l'USAP, ce sont des gens à qui on a proposé à un moment ou à un autre une opportunité.
27: Un projet séduisant, mais pas seulement pour lui. Si Nicolas Godignon est originaire de l'Allier, il a de solides attaches en pays catalan.
28: C'est renoué aussi avec une partie de ma généalogie. Mon grand-père est catalan, celui de ma femme aussi. Alors moi, du côté espagnol, de l'autre, ma femme du côté de Corsaville. Moi, j'ai passé mes vacances tout jeune, tous les étés ici, plutôt du côté de Toreil, et que j'ai toujours beaucoup eu de respect, et surtout, j'ai toujours eu beaucoup de désir à un moment de me dire, s'il y a un club que je dois entraîner, ça serait celui-là.
27: Nicolas Godignon est le troisième entraîneur de la défense de l'USAP en moins d'un an, après Gérald Bastide et Joe Worsley.
15: Nicolas Godignon, que vous retrouvez en vidéo sur notre chaîne YouTube, 100% rugby catalan. L'USAP qui s'en va la semaine prochaine à Saint-Lary-Soulan, dans les Hautes-Pyrénées, pour un stage. Et puis sur notre site, ici Roussillon, les images de l'immense Sardane. Hier à Pézilla-la-Rivière, 430 personnes ont tenté de battre le record du monde de la plus grande Sardane. Mais il en manquait plus de 200 pour dépasser le précédent record détenu par Bagnolès, près de Gérone. La chaleur en a probablement découragé certains. Mais bon, l'image est quand même belle et vous avez la vidéo sur notre site internet.
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15: Il y a des risques d'orage encore aujourd'hui, hein, Loïc.
12: Le département des Pyrénées-Orientales placé en vigilance jaune orage. Une dégradation orageuse qui va arriver par l'ouest du pays cet après-midi, qui pourrait être particulièrement violent, notamment dans le sud-ouest et dans le pays catalan. Alors ce matin, c'est soleil couvert, des averses en conflant, le vent qui s'installe en plaine avec des rafales à 40 km/h et se confirme cet après-midi sur la majorité des Pyrénées-Orientales. Jusqu'à 60 km/h en rafale sur le littoral. Les températures, grâce à vous et vos messages sur le Facebook ici Roussillon, le WhatsApp. Bonjour à Bruno, 25 degrés dans votre jardin à Palau-del-Vidre. Coucou Germain, Saint-Estève, 25 degrés. Il fait lourd, il y a des entrées maritimes, nous dit-il, à 26 degrés. On a Fernande, bonjour Fernande, à Saint-Laurent-de-la-Salanque, 26 degrés. Et puis Camille à Perpignan, avec une jolie photo du Castillet, 26 degrés également, à 7h06. Cet après-midi, orage de la Cerdagne au Conflans et de la grêle même, hein, possible dans l'ouest, ainsi que dans l'Aude et puis en plaine sur le pourtour méditerranéen. Soleil couvert et les températures sudanes.
15: Alors ce sera entre 30 et 35 degrés cet après-midi, la maximale étant à Céré, 30 degrés à Perpignan, 29 à la montagne.
12: Et vous savez tout sur la route, ça roule à cette heure-ci. On se vous retrouve dans 22 minutes précisément.
15: Ouf, voilà. Précision.
12: Soyez à l'heure.
15: Je reviens.
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0: Voilà ce que vous devez faire peut-être en vous réveillant à 7h06. C'est dur, hein, c'est lundi matin. Bon courage, bon début de semaine si vous allez travailler. Ça se passe toujours bien avec ici, Actu Local, musique. Et bonne humeur, bonne fête les Lydie en ce lundi. Bonjour Jonathan également qui réalise cette émission. C'est la journée mondiale de la pastèque. Faut savoir, c'est le cinquième fruit le plus cultivé au monde. Bah ouais, tout le monde mange de la pastèque. Et ce depuis 5000 ans parce que quand même, elle a une capacité à conserver l'eau. C'est 90% de flotte. Hein. Vous pouvez y aller avec la pastèque, il n'y a pas de souci. En ce 3 août, c'est l'anniversaire de l'acteur réalisateur Mathieu Kassovitz, 59 ans, 61 ans pour le présentateur, journaliste aussi Vincent Perrault, 68 ans pour celui qui campera le rôle de Nicolas Flamel dans la prochaine série Harry Potter. C'est Lambert Wilson, c'est quand même la classe ça. Et puis 43 ans aujourd'hui pour lui.
3: C'est comme ça, qu'est-ce que je peux faire?
0: Christophe Willem fête ses 43 ans. Joyeux anniversaire à lui. Qu'on a découvert à l'époque dans La Nouvelle Star, me semble-t-il. De tête. C'est sur M6. C'est ça. On fait oui. Henri. C'est bon. Je dis pas que des bêtises. Dans un instant, le docteur Kirzek vous accueille. Vous êtes dans la salle d'attente pour l'instant. Vous allez voir. Il a quelques conseils pour un ventre plat à en mer.
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8: Bonjour à toutes et à tous. On a tous envie de transformer notre baignade en séance de sport secrète. Aujourd'hui, je vais vous révéler comment muscler les abdominaux discrètement. Alors, on nage depuis des années, mais finalement, on ne sait pas toujours quel mouvement cible la sangle abdominale. Il faut d'abord comprendre un principe. Dès que votre corps est horizontal dans l'eau, vos abdominaux travaillent pour vous maintenir à la surface. C'est du gainage naturel en quelque sorte, mais on peut amplifier le travail. Premier exercice, les ondulations avec une planche. Allongez-vous sur le ventre, tenez une planche devant vous et réalisez des ondulations de tout le corps à la manière d'un dauphin. Vos abdominaux sont en contraction constante pour stabiliser le mouvement. Deuxième exercice, les battements de jambes sur le dos. Allongez-vous sur le dos, sans planche, bras tendus le long du corps. Gardez vos jambes bien tendues. Effectuez des petits mouvements rapides, des petits battements sans arrêt. Et pour rester à la surface, votre sangle abdominale, elle doit travailler en permanence. Troisième exercice, le crawl en traction. Vous nagez le crawl, mais en gardant vos jambes totalement immobiles. Seuls vos bras tirent et sans l'aide des jambes, c'est vos abdominaux qui vont compenser pour maintenir l'équilibre. Et c'est un excellent exercice. Vous pouvez aussi l'agrémenter avec des petites palmes courtes. Ça permet d'ajouter de la résistance, donc de renforcer la contraction.
0: Ouais, parfait, on a souvent tendance à oublier les dangers de la mer et de l'océan.
8: Trois règles vitales à retenir, évidemment, quand on nage en pleine mer. Règle numéro 1, on repère les courants de baïnes. Ce sont des trous dans le sable qui génèrent un courant d'arrachement très puissant. C'est surtout valable sur l'océan Atlantique. Donc, si vous êtes pris, ne luttez jamais à contre-courant. Nagez plutôt parallèlement à la plage pour sortir de la baïne. Règle numéro 2, on nage toujours dans une zone surveillée. Les drapeaux rouges et jaunes, ça indique une baignade encadrée par des maîtres nageurs, sauveteurs ou interdites. Et donc, on va les respecter, même si vous êtes un excellent nageur. Règle numéro 3, prévenez vos proches. Dites à votre entourage où vous allez nager et combien de temps vous comptez rester en mer. Et si possible, nagez à plusieurs, en groupe. En plus, ça peut être sympa. Et emportez une bouée de sécurité pour être vu et vous reposer si besoin. On en trouve des pas très chers dans tous les magasins de sport. Allez, à vos maillots et à vos bouées, j'allais dire. Bon été, bonne santé, à l'écoute d'ici, bien sûr.
0: Ouais, mais ça tombe bien, elle est toujours avec moi, ma bouée. 6h17, merci d'avoir choisi ici Roussillon. La suite est avec Virginie Sinclair, des allées qui racontent des histoires à Perpignan. Et action les Allez Mayol, dans un instant, pour l'heure de la musique, de la lumière, on vous met de bonne humeur, je vous l'ai dit, je vous l'ai promis, voici Imagination. Pour commencer ce lundi, premier du mois d'août, ça passe vite.

0: Imagination vous accompagne en ce lundi 3 août ici Roussillon. Elles sont prisées, les allées Mayol à Perpignan, les promeneurs s'y régalent, on vient y flâner, on s'assoit sur un banc, ou même on y joue à la pétanque, hein, l'ombre des platanes. Mais regardez de plus près, les allées racontent plusieurs histoires que nous dévoile Laurent, guide conférencier.
1: Alors nous sommes à l'entrée des allées Mayol, qu'on appelait autrefois la passejada, c'est-à-dire la promenade des platanes.
2: Des platanes qui sont toujours bien présents, et vous Laurent, vous êtes guide conférencier, et vous nous présentez ces magnifiques allées avec cette première statue.
1: Tout à fait, nous avons la chance d'avoir à l'entrée des allées Mayol une magnifique Vénus, qui n'est pas de Mayol malheureusement, mais qui est de Miquel Paredes, un autre artiste catalan, qui nous a laissé cette belle statue un peu iconique, réalisé justement à la mémoire de Pau Casals. Pau Casals, un grand homme, un grand musicien catalan en exil chez nous, que nous avons donc à un moment donné, Perpignan a voulu rendre justice justement à cet exil et au fait que Pau Casals a été un artisan de la paix. Et ça, c'est très très important.
2: Vous venez souvent, monsieur, vous promenez sur ces allées Mayol?
3: Ah oui, puisque j'habite à côté, c'est mon endroit de marche sanitaire. C'est agréable, ça change. Il y a parfois des commerçants comme actuellement, il y a parfois le soir. Il y a des gens qui jouent à la pétanque aussi, il y a tout un monde qui vit, des gens qui promènent leurs chiens, qui font du vélo.
2: Laurent, est-ce que ces allées Mayol, elles ont toujours été comme ça, bordées de platanes et où les Perpignanais venaient s'y promener?
1: Non, on était à la sortie des remparts à l'époque et il a été décidé en 1809 de planter ces allées de platanes pour justement faire une promenade, pour permettre aux Perpignanais qui étaient vraiment dans l'intramuros, à l'intérieur des remparts, de pouvoir sortir facilement, respirer le bon air, voir le soleil, etc. Hein, on vient se montrer simplement avec uniquement la famille bourgeoise. Chacune de ces familles avait un platane attitré. On pouvait louer des chaises pour s'asseoir autour et pour passer toute l'après-midi, avoir passé les autres familles, se dire bonjour, se raconter ce qu'on avait à se raconter.
2: Combien y a-t-il de platanes? Ils sont nombreux hein, sur cette partie de la ville.
1: Ils sont nombreux, donc ce qu'on voit sur les allées Mayol, ils ont été replantés dans les années 60. Ils commencent à ressembler à cette vision qu'avaient les Perpignanais vers 1880 à peu près.
2: On arrive sur la deuxième statue de ces allées Mayol, Laurent, et avec une déesse encore. Et
1: oui, une Vénus de Mayol. Alors, il ne s'agit pas d'un original, malheureusement. Nous avions, il y a quelques années, il y a une vingtaine d'années, donc Dina Vierny qui était venue inaugurer deux statues. Donc, on a rebaptisé ces allées les allées Mayol. À cette occasion, ces statues étaient très près de nous, c'est-à-dire qu'elle avait voulu, Dina Vierny, les socler très bas, comme si elles étaient à notre portée, ce qu'elles étaient d'ailleurs. Et une de ces statues a malheureusement été un peu abîmée lors de la création du nouveau musée Rigaud. Les statues originales donc ont été mises au musée et nous avons donc eu à la place ce moulage pour bien représenter que Mayol est présent ici aux allées qui porte son nom.
0: Merci beaucoup Virginie Sinclair dans ma rue au quotidien. 6h24, Jérémy Frérot avant votre horoscope. Comme toi, je suis

0: vent va y en avoir aujourd'hui en pays catalan. Votre horoscope avec Catherine Viguier dans un instant sur Ici Roussillon.
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0: C'est important de sourire. 6h27, votre horoscope, Catherine Viguier. Certains natifs pourraient se tromper de route.
4: Alors quand Neptune est de la partie, oui.
5: Bélier, le paysage astral vous est davantage favorable, mais avant d'agir, réfléchissez.
6: Taureau, vous vous sentez vulnérable, alors pas question de vous culpabiliser, faites-vous confiance.
7: Gémeaux, vous pourriez vous heurter à des avis contraires, eh bien vous tiendrez tête.
8: Cancer, vous rassurer, vous réconforter sera le meilleur des cadeaux à vous faire.
9: Lion, agréable début de semaine, vous avez foi en vos démarches et le reste suit.
10: Vierge, vos besoins matériels, financiers sont d'actualité, on pourrait même vous donner une somme d'argent.
11: Balance, la vie relationnelle et de circonstances, un rendez-vous, une discussion sont marquants.
12: Scorpion, vous accompagnez ceux qui souffrent sans vous oublier, vous, ce qui est une bonne chose.
13: Sagittaire, quelle jolie journée avec des joies sentimentales, créatives et vous avez du talent.
14: Capricorne, très vite la famille se rappelle à vous, s'il y a un souci vous aurez la solution.
15: Verseau, durant des années vous êtes tenu de vous remettre en question mais par exemple aujourd'hui ça porte ses fruits.
16: Poisson, plein feu sur vos petites et grandes économies, vous aurez envie de partager, de faire plaisir.
17: Et pour nous tous, allons dans le sens de nos atouts célestes.
0: Ah bah allez-y les poissons, partagez, il n'y a pas de souci, on est preneurs. Hein, 24 avenue Maréchal Leclerc, venez nous voir du côté de Perpignan, ça sera avec grand plaisir. Avant 7h30, promis, on joue ensemble avec votre premier jeu de l'été de la journée, du coq à l'âne, et vous allez partir du côté d'Aqualand, le royaume, la destination de la glisse par excellence. Aqualand, c'est à Saint-Cyprien, il y a le Niagara, il y a The Wave, il y a le Black Hole, l'Anaconda ou la Congo River, pour être beaucoup plus tranquille. C'est pas mal, hein, c'est agréable, vous aimez Aqualand?
18: Je suis jamais allée.
0: Eh bien, on ira. Allez, la station de Font-Romeu qui est en train d'installer un nouveau télésiège.
18: Oui, c'est dans le secteur nord de la Calme. Un nouveau télésiège sera bientôt accessible aux skieurs et aux piétons. C'est en travaux en ce moment. 9 millions d'euros d'investissement dans la station catalane. Et les images sont sur le site d'Ici Roussillon. Dans quelques instants, on revient sur la consultation du département pour savoir si on change de nom. Pyrénées-Orientales ou Pyrénées-Méditerranées ou encore Pyrénées-Catalanes. On a encore 2 semaines pour voter. Reportage après les infos de Cyril Ardo-Redon sur Ici Roussillon et les dernières nouvelles de l'incendie en Gironde.
19: D'ici ce soir, la quasi-totalité des 224 000 personnes évacuées en raison de l'incendie en Gironde aura le droit de rentrer à la maison. C'est à partir de 14h pour les habitants de Lèchebourg et du Porge, dès 19h pour les résidents du Cap Ferré. Un guichet France Service sera ouvert pour accompagner les sinistrés. Dans ce département, sur les 40 000 entreprises impactées par l'incendie, environ 20 000 sont en difficulté, dit la Chambre de commerce et d'industrie de Gironde. Une réunion a lieu ce matin entre la CCI et le président de la Nouvelle-Aquitaine pour trouver des solutions d'accompagnement. Dans le Var, tout le monde est désormais autorisé à rentrer chez lui. Au total, en raison du feu du massif du Gros Bessillon, 2 800 personnes avaient été évacuées. L'incendie, lui, est contenu, mais pas fixé, avec des reprises ce week-end à Corrence ou à Montfort. Face aux incendies, 36 départements du sud et du nord du pays sont placés aujourd'hui en orange pour un risque élevé. La quasi-totalité du reste du pays est en jaune. Des vigilances orange aujourd'hui, canicule pour 20 départements du quart sud-est et pour un risque d'orage dans 7 départements du sud-ouest. Prudence sur la route également après ce week-end très compliqué de chasse et croisée. Des difficultés persistent. L'ensemble du pays est en orange dans le sens des départs. Et puis, le Tour de France Femmes, la 3e étape aujourd'hui entre Genève en Suisse et Poligny dans le Jura. 156 km au total. La néerlandaise Lorena Vibes reste en jaune. Le départ, c'est à 13h25.
18: Cyril Ardo-Redon, on vous retrouve dans une heure. En attendant, réfléchissez bien. Si vous deviez décider de changer ou pas le nom du département, vous choisiriez de garder le nom Pyrénées-Orientales ou bien Pyrénées-Catalanes ou encore Pyrénées-Méditerranée. Le département a lancé une consultation en juin avec 3 possibilités. Les personnes inscrites sur les listes électorales des PO peuvent participer en ligne ou par courrier. Mais qu'en pensent les touristes, ceux qui nous connaissent seulement sous le nom de Pyrénées-Orientales? Baptiste Guillet, vous leur avez demandé sur le front de mer à Canet.
20: Et quand on pose la question, près de la plage de Canet par exemple, c'est d'abord l'étonnement qu'on lit sur les visages.
21: Ça me surprend, ouais. Je me doutais pas qu'on pouvait imaginer ce changement de nom, quoi.
20: Surprise donc, et pas mal de circonspection aussi, comme chez Clément, l'Auvergnat.
22: Moi, étant extérieur à tout ça, je vois pas l'intérêt de changer. Je pense que c'est pour occuper du monde.
20: Un sentiment partagé par pas mal de vacanciers. Mélanie, qui arrive du Puy-de-Dôme.
23: Franchement, moi je changerais pas.
20: Ou Laurent, originaire d'Ariège.
24: Je pense que les PO doivent rester les PO. Il vaut mieux rester comme c'est, voilà quoi.
20: Hervé, serviette sous le bras et lunettes sur le front, n'aurait, lui, rien contre un peu de changement.
25: Moi, qui suis ici, juste à côté de la Bretagne, moi, ce serait Pyrénées-Catalane.
20: Même avis pour Anne-Marie, qui, elle, vit à Paris.
26: Pyrénées-Catalane, ouais, je trouve que ça a du sens. Il y a vraiment des traditions ici qui sont respectées. Et, je trouve que, oui, ça parlerait à plus de monde, en fait.
20: Sébastien, l'Albigeois, reste assez dubitatif, mais s'il fallait choisir...
27: À la limite, peut-être Pyrénées-Méditerranée. Bah, parce que je trouve que ça représente bien, finalement, le lieu, c'est-à-dire la mer à côté des montagnes. Plus que catalan, pour le coup, mais bon.
20: Mais bon, de toute façon, on n'a pas notre mot à dire, conclut-il.
18: Bah oui, vous voyez que les avis sont partagés, hein. À vous de choisir, donc. Le vote se passe sur le site lenon66.fr ou par courrier, si vous avez bien reçu le document en papier dans votre boîte aux lettres. À la montagne, la station de ski de Font-Romeu est en train de remplacer l'un de ses télésièges, secteur nord de la Calme. On vous explique ça dans les infos de 7h. Et puis, vous entendrez également les participants à la grande sardane de Pézilla-la-Rivière hier. Plus de 400 personnes ont tenté de battre le record de la plus grande sardane du monde. Spoiler, ça n'a pas marché, mais quand même, c'était un beau moment.
0: Ce spoiler.
18: La météo, Loïc, c'est des risques d'orage à partir du... J'allais dire du conflant, mais oui, c'est ça, ouais, il n'y aura pas ça. De risque d'orage en pleine.
0: Non, a priori non. Vigilance jaune-orange, hein, quand même, ça va se dégrader. Par l'ouest du pays, cet après-midi, ça pourrait être particulièrement violent, donc dans le sud-ouest en général, en pays catalan. Aussi, ce matin, donc soleil couvert avec des averses en conflant, le vent qui s'installe, des rafales jusqu'à 40 km/h. Cet après-midi, ça gagne en intensité, 60 km/h sur le littoral. Les températures, avant de passer à l'après-midi, grâce à vous, bonjour. À Annie, elle est à Canet-en-Roussillon, il fait 29 degrés déjà. Il fait chaud, hein. 24 à Rosas, chez Montserrat. 26 chez Marie-Claude au soleil. Il n'y a pas de vent. Et puis bonjour à André aussi. Il nous a écrit via le WhatsApp ici Roussillon. 04 68 35 5000. Il est à Ria. Et il fait 23 degrés. Les températures cet après-midi, Suzanne.
18: 29 degrés sur la plage à Saint-Cyprien. 30 degrés à Perpignan et à Prades. 29 aux Angles, à la montagne. Et 35, la maximale pour le Val-Espire.
0: Et donc des orages de la Cerdagne, oui. Au Conflans. Il y aura même de la grêle possible sur... On rigole, la semaine dernière, elle a tombé. Hein.
18: Je rigole pas du tout. J'ai l'air de rigoler.
0: Non, pas du tout.
18: On rigole pas avec la grêle.
0: Non. Dans l'Aude, au nord-ouest de l'Aude, et possiblement hein, sur le hauteur aussi. En pays catalan, vous êtes prudent. Et puis en pleine, sur le pourtour méditerranéen, c'est du soleil, c'est des gros nuages. Voilà. Et puis du vent. Je vous l'ai dit, ça, déjà.
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0: Non, arrêtez. Je ne suis pas un héros.
18: Mais si, vous l'êtes. Vous l'êtes, Loïc.
0: Daniel Balavoine, lui, c'est sûr. Moi, je ne sais pas. À tout à l'heure.

0: Ça fait du bien, hein, Balavoine, comme ça, pour commencer la semaine.
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0: Hola. Allez, avant 7h de l'humour en tube avec Fred Bala, on fera aussi un point sur les 3 plus et la sélection de 2-3 bons plans des Ici Express avec vos messages vocaux. Mais pour l'heure, prenons le bain, plongeons dans l'heure du bain avec Louise Lempire qui explore dans cette série originale avec les scientifiques d'Océanopolis Acts à Brest les mystères de la mer et pourquoi les bateaux flottent.
3: Pourquoi les bateaux flottent ?
4: Pour répondre à ta question, il faut voyager dans le temps. Alors enfile ton gilet de sauvetage, nous partons en 265 avant Jésus-Christ.
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4: Si tu jettes un caillou ou une ancre de bateau, par exemple, il file tout droit au fond de l'eau. Alors qu'un bateau, bien plus lourd et bien plus gros, lui, va flotter. Pour comprendre cette drôle d'histoire, les scientifiques brestois du fonds de dotation d'Océanopolis Acts nous ont présenté Archimède. Archimède, c'était un savant grec et il a découvert une force qui permet à tous les objets qui vont dans l'eau de flotter ou de paraître plus légers. Un peu comme toi, quand tu fais la planche dans la mer, tu flottes. C'est ce qu'on appelle la poussée d'Archimède. Pour qu'un bateau flotte, il faut que le poids du volume d'eau qu'il déplace soit plus grand que le poids du bateau. Ça veut dire qu'un bateau qui avance doit être plus léger que toute l'eau sur laquelle il flotte.
3: Mais alors, comment il flotte ?
4: Prends une bouteille en plastique vide. Tu vérifies qu'elle a bien son bouchon et dans une baignoire, une bassine ou un évier, tu la plonges sous l'eau. Plus la bouteille est grande, plus tu vas avoir besoin de tes biscottos pour la garder sous l'eau. Parce que c'est la poussée d'Archimède qui la fait remonter à la surface. Pour les bateaux, c'est pareil. La coque du bateau est mouillée jusqu'à ce qu'on appelle la ligne de flottaison. C'est la ligne de peinture tout en bas de sa coque et il ne doit pas s'enfoncer plus profond dans l'eau.
3: Alors tous les bateaux flottent.
4: En 2000, un sculpteur breton, Jean-Yves Ménès, a sculpté un bateau dans un bloc de granit.
3: Un bateau en caillou ?
4: Oui, Moussaillon, un bateau en caillou. 4000 heures de travail pour un bateau de 4 mètres qui navigue avec 8 personnes à bord.
3: Eh ben, il va falloir en manger des épinards.
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0: Merci beaucoup Louise Lempire. La suite avec les conseils de notre vétérinaire et des jouets pour stimuler votre chat.
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0: Un chat, ça dort beaucoup, c'est vrai. Mais quand il est réveillé, il a besoin de s'occuper. Alors quel jouet choisir pour stimuler son chat au quotidien ? Le docteur Pierre Fabin, notre vétérinaire, est avec nous pour en parler. Docteur, c'est si important que ça, les jouets pour un chat ?
6: Eh ben oui, le problème en fait, c'est que si votre chat s'ennuie, certes il dort, mais il mange aussi, il gratte le canapé et il va attaquer vos mollets. Bref, il va trouver de quoi s'occuper. Mais comme vous l'aurez compris, ce n'est pas toujours comme vous le voulez. Les jouets, ce n'est pas juste pour l'amuser, c'est un vrai besoin. Votre chat est un chasseur. Il a besoin de courir, de bondir, de surprendre, même s'il ne chasse que des croquettes. Et bonne nouvelle, vous n'avez pas besoin de dévaliser une animalerie. Un bouchon de liège, une ficelle, une boîte en carton, un rouleau de papier toilette... Vous avez déjà de quoi faire un parc d'attractions pour votre chat à la maison.
0: Est-ce qu'il y a quand même des jouets plus intéressants que d'autres pour les chats ?
6: Oui, certains sont particulièrement adaptés à leur instinct. Les cannes à pêche avec des plumes, ça fait toujours fureur. Ça réveille le prédateur qui sommeille. Les souris en fausse fourrure, les petites balles qu'on peut faire rouler, ce sont des valeurs sûres. Les jouets distributeurs de croquettes, c'est super aussi. Ça fait marcher leur cerveau en plus de leur corps. Et vous pouvez en fabriquer vous-même avec un rouleau de sopalin que vous bouchez aux extrémités et dans lequel vous faites des trous pour laisser sortir les croquettes quand ils jouent avec. Et attention, tous les chats ne sont pas fans des mêmes choses. Il faut tester, observer, varier.
0: Et les jeux électroniques, les lasers, les jouets à piles ?
6: Alors, à condition de ne pas en abuser. Les lasers, par exemple, c'est génial pour faire courir un chat, mais ça peut vite devenir frustrant s'il n'y a jamais de récompense. Il faut toujours finir le jeu par un jouet qu'il peut attraper physiquement. Et puis, ce n'est pas parce qu'un jouet s'allume et clignote qu'il est mieux qu'une simple boule de papier alu. L'important, c'est que votre chat puisse mimer la séquence de chasse, observer, traquer, bondir, attraper. C'est encore plus important pour les chats d'intérieur qui ne sortent jamais. Ces jeux sont vraiment essentiels pour eux, sinon ils risquent l'ennui, le surpoids et parfois même des troubles du comportement.
0: Eh ben voilà, vous savez tout. Vous allez pouvoir vous occuper comme il se doit de vos minous. 6h46 sur Ici Roussillon, votre fête les Lydie aujourd'hui. On est déjà le 3 août. S'écoutez un petit Lionel Richie, All Night Long. On va aussi s'écouter vos vocaux, vos messages vocaux que vous m'envoyez, que vous nous envoyez au 04 68 35 5000 avec les bons plans, les événements à côté de chez vous. Vous savez, on s'occupe de les diffuser au quotidien et puis moi, tous les matins, j'en fais une sélection.

0: ça s'écoute jusqu'au bout, All Night Long avec Lionel Richie sur Ici Roussillon. Il est 6h50. Je jette un coup d'œil sur le Facebook Ici Roussillon, le post météo comme tous les jours. Vous le commentez, vous êtes déjà 44 à avoir commenté. Vous nous dites un petit peu la météo, à quoi ressemble le ciel du côté de chez vous. Alors voyons qui on a. Cici, bonjour Cici à Saint-Laurent de Cerdan, au bout du département. Il fait déjà 19 degrés. Qu'est-ce que c'est chouette Saint-Laurent. On a François qui nous dit merci d'avoir choisi ma photo. Mais merci à vous François, c'est une très très belle photo. J'aime beaucoup vraiment la photo de François. D'où le fait qu'elle illustre la météo sur le Facebook aujourd'hui. À Kaya, on a François. Bah oui, bah, François du coup, 22 degrés. Il fait du côté de Kaya. On a Christine du côté de Thuir. Un petit ciel brumeux. Ouais, il y a quelques entrées maritimes. Hein. 25,4 degrés. Elle nous souhaite la bonne journée à vous toutes et tous. Elle nous souhaite également la bonne semaine. Et elle nous fait des pétonnettes. C'est l'heure de quoi? Bah, de parler des 3+. Bah oui, les événements, les bons plans autour de chez vous. Vous nous en parlez directement via l'application WhatsApp 04 68 35 5000. Vous enregistrez le numéro Ici Roussillon. Vous allez sur WhatsApp. Hop, vous mettez un message, nouveau message Ici Roussillon. Et vous faites en vocal. Et nous, on s'amuse à le diffuser toutes les demi-heures. Et le matin, j'en fais une petite sélection comme ça. Partons du côté des angles pour commencer avec le festival Festi Catalangle.
1: Du 6 au 8 août, le Festi Catalangle fera vibrer le village des Angles au rythme de la culture catalane. Cet événement festif met à l'honneur les traditions, la musique, la danse, l'artisanat et le patrimoine des pays catalans à travers de nombreuses animations destinées à tous les publics. Il s'inscrit dans la volonté de transmettre et de valoriser le patrimoine culturel catalan tout en offrant un rendez-vous festif et chaleureux au cœur du Cap-Cir.
0: Merci bien David. On part à présent direction Joli Marché avec des créateurs à Alenia. Bonjour Magali.
2: Et bonjour à tous et à tous, retrouvez-nous tous les mardis de l'été au parc Écoiffier sur Alenia, de 17h à 21h pour le marché des artisans. Venez découvrir des créateurs uniques et rencontrer des créateurs passionnés, repartez avec des belles trouvailles. On vous attend nombreux, à très bientôt.
0: Merci beaucoup Magali, et puis c'est la fête.

0: du côté de Rivesaltes.
1: Le vendredi 7 août, ne manquez pas la célèbre fête du Babao à Rivesaltes, le rendez-vous incontournable de la commune depuis des décennies. Au programme de cette journée, animation et ateliers pour petits et grands, campements médiévaux, marchés, spectacles et tournois équestres, concerts, défilés et spectacles de feu. Rendez-vous dès 10h pour une journée inoubliable au cœur du Moyen-Âge.
0: Merci à toutes et merci à tous pour ces découvertes. C'est grâce donc à vos messages vocaux que vous nous envoyez sur le WhatsApp ici Roussillon. Vous en faites de même, hein, vous aussi, pour mettre en lumière un événement à côté de chez vous. L'application WhatsApp, le numéro ici Roussillon, 04 68 35 5000. Un message vocal, vous avez entendu une vingtaine de secondes comme ça, avec votre plus beau sourire, du dynamisme. Et puis nous, on s'occupe de vous diffuser avec le plus grand des plaisirs. Ça sert aussi à ça, une radio locale de proximité, la première radio locale des Pyrénées-Orientales. Comment bien choisir sa crème solaire en humour, bien sûr, avec Fred Ballard. C'est dans un instant dans l'humour en tube. Pour l'heure, il est 6h53. Je vous propose France Gall avec la chanson d'Azima.

0: Nous sommes le lundi 3 août, en pays catalan, on est en vacances peut-être, qu'est-ce qu'on est bien ici. Merci d'être à l'écoute d'ici Roussillon, 6h56, dans un instant, de l'humour avec Fred Ballard.
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0: Avant toute exposition au soleil, vous le savez, il faut se crémer pour bien choisir sa protection solaire. Il ne faut surtout pas écouter les conseils des experts que Fred Ballard a réunis aujourd'hui pour nous protéger des UV dans l'humour en tube.
4: C'est quoi ça?
5: Ça, c'est de la crème solaire fabrication maison, mon petit gars. Okay. Elle est de 76, celle-là.
6: Hein? Voilà, bon, alors là, déjà, il y a double faute. Hein. Ne suivez pas l'exemple de la famille Baudin, la mère est très économe, voire radine. Donc, la crème solaire faite maison avec du lait de chèvre du siècle dernier, ça attire les mouches et les coups de soleil. Mais il n'y a pas que ça hein, dans l'écran total de Maria Baudin.
5: Il y a quoi là-dedans? Que des choses naturelles, de l'huile de colza, de la graisse d'oie, du maroilles, hein? Un œuf de pigeon pour bien nourrir l'épiderme de la peau et 3 cuillères à soupe de Bondex. Voilà, c'est tout.
4: Du Bondex pour le bois?
5: Bah, ça protège le bois des intempéries, ça peut bien nous protéger la couenne du soleil quand même.
6: Hein? Ah bah c'est sûr que quand ça forme une croûte sur la peau, il n'y a pas que le soleil qui passe plus. Hein. Donc pour sauver sa peau, on oublie la décoction de Maria Baudin, on suit les directives des dermatos, on bronze en douceur à certaines heures et on ne fait surtout pas comme certaines personnes que Kev Adams a croisées dans le sud de la France.
7: On croise des gens ici à Jouy-les-Pins, Antibes, Nice, souvent des gens âgés. Ils ont atteint un niveau de bronzage. Il est temps que quelqu'un parle de ce bronzage, non? T'as des gens, t'as envie d'aller les voir, de leur dire « Madame, le soleil, ça suffit, ça y est, vous êtes arrivé au maximum du soleil. C'est plus du bronzage, c'est une cuisson, vous êtes à point, madame, vous êtes à point. »
6: Voilà, c'est pas facile hein, de trouver sa cuisson idéale, saisie, dorée, à point ou bien grillée. Entre Caramel Man et Andy Woman, il faut choisir ou pas. Hein. On peut choisir d'en rire, même si l'humour sauve de tout, sauf des coups de soleil.
0: Merci beaucoup Fred Ballard, on se marre toujours au quotidien avec vous. Qu'est-ce que j'ai envie de vous dire moi? Ben bonjour déjà, parce que je suis allé jeter un coup d'œil sur le WhatsApp. On a Dolphy à Argelès-sur-Mer qui nous dit petit ciel couvert. On a Muriel aussi sur le WhatsApp ici Roussillon 04 68 35 5000 qui nous dit Amélie Desbains 23 degrés. Elle nous souhaite une bonne journée Suzanne.
8: Bah c'est
0: gentil.
8: Très gentil.
0: On prend.
8: Ah bah oui, on
0: les messages.
8: On lui souhaite de même d'ailleurs.
0: Exactement, avec les petites photos d'Amélie Desbains, ça nous fait bien plaisir. Puis on a Jean-Philippe qui nous envoie une photo là de une affiche de concert Made in Rock and Roll. C'est un tribute à Johnny Hallyday.
8: C'est vous qui chantez, c'est ça?
0: Je pourrais. Par Jean-Philippe Boursier et ses musiciens, ça sera demain soir au camping Le Sable d'Or au Barcarès. C'est un show sans imitation.
8: C'est-à-dire il réinterprète, imiter. D'accord.
0: Okay. Exactement, avec une voix ultra canon. Allez, on vous attend sur le WhatsApp de la radio.
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0: Ici Matin sur Ici Roussillon, première radio locale, DPO, il est 7h.
9: 7h.
0: Et à 7h, Pézia n'a pas battu le record de la plus grande sardine du monde. Bon, c'est pas grave.
9: Mais non, encore manqué. Hein. Pour la deuxième fois, Pézia-la-Rivière tentait hier de battre le record du monde de la plus grande sardine. Des centaines de personnes se sont donné la main pour former une grande ronde à travers le village. Et malheureusement, Cyril Manière, ça n'a pas suffi.
10: Avec la chaleur, il fallait être motivé. Il y avait bien sûr l'envie de battre le record, mais avant tout de mettre la sardane à l'honneur. Jean-François et Jocelyne.
11: C'est une fraternité, une danse de fraternité pour tous les Catalans.
12: On veut s'impliquer fortement dans la tradition catalane. Et justement, en ce moment, il y a des vacanciers, il faut leur montrer, et ils aiment bien qu'on leur montre la tradition catalane.
10: Moins de personnes que l'année dernière, mais suffisamment pour faire la ronde autour du cœur historique de Pézia.
13: Étirez les bras, s'il vous plaît, il faut faire la ronde.
10: 575 dossards distribués, mais finalement l'huissier a compté 430 personnes en train de danser. Tant pis pour le record, Thierry et Xavier.
13: C'est la deuxième année que je suis là. Voilà, c'est surtout se retrouver en même temps, à danser en même temps.
14: On aime bien venir chaque année pour faire cet exercice de sardane. C'est pas toujours évident, mais on veut être dans le record. On n'y sera pas encore cette année, mais peut-être l'année prochaine.
10: Léo Devoyon, le président de l'association Fête et Culture à Pézilla.
15: Faudrait le battre. L'année dernière, 590 et quelques participants, là un petit peu moins. Mais bon, l'objectif principal, c'est de réunir tout le monde, de faire le tour de cette essayère de Pézilla. Et l'objectif, il a été atteint.
10: Et la ville de Bagnolès, près de Gérone, conserve donc le record de la plus grande sardane du monde. Pézilla devra encore être patient.
8: Vous étiez où hier?
0: Ah bah avec Cyril Manière en train de danser.
8: Ah, c'est pas vrai.
0: Mais oui.
8: Je vous ai pas vu sur la vidéo qui est sur le site internet d'Issy Roussillon.
0: Il s'en sort très bien, Cyril.
8: Ouais, d'accord. La culture catalane doit-elle apparaître dans le nom du département? Le conseil départemental a lancé sa consultation en juin pour savoir si les habitants voulaient changer de nom ou conserver Pyrénées-Orientales. Vous avez jusqu'au 15 août pour voter si vous êtes inscrit sur les listes électorales dans les PO. Les options, donc, on les rappelle, conserver le nom actuel ou bien le changer, Pyrénées-Méditerranée ou Pyrénées-Catalane. L'autoroute à Carcassonne est désormais rouverte dans les deux sens, vers Toulouse et vers Narbonne. Après l'incendie d'hier après-midi, une voiture en feu sur l'A61. Les flammes se propagent à la végétation, une centaine d'habitants évacués. Et finalement, le feu est contenu, il a parcouru une centaine d'hectares. Mais il reste bien sûr sous surveillance, selon la préfecture de l'Aude. Ce week-end dont vous parlez de ce gros dispositif de police à la frontière franco-espagnole dans les Pyrénées-Orientales. 170 policiers pour des contrôles renforcés à la frontière après ce qui s'est passé en fin de semaine dernière à Ceuta, l'enclave espagnole en Afrique du Nord. 60 000 migrants sont arrivés en quelques heures depuis le Maroc en traversant la mer, parfois à la nage. Au moins 72 personnes sont mortes durant cette traversée. Et bien selon le gouvernement espagnol, la quasi-totalité des migrants ont depuis été renvoyés au Maroc.
0: Il est 7h03. L'hiver prochain, il y aura un nouveau télésiège à Font-Romeu.
8: Oui, dans le secteur nord, la calme. C'est le chantier de l'été en montagne. La station de Font-Romeu est en train de démonter une ancienne remontée mécanique vieille de 40 ans pour installer à la place, dès le mois prochain, un nouveau télésiège ultra moderne. L'objectif, c'est de réduire la file d'attente pour les skieurs, comme explique Jacques Alvarez, le directeur de la station.
16: Ce secteur de la Calme Nord était un peu sous-exploité parce que justement le télésiège était très long, il fallait plus de 12 minutes pour remonter. Et donc les bons skieurs qui aimaient bien ces deux pistes, la piste Pradeil rouge d'un côté et la piste Paul Ribeil noire de l'autre côté, elles étaient un peu boudées à cause de ce délai de transport qui était un peu long. Et on espère vraiment que ce nouveau télésiège va avoir un effet d'aspiration de la clientèle vers ces pistes pour délester un petit peu le secteur de la Calme Sud qui lui souffrait un petit peu d'une grosse fréquentation. Pour être honnête, on ne s'attendait pas autant de résultats. Notre domaine skiable depuis 2023 est passé de 470 000 skieurs par saison à un peu plus de 640 000. C'est une progression assez impressionnante quand même. Donc effectivement, en retravaillant les flux, en retravaillant les débits d'un secteur à l'autre, on pense que le domaine peut mieux supporter les pics de fréquentation.
8: Ce nouveau télésiège s'appellera le Carlit Express. 9 millions d'euros pour son installation et il sera prêt pour cet hiver.
0: Et puis est-ce que vous connaissez Nicolas Godignon à l'USAP?
8: C'est le nouvel entraîneur de la Défense, nouveau membre du staff du club catalan pour la reprise du top 14 début septembre. Nicolas Godignon, ex-entraîneur de Brive, de Pau, de Rouen. Puis ces deux dernières années, il était aux États-Unis. Il arrive à l'USAP avec ses idées, sa méthode à proposer aux joueurs. C'est quand même le troisième homme à ce poste en un an.
17: Je pense que c'est surtout pour les joueurs que c'est compliqué de rechanger de méthode. Bon, la défense, c'est toujours un secteur sur lequel j'ai toujours travaillé en fait. Oui, changement de méthode certainement, mais dans la méthode c'est aussi souvent l'approche. Je pense que ce qu'ils ont vu précédemment était aussi de qualité. Voilà, aujourd'hui les deux précédents entraîneurs de la défense, il y en a un qui est avec l'équipe de France, l'autre qui est avec l'équipe de Géorgie. Donc voilà, après ça prend pas, ça c'est autre chose. Surtout ce qui était important c'est de voir ce qui avait été fait et puis de partir sur ce qui me semble être, je dirais pas ma méthode, parce que c'est plutôt une méthode partagée. Le premier des points, c'est d'être aligné dans tous les coachs, dans ce qu'on veut faire, partager le projet avec les joueurs, que les joueurs se l'approprient. C'est aussi installer un état d'esprit, mais qui corresponde peut-être un peu plus aux valeurs de ce club et aux valeurs de ce qu'on a envie que les gens soient fiers de nous. Donc pour ça, on sait qu'il faut du cœur et l'état d'esprit, ce qui est déjà un point assez déterminant en termes d'état d'esprit dans la défense, quoi.
8: Nicolas Godignon, le nouvel entraîneur de la défense des rugbymen
9: catalan. Il est en vidéo sur la chaîne YouTube d'Ici Roussillon, 100% rugby catalan. L'USAP s'en va la semaine prochaine en stage dans les Hautes-Pyrénées avant le premier match de préparation à Biarritz le 14 août. Et puis le Tour de France femmes arrive aujourd'hui en France. Troisième étape entre Genève et Poligny dans le Jura. 156 km et une arrivée prévue peu après 17h30.
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9: Alors en plaine, ce sera un ciel, on va dire, plutôt dégagé, mais sur le reste du département, ce sera très couvert, hein, Loïc.
0: Oui, puisqu'on est en vigilance jaune-orange, effectivement, ça ne concerne pas spécialement la plaine du Roussillon. Bon, il faut rester prudent quand même. Alors ce matin, c'est du soleil, mais c'est surtout des nuages, des averses si vous êtes du côté de Prades, et puis le vent qui va s'installer en plaine du Roussillon d'abord avec des rafales à 40 km/h, et puis qui va bien se confirmer hein, cet après-midi sur la majorité du département avec des rafales jusqu'à 60 km/h, notamment du côté du littoral, ma chère Suzanne. Mm-hmm. Pour les température, je vous lis sur le Facebook ici Roussillon. On a Maggie qui est à Argelès-Plage. Il fait 24 degrés, ciel couvert, des entrées maritimes. Bon dia Toto, elle nous dit bon dia Maggie également. Marguerite, c'est joli comme prénom. Hein.
9: Très beau. C'est couleur. Floral.
0: Ça, c'est floral, exactement. C'est très printanier. Elle est au Lydia, 24 degrés, ciel couvert. Il y a du marin. On a 22 degrés à Sournia, chez Magali. Et puis à Bruxelles, une fois.
9: Ah ouais?
0: Bah ouais. 35 degrés.
9: Ça m'étonne. À Bruxelles.
0: M'étonnerie qu'il fasse 35 degrés à Sorcier à Bruxelles, Marinette.
9: On nous écoute depuis Bruxelles.
0: Bruxelles, on nous dit pas de brise de mer, ni de vent des Pyrénées, ça me manque. Venez nous voir, ma chère Marinette. Cet après-midi, les températures.
9: 30 degrés à Perpignan, à Saint-Paul-de-Fenouillet aussi, ou même à Prades. 29 sur la plage, 31 à Collioure et à Formiguère à la montagne, 30 degrés quand même.
0: Et puis des orages, vous le disiez, de la Cerdagne jusqu'au Conflent, de la grêle également possible localement, surtout sur le sud-ouest de l'Aude et donc le nord-ouest des Pyrénées-Orientales. Vous êtes prudents. Et puis sur le pourtour méditerranéen, c'est du soleil avec des nuages. Merci et puis à tout à l'heure.
9: Tout à l'heure.
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0: Mamma mia, voici Abba à 7h08 sur Ici Roussillon. Très bon réveil. N'oubliez pas, si vous avez des Lydies dans votre entourage aujourd'hui, c'est leur fête. Bonne fête les Lydies.

0: Abba avec Mamma Mia sur Ici Roussillon. Il est 7h11.
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0: Allez, dans quelques minutes, après mon œil, vous restez par ici puisque c'est votre premier jeu de l'été, de la journée du Coq à l'âne. Vous partez du côté de Aqualand à Saint-Cyprien et puis en écoutant Ici Roussillon, entre 9h et 10h, la marche au quotidien l'été. Vous allez voir que ça fait du bien avec les experts de l'été et Sébastien Giraud. Bonne fête les Lydie et puis dans un instant, mon œil avec Gérald Roux.
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0: Mon œil dans le rétro à 7h13 avec Gérald Roux. Tout cet été, on se retourne sur ce qui nous a marqué depuis le début de l'année. Ce matin, la détresse des millions de Français qui suffoquent depuis le printemps dans des passoires thermiques.
7: Ça a commencé dès le mois de mai avec ce qu'on a appelé la première canicule précoce, puis en juin avec la seconde. La France a redécouvert le piège des passoires thermiques alors que l'été n'avait même pas commencé. Les records absolus de température jusqu'à 44 degrés nous ont pris par surprise. Ils ont aussi agi comme un rappel à l'ordre très brutal. Depuis le mois de mai, entre 9 et 12 millions de personnes vivent l'enfer dans leur bouilloire thermique. Par exemple, sous les toits, où il peut faire plus de 40 degrés. Les pieds dans une bassine d'eau, des couvertures de survie aux fenêtres quand il n'y a pas de volets, des serviettes humides sur le corps, on se débrouille comme on peut. Et là, je me suis souvenu qu'un mois seulement avant la première canicule précoce, notre gouvernement avait décidé en avril de réautoriser la location de passoires thermiques à condition que les propriétaires d'appartements fassent des travaux dans les 5 ans. 5 ans, c'est long. Mais voilà, le monde de l'immobilier et les propriétaires faisaient pression depuis des années pour que les logements mal isolés puissent être malgré tout loués. Alors va pour les passoires thermiques, et tant pis pour leurs millions d'occupants. Mais quand ils sont enfin parvenus à sortir de leur appartement bouilloire, ces Français malchanceux ont été saisis dans la rue par la pollution de l'air, à l'ozone notamment, en raison, là encore, de la canicule et du trafic routier notamment. Cette pollution a frappé très vite la majorité des régions françaises, les crises d'asthme se sont multipliées et les cabinets de pneumologues ont été assiégés. Et là, je me suis souvenu qu'en avril, encore une fois, le Parlement a supprimé les ZFE, les fameuses zones à faible émission, ces zones urbaines où les véhicules les plus polluants sont progressivement exclus. Les députés et les sénateurs trouvaient que les ZFE pénalisaient ceux qui ne peuvent pas acheter une voiture récente, ce qui est en partie vrai. Mais ne rien faire contre la pollution pénalise aussi la santé de tous. Finalement, le Conseil constitutionnel a annulé la décision du Parlement et les ZFE ne seront pas condamnés. On le voit, l'homme est ainsi fait, l'homme politique aussi. Il oublie que certaines mesures ont été prises pour l'aider à mieux vivre, pas forcément pour l'embêter avec des règles. Mais le changement du climat est là pour lui rafraîchir la mémoire.
0: Merci beaucoup mon cher Gérald Roux. 7h16, tiens un petit coup d'œil sur mon coup de cœur. C'est un coup de cœur agenda, musique même. Est-ce que ça vous dit d'aller voir Thomas Dutronc? Oui, gratuitement. Ah bah oui, c'est bien ce qui me semblait. C'est mon coup de cœur du jour. Ça se passe ce soir du côté du Barcarès, dans le cadre des Lundis du Jazz à la Coudalère. Vous allez vous laisser séduire par l'univers musical de Thomas Dutronc. Ça aussi vraiment entre jazz manouche, swing, chanson française. Vous allez vous faire embarquer dans un voyage musical. C'est assez élégant, puis c'est très chaleureux, Thomas Dutronc. C'est gratuit, c'est ce soir, en plein air, à partir de 21h, de rue Pierre Racine à la Coudalère, donc du côté du Barcarès.
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0: Vous adorez ce jeu, c'est normal, il y a plein de beaux cadeaux à gagner. Du coq à l'âne, entre 0 et 1000 mètres, on cache en cadeau plusieurs fois par jour, comme ça, entre 0 et 1000 mètres, et à vous de le trouver au mètre près. On vous aide avec ses plus, ses moins. Et vous avez 30 secondes aujourd'hui, direction Aqualand, la destination glisse par excellence du côté de Saint-Cyprien, avec sa Congo River. Vous vous posez sur une bouée, vous laissez transporter. Il y a aussi des attractions un petit peu plus punchy, hein, comme le Niagara, la Wave, le Black Hole. Alors lui, c'est un toboggan, vous êtes complètement dans le noir. C'est assez flippant, mais qu'est-ce que c'est drôle. Et puis l'Anaconda, 04 68 35 5000 pour jouer avec moi dans quelques minutes. Ouais, les 4 minutes, juste après Bienvenue chez moi, c'est Florent Pagny sur Ici Roussillon. Bah oui, tout simplement.
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0: Et bienvenue chez vous, sur Ici Roussillon, en Pays Catalan, 7h22.
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0: C'est à vous de la trouver, cette distance, pour tenter de gagner un très très beau cadeau. Vous partez à Aqualand Saint-Cyprien, c'est en tout cas ce que je souhaite à Marie. Bonjour Marie.
3: Bonjour Loïc.
0: Quelle voix guillette, pleine d'énergie, ça me fait plaisir ça, ça va?
3: Oui, très bien.
0: Bon, super. Marie, ça tombe bien, il y aurait un pass 4 personnes à gagner, destination Glisse par excellence, c'est Aqualand à Saint-Cyprien. Vous êtes à la retraite et vous avez 3 petits-enfants.
3: Tout à fait.
0: 17, 13 et 9 ans.
3: Je joue pour eux.
0: Bon.
3: Et je joue pour eux.
0: Bah ouais, vous êtes une mamie super.
3: Voilà.
0: Ils sont avec vous à Sorède, c'est ça?
3: Tout à fait.
0: Mais ils habitent pas ici.
3: Non, ils habitent Nantes.
0: Oh, des petits Nantais. Oh, non. On a le technicien qui a levé le point comme ça. Parce qu'il est Nantais aussi, notre technicien Jonathan, aujourd'hui. Bon, mais c'est chouette, 17, 13 et 9 ans. Ils se régalent avec mamie, vous leur faire quoi?
3: Ben là, ils vont partir à un stage de foot.
0: Ah, c'est chouette.
3: Argelès.
0: Oh, ben c'est très bien. Toute la journée?
3: Oui, pour 8 jours.
0: Ah ouais, pour 8 jours, pour... carrément. Oh, ça, vous les avez le soir et le matin, quoi. Vous avez bien raison. Elle a trouvé la parade, Marie, elle n'est pas folle. Hein. C'est sympa, mais le matin, le soir, pas trop non plus. Bon, Marie, on se concentre, je vais vous laisser 30 secondes, je vous aide, c'est plus, c'est moins. Et vous allez tenter de la trouver, cette distance entre 0 et 1000 mètres entre notre coq et notre âne. Vous êtes prête?
3: Oui, oui.
0: Eh ben, on y va.
3: 500.
0: C'est moins.
3: 400.
0: C'est moins.
3: 300.
0: Moins.
3: 200.
0: Moins.
3: 150.
0: C'est moins.
3: 140.
0: C'est moins.
3: 130.
0: C'est plus.
3: 135.
0: C'est moins.
3: 134.
0: Moins.
3: 133.
0: C'est moins.
3: 132.
0: C'est moins.
3: 131.
0: Bravo. Bravo Marie. C'est gagné.
3: Et je vous remercie. Vous ne pouvez pas savoir le bonheur que vous me faites.
0: Mais Marie, vous savez, il m'en faut pas plus, moi, pour passer une très très belle journée. C'est de savoir qu'on rend les gens heureux. C'est pour ça qu'il est beau, ce métier aussi. Je suis très content, Marie, que vous ayez gagné. C'est grâce à vous. Tout simplement, votre fidélité, le fait que vous ayez appelé, et puis le 131 aussi. Voilà.
3: C'est super. Et encore, je vous remercie.
0: Bon, avec grand plaisir. Et puis voilà, ça fait du bien au pouvoir d'achat, ça fait du bien au moral. Oui. Puis ils vont être contents.
3: Pour les petits.
0: Mais oui, ils vont être contents. Vous les amenez samedi, par exemple.
3: Voilà.
0: Hein?
3: Tout à fait.
0: Bon, c'est chouette. Marie, je vous embrasse. Je vous souhaite une très belle journée du côté de Sorède.
3: Merci. Et vive France Bleu Roussillon.
0: Pardon? J'ai pas compris.
3: Vive France Bleu Roussillon.
0: Bon Marie, vous avez raison, mais je vais vous mettre... Voilà, j'allais vous dire. En plus, j'allais vous dire quelle est la première radio locale des Pyrénées-Orientales.
3: Ici Roussillon.
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0: Aïe, choupinette. Bah ouais, elle a bien raison. On revient dans un instant. Avec corps de rocker, Julien Clerc, 7h25.

0: Ah, quel bad boy ce Julien Clerc. Cœur de rocker sur Ici Roussillon.
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0: Oui, tous les réseaux comme Facebook par exemple, où je vous attends, c'est vous qui nous donnez la météo au quotidien tous les matins. Là, il y a un post Facebook avec une très très belle photo, vous le commentez. Moi j'aime bien savoir quel temps il fait dans votre jardin, à quoi ressemble le ciel là où vous vivez, et puis on en parle toujours après les infos de Suzanne et la ville de Pézières-la-Rivière qui a tenté de battre le record du monde de la plus grande sardane.
5: Oui, c'était hier après-midi et malheureusement il manquait environ 200 personnes pour battre nos voisins catalans de Bagnolès, c'est près de Gérone. La vidéo est quand même très sympa à regarder, hein. Si vous voulez la voir, vous l'avez sur notre site Ici Roussillon. Dans un instant, direction la Cerdagne pour les gros travaux de l'été à la montagne, l'installation d'un nouveau télésiège à la station de Font-Romeu. Notre reportage, ce sera juste après les infos de Cyril Ardo-Redon sur votre radio Ici Roussillon. Et Cyril, vous commencez avec le point sur l'incendie dans l'Aude.
6: Après avoir été fermé en raison d'un incendie, l'autoroute A61 a rouvert dans les deux sens dans l'Aude à hauteur de Carcassonne. Le feu, lui, est fixé après avoir parcouru 100 hectares. Les flammes sont parties d'un véhicule accidenté hier. En Gironde, retour à la maison possible dès 14h pour les habitants de Lègebourg et du Porge, dès 19h pour les résidents du Cap Ferret. Un guichet France Service sera ouvert pour accompagner les sinistrés. D'ici ce soir, c'est donc la quasi-totalité des 224 000 sinistrés de ce département qui pourra retrouver son domicile. Dans ce contexte, aujourd'hui, 36 départements du sud et du nord du pays sont placés en orange pour un risque élevé d'incendie. La quasi-totalité du reste du pays est en jaune. Prudence aussi face aux orages et à la canicule. Météo France place au total 27 départements en vigilance orange, 20 départements du quart sud-est pour canicule, 7 départements du sud-ouest pour les orages. Confinement levé hier soir pour 30 000 personnes de 5 communes au nord de Metz en Moselle, contraints de rester chez eux en raison d'un incendie sur un entrepôt de déchets industriels, un site classé Céveso, seuil bas. Des analyses ont permis d'écarter le risque de toxicité. Une enquête est en cours pour connaître l'origine des flammes. Et puis c'est la troisième étape du Tour de France Femmes. Aujourd'hui, les coureuses arrivent dans l'Hexagone après deux étapes en Suisse, 156 km entre Genève et Poligny dans le Jura. La néerlandaise Lorena Vibes reste en jaune. Le départ, c'est à 13h25.
5: Cyril Ardo-Redon, vous revenez dans une heure. Dans nos montagnes catalanes, c'est la période des gros travaux en ce moment. Les stations profitent de l'été et de l'absence de skieurs pour moderniser leurs installations. À Font-Romeu, le chantier de l'été, c'est le remplacement d'un télésiège, secteur de la Calme Nord à plus de 2200 mètres d'altitude. L'ancienne remontée mécanique a 40 ans, il est donc nécessaire de la remplacer, Simon Colboc.
7: Pour l'instant, le chantier, ça consiste à déshabiller l'ancien télésiège. Maxime Bieffel est le responsable des travaux.
8: Tous les sièges ont été enlevés avec un chariot élévateur. Et ensuite, on est équipé de camions-grues. On a démonté les gares avec les camions-grues. La partie après, la plus impressionnante, ça va être l'héliportage fin août au Super Puma où on va envoyer les pylônes directement.
7: Le télésiège sera donc prêt pour cet hiver, plus grand, 6 places au lieu de 4, plus rapide, 5 mètres secondes au lieu de 2. De quoi diminuer les files d'attente partout dans la station. En tout cas, c'est ce qu'espère le directeur Jacques Alvarez.
9: Tous les ans, on fait des questionnaires de satisfaction. Et effectivement, la fréquentation importante du secteur de la Calme Sud et le manque de débit du secteur de la Calme Nord, c'est quelque chose qui ressortait beaucoup.
7: Et puis, autre nouveauté, ce télésiège pourra aussi transporter, même en hiver, des piétons vers le secteur des Bouillouses. Edith Mestre, du groupe Altice Service.
10: En hiver, on a de plus en plus de ski de rando, on a de plus en plus de clients qui ne skient pas, mais qui veulent quand même avoir accès à ces beaux panoramas. Et ils ont raison, parce que quand on est là et qu'on a la vue, c'est magnifique. C'est surtout cette ouverture vers la montagne qui va devenir accessible à encore plus de gens.
7: Et en tout, ce nouveau télésiège va coûter 9 millions d'euros.
5: Le nouveau télésiège installé donc en septembre à Font-Romeu. Sur notre chaîne YouTube 100% Rugby Catalan, vous retrouvez l'interview du nouvel entraîneur de la défense de l'USAP, Nicolas Godignon. Il a 51 ans, passé par Brive, Pau, Rouen et même les États-Unis. Il a commencé la préparation de la prochaine saison de Top 14 avec les rugbymen catalans. Et puis dans les infos de 8h, on reviendra sur la consultation en cours sur le nom du département. Faut-il, oui ou non, changer de nom? Et si oui, quel nom
0: pour... Beaucoup de
5: quel nom choisir pour le département? Désolé. Il vous reste moins de 2 semaines pour voter. Oui, non, non, oui. Bon, vous avez compris, j'espère. La météo Loïc, ce sera des risques d'orage.
0: Oui, des risques d'orage cet après-midi. Vigilance jaune orage, précisément. Dégradation qui nous arrive de l'ouest. Voilà, et cet après-midi, ça pourrait donc gronder. Mais pas partout. D'abord ce matin, soleil couvert, des averses si vous êtes du côté d'Is-sur-Tête et de Prades. Et puis du vent, 40 km/h. Cet après-midi, il sera un petit peu plus puissant, 60 km/h, notamment sur le littoral, le pourtour méditerranéen. Les températures ce matin, grâce à vous, chers auditeurs, votre fidélité sur notre page Facebook, 26 degrés à Porte d'Espagne, chez Cathy. Bonjour Annie, qui se trouve à Saint-Génis-des-Fontaines. Il fait 25 degrés avec un beau soleil qui surgit, nous dit-elle. Tac, il est arrivé comme ça dans le ciel. À Thuir, chez Martine, 25 degrés, nuageux, pas de vent, toujours du marin. Donc un petit peu de vent du coup, Martine. Et il fait lourd, c'est vrai que c'est lourd, ça pègue aujourd'hui, comme on dit dans le coin. Cet après-midi, Suzanne.
5: Entre 30 et 35 degrés cet après-midi, la maximale étant pour Serré. 30 degrés prévus à Perpignan, en Conflent également, et 29 à la montagne.
0: Des orages aussi, hein, du Conflent jusqu'à la Cerdagne. Et de la grêle, peut-être même, par endroits, surtout dans l'Aude, en plaine, sur le pourtour méditerranéen, c'est du soleil, c'est aussi beaucoup de nuages. 7h35, vous restez par ici, on joue ensemble.
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0: Alors c'est vrai que sur vos routes, cette heure-ci, j'en ai pas parlé parce que bah, ça roule plutôt pas mal. Hein. Y a pas grand-chose à vous signaler sur le réseau catalan. 0468 35 5000, c'est le numéro du WhatsApp pour nous prévenir de ce qui se passe. Mais vous pouvez aussi nous appeler, il y a Kumba qui vous reçoit ce matin au standard. Vous êtes nos yeux sur la route, un accident, un incident. Vous nous appelez.
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0: Oh bah, j'ai envie de vous dire, vous allez vous détendre du côté de Saint-Thomas-les-Bains. Ah là, ça fond Pédrouze. Il y a un hammam, il y a des bains, c'est de l'eau naturelle, de l'eau sulfurisée. Ça sent un petit peu vous savez, les œufs. Voilà. Mais qu'est-ce que c'est bon pour la santé? C'est chouette, c'est naturel. Vous avez une vue sur les montagnes. Bref, c'est canon. Et c'est en passe-famille pour 4 personnes au 04 68 35 5000.
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0: Je vous attends. 04 68 35 5000. On joue ensemble juste après les négresses vertes. Voilà l'été. Je pense que oui, on le ressent toutes et tous en ce moment, l'été en pays catalan.

0: voilà l'été, les négresses vertures ici Roussillon, 7h40.
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0: Et quelle belle question que j'ai envie de poser à Émilie d'Alenia. Bonjour Émilie.
3: Bonjour Loïc.
0: Quel plaisir de vous avoir avec nous ce matin. Comment allez-vous?
3: Et moi donc. Depuis le temps que j'essaie de vous avoir, je suis très contente.
0: J'en étais sûre. Faut rien lâcher, c'est de la détermination.
3: Voilà.
0: Vous faites quoi de beau? Vous êtes en vacances, Émilie?
3: En vacances, oui.
0: Quelle chance, et quand vous n'êtes pas en vacances, vous faites quoi de beau?
3: Je suis enseignante.
0: Ah oui, donc vous avez des grandes vacances.
3: Oui.
0: Et c'est bien mérité, hein?
3: Oui.
0: Parce qu'il faut s'occuper des enfants d'autrui, hein? C'est pas toujours simple.
3: Oui.
0: Bon, un petit peu de détente pour vous, je vous le souhaite, du côté de Saint-Thomas-les-Bains. Alors, évidemment, il y a les bains, mais on vous offre un passe famille, un passe 4 personnes, pour profiter également des hammams de Saint-Thomas-les-Bains.
3: D'accord.
0: Hein, vous êtes à Fontpédrouse, c'est beau, Fontpédrouse en plus, on voit la montagne.
3: Oui, c'est un beau décor.
0: Voilà, on se met le corps là dans de l'eau bien chaude, et bien même en été, ça fait du bien. Mais pour ça, il y a le coq et il y a le burro catalla.
3: Oui.
0: Il y a 1000 mètres entre les deux, et puis on l'a caché quelque part, ce cadeau, pour mettre prêt. Ouais. Je vous laisse 30 secondes, et puis je vous aide avec ses plus ou ses moins. Vous êtes prête?
3: Je suis prête.
0: Et on y va.
3: 500.
0: 500, c'est moins.
3: 250.
0: C'est plus.
3: 325.
0: Plus.
3: 350.
0: Plus.
3: 400.
0: C'est plus.
3: 450.
0: C'est plus.
3: 475.
0: Eh ben, c'est moins.
3: 470.
0: C'est moins.
3: 460.
0: C'est moins.
3: 455.
0: C'est moins.
3: 453.
0: C'est plus.
3: 454.
0: Elle nous laisse kiffer, quoi. C'est gagné.
3: Ouais, super.
0: Mais alors, vous n'avez pas une stratégie conventionnelle, hein? On est sur un algorithme aléatoire. Hein. 328, c'est plus. 712, c'est moins. 409.
3: On essaye de faire au mieux, mais je cache les coquins.
0: Mais c'est très bien. C'est très très bien, c'est gagné pour vous et les personnes de votre choix. Hein, passe 4 personnes, direction Saint-Thomas-les-Bains. C'est à Fontpédrouse. Si vous n'avez pas gagné avec nous aujourd'hui, c'est pas grave, allez-y, c'est très très chouette. Merci beaucoup.
3: Eh bien, merci beaucoup, bonne journée.
0: Très bonne journée.
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0: Allez, vous restez avec nous sur Ici Roussillon. Dans un instant, on va vous parler d'un festival très très très chouette. C'est mon invité d'ici matin.
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0: Il est déjà, j'ai envie de vous dire, 7h43, notre invité ce matin, elle s'appelle Valérie Sucara, c'est la directrice artistique du festival Ici et Maintenant. C'est pendant 4 jours, du 6 au 9 août, ça approche, à Prats de Moyeux-la-Prest. C'est des spectacles, c'est du théâtre, c'est de la danse. On peut connaître flamenco también, hein, il y a du flamenco. C'est une programmation qui est exigeante dans un très très beau lieu, c'est le Fort Lagarde. Bonjour Valérie.
4: Bonjour Loïc.
0: Deuxième édition du festival Ici et Maintenant, c'est un nom assez particulier, ce qui raconte l'ADN, l'esprit du festival.
4: Oui, parce que ce qui est important et ce qu'on vit, c'est l'instant présent. Donc c'est ici et maintenant, et c'est surtout au Fort Lagarde et à Prats de Moyeux. Un festival de théâtre, compagnie nationale. On vit une expérience.
0: Avec des spectacles qui ont marqué, par exemple, le Festival d'Avignon, qui ont été nommés aussi aux Molières. C'est quand même une belle programmation. Vous ramenez à Prats de Moyeux.
4: Ouais, c'est une belle programmation. On a de la chance d'avoir des compagnies magnifiques. L'année dernière, la première édition a été un véritable succès, et au-delà même de mes espérances. Et cette année, une programmation, très très intéressante, qui garde le même fil conducteur que l'année dernière. C'est-à-dire que ce que je souhaite avant tout, c'est raconter. Qui se raconte des histoires d'hommes et de femmes.
0: On ouvre la deuxième édition avec Ailleurs Après. Là, c'est un choc de génération.
4: Ailleurs Après, c'est un choc de génération. C'est surtout des comédiens extraordinaires. Philippe Magnan, qu'on voit au cinéma, au théâtre, grand comédien. Et Lou Chauvin, qui est originaire des Pyrénées-Orientales.
0: Ah oui.
4: Ouais. Ouais, qui est originaire des Loups, des Pyrénées-Orientales. Donc, on est ravis qu'elle puisse jouer ici, dans son département. Choc de génération. On est sans une amitié sincère. C'est poétique, hein, c'est joyeux, c'est plein d'émotions. Voilà, c'est une très très belle pièce d'ouverture.
0: Ça vous a marqué, hein?
4: Oui, beaucoup.
0: L'un des temps forts, ça sera aussi Tout contre la Terre, qui aborde le suicide dans le monde agricole. Alors, c'est pas un thème joyeux, mais c'est un sujet fort, parfois difficile, et qui trouve toute sa place au théâtre.
4: Complètement. C'est pas un thème joyeux, mais c'est le théâtre, c'est aussi ça. C'est parler de sujets forts. Alors, c'est pas un thème joyeux, mais c'est traité avec beaucoup d'amour et beaucoup d'humour, de l'humour, de l'amour, et une histoire de vie. Ce jour-là, nous avons la chance d'avoir les agriculteurs et éleveurs du Haut-Val-Espire et du Val-Espire qui seront présents en tant que spectateurs, qui nous proposeront une dégustation avant et après la pièce. Et j'ose bien imaginer un échange et une discussion avec tous ces gens.
0: Ça
4: parce
0: va
4: qu'en
0: sans
4: fait,
0: dire.
4: Voilà, c'est oui.
0: On passe ensuite dans la programmation par du Marcel Pagnol, par du Charles Dickens, avant de terminer avec un grand spectacle de flamenco, de danse équestre. On voit que vous aimez mélanger les genres et mélanger les univers. Et puis, il y a quand même ce Fort Lagarde. Faut en parler parce que le décor est exceptionnel. Il fait limite partie de la mise en scène.
4: Complètement. C'est un décor naturel. Et cette année, on a privilégié, avec les différents metteurs en scène et Florent, mon régisseur, d'avoir très peu de décors en arrière-plan, c'est-à-dire que les spectateurs puissent véritablement vivre la montagne.
0: C'est un festival qui attire surtout un public du Haut-Val-Espire ou des gens d'ailleurs?
4: Non, des gens d'ailleurs. L'année dernière, véritablement, il y avait des gens du public du Haut-Val-Espire, mais on a eu du public d'un peu partout et des touristes. Donc on est ravis d'accueillir tout le monde et vraiment c'est un festival tout public.
0: Le festival ici et maintenant, c'est du 6 au 9 août à Prats de Moyaux. La Preste, vous l'aurez compris, théâtre, création contemporaine, spectacle familial, on aborde tous les sujets et bien sûr en cadre unique, c'est celui du Fort Lagarde,
4: c'est ça.
0: Du côté du

0: que moi.
1: Stilto sur ICI Roussillon, 7h51. Vous le savez, tous les jours de la semaine, on part comme ça ensemble sur un des marchés des Pyrénées-Orientales. On va voir les bons produits aujourd'hui. On est à Rivesaltes avec Didier. Bonjour Didier.
2: Bonjour Loïc, bonjour à tous les auditeurs.
1: Ça sent bon par chez vous là?
2: Ah oui, ça sent bon.
1: Je sens la paella, la fidewa là.
2: Voilà. Aujourd'hui, paella, fidewa, comme d'habitude, et gambas grillées évidemment.
1: Oh là là. Oh là là, vous faites plaisir. Vous ressentez, il y a pas mal de touristes quand même?
2: Oh, il y a du monde qui est arrivé, oui. J'espère qu'aujourd'hui, on aura un peu de monde à Rivesaltes. Hier, j'étais à Port-le-Cat. Il y avait beaucoup de monde.
1: Bon, ça, c'est chouette. Il découvre avec vous peut-être la paella. Quelle météo on a là tout de suite maintenant au-dessus du marché de Rivesaltes?
2: On a un temps gris, mais il fait bon. Il fait bon, ça va, il y a... Ça fait du bien, même un peu de fraîcheur.
1: Allez, un petit peu de fraîcheur, sachant qu'il fait quand même un petit peu lourd hein, dehors. Mais enfin, ça ne va pas vous arrêter pour aller chercher la petite paella, la fidewa, ce midi à Rivesaltes, chez notre ami Didier. Il y a quoi d'autre autour de vous, là, pour compléter le panier?
2: Alors, on a comme d'habitude, Alison à côté de moi, avec ses œufs frais. On a le marchand de poulet, on a la bouchère Aurélie, on a les marchands de légumes, on a Georges, notre ami Georges, qui vend les chaussures et les espadrilles catalanes.
1: Ah ben voilà, on est parfait, on est au complet sur le marché de Rivesaltes. Merci beaucoup Didier.
2: Merci à vous, bonne journée.
1: Bonne journée. Et on passe la frontière aujourd'hui sur la route du Tour de France Femmes. Départ de Suisse, direction le Jura pour les coureuses. Et une troisième étape qui s'annonce redoutable. Les détails avec la directrice du Tour, Marion Rousse, en compagnie d'Emmanuel Collardet.
3: Bonjour Marion Rousse.
4: Bonjour.
3: Alors direction la France et plus précisément le Jura avec un départ de Genève direction Poligny pour 157 km d'un parcours musclé.
4: Ah oui, puisque à peine après 6 km de course, nous irons chercher le premier col du Tour de France Femmes avec Zwift et pas n'importe quel. Hein. Le col de la Faucille, 11 400 km à plus de 6% de moyenne. C'est vraiment une étape tracée pour les baroudeuses. Quand on a tracé les

0: épreuve, on s'est dit qu'un beau groupe d'échappés pourrait prendre le large assez rapidement, puisque toutes les difficultés sont vraiment dans les premières parties de la course. Je ne sais pas si les leaders du classement général voudront vraiment faire rouler leur équipe dès le troisième jour de course, alors qu'on sait que la suite du programme est hyper intense.
1: Quand on dessine comme ça le parcours d'une étape, est-ce qu'on anticipe beaucoup et jusqu'à quel point les scénarios possibles? Comment on fait?
0: On essaye, mais vous savez, on propose et les coureuses disposent. Hein, donc parfois, on trace un parcours en s'imaginant un scénario. Et puis finalement, le jour J, rien ne se passe comme prévu. Mais c'est sûr que ce parcours, typiquement, il est trop dur pour que les pures sprinteuses puissent passer. En revanche, les baroudeuses, on en parlait avec ce grand départ depuis la Suisse, Elise Chabé, pas très clair. C'est une étape qu'elle peut cibler.
1: Vous préparez ce parcours évidemment d'abord sur des critères sportifs, mais aussi sur des critères de spectacle pour nous, les spectateurs. Et là, encore une fois, on va se faire plaisir avec les beaux paysages du Jura.
0: Oui, le Poligny, ça a déjà été ville d'étape arrivée sur le Tour de France homme. On ira chercher du comté, je l'espère en tout cas. Mais Poligny, oui, c'est vraiment une région où on aime le vélo et où on était très heureux de nous accueillir avec, vous verrez, une belle ligne droite d'arrivée aussi.
1: Très belle étape sur la route du Tour pour aujourd'hui, Marion Rousse.
0: Merci.
2: Merci beaucoup. Dans un instant, on va retrouver Stéphane Bern. Et attention, spoiler, non, Napoléon n'était pas petit. Heureusement qu'il est là, Stéphane Bern. Just Round the Corner, c'est Coq Robin à 7h54 sur ICI Roussillon. Très bon réveil. Bon début de mois d'août. Bonne fête, les Lydies.

0: Jeff from the Corner avec Kurt Cobain sur Ici Roussillon.
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0: Ouais, chaque jour avec Ici Roussillon, un petit peu d'histoire avec Stéphane Bern.
3: On l'imagine minuscule, gesticulant sur un cheval trop grand. Et pourtant, Napoléon n'était pas petit. C'est la légende, pas la mesure, qui s'est emballée. Nous sommes en 1796, après la bataille de Lodi en Italie. Le général Bonaparte vient de s'illustrer en menant l'assaut sabre au poing. Ses soldats admiratifs le surnomment affectueusement notre petit caporal.
4: C'était toi, le petit caporal.
3: L'expression ne dit rien de sa taille, mais de sa proximité avec la troupe. Comme quand une fille évoque son nouveau petit copain et que cela ne signifie pas qu'elle vient de se lier d'amitié avec un nain. Et pourtant, la graine est plantée. Plus tard, le mot « petit » sera pris au pied de la lettre. À sa mort, les Anglais, heureux d'avoir enfin vaincu leur cauchemar corse, s'en donnent à cœur joie.
5: Napoléon est mort à Sainte-Hélène.
3: Caricatures, gravures, pamphlets. Napoléon y devient un nabo-colérique, un despote de poche. Le mythe du petit empereur est né dans les ateliers de caricaturistes londoniens. Pour casser l'image du grand homme, ils en ont fait un lilliputien. Le comble, c'est que les chiffres contredisent tout. 1m68, soit un peu au-dessus de la moyenne des Français au XVIIIe siècle, qui mesurent environ 1m64. Comme quoi, les chiffres ne mentent pas, contrairement aux hommes. Mais les Anglais, en traduisant les pieds du roi français en pieds impériaux, se sont perdus dans les unités de mesure et ont faussé leurs calculs.
6: Les calculs sont pas bons, Kevin.
3: La perfide Albion a donc rétréci notre empereur. Mais remarquez, difficile de leur jeter la pierre quand quelques années auparavant, la France elle-même avait rétréci son roi.
0: Ben voilà, Napoléon est grand.
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0: 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Bonjour, il est 8h. À 8h, on retrouve Suzanne Chodjaï pour les infos. Est-ce que vous avez voté pour le changement de nom du département ?
7: Il vous reste 2 semaines pour voter, en ligne ou par courrier. La consultation lancée par le département en juin. Vous avez 3 options. Soit on garde le nom Pyrénées-Orientales, soit on choisit Pyrénées-Catalanes ou Pyrénées-Méditerranée. Vous ne pouvez voter que si vous êtes inscrit sur les listes électorales dans le département. Mais comme il s'agit de changer le nom de notre vitrine, en quelque sorte, eh bien on voulait savoir ce que les touristes en pensaient. Est-ce que c'est une bonne idée de changer de nom ? Baptiste Guillet, vous leur avez demandé sur le front de mer à Canet.
8: Et quand on pose la question, près de la plage de Canet par exemple, c'est d'abord l'étonnement qu'on lit sur les visages.
9: Ça me surprend, ouais. Je me doutais pas qu'on pouvait imaginer ce changement de nom, quoi.
8: Surprise donc, et pas mal de circonspection aussi, comme chez Clément, l'Auvergnat.
10: Moi, étant extérieur à tout ça, je vois pas l'intérêt de changer, je pense que c'est pour occuper du monde.
8: Un sentiment partagé par pas mal de vacanciers, Mélanie qui arrive du Puy-de-Dôme.
11: Franchement, moi je changerais pas.
8: Ou Laurent, originaire d'Ariège.
12: Je pense que les PO doivent rester les PO, il vaut mieux rester comme c'est, voilà quoi.
8: Hervé, serviette sous le bras et lunettes sur le front, n'aurait, lui, rien contre un peu de changement.
13: Moi, qui suis ici, juste à côté de la Bretagne, moi, ce serait Pyrénées-Catalanes.
8: Même avis pour Anne-Marie, qui, elle, vit à Paris.
14: Pyrénées-Catalanes, ouais, je trouve que ça a du sens. Il y a vraiment des traditions ici qui sont respectées. Et, je trouve que, oui, ça parlerait à plus de monde, en fait.
8: Sébastien, l'albigeois, reste assez dubitatif, mais s'il fallait choisir...
15: À limite, peut-être Pyrénées-Méditerranée. Ben parce que je trouve que ça représente bien finalement le lieu, c'est-à-dire la mer à côté des montagnes, plus que catalan pour le coup, mais bon.
8: Mais bon, de toute façon, on n'a pas notre mot à dire, conclut-il.
7: Alors voilà, changer de nom ou pas, c'est à vous de voir. Vous avez jusqu'au 15 août pour voter sur le site lenom66.fr. C'est aussi possible par courrier en renvoyant le document reçu dans votre boîte aux lettres. Je rappelle que vous ne pouvez voter que si vous êtes inscrit sur les listes électorales dans les PO. L'incendie dans l'Aude est désormais contenu. selon les pompiers. Il a parcouru plus d'une centaine d'hectares hier. Tout est parti d'un feu de véhicule sur l'autoroute A61 près de Carcassonne en fin d'après-midi. Puis l'incendie s'est propagé à la végétation. Près de 300 pompiers étaient sur place encore cette nuit. Et il a quand même fallu évacuer une centaine de personnes du village de Casillac hier. L'autoroute A61 est restée fermée toute la soirée. Elle est désormais rouverte dans les deux sens. En Gironde, la préfecture autorise des milliers d'évacués à rentrer chez eux. Plus de 200 000 habitants et touristes de 23 communes différentes vont pouvoir regagner leur logement ou leur lieu de vacances près de deux semaines après le début du méga-feu. L'incendie est désormais fixé. Selon Météo France, 36 départements sont aujourd'hui en vigilance orange pour risque de feux de forêt. Ça concerne la moitié nord de la France et une partie du sud, notamment l'Hérault et l'Aude. Et quand on sait que 9 feux sur 10 sont causés par les activités humaines, comment éviter ça? Eh bien, on le verra avec notre invitée dans trois quarts d'heure, Karine Podence du service interministériel de défense et de protection civile à la préfecture des PO. Elle sera avec nous à 8h45 pour nous rappeler les bons réflexes, notamment dans les campings.
0: Et puis sur notre site ici au Roussillon, vous avez les images de l'immense sardanière à Pézières-la-Rivière.
7: 430 personnes ont tenté de battre le record du monde de la plus grande sardane. Une immense ronde s'est formée dans le village. Il manquait quand même 200 participants pour dépasser le précédent record. Dommage. Bon, l'essentiel était de tenter sa chance, comme dit la maire de Pézières, Nathalie Piquet.
6: Non, pas une déception. Le tout, c'est d'être tous réunis et on sent que quand même, il y a un engouement à se retrouver sur la place du village, entourer notre belle Seyère, se donner la main dans ces temps un peu anxiogènes. Une ronde, se rassembler, c'est un message qu'on fait passer, la Sardane, quand on se donne la main les uns les autres. Chacun avait ses différences, son niveau de danse. Et puis écouter cette magnifique musique jouée par les cobles et des instruments que vraiment, voilà, on apprécie énormément. Donc voilà, c'est gagné. On est dans des fortes chaleurs, 430, je pense qu'on peut s'en contenter.
16: Vous allez finir par le battre ce record?
6: Alors je ne sais pas si on va le battre, mais l'idée c'est que voilà, le dernier jour de Feste Majou du village se termine par une note de catalanité et une grande sardane, quel que soit le nombre de participants.
7: C'était la deuxième fois que Pézières-la-Rivière tentait de battre ce record qui est détenu actuellement par Bagnolès, près de Gérone. Sur notre site également, les images du télésiège qui est en train d'être démonté à la station de Font-Romeu. La station de Cerdagne veut remplacer l'une de ses remontées mécaniques du secteur de la Calme pour la remplacer par un télésiège dernier cri. C'est prévu pour le mois de septembre. La nouvelle installation sera utilisable dès l'hiver prochain pour la saison de ski.
0: À l'USAP, tout le monde est sur le pont.
7: Et oui, pour préparer la nouvelle saison de Top 14. À moins de deux semaines du premier match de préparation à Biarritz, les rugbymen catalans sont quasiment au complet, les joueurs, les recrues et les nouveaux entraîneurs aussi. Parmi les nouvelles têtes dans le staff de l'USAP, il y a Nicolas Godillon, nouvel entraîneur de la défense, Cyril Manière.
17: Nicolas Godignon a 51 ans et une solide expérience en Top 14, ancien entraîneur de la défense ou en chef de Brive et de Pau. Les deux dernières années, il entraînait aux États-Unis le club de la Nouvelle-Orléans, qui n'a pas pu repartir dans son championnat américain. Nicolas Godignon a donc pris un billet retour pour la France.
18: J'ai eu quelques opportunités, mais que j'ai déclinées parce que j'avais envie de trouver quelque chose de plus solide et surtout retrouver quelque chose où j'avais vraiment envie de m'épanouir. Et on a beaucoup échangé. J'ai présenté mes idées et ce que j'avais envie de faire en termes de philosophie, ils m'ont exprimé ce qu'ils avaient envie aussi de transformer. Et voilà, l'opportunité s'est présentée. Mais je veux dire, une carrière, c'est aussi ça. Tous ceux qui aujourd'hui travaillent d'arrache-pied au club de l'USAP, ce sont des gens à qui on a proposé un moment ou un autre une opportunité.
17: Un projet séduisant, mais pas seulement pour lui. Si Nicolas Godignon est originaire de l'Allier, il a de solides attaches en pays catalan.
18: C'est renouer aussi avec une partie de ma généalogie. Mon grand-père est catalan, celui de ma femme aussi. Alors moi, du côté espagnol, de l'autre, ma femme de Corsavie. Moi, j'ai passé mes vacances tout jeune, tous les étés ici, plutôt du côté de Toreil, et que j'ai toujours beaucoup eu de respect, et surtout, j'ai toujours eu beaucoup de désir à un moment de me dire s'il y a un club que je dois entraîner, ça serait celui-là.
17: Nicolas Godignon est le troisième entraîneur de la défense de l'USAP en moins d'un an, après Gérald Bastide et Joe Worsley.
7: Nicolas Godignon, que vous retrouvez en vidéo sur notre chaîne YouTube 100% Rugby Catalan. L'USAP s'en va la semaine prochaine à Saint-Lary-Soulan, dans les Hautes-Pyrénées, pour un stage.
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7: Il est 8h07 sur votre radio ici Roussillon. Risque d'orage cet après-midi, Loïc.
0: Oui, ma chère Suzanne. Vigilance jaune orage aujourd'hui dans les Pyrénées-Orientales. Alors ce matin, d'abord, c'est couvert. Des averses possibles du côté d'Issure-Tête dans les Fenouillettes également. Et puis du vent, hein, ça se confirme, 50 km/h ce matin. 60 cet après-midi sur la plaine et sur le littoral. Les températures, je jette un coup d'œil au Facebook. Qu'est-ce que vous me dites de beau, Sandra? Sandra est au Pertus. 25 degrés déjà, avec une plante grasse en photo. C'est joli, ça. Dirait un caoutchouc. Je suis pas sûr, mais bon. Oh, petit chaton. Mais vous savez, moi, il m'en faut pas plus.
7: Ah, hein. Ça marche toujours.
0: Ah, on m'a envoyé des photos de vos animaux. J'adore. Hein. On a Karine qui envoie une petite photo de son chat. 23 degrés à Amélie-les-Bains. Le chat a l'air détente totale sur la table. Il a bien raison. On a 22 à Perpignan chez Michel et 21 degrés du côté de Campoussis chez Viviane. Les températures cet après-midi, Suzanne.
7: 29 degrés sur la plage à Saint-Cyprien, par exemple. 30 degrés à Perpignan et à Prades. 29 prévus aux Angles, à la montagne, et puis 35, la maximale pour le Val-Espire.
0: On a Loulou sur WhatsApp qui nous dit aussi bonne fête les Didi. Ensuite il préside Loulou, c'est Louis. Allez, cet après-midi, à quoi ressemble le ciel? Eh bien, des orages, j'ai envie de vous dire, du Fenouillède jusqu'en Cerdagne, en Cap-Cyr, avec de la pluie, des passages orages, des orages, pardon, tout simplement, voire même de la grêle sur le nord-ouest du département. Et puis, ce soir, c'est de la pluie aussi et des averses prévues en plaine du Roussillon. C'est surtout le département, ça va pas être joli, joli.
7: Bon.
0: Un petit plaid, une petite série, pourquoi pas?
7: Ah, mais c'est super ça!
0: Ah, ça donne envie,
7: ouais.
0: Hein.
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0: Félix Gray et la Gitane avant votre rendez-vous anti-arnaque sur Ici Roussillon.

0: Félix Gray avec la Gitane à 8h11 sur Ici Roussillon. Très bon lundi, nous sommes le 3 août aujourd'hui. Et si vous avez des Lydie dans le coin, n'oubliez pas, c'est leur fête.
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0: Si vous avez envie d'aller faire un tour du côté de la réserve africaine de Sigean, restez à l'écoute, on va jouer ensemble du coq à l'âne. J'ai 4 invitations rien que pour vous et dans un instant, c'est Aude Razo avec le rendez-vous anti-arnaque.
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0: Et voici Aude Razo. Et décidément, les escrocs ne reculent devant rien. Voilà maintenant qu'ils envoient des fausses cartes bleues dans nos boîtes aux lettres.
7: Oui, c'est assez fou, tellement fou d'ailleurs que la police nationale tire la sonnette d'alarme. Tout commence avec un courrier dans une enveloppe. Je ne parle pas de mail, je vous parle bien de la boîte aux lettres physique en bas de chez vous ou devant chez vous. Dans cette enveloppe, il y a une carte bancaire flambant neuve, on dirait une vraie, avec la puce, la bande magnétique, le logo de votre banque. Le courrier vous dit que c'est une carte plus sûre, plus sécurisée et il vous demande de l'activer rapidement. Pour ça, il faut scanner un QR code.
0: Et le piège, c'est ce QR code justement, c'est ça?
7: Et voilà, exactement. Il ne faut surtout pas flasher ce QR code parce que si vous le faites, votre téléphone va vous afficher un site qui ressemble comme deux gouttes d'eau au site officiel de votre banque et patatras, vous donnez aux escrocs tout un tas d'infos ultra sensibles, identifiant, mot de passe. Votre compte peut être vidé en quelques minutes, nous dit la police. Pour que les choses soient claires, déjà, jamais votre banque ne vous enverra une nouvelle carte bleue sans vous avoir prévenu avant. Et l'activation de la carte, elle ne se fait jamais via un QR code. La vraie procédure, on la connaît, on l'a tous fait, c'est toujours la même. Soit vous retirez de l'argent au distributeur, soit vous allez en boutique pour faire un achat. Si vous recevez ce type de courrier avec une carte dedans, un autre indice doit vous alerter. Les fausses cartes n'affichent ni votre nom, ni votre numéro de carte. Et ça ne va pas. En fait, ça n'a aucune valeur, c'est juste un bout de plastique.
0: Merci beaucoup, Aude Razo. Je jette un coup d'œil au Facebook ici, Roussillon. Vous savez, on vous met un post tous les matins, vous pouvez le commenter. Il y a une jolie photo, là, on voit le canigou dessus. Vous pouvez dire la météo qui fait dans votre jardin. Et puis la couleur du ciel, on a Caroline là qui est à Palo del Vidre, 26 degrés. Humidité, le soleil qui devrait sortir dans pas longtemps. Et puis surtout, elle nous met une photo, oh là là, au loin, le canigou avec le soleil là derrière qui éclaire en orangé. C'est peut-être une photo du soir, ça, mais qu'est-ce qu'elle est belle, cette photo. Merci beaucoup, Caroline. Vous restez là maintenant tout de suite, vous préparez le téléphone parce que j'ai une surprise pour vous.
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0: Et la surprise, c'est la réserve africaine de Sigean. Ah, vous l'aimez, vous l'avez déjà fait ou pas, eh bien vous allez y aller ou y retourner avec 4 invitations pour la réserve africaine de Sigean. 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
0: Pour jouer ensemble dans un instant, le temps de se faire plaisir avec Dreamer de Supertramp sur Ici Roussillon.

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2: Eh bien, c'est Catherine qui va tenter de trouver la distance entre le coq et l'âne catalan. Bonjour Catherine.
3: Oui, bonjour Loïc.
2: Comment allez-vous?
3: Très bien, merci.
2: Bon,
3: et vous-même?
2: Ça va très très bien, je suis avec vous. Donc tout va?
3: Oui, c'est gentil.
2: 8h20, vous habitez Saint-Cyprien?
3: Oui, c'est tout à fait.
2: Et donc vous irez à la plage à Saint-Cyprien?
3: Voilà.
2: Bah voilà. Hein. On joue local, hein. On joue sur place. Hein.
3: Oui, on joue local.
2: Vous êtes déjà allé à la réserve africaine de Sigean?
3: Non, je n'y suis jamais allé, donc ça tombe bien.
2: Mais c'est super chouette en plus.
3: Je rêvais d'y aller, donc c'est vraiment bien.
2: 4 invitations à gagner, là, dans un instant, 3800 animaux, 160 espèces différentes,
3: oui.
2: Vraiment qui représentent les 5 continents. On commence avec sa voiture, un parcours de 7 km, et ensuite on se balade. On peut prendre le pique-nique si on veut, sinon il y a tout ce qu'il faut pour manger sur place. C'est à Sigean,
3: oui.
2: Et c'est super chouette. Ma chère Catherine, les règles n'ont pas changé, je vous laisse 30 secondes. C'est plus, c'est moins, à vous de trouver la distance précise au mètre près. Vous êtes prête?
3: Oui, je suis prête, merci.
2: C'est parti.
3: 500.
2: C'est plus.
3: 600.
2: Plus.
3: 700.
2: Plus.
3: 800.
2: C'est plus.
3: 900.
2: C'est moins.
3: 950.
2: Ah, c'est moins.
3: 850.
2: Ah, c'est plus.
3: 870.
2: C'est plus.
3: 880.
2: C'est moins.
3: 790.
2: Bah non. Non, vous étiez à 800 et quelques.
3: 800.
2: Vous étiez à 870.
3: 870, donc
2: c'est
3: 860.
2: Plus. C'est, non, je suis désolé. Oh là là.
3: 171.
2: C'est fini.
3: Oh, zut.
2: Oh là là, non, Catherine, mais qu'est-ce qui s'est passé? On s'est mélangé les pinceaux.
3: Oui, je me suis mélangé les pinceaux. Bah écoute, c'est pas bien, ça sera pour une autre chose.
2: Oh, c'était 877 que l'on cherchait.
3: 877, d'accord.
2: Et ouais, vous êtes monté à 880 ou 870, et puis vous êtes redescendu à 700 et quelques. Bon,
3: oui, non, mais je me suis mélangé les pinceaux.
2: Ma Catherine, je suis désolé, vous rappelez quand vous voulez, d'accord?
3: D'accord, bah écoutez, merci quand même, c'est un jeu.
2: Ben oui.
3: Et belle journée à vous.
2: Belle journée à la plage, ma chère Catherine. À bientôt.
3: À bientôt.
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2: Ah, vous rappelez peut-être pas des règles, je vous les rappelle. Pardon, monsieur. Mais lorsqu'un cadeau n'est pas gagné, il est cagnoté avec le suivant, ce qui veut dire que dans le prochain coq à l'âne avec Sébastien Giraud, vous allez pouvoir gagner la réserve africaine de Sigean avec un autre cadeau. On part dans ma rue avec Virginie Sinclair, direction les allées Mayol à Perpignan. Elles sont prisées aujourd'hui par les promeneurs. On y vient flâner, s'asseoir sur un banc, même jouer à la pétanque à l'ombre des platanes. Mais regardez de plus près, les allées racontent plusieurs histoires que nous dévoile Laurent, guide conférencier.
4: Alors nous sommes à l'entrée des allées Mayol, qu'on appelait autrefois la passejada, c'est-à-dire la promenade des platanes.
5: Des platanes qui sont toujours bien présents, et vous Laurent, vous êtes guide conférencier, et vous nous présentez ces magnifiques allées avec cette première statue.
4: Tout à fait, nous avons la chance d'avoir à l'entrée des allées Mayol une magnifique Vénus, qui n'est pas de Mayol malheureusement, mais qui est de Miquel Paredes, un autre artiste catalan, qui nous a laissé cette belle statue un peu iconique, réalisé justement à la mémoire de Pau Casals. Pau Casals, un grand homme, un grand musicien catalan en exil chez nous, que nous avons donc à un moment donné, Perpignan a voulu rendre justice justement à cet exil et au fait que Pau Casals a été un artisan de la paix. Et ça, c'est très très important.
5: Vous venez souvent, monsieur, vous promenez sur ces allées Mayol?
6: Ah oui, puisque j'habite à côté, c'est mon endroit de marche sanitaire. C'est agréable, ça change. Il y a parfois des commerçants comme actuellement, il y a parfois le soir. Il y a des gens qui jouent à la pétanque aussi, il y a tout un monde qui vit, des gens qui promènent leurs chiens, qui font du vélo.
5: Laurent, est-ce que ces allées Mayol, elles ont toujours été comme ça, bordées de platanes et où les Perpignanais venaient s'y promener?
4: Non, non, on était à la sortie des remparts à l'époque et il a été décidé en 1809 de planter ces allées de platanes pour justement faire une promenade, pour permettre aux Perpignanais qui étaient vraiment dans l'intramuros, à l'intérieur des remparts, de pouvoir sortir facilement, respirer le bon air, voir le soleil, etc. Hein, on vient se montrer simplement avec uniquement la famille bourgeoise. Chacune de ces familles avait un platane attitré. On pouvait louer des chaises pour s'asseoir autour et pour passer toute l'après-midi, avoir passé les autres familles, se dire bonjour, jour, se raconter ce qu'on avait à se raconter.
5: Combien y a-t-il de platanes? Ils sont nombreux hein, sur cette partie de la ville.
4: Ils sont nombreux, donc ceux-là, ce qu'on voit sur les allées Mayol, ils ont été replantés dans les années 60. Ils commencent à ressembler à cette vision qu'avaient les Perpignanais vers 1880 à peu près.
5: On arrive sur la deuxième statue de ces allées Mayol, Laurent, et avec une déesse encore.
4: Et oui, une Vénus de Mayol. Alors, il ne s'agit pas d'un original, malheureusement. Nous avions, il y a quelques années, il y a une vingtaine d'années, donc Dina Vierny qui était venue inaugurer deux statues. Donc, on a rebaptisé ces allées les allées Mayol à cette occasion. Ces statues étaient très près de nous, c'est-à-dire qu'elle avait voulu, Dina Vierny, les socler très bas, comme si elles étaient à notre portée, elles, ce qu'elles étaient d'ailleurs. Et une de ces statues a malheureusement été un peu abîmée lors de la création du nouveau musée Rigaud. Les statues originales donc, ont été mises au musée et nous avons donc eu à la place ce moulage pour bien représenter que Mayol est présent ici aux allées qui portent son nom.
2: Et c'est vrai qu'elles sont belles, les allées Mayol à Perpignan. Merci beaucoup Virginie Sinclair dans ma rue, à retrouver sur notre site www.ici.fr ainsi que notre application ici à avoir sur le téléphone. 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Où que vous soyez, qu'est-ce que t'es belle? C'est moi qui vous le dis. Marc Lavoine, Catherine Ringer sur Ici Roussillon. Il est 8h26.

0: qu'est-ce que t'es belle. Marc Lavoine, Catherine Ringer, avant les infos sur ICI.
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0: La station de Font-Romeu est en train d'installer un nouveau télésiège, Suzanne.
3: Oui, dans le secteur nord de la Calme, un nouveau télésiège sera bientôt accessible aux skieurs et aux piétons. 9 millions d'euros d'investissement pour l'hiver prochain et les images sont sur le site d'ICI Roussillon. Dans quelques instants, sur votre radio, vous entendrez les participants de la grande sardane de Pézilla-la-Rivière. C'était hier, plus de 400 personnes ont tenté de battre le record de la plus grande sardane du monde. Ça n'a pas marché, mais c'était quand même un très beau moment, vous l'entendrez. Après les infos de Cyril Ardo-Redon, et Cyril Ardo, vous revenez bien sûr sur les incendies en France et ce nouveau départ de feu dans le Var.
4: C'est criminel, s'insurge le maire de Corrence dans le Var, ça relève de l'attentat de mettre des vies en danger. Alors qu'un nouveau feu rapidement éteint s'est déclaré hier, sans doute d'origine intentionnelle, dans le massif du Gros Bessillon. La nuit a été plutôt calme, disent ce matin les pompiers, l'incendie n'est toujours pas fixé. La quasi-totalité des 224 000 personnes évacuées en raison de l'incendie en Gironde auront donc le droit de rentrer chez elles d'ici la fin de la journée. Dès 14h pour les habitants de Lèchebourg et du Porge. Dès 19h pour les résidents du Cap Ferré. Un guichet France Service sera ouvert pour accompagner les sinistrés. L'autoroute A61 a rouvert dans l'Aude à hauteur de Carcassonne. Elle a été temporairement fermée hier après un incendie parti d'un véhicule accidenté. 100 hectares ont été parcourus. Le feu est à présent fixé. Face aux incendies, 36 départements du sud et du nord du pays sont placés aujourd'hui en orange pour un risque élevé. La quasi-totalité du reste du pays est en jaune. Prudence aussi face aux orages et à la canicule. Météo France place 20 départements du quart sud-est en vigilance orange canicule. 7 départements du sud-ouest sont en orange pour les orages. Sur la route, suite de ce week-end chargé de chassés croisés, bison futé voit orange dans tout le pays dans le sens des départs. Et puis le Tour de France arrive dans l'Hexagone après 2 jours en Suisse. 3e étape, 156 km entre Genève et Poligny dans le Jura. La néerlandaise Lorena Vibes reste en jaune. Départ à 13h25.
3: Cyril Ardo-Redon. Pézilla-la-Rivière n'a pas battu le record de la plus grande sardane du monde hier. Mais c'est pas grave, la commune tentait sa chance pour la seconde fois. Des centaines de personnes se sont donné la main pour former une grande ronde à travers le village. Malheureusement, ça n'a pas suffi pour battre le record, Cyril Manière.
5: Avec la chaleur, il fallait être motivé. Il y avait bien sûr l'envie de battre le record, mais avant tout de mettre la sardane à l'honneur. Jean-François et Jocelyne.
6: C'est une fraternité, une danse de fraternité pour tous les Catalans.
7: On veut s'impliquer fortement dans la tradition catalane. Et justement, en ce moment, il y a des vacanciers, il faut leur montrer, et ils aiment bien qu'on leur montre la tradition catalane.
5: Moins de personnes que l'année dernière, mais suffisamment pour faire la ronde autour du cœur historique de Pézilla.
8: Étirez les bras, s'il vous plaît, il faut faire la ronde.
5: 575 dossards distribués, mais finalement l'huissier a compté 430 personnes en train de danser. Tant pis pour le record, Thierry et Xavier.
9: C'est la deuxième année, je suis là. Voilà, c'est surtout se retrouver en même temps, à danser en même temps.
10: On aime bien venir chaque année pour faire cet exercice de sardane. C'est pas toujours évident, mais on veut être dans le record. On n'y sera pas encore cette année, mais peut-être l'année prochaine.
5: Léo Devoyon, le président de l'association Fête et Culture à Pézilla.
11: Faudrait le battre. L'année dernière, 590 et quelques participants, là un petit peu moins. Mais bon, l'objectif principal, c'est de réunir tout le monde, de faire le tour de cette essayère de Pézilla. Et l'objectif, il a été atteint.
5: Et la ville de Bagnolès, près de Gérone, conserve donc le record de la plus grande sardane du monde. Pézilla devra encore être patient.
3: La vidéo de cette sardane géante à Pézilla-la-Rivière. Et oui, Loïc, on peut les applaudir quand même. C'est sur notre site internet ici, Roussillon. La consultation du département pour savoir si on change de nom Pyrénées-Orientales ou Pyrénées-Méditerranée ou Pyrénées-Catalanes. On a encore 2 semaines pour voter. C'est sur internet ou par courrier. Et puis, dans les infos de 9h, on fait les présentations avec le nouvel entraîneur de la défense à l'USAP, Nicolas Godignon. Il est arrivé à Perpignan. Risque d'orage aujourd'hui dans le département.
0: Cet après-midi, tout à fait, Suzanne, vigilance jaune orage pour les Pyrénées-Orientales aujourd'hui, c'est-à-dire qu'on reste particulièrement attentif, ça va tonner cet après-midi. Mais d'abord ce matin, c'est plutôt du soleil couvert annoncé sur le département, avec quelques gouttes quand même qui tomberont du côté d'Is-sur-Tête et dans les Fenouillèdes. Et puis le vent qui sera là dès ce matin, aux alentours de 40-45 km/h en pleine, plutôt 60 km/h sur le littoral. Et les températures, c'est grâce à vous, les messages que vous nous envoyez d'abord sur le WhatsApp ici Roussillon. On a Caroline qui nous dit « Je suis en Cerdagne, il fait 18 degrés du côté de Bolcaire », accompagnée d'une très jolie photo. Bonjour Caroline et merci pour ça. Et puis sur le Facebook, Claudine est à Arles-sur-Tech, il fait 22 degrés. On a du côté d'Alenia, Heidi, 24 degrés. Là aussi une jolie photo de la Méditerranée. Et puis Bernard. Alors il ne dit pas d'où il vient Bernard, il fait 24 degrés, mais comme la photo est belle, j'avais envie d'en parler. C'est un lac certainement dans les montagnes.
3: Il vous a acheté avec une photo. Ça se trouve, il n'est pas du tout dans les PO.
0: Franchement, je suis pas cher, hein. Vous avez vu. Allez, cet après-midi, Suzanne.
3: Cet après-midi, 30 degrés à Perpignan, à Saint-Paul-de-Fenouillé et à Prades. 29 degrés si vous allez à la plage. 31 à Collioure et à Formiguères, à la montagne, 30 degrés aussi.
0: Et puis alors qu'au-dessus du littoral et de la plaine, on aura du soleil et surtout des gros nuages dans le reste du département. C'est des orages du Conflent jusqu'à la Cerdagne. Il y a même un risque de grêle possible sur les hauts cantons, plutôt au nord du département, nord-ouest précisément. Et je vous l'ai déjà dit, hein, sur le pourtour méditerranéen, c'est du vent, du soleil, des nuages et ce soir, de la pluie pour tout le monde en prévision.
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0: Je marche seul, Jean-Jacques Goldman.

0: posologie, c'est une fois par jour, hein, Jean-Jacques Goldman, pour aller bien. Je marche seul sur Ici Roussillon.
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0: Et cet été, on vous fait plonger tous les jours dans l'heure du bain. C'est une série originale où Louise Lempire explore avec les scientifiques d'Océanopolis Aix-à-Brest les mystères de la mer. À hauteur d'enfant, aujourd'hui, on s'interroge. Pourquoi les bateaux flottent?
3: Pourquoi les bateaux flottent?
4: Pour répondre à ta question, il faut voyager dans le temps. Alors enfile ton gilet de sauvetage, nous partons en 265 avant Jésus-Christ.
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4: Si tu jettes un caillou ou une ancre de bateau, par exemple, il file tout droit au fond de l'eau. Alors qu'un bateau, bien plus lourd et bien plus gros, lui, va flotter. Pour comprendre cette drôle d'histoire, les scientifiques brestois du fonds de dotation d'Océanopolis Acte nous ont présenté Archimède. Archimède, c'était un savant grec et il a découvert une force qui permet à tous les objets qui vont dans l'eau de flotter ou de paraître plus légers. Un peu comme toi, quand tu fais la planche dans la mer, tu flottes. C'est ce qu'on appelle la poussée d'Archimède. Pour qu'un bateau flotte, il faut que le poids du volume d'eau qu'il déplace soit plus grand que le poids du bateau. Ça veut dire qu'un bateau qui avance doit être plus léger que toute l'eau sur laquelle il flotte.
3: Mais alors, comment il flotte ?
4: Prends une bouteille en plastique vide. Tu vérifies qu'elle a bien son bouchon et dans une baignoire, une bassine ou un évier, tu la plonges sous l'eau. Plus la bouteille est grande, plus tu vas avoir besoin de tes biscottos pour la garder sous l'eau. Parce que c'est la poussée d'Archimède qui la fait remonter à la surface. Pour les bateaux, c'est pareil. La coque du bateau est mouillée jusqu'à ce qu'on appelle la ligne de flottaison. C'est la ligne de peinture tout en bas de sa coque et il ne doit pas s'enfoncer plus profond dans l'eau.
3: Alors tous les bateaux flottent.
4: En 2000, un sculpteur breton, Jean-Yves Ménès, a sculpté un bateau dans un bloc de granit.
3: Un bateau en caillou?
4: Oui, Moussaillon, un bateau en caillou. 4000 heures de travail pour un bateau de 4 mètres qui navigue avec 8 personnes à bord.
3: Eh ben, il va falloir en manger des épinards.
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0: Merci beaucoup Louise Lempire, et oui, à podcaster sur www.ici.fr et notre application. Vous restez par ici, dans un instant on part sur vos plages avec la météo des plages.
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0: Et sur Ici Matin, 8h43, partons sur vos plages avec beaucoup de vent aujourd'hui, cet après-midi, jusqu'à 60-65 km/h de marin. Alors dans le ciel, alternance de nuages qui couvriront le soleil de temps à autre. Et puis il va faire chaud avec du 28 degrés annoncé, certes, oui, mais 40 degrés en ressenti sur le sable à Argelès-sur-Mer, 39 à Collioure, 38 du côté de Canet-en-Roussillon, 37 à Leucate qui devrait être épargné par le vent cet après-midi selon Météo France. C'est assez rare pour le souligner. Quant à l'eau, 25 degrés dans la Méditerranée avec un indice UV de 8, donc très élevé. Crème solaire, lunettes et on évite de trop s'exposer aux heures les plus chaudes. Escroc avec Marine qu'on retrouvera très vite du côté du Pellicule Live Festival début septembre.

0: 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C'est l'heure de l'invité du dernier café. Et aujourd'hui, notre invité, c'est Karine Podence du service interministériel de défense et de protection civile de la préfecture DPO. Et avec les fortes chaleurs et un risque d'incendie élevé, elle nous rappelle les bons réflexes à adopter, notamment dans les campings. Bonjour Karine.
1: Bonjour.
0: Alors avant de parler des campings, quelques petits rappels quand même pour, par exemple, les vacanciers qui nous rejoignent en ce moment.
1: Oui, il est important de rappeler quelques interdictions, quelques règles donc qui sont importantes. Donc, dans le département, je rappelle qu'il est interdit d'allumer un feu à proximité de la végétation ou de jeter un mégot dans la nature ou par la fenêtre de votre véhicule. Il y a également des restrictions d'accès au massif en fonction du niveau de risque. Et toutes ces informations sont consultables sur le site prévention-incendie66.com. Une petite précision concernant les places à feu également. Donc il faut savoir que dans le département, il y a de nombreuses places à feu qui sont agréées, qui sont listées dans un arrêté préfectoral. Pour autant, on ne peut pas les utiliser sans précaution. Et il faut notamment toujours bien éteindre le feu après usage avec de l'eau, ne pas stocker d'éléments combustibles à proximité et bien sûr ne pas faire de feu en dehors de ces places aménagées et identifiées avec un petit panneau. Et

0: réglementation spécifique dans le département et que les gestionnaires de camping sont tenus, bien sûr, de garantir une sécurité en termes de risque incendie. Ils sont notamment tenus d'avoir un dispositif d'alerte sonore, d'avoir des points d'eau incendie, des robinets d'incendie armés, des extincteurs. Il y a également tous les jours la diffusion d'informations relatives au risque incendie. Et puis, le plan et les consignes de sécurité sont affichés dans les campings.
1: Ouais, les plans d'évacuation, il faut prendre le temps de les regarder. Ouais, effectivement.
0: Lorsqu'on arrive dans le camping, on se voit remettre normalement le plan avec les consignes de sécurité. Donc le premier conseil, c'est vraiment de prendre connaissance de ces consignes, du plan d'évacuation, poser toute question éventuellement avant de s'installer. Et puis, après, c'est la vigilance au quotidien.
1: Évidemment, surtout quand on arrive en camping, en général, le plaisir, c'est de sortir tout son attirail. La star, c'est évidemment le barbecue. Beaucoup en font dans les campings. Alors, quelles sont les règles à connaître avant d'allumer un barbecue? Et puis, les équipements aussi qui nécessitent un maximum de précautions.
0: Alors, la règle, c'est que le barbecue à charbon est interdit, tout comme le fait d'allumer un feu. Ça, c'est interdit, d'accord, c'est proscrit dans les campings. Ensuite, il y a dans les campings les places à feu dont je vous ai parlé juste avant. Donc, ces places à feu qui sont réglementées, sécurisées et qui peuvent être utilisées dans les conditions déjà données. Donc, c'est vraiment ces endroits-là qu'il faut utiliser.
1: Donc, plus de 40 km/h de vent, pas de barbecue en camping.
0: Tout à fait.
1: D'accord. Ça vaut aussi pour les campings.
0: Vigilance rouge aussi au risque incendie. Oui, ça s'applique partout.
1: Admettons, un feu se déclare à proximité du camping, les premiers réflexes à adopter, on part immédiatement, on attend les consignes.
0: Alors, le premier réflexe, c'est bien sûr de prévenir les services d'incendie et de secours, si ça n'a pas été fait. Et ensuite, c'est vraiment d'écouter les consignes qui vont être données par le gérant du camping. Puisque, selon le cas, on peut vous demander d'évacuer, on peut vous demander de vous rassembler à des points qui sont précisés, notamment sur le plan d'évacuation. Tout dépend où se situe l'incendie, la force, etc. Donc vraiment, écoutez les consignes. Les gestionnaires des campings sont formés. Il y a des contrôles annuels pour s'assurer que les règles de prévention d'incendie sont bien respectées dans les campings. Donc, il faut vraiment être à l'écoute des consignes. Et puis, comme à chaque fois, prendre ses papiers, ses objets de valeur, les médicaments, les ordonnances, et ne jamais retourner, ne jamais faire demi-tour une fois qu'on est parti.
1: Merci beaucoup, Karine Podence. On le rappelle, la très grande majorité des feux de forêt est d'origine humaine. Ils pourraient être évités en ayant écouté ces quelques conseils. Merci beaucoup.
0: Je vous en prie, merci.
1: It's my life, talk. Avant de passer un été en pleine forme et des conseils de notre docteur Kirzek sur Ici Roussillon.

0: C'est ma vie, c'est votre vie en pays catalan. D'écouter ici Roussillon par exemple avec Talk Talk. Il est 8h55, on dit bonjour à notre docteur Kerzek, parce que comme chaque matin cet été, grâce à lui, on le passe en plein de forme. Et aujourd'hui, des conseils santé, on part nager en mer.
1: Bonjour à toutes et à tous. On a tous envie de transformer notre baignade en séance de sport secrète. Aujourd'hui, je vais vous révéler comment muscler les abdominaux discrètement. Alors, on nage depuis des années, mais finalement, on ne sait pas toujours quel mouvement cible la sangle abdominale. Il faut d'abord comprendre un principe. Dès que votre corps est horizontal dans l'eau, vos abdominaux travaillent pour vous maintenir à la surface. C'est du gainage naturel en quelque sorte, mais on peut amplifier le travail. Premier exercice, les ondulations avec une planche. Allongez-vous sur le ventre, tenez une planche devant vous et réalisez des ondulations de tout le corps à la manière d'un dauphin, vos abdominaux sont en contraction constante pour stabiliser le mouvement. Deuxième exercice, les battements de jambes sur le dos. Allongez-vous sur le dos, sans planche, bras tendus le long du corps. Gardez vos jambes bien tendues. Effectuez des petits mouvements rapides, des petits battements sans arrêt. Et pour rester à la surface, votre sangle abdominale, elle doit travailler en permanence. Troisième exercice, le crawl en traction. Vous nagez le crawl, mais en gardant vos jambes totalement immobiles. Seuls vos bras tirent et sans l'aide des jambes, c'est vos abdominaux qui vont compenser pour maintenir l'équilibre. Et c'est un excellent exercice. Vous pouvez aussi l'agrémenter avec des petites palmes courtes. Ça permet d'ajouter de la résistance, donc de renforcer la contraction.
0: Ouais, parfait, mais on a souvent tendance à oublier les dangers de la mer et de l'océan.
1: Trois règles vitales à retenir, évidemment, quand on nage en pleine mer. Règle numéro 1, on repère les courants de baïne. Ce sont des trous dans le sable qui génèrent un courant d'arrachement très puissant. C'est surtout valable sur l'océan Atlantique. Donc, si vous êtes pris, ne luttez jamais à contre-courant. Nagez plutôt parallèlement à la plage pour sortir de la baïne. Règle numéro 2, on nage toujours dans une zone surveillée. Les drapeaux rouges et jaunes, ça indique une baignade encadrée par des maîtres nageurs, sauveteurs ou interdites. Et donc, on va les respecter, même si vous êtes un excellent nageur. Règle numéro 3, prévenez vos proches. Dites à votre entourage où vous allez nager et combien de temps vous comptez rester en mer. Et si possible, nagez à plusieurs, en groupe. En plus, ça peut être sympa. Et emportez une bouée de sécurité pour être vu et vous reposer si besoin. On en trouve des pas très chers dans tous les magasins de sport. Allez, à vos maillots et à vos bouées, j'allais dire. Bon été, bonne santé, à l'écoute d'ici, bien sûr.
0: Merci beaucoup, docteur Kerzek. Et vous retrouvez évidemment tous ces conseils toujours très utiles sur www.si.fr, l'application. Comme ça, vous pouvez partager ça à de la famille ou à des amis. 8h57 avant de retrouver Sébastien Giraud et les experts de l'été. Si vous aimez la marche, restez avec nous.
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0: On va le prendre le temps. Voilà, madame. Ah oui, c'est très bien.
8: Ça,
0: avec Sébastien Giraud. Bah,
8: d'autant que c'est parfois les vacances ou parfois la reprise aujourd'hui.
0: Vous allez bien ?
8: Ça va, bonjour, bonne dia les amis.
0: J'allais vous dire, vous avez passé un bon week-end, mais...
8: Oui, j'ai passé un week-end, une partie l'antenne. Du week-end ici, enfin une bonne partie en fait, quand même, donc oui, ça va très bien, j'étais avec vous hier, notamment on a joué hier au Quesachaud, les deux Quesachauds sont tombés, hein. C'est le jeu de l'objet mystère à 11h, la semaine comme le week-end, donc on part sur un nouvel objet mystère à découvrir avec toujours des cadeaux de folie bien sûr à gagner dans ce jeu qui vous passionne, si vous le connaissez, qui ne vous passionne pas encore, si vous vous allez le découvrir aujourd'hui, vous qui nous rejoignez en vacances dans les Pyrénées-Orientales. Soyez là à 11h. Et d'ici là, on parle marche.
0: Exactement, avec les experts de l'été.
8: Avec Christophe Cheval qui a fait les JO à un moment donné de sa vie. Rien que ça.
0: Merci beaucoup Sébastien. Moi, je vous retrouve demain, 6h-9h.
8: Exactement.
0: Très bonne émission, bonne journée à toutes et à tous.
8: À demain, Loïc. Qu'est-ce qu'on y est là.
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8: Vous écoutez la première radio locale des PO, il est 9h.
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8: L'actu locale avec vous, Suzanne Chodjaï. Bonjour Suzanne.
11: Bonjour Sébastien, bonjour à tous.
8: L'hiver prochain, il y aura un nouveau télésiège à Font-Romeu.
11: Dans le secteur nord de la Calme, c'est le chantier de l'été en montagne. La station de Font-Romeu est en train de démonter une ancienne remontée mécanique vieille de 40 ans pour installer à la place, dès le mois prochain, un nouveau télésiège ultra moderne. L'objectif, c'est de réduire la file d'attente pour les skieurs, comme explique Jacques Alvarez, le directeur de la station.
12: Ce secteur de la Calme Nord était un peu sous-exploité parce que justement le télésiège était très long, il fallait plus de 12 minutes pour remonter. Et donc les bons skieurs qui aimaient bien ces deux pistes, la piste Pradeil rouge d'un côté et la piste Paul Ribeil noire de l'autre côté, elles étaient un peu boudées à cause de ce délai de transport qui était un peu long. Et on espère vraiment que ce nouveau télésiège va avoir un effet d'aspiration de la clientèle vers ces pistes pour délester un petit peu le secteur de la Calme Sud qui lui souffrait un petit peu d'une grosse fréquentation. Pour être honnête, on ne s'attendait pas autant de résultats. Notre domaine skiable depuis 2023 est passé de 470 000 skieurs par saison à un peu plus de 640 000. C'est une progression assez impressionnante quand même. Donc effectivement, en retravaillant les flux, en retravaillant les débits d'un secteur à l'autre, on pense que le domaine peut mieux supporter les pics de fréquentation.
11: Ce nouveau télésiège s'appellera le Carlit Express. 9 millions d'euros pour son installation et il sera prêt pour cet hiver. La culture catalane doit-elle apparaître dans le nom du département? Le Conseil départemental a lancé sa consultation en juin pour savoir si les habitants voulaient ou pas changer de nom ou conserver Pyrénées-Orientales. Vous avez jusqu'au 15 août pour voter, donc encore moins de deux semaines. Il faut être inscrit sur les listes électorales dans les PO. Les options, c'est conserver le nom actuel ou bien le changer, Pyrénées-Méditerranée ou Pyrénées-Catalanes. L'autoroute à Carcassonne est désormais rouverte et dans les deux sens, vers Toulouse et vers Narbonne. Après l'incendie d'hier après-midi, une voiture en feu sur l'A61. Les flammes se sont propagés à la végétation. Une centaine d'habitants évacués et finalement le feu est contenu ce matin. Il a parcouru une centaine d'hectares. Mais il reste bien sûr sous surveillance, selon la préfecture de l'Aude. Ce week-end, dont vous parlez de ce gros dispositif de police à la frontière franco-espagnole dans les Pyrénées-Orientales. 170 policiers pour des contrôles renforcés à la frontière. Après ce qui s'est passé en fin de semaine dernière à Ceuta, l'enclave espagnole en Afrique du Nord. 60 000 migrants sont arrivés en quelques heures depuis le Maroc, en traversant la mer, parfois à la nage. Au moins 72 personnes en sont mortes. Et bien, selon le gouvernement espagnol, la quasi-totalité des migrants ont depuis été renvoyés au Maroc.
8: Il est 9h02, vous écoutez ici au Roussillon. Vous connaissez Nicolas Godignon à l'USAP?
11: Oui, c'est le nouvel entraîneur de la Défense, nouveau membre du staff du club catalan pour la reprise du top 14. C'est début septembre, Nicolas Godignon, ex-entraîneur de Brive, de Pau, de Rouen. Puis, ces deux dernières années, il était aux États-Unis. Il arrive à l'USAP avec ses idées, sa méthode à proposer aux joueurs. C'est quand même le troisième homme à ce poste en un an.
13: Je pense que c'est surtout pour les joueurs que c'est compliqué de rechanger de méthode. Bon, la défense, c'est toujours un secteur sur lequel j'ai toujours travaillé, en fait. Oui, changement de méthode, certainement. Mais dans la méthode, c'est aussi souvent l'approche. Je pense que ce qu'ils ont vu précédemment était aussi de qualité. Voilà, aujourd'hui, les deux précédents entraîneurs de la défense, il y en a un qui est avec l'équipe de France, l'autre qui est avec l'équipe de Géorgie. Donc, voilà. Après, ça prend pas. Ça, c'est autre chose. Surtout, ce qui était important, c'est de voir ce qui avait été fait et puis de partir sur ce qui me semble être, je dirais pas ma méthode, parce que c'est plutôt une méthode partagée. Le premier des points, c'est d'être aligné dans tous les coachs, dans ce qu'on veut faire, partager le projet avec les joueurs, que les joueurs se l'approprient. C'est aussi installer un état d'esprit, mais qui corresponde peut-être un peu plus aux valeurs de ce club et aux valeurs de ce qu'on a envie que les gens soient fiers de nous. Donc pour ça, on sait qu'il faut du cœur, l'état d'esprit, ce qui est déjà un point assez déterminant en termes d'état d'esprit dans la défense. Quoi.
11: Nicolas Godignon, le nouvel entraîneur de la défense des rugbymen catalan. Il est en vidéo sur la chaîne YouTube d'ici Roussillon, 100% rugby catalan. L'USAP qui s'en va la semaine prochaine en stage dans les Hautes-Pyrénées avant le premier match de préparation à Biarritz le 14 août. Et puis le Tour de France femmes arrive aujourd'hui en France. Troisième étape entre Genève et Poligny dans le Jura. 156 km et une arrivée prévue tout à l'heure après 17h30.
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11: Il y a des risques d'orage aujourd'hui,
8: oui.
11: Sébastien.
8: Exactement, et sur une bonne partie du département, la partie ouest en fait, hein, c'est-à-dire tout sauf la plaine et le bord de mer. Donc des débordements sont toujours possibles, bien sûr, aussi sur les autres secteurs. On est en vigilance jaune incendie sur l'ensemble des PO, donc prudence toujours chez nos voisins. Vigilance orange sur le secteur de Carcassonne, bien sûr, et de Castelnaudary. Le ciel est donc mitigé. Est-ce qu'on a du vent? On a un petit peu de vent. Il est modéré, parfois assez fort quand même. De secteur est, c'est du marin. Et un vent de secteur sud modéré en Cerdagne, notamment pour cet après-midi. Les températures ce matin, 25 en plaine, près de la mer aussi, et 15 en montagne. Les maximales pour cet après-midi?
11: Cet après-midi, 30 degrés prévus à Perpignan, à Saint-Paul-de-Fenouillet aussi, ou à Prades. 29 degrés sur la plage, 31 à Collioure et à Formiguère, à la montagne, vous aurez aussi 30 degrés.
8: Et chez nos voisins, alors, en Catalogne du Sud, des éclaircies avec 32 à Figueres, et dans l'eau, 32 à Narbonne, avec là aussi des éclaircies. La circulation, ça se voit que nous sommes en vacances, tout va bien à Perpignan. Hier, c'était compliqué, vous l'avez dit, l'après-midi, on a parlé beaucoup circulation hier entre 13h30 et 16h, j'en sais quelque chose, parce que c'était tout bloqué sur l'autoroute. Voilà, ça circule plutôt très très bien sur l'autoroute, il n'y a pas de problème. Il y a un petit peu de monde quand même au Pertus sur la route classique, il y a 5 minutes d'attente avant d'accéder au Pertus quand on vient de Perpignan, et puis quand on vient de la Jonquière, juste 4 minutes d'attente avant de pouvoir passer la frontière en direction de Perpignan. Je surveille tout ça et je vous tiens informé. Allez, parfait. Et puis vous vous intervenez au 04 68 35 5000.
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8: Made in Rock'n'Roll, c'est la grande tournée de Jean-Philippe Boursier et ses musiciens en hommage à Johnny Hallyday. Il y a beaucoup de dates avec ici Roussillon dans les Pyrénées-Orientales tout au long de cet été. Et pour tout savoir là-dessus, c'est simple, rubrique sortie, ici.fr et l'application ici. Maintenant on écoute Johnny.

0: Le talent de Johnny et des musiciens aussi, hein, puisque là ça joue. Hein. La musique que j'aime, le blues par Monsieur Hallyday. Vous écoutez ici Roussillon 9h10.
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0: Avec Charles à la réalisation, on marche cet été, mais comment, un pas puis un autre, la marche c'est naturel, mais comment marcher avec efficacité pour rester en forme, s'entretenir, on va parler sport, santé bien sûr, marche nordique aussi, et puis sur le sable, bonne idée ou pas, on a un coach. Et alors, je suis très heureux, parce que je le connais, cet homme, et j'ai beaucoup d'admiration pour lui, il a accepté de nous accompagner ce matin, Christophe Cheval, athlète, qui a participé au JO de Sydney, en 2000.
3: Bonjour Sébastien, bonjour
0: quand à même. Tous. Alors déjà, voilà. Respect. Merci, bonjour merci. Christophe. Au cœur de l'ASPTT Pays Catalan, vous êtes habilité vous-même sport santé. Et ça va être ma première question parce que qu'est-ce que c'est que le sport santé et pourquoi tout le monde ne peut pas justement coacher pour le sport santé?
3: Alors effectivement, il faut certaines habilitations pour encadrer certaines pathologies, hein, type BPCO, maladie cardio-respiratoire.
0: La BPCO, c'est
3: bronchopneumopathie chronique obstructive.
0: Excusez-moi, c'est le matin. Poumons. Hein. Voilà, non, mais voilà.
3: C'est effectivement, voilà, c'est des personnes qui ont des insuffisances respiratoires au niveau pulmonaire. Donc, il leur faut effectivement, pour eux, c'est vital, bouger, marcher.
0: Ouais, mais comment? C'est la question qu'on se pose. Alors d'ailleurs, si vous avez vous-même une interrogation, vous nous appelez tout de suite hein, et vous passez en direct, il n'y a pas de problème. Cette émission est la vôtre, 04 68 35 5000. On peut marcher en ville, on peut marcher le long du lac de Villeneuve-de-la-Raoult. Il y a beaucoup de gens qui font ça ici, à la montagne, près du lac de Matomal. Alors moi, il y a un parcours que j'adore, c'est entre les Angles et le lac de Matomal.
3: Ah, magnifique, oui, tout
0: super.
3: Fait.
0: Bravo, c'est un panorama vraiment génial, quoi. Franchement, mais on se pose toujours la question comment se remettre vraiment à marcher, qu'on ait une pathologie ou pas, parce que évidemment on fait des petits trajets, mais ça reste des petits trajets, quoi.
3: Alors effectivement, il y a deux sujets importants, c'est Monsieur et Madame tout le monde qui a envie de reprendre de la marche ou du sport, on va dire, et puis effectivement des personnes qui ont des pathologies. Donc là, ce sont de publics complètement différents. Donc il va y avoir une approche aussi complètement différente. On va dire Monsieur et Madame tout le monde qui vivent en ville, déjà on va essayer de limiter au maximum les transports en bus. Donc on va s'obliger pour aller travailler. C'est même pas s'obliger, c'est prendre soin de soi, de marcher. Tout simplement, déjà d'aller d'un point A à un point B, on a besoin de nos jambes, quoi. Depuis quand l'homme est se redressé, il marche, il court.
0: L'être humain,
3: donc,
0: bien sûr.
3: Voilà. On évite les transports le plus possible.
0: Ouais. Et puis ça fait du bien à la tête, parce que c'est ce que je fais. Je vais vous raconter ma vie et mon quotidien, mais avant d'aller travailler et après aller travailler, on a un moment pour soi, en fait, j'ai le sentiment, quand même.
3: Alors c'est excellent, effectivement, parce que ça permet déjà de au niveau cérébral, de travailler les bonnes hormones, hein, toutes ces endorphines, toutes ces petites choses qui font qu'on a le sourire, qu'on a la banane et que ça fait du bien, respirer, faire monter le cardio, ça fait du bien. Et pas que transpirer, mais déjà marcher, quoi, rien que ça, flâner.
0: Et aussi, voilà. Et voilà, et puis, vous avez dit, là, c'est pour la plupart des gens, mais les personnes qui ont des pathologies que vous avez citées, notamment, alors ça peut concerner les poumons, etc., le diabète, c'est vraiment indispensable, en fait.
3: Alors, je dirais même, c'est vital, effectivement, pour ces pathologies. Il faut effectivement rechercher des encadrants spécialisés,
0: comme un type vous,
3: APA, activité physique adaptée, des coachs athlètes santé comme moi-même, où on va effectivement faire une planification, une programmation, on va dire de réadaptation à la marche, et puis on va réadapter le cardio, le système cardio-respiratoire. Enfin voilà, ça prend du temps, c'est très long, mais il faut y aller, quoi.
0: Et on en parle ce matin dans les experts de l'été avec Christophe Cheval, qui est votre coach santé de la SPTT Pays Catalan et qui reste un petit peu avec nous. Dans un instant, on va parler marche nordique. Vous savez que les bâtons, pourquoi est-ce que c'est intéressant ça? Restez avec nous, vous allez le savoir. C'est ici Roussillon.

0: C'est la nouvelle chanson de Mylène, c'est à qui le tour? C'est à nous, oui, c'est à nous de tester la marche à nouveau. Il est 9h15 passé.
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0: Oui, on marche cet été, mais comment avec nous, notre expert Christophe Cheval, athlète, qui a participé au JO de Sydney en 2000 et qui est au cœur de l'ASPTT Pays Catalan, qui est coach sport santé également. Ça, c'est important parce que tout le monde ne peut pas le faire. Donc, lui, il peut et il peut nous en parler concrètement. Donc, si vous n'étiez pas là il y a un instant, on a revisité nos classiques, que la marche pour tout le monde, c'est important, que marcher en ville, c'est bien aussi pour aller travailler, pour revenir du boulot. En plus, il pleut pas trop ici dans les PO, ce qui est un problème, mais pour marcher des fois c'est mieux quand même. Et il y a la marche nordique. Alors on vous a vu peut-être, vous d'ailleurs, avec les bâtons,
3: j'espère.
0: C'est assez étonnant, on peut se dire, mais alors quel intérêt? On sait que marcher avec un bâton en montagne c'est bien, mais là il y a deux bâtons, on se croirait faire du ski de fond alors qu'on est en train de marcher en ville à Perpignan. Quel est l'intérêt en fait de marcher avec des bâtons, coach?
3: Alors, bah effectivement, donc Sébastien, tu as raison. Donc il y a le bâton du pèlerin, il y a les bâtons de randonnée pour la rando qui sont très utiles, et les bâtons de marche nordique. Alors nous, en marche nordique, on utilise, donc ça nous vient du ski de fond, hein, de la Finlande plus particulièrement, où les skieurs de fond l'été devaient continuer à maintenir leur masse musculaire et puis leur condition physique, donc ils prenaient leur bâton de ski et ils pousser dessus, tout simplement, pour marcher vite. Donc nous, on a récupéré ça, le Nordic Walking, en France, la marche nordique. Et effectivement, j'encadre sur cette activité santé, loisirs et compétition.
0: Ça fait travailler les bras aussi, en fait.
3: Oui, tout à fait. Donc les bras, tous les muscles du haut du corps, effectivement, de pour la propulsion, donc les épaules, les triceps, voilà, tout va participer à cette propulsion avec une inclinaison des pointes vers l'arrière pour effectivement avoir cette impulsion, une impulsion dynamique vers l'avant, avoir une marche ample aussi, c'est très important parce que certaines fois on voit des marcheurs qui font, comme je plaisante avec mes marcheuses, du tricot, hein, des petits coups de bâton, tac tac tac tac. Il faut de l'amplitude parce que plus on va avoir d'amplitude, plus on va travailler effectivement au niveau cardio-musculaire. Voilà, donc c'est très intéressant avec la bonne gestuelle pour pas se faire mal.
0: Oui, ça s'apprend en fait. C'est-à-dire que c'est pas forcément instinctif. On se dit on va prendre des bâtons de ski, ça va aller tout seul. On peut faire des bêtises aussi, attention.
3: Alors il faut faire très attention effectivement. Faut pas faire peur, mais effectivement, je préfère voir des gens marcher, on va dire, avec des bâtons de rando que de pas marcher du tout. Mais si on parle de marche nordique, c'est très important et ça fait 20 ans que je pratique et j'enseigne cette discipline. Il faut une vraie gestuelle, une vraie technique, donc ça s'apprend, ça prend du temps. C'est comme on apprend effectivement à nager, on apprend à faire du vélo, on apprend à faire de la marche nordique avec la bonne gestuelle pour avoir les bénéfices.
0: C'est pas trop épuisant parce que ça fait travailler, vous l'avez dit, beaucoup de parties du corps. Vous conseillez quel parcours pour commencer la marche nordique, Christophe Cheval?
3: On a tout ce qu'il faut chez nous. Le lac de Villeneuve de la Ravoux, juste à côté de chez nous.
0: Alors
3: j'enseigne là tous les mercredis matin. Ouais. C'est magnifique. Mmh. Voilà. Alors si vous voyez les bâtons, c'est certainement nous. Voilà. SPTT. Voilà. Mais il y a plusieurs groupes de plusieurs niveaux. Des groupes à 4-5 km heure, des groupes à 5-7 et les groupes compètes 7 et 8-9 km heure. Donc ça peut aller très vite aussi, mais il faut pas avoir peur de ça. Le but, c'est de pas aller vite. Le but, c'est d'avoir la bonne technique.
0: Ouais. Et c'est vraiment bénéfique. Quels sont les retours que vous avez?
3: Complètement. Alors, on va avoir, grosso modo, on va avoir à peu près entre 15 et 20% de poids de corps en moins, donc sur les membres inférieurs, le dos, les genoux. Donc, voilà. Si on a déjà certains petits soucis, c'est très intéressant. Ces 15%, on va les reporter sur le haut du corps. Donc, on va tonifier le haut du corps. On va avoir un travail de, à peu près, entre 60-70% d'apport au niveau cardiovasculaire, vu qu'on travaille plus de muscles, il y a plus de demandes, donc le corps est un muscle, il va travailler beaucoup plus.
0: Très bien, la marche nordique donc à pratiquer ici dans les Pyrénées-Orientales, au lac de Villeneuve de la Raho, notamment avec l'ASPTT Pays Catalan, qui est représenté par notre invité Christophe Cheval, qui reste avec nous encore un petit peu. Si vous avez une question
3: avec
0: par le marche pour cet été, ce matin avec ici Roussillon, vous pouvez nous appeler au 04 68 35 5000 tout à l'heure, parce que là maintenant vous allez appeler, mais pour toute autre chose. Mais oui, on lance le jeu, allez.
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0: Et ouais, et en plus il y a deux cadeaux puisque ça n'a pas été gagné tout à l'heure avec Loïc. Donc quand c'est comme ça, on compile les cadeaux. Le principe de ce jeu, il est simple. En fait, il y a le symbole de la France, le coq, le symbole du pays catalan, l'âne, et il faut trouver donc en fait la distance entre les deux, tout simplement. Alors vous me proposez une distance entre 1 et 1000. Moi je vous dis c'est plus, c'est moins. Ça peut paraître compliqué, mais généralement on trouve. Et puis vous gagnez donc deux cadeaux. Il y a notamment des places pour la réserve africaine de Sigean, et il y en a quatre. Et ouais, quatre 4 places pour aller voir 160 espèces des 5 continents, 3800 animaux. Ça fait beaucoup, hein.
3: Ça fait pas mal, hein.
0: Ça fait beaucoup de marche parce qu'il y a la balade en voiture, ok, mais la balade à pied aussi, Christophe.
3: Ah, bah, c'est là, important.
0: Ça peut durer jusqu'à 3 heures, hein, de visite.
3: C'est pas mal pour un élu.
0: Exactement. Donc, n'hésitez pas à nous téléphoner. Et puis, on rajoute en plus vos places pour Extérieur Nature à Marquichane. C'est un acrobranche extraordinaire au bord de la tête. Là aussi, il y a 4 invitations entre rivière, forêt et montagne. C'est un parc hyper sympa avec un accueil, mais alors au top. Vraiment. J'insiste là-dessus parce que ce sont des gens au grand cœur. 04 68 35 5000. Il n'y a plus qu'à appeler.
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0: Tout le monde fredonne avec Jim Kerr, le chanteur de Simple Minds, groupe écossais Don't You Forget About Me, c'est ça. C'est ça, ici aussi. Ah, le coq est là. L'anneau aussi, il n'est jamais loin.
1: Quelle est la distance entre le coq
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0: Et ouais, je vous pose la question justement avec des histoires d'animaux aussi pour le cadeau, l'un des cadeaux à vous offrir. 4 invitations pour la réserve africaine de Sigean, un classique à revisiter. Et puis 4 invites aussi pour Extérieur Nature à Marquichane. Une journée d'aventure, grandeur nature au cœur des Pyrénées orientales avec l'acrobranche, plein d'activités. Ça change un peu des écrans, des fois ça fait du bien aussi. On est avec Martine de Perpignan. Bonjour Martine.
3: Oui, bonjour Sébastien, bonjour à tous.
0: Du coq à l'âne, il faut trouver la distance entre ces deux animaux.
3: Oui.
0: Bon, vous me dites oui, donc c'est
3: je vais essayer de trouver.
0: Peut-être le jeu. Alors vous me proposez une distance, on a 30 secondes, voilà, pour être les meilleurs. Et puis moi je vous dis plus, je vous dis moins, et puis vous finissez par trouver, et puis comme ça vous gagnez le cadeau. Enfin les cadeaux,
3: allez, il y en a deux. Je croise les doigts.
0: Je croise des orties aussi, mais je pense que... Ça va le faire. On lance le chrono.
3: Allez
0: go.
3: 700.
0: C'est moins.
3: 500.
0: C'est moins.
3: 400.
0: C'est moins.
3: 300.
0: C'est moins.
3: 200.
0: C'est bon. Bravo, c'est bon, c'est 200.
3: C'est vrai?
0: Mais oui, c'est vrai. C'est des fois, c'est chiffre rond, attendez.
3: Je ne m'attendais pas du tout.
0: Ben, ça y est.
3: Dit, ça va être un petit peu, comme il y en a 4 à gagner, c'est 2 à gagner du moins, ça va être un peu plus compliqué.
0: Oh non, vous voyez.
3: Mais écoutez, j'ai les jambes qui me tremblent encore.
0: Ah, l'émotion.
3: Oh, super, je suis vraiment ravie.
0: Et moi donc?
3: Parce que j'ai du mal à vous avoir en plus.
0: Ah bah oui, là, je peux vous dire que toutes les lignes étaient prises dès que j'ai lancé le jeu. Hein.
3: Ah bah alors, c'est génial.
0: C'est doublement votre jour de chance parce que vous avez pu nous parler. Parce qu'effectivement, il y a beaucoup de monde au standard. Et en plus, vous avez été excellente, vous avez trouvé très rapidement.
3: Eh bien écoutez, je ne sais pas, voilà. J'ai une bonne étoile.
0: Aujourd'hui en particulier.
3: Oui. Voilà.
0: Et toute la vie, je le souhaite. Je vous souhaite mes bonnes ondes en tout cas.
3: Voilà. Bon, mais je vous souhaite une bonne journée à tous.
0: Bah, merci. Donc,
3: et la meilleure radio, c'est ici aussi.
0: Vous l'avez dit, c'est parfait. Donc, vous allez à la réserve africaine de Sigean, 4 invitations, plus à Extérieur Nature à Marquichane, à Passe Famille aussi, pour 4 personnes.
3: Super.
0: Bravo à vous, à très
3: bonne
0: bientôt. Très bonne journée.
3: À bientôt.
0: Au revoir. Et ce jeu revient tout à l'heure, entre 10h et 11h.
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0: Ultra moderne solitude, bah oui, ça peut arriver, ça surtout un lundi, on reprend un peu le boulot après les vacances, et puis bah, parfois on vit seul, hein, suite à une séparation, ça peut arriver. Hein. Mais il y a la radio qui est là tout le temps, la preuve, hein, nous sommes en direct, il est 9h32, et on écoute cette chanson, et ensuite on parle marche à nouveau avec notre expert Alain Souchon. Ça, c'est...

0: marcher seul ou à plusieurs. On va poser la question au coach qui est notre invité pour la marche ce matin. Les marches de l'été, il y en a plusieurs qu'on peut pratiquer seul ou à plusieurs. La suite, c'est dans pas longtemps avec nos experts de l'été. Bon, sinon, vous avez reconnu Alain Souchon avec son ultra moderne solitude.
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0: 9h35, trois personnalités, trois artistes des années 80 et c'est un événement gratuit. Ici Express, une minute avec votre actu local pratique. Demain, mardi soir, suite du Festival Music Sun Annecy à Canet avec Douchka. Ouais, la vraie, hein. Douchka à Canet Plage en concert gratuit demain soir avec aussi Chantal Goya. Chantal Goya, et puis il y a aussi Bernard Minet. Ça nous en rappelle, Christophe, des souvenirs. Hein.
2: Ma jeunesse.
0: Mienne aussi. Hein. Et notre coach est là avec nous. Et il adore les années 80. Alors, Bernard Minet, Chantal Goya et Douchka, demain, mardi, 21h30, au Théâtre de la Mer de Canet-Plage. C'est gratuit. Article sur notre site ici.fr et votre appli ici, rubrique sortie. C'est le festival ici Roussillon Music Sun and Sea.
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0: Oh bah, en parlant des années 80, tiens.

0: J'ai amené quelques disques à partager, ça vous va?
1: Ouais, avec un 45 tours, dans mon manche-disque des années 80, j'avais ça, moi. Ouais, un manche-disque orange. Julie Pietri avec Ève, lève-toi.
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1: On marche cet été avec Christophe Cheval, notre expert athlète qui a participé au JO de Sydney en 2000 et qui est au cœur de l'ASPTT Pays Catalan, qui pratique notamment avec vous autour du lac de Villeneuve-de-la-Raho la marche nordique avec les bâtons. Christophe, on marche seul, on marche à plusieurs. Comment on fait en fait?
4: Alors, marcher seul, c'est déjà très bien. C'est un bon début.
1: Comme dans la chanson de Jean-Jacques Goldman.
4: Je marche seul.
1: Je marche seul. Oui. Voilà.
4: Alors, ensemble, en groupe, c'est mieux, c'est quand même plus sympa. On peut discuter et le temps passe plus vite aussi. Ouais. Marcher avec des bâtons, ça crée moins de fatigue, même si je disais tout à l'heure qu'on dépense plus d'énergie, mais on va avoir moins de sollicitations au niveau articulaire et musculaire, au niveau des membres inférieurs, donc c'est aussi intéressant. Et de marcher en groupe, c'est entraînant. Donc on marchera un peu plus rapidement qu'au naturel, voilà, ce qui peut être très bien, on flâne, mais si on veut une vraie activité, activation cardiovasculaire, en groupe, coacher, forcément c'est mon job, donc vous allez me voir avec grand plaisir, mais pas que.
1: Mais on rencontre des gens parce que
4: c'est ça.
1: Le problème aujourd'hui quand même, parce que c'en est un, nous on est là et on est votre compagnie, mais c'est que parfois on se sent très seul parce que la vie est comme ça, parce qu'on se sépare, parce qu'on se retrouve seul du jour au lendemain. Et puis être seul, au début on se sent très très libre, c'est pas mal, mais après c'est un peu pesant. Et on se dit mais comment je peux faire? Et finalement une activité sportive comme la marche, ça permet vraiment aussi de se faire des amis, vraiment.
4: Le tissu associatif, il est utile en ça, effectivement, c'est de rapprocher des belles personnes qui effectivement arrive dans la région ou effectivement séparation ou autre, c'est pas facile seul, donc physiquement, pour le mental, tout ça, donc de se rapprocher d'une association, exemple aujourd'hui pour la marche, ça va effectivement être moteur physiquement mais aussi psychiquement. Ça fait énormément de bien de passer des bons moments, des anniversaires, plein de petites choses sympas à côté.
1: Bien sûr, on parle marche, évidemment on pense à la marche sur le sable et dans l'eau. Oui. Il y a le long côte, alors c'est quand on marche vraiment dans l'eau là, mais si nous on veut pas forcément s'aventurer à des choses qui peuvent nous paraître un petit peu compliquées, elles le sont pas forcément, et c'est toujours pareil, si on est coaché ça va mieux, mais bon là c'est l'été, on est en vacances, on veut marcher dans le sable, on veut marcher un tout petit peu dans l'eau, vous voyez vraiment au bord,
4: juste les pieds,
1: c'est bien ou pas?
4: J'ai créé il y a 15 ans l'aqua nordique, la marche nordique les pieds dans l'eau.
1: Ah ouais.
4: C'est-à-dire que c'est très reposant, c'est calme, donc c'est marcher donc les pieds nus ou avec des petits chaussons plongés pour effectivement avoir le plus possible tout ce qui va être les petites articulations au niveau des pieds qui vont travailler, qui ne travaillent pas dans une chaussure fermée.
1: Okay.
4: Donc on va rééduquer ses pieds et puis ça va faire énormément de bien pour tout ce qui va être vascularisation, pour remonter, pour pas avoir cet effet de jambes lourdes. Les petites vagues qui viennent vous lécher les mollets, les chevilles, et avec un petit soleil couchant, c'est magnifique, ça fait du bien.
1: Ah oui,
4: ça fait du bien.
1: Et puis on passe un bon moment, parce que en résumé, j'aimerais qu'on insiste aussi sur le côté plaisir de marcher, le côté j'évacue mes problèmes, parce que ça fonctionne vraiment en fait.
4: Mais complètement, tout à fait. On évacue, mais en même temps, inconsciemment, on va aussi se réorganiser sa semaine, sa journée, son travail. Voilà, donc mais on y pensera ou pas. Mais c'est vrai que ça fait énormément de bien à la tête. Et puis, on a besoin de ça en ce moment, beaucoup.
1: Et oui. Merci Christophe Cheval.
4: Merci Sébastien.
1: C'était bien de partager ces instants avec vous autour de la marche. Christophe de l'ASPTT Pays Catalan. Côté pratique, on veut vous contacter, on fait comment?
4: On appelle l'ASPTT Pays Catalan, ou alors on tape Christophe Cheval. Je pense que maintenant on peut me trouver sur les réseaux.
1: On vous trouve sur Wikipédia.
4: Aussi.
1: Vous avez votre page Wikipédia. Ouais, mais quand même, tout le monde n'a pas ça.
4: Merci.
1: Je suis fier de vous, c'est pour ça.
4: C'est gentil Sébastien, merci à toi.
1: Merci Christophe et à très très bientôt.
4: Merci Cyroussillon.
1: N'hésitez pas à nous retrouver, les experts de l'été, c'est sur votre page, ici Roussillon, la page de l'émission. Vous nous trouvez facilement sur les moteurs de recherche, les experts de l'été, ici Roussillon, ou sur votre site ici.fr et votre appli ici, où il y a plein de podcasts avec nos différents experts de l'été. Allez, dans un instant, on parle du Babao, parce qu'il est de retour, paraît-il, à Rivesaltes, très très bientôt.
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1: Ici Roussillon Info Trafic. Je reviens à vos conditions de circulation pour faire un petit point sur le Pertus, parce que c'est là où ça peut coincer à cette heure-ci à Perpignan. Ça va très bien. Vous êtes sur l'autoroute A9. Il y a 4 minutes de difficulté dans la montée du Pertus en direction de Figueres. Vous êtes sur la route classique. Ça coince un petit peu avant d'arriver au col du Pertus. 7 minutes d'attente à peu près avant d'atteindre la zone avec les magasins, donc au Pertus en direction du sud. Voilà ce que je voulais vous dire. C'est important. Bon, bah, j'ai bien fait alors. L'info trafic pour la compléter. C'est simple. On s'arrête et on appelle la radio. 04 68 35 5000.
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1: Il est de retour. Eh ouais, le Babao nous revient à Rivesaltes comme chaque année et en 2026. C'est ce vendredi, vos sorties, vos loisirs dans les Pyrénées-Orientales avec Ici Roussillon. Et nous sommes en compagnie d'Alexandra Flou, responsable du pôle culture de Rivesaltes. Bonjour Alexandra.
8: Bonjour tout le monde.
1: Avant de parler Moyen-Âge et animation, quel est ce monstre terrible, le Babao, pour celles et ceux qui ne le connaissent pas encore?
8: Alors le Babao, c'est un monstre qui est sorti de la Guili en 1290.
1: Ah oui, je sais pas
8: dire. Il a enlevé des enfants. Et du coup, il a semé la terreur sur la commune de Rivesaltes.
1: Donc il est très méchant, mais il y a un mais, c'est-à-dire que le bien a quand même gagné à un moment donné.
8: Ah oui, tout à fait. On a eu le seigneur Galdric de Trincaven qui est venu et qui a réussi à nous tuer le Babao. Donc en fait, on célèbre la victoire de Galdric sur le Babao donc tous les ans. Et d'ailleurs, si jamais vous êtes en quête d'authenticité et surtout de choses surprenantes, vous pouvez découvrir la côte du Babao qui

0: vraiment de tout. C'est-à-dire ça va du marché médiéval jusqu'aux jeux pour enfants, des ateliers créatifs. Il va y avoir par exemple une grande roue en bois, il va y avoir des animaux, une mini-ferme. Vraiment, en fait, on va replonger sur l'époque médiévale, donc grâce aux différents sites, et vous allez vraiment pouvoir promener dans le village à l'époque médiévale.
1: C'est très bien, c'est à Rivesaltes ce vendredi. Pour des questions de sécurité et par rapport au risque incendie, il n'y aura pas de feu d'artifice, on est d'accord Alexandra?
0: Oui, tout à fait. Oui, oui. Pour des questions de sécurité et surtout par soutien par rapport donc à nos pompiers, on a décidé donc qu'il n'y aurait pas du tout de feu sur la fête. Mais vraiment, par contre, on va trouver d'autres petites astuces pour s'amuser, pour illuminer, notamment les cavalcades. Voilà.
1: Et les cavalcades, il y en a une en soirée, donc c'est la journée, c'est le soir, c'est le 7 août. Donc c'est ce vendredi à Rivesaltes, à côté de Perpignan, pas loin de Canet-du-Barcarès, pas très loin d'Argelès. Bref, si vous êtes en vacances, venez absolument visiter cette tradition médiévale avec nous. Côté pratique, on peut se garer, il y a même un système de navette en fait.
0: Oui, tout à fait. Le plus simple pour se garer, honnêtement, c'est d'aller jusqu'au dôme. Les dômes, c'est super facile d'accès.
1: À côté de la route de la 4 voies.
0: Voilà, c'est ça, tout à fait. Donc vous allez vous garer au dôme et ensuite il y a une système de rotation de navette. Toutes les demi-heures, vous avez une navette qui va vous amener directement au village. Donc la navette est également accessible PMR si jamais, donc vraiment...
1: Les personnes à mobilité réduite, et puis il y a une gare à Rivesaltes, donc si on y va en journée, on peut prendre le train aussi. Je dis ça, je dis rien, mais des fois c'est pratique.
0: Tout à fait.
1: Merci Alexandra, la fête du Babao, c'est conseillé par ici Roussillon, on est partenaire, c'est ce vendredi, donc le 7 août, toute la journée et en soirée à Rivesaltes, et il y a un article pour en savoir encore plus, ici.fr, l'appli ici, rubrique sortie. Alexandra Flour avec nous, responsable du pôle culture de Rivesaltes. À très bientôt. Alexandra.
0: À vendredi.
1: Au revoir. On prend le petit café, là, à cette heure-ci, 10h-10. Donc, on a un bol face à nous. Et ce bol peut peut-être aussi nous aider à faire des économies au-delà d'un café moins cher. Mais pourquoi? Pourquoi et comment surtout? Réponse avec Valère Correa, juste après ce duo, qui nous parle de la pluie, mais une pluie d'amour. J'aime bien aussi, parce que le Bispo est Francis Cabrel. 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

0: il faudrait qu'il pleuve tout court, hein, pour nous rafraîchir un peu et parce que la nature en a besoin. Bon là, il est question d'une pluie d'amour, celui-là aussi, avec Francis Cabrel et Pascal Obispo en duo.
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0: La méthode du bol pour éviter les achats compulsifs. Valère Coréard, vous nous guidez pour notre pouvoir d'achat. Et là, vous souhaitez nous parler de cette méthode originale pour éviter de dépenser inutilement. La méthode du bol. Mais c'est quoi alors? Bon, explication. Bonjour Valère.
3: Voilà une méthode toute simple pour éviter les achats compulsifs. Vous savez ce qui se passe sur un coup de tête. Alors, je ne parle pas ici de l'addiction et ce n'est pas forcément sur un gros montant, mais ce sont les petits bonbons juste devant la caisse, ce petit jeu à seulement 5 euros, ce livre en promo dont on ne sait pas grand-chose sur l'auteur, mais enfin, il n'est pas très cher. Mais bout à bout, ça peut représenter une somme rondelette à la fin du mois, surtout avec toutes les tentations que le web nous propose désormais. Donc, voici une méthode qui va peut-être vous aider à y voir clair avec, à la fin, de réelles économies.
0: C'est donc la méthode du bol.
3: Mais vous allez vite comprendre. Vous prenez un bol, chaque fois que vous vous retenez d'acheter quelque chose sur un coup de tête, vous indiquez de quoi il s'agissait sur un petit papier et le montant. On parle d'un bol, mais ça marche avec n'importe quel récipient. Et d'ailleurs, si vous préférez une feuille blanche, un cahier plutôt que des bouts de papier, honnêtement, c'est tout aussi efficace. Le vrai sujet, c'est de faire le point à la fin du mois sur tout ce que vous auriez acheté par réflexe et de voir sans doute que vous avez évité pas mal de dépenses inutiles. Ça fait sourire hein, parfois avec le recul, le fameux livre dont on connaissait rien sur l'auteur. Non, c'est vraiment un moyen de vous aider à réintégrer consciemment les tentations et les achats inutiles. Mais là, voilà, vous savez désormais comment éviter quelques dépenses évitable avec cette méthode du bol. Vous serez peut-être surpris du montant à la fin du mois. Tiens, partagez avec moi vos expériences. Si vous la faites, cette méthode du bol, vous m'envoyez un mail par ici leséconomies@radiofrance.com.
0: Tout est dit. Merci Valère Coréard. Pouvoir d'achat, donc, chaque matin de l'été à 7h6 avec ici Roussillon. Dans un instant, Michel Sardou dans l'ordre. Et juste après l'actualité, dans 4 minutes.
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0: ben ça faisait longtemps. Michel Sardou avec les balles populaires, des chansons françaises à partager avec ici Roussillon, des nouveautés aussi. On a invité avec Ça fait mal, c'est l'une des prochaines chansons. Et puis, des succès mondiaux comme Start Me Up par les Rolling Stones. Ça, c'est la prochaine chanson, juste après 10h, parce que là, bah, c'est l'heure. Hein.
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0: Vous écoutez la première radio locale des PO, il est 10h.
2: The Waters.
0: Et l'actu locale, c'est avec vous, Suzanne Chodjaï. On peut de nouveau emprunter l'autoroute à Carcassonne.
3: Oui, si vous devez prendre la route aujourd'hui, sachez que l'A61 est désormais rouverte après l'incendie d'hier après-midi qui est parti d'un feu de voiture et qui s'est propagé en fin de journée à la végétation. Une centaine d'hectares parcourus, des habitants évacués, mais tout est rentré dans l'ordre depuis. Le feu est contenu et l'autoroute de nouveau accessible. En Gironde, plus de 200 000 personnes évacuées à cause du méga-feu pourront rentrer chez elle à partir de 14h, décision de la préfecture. Des habitants et des touristes évacués il y a près de 2 semaines pour échapper au feu qui a détruit 42 000 hectares. Sur notre site internet, ici Roussillon, les images du télésiège en train d'être démonté à la station de Font-Romeu. La station de Cerdagne veut remplacer l'une de ses remontées mécaniques du secteur de la Calme pour la remplacer donc par un télésiège dernier cri. C'est prévu pour le mois de septembre. La nouvelle installation sera utilisable dès l'hiver prochain pour la saison de ski. Les images aussi sur notre site de la Sardane géante créée hier à Pézilla-la-Rivière. 430 personnes ont tenté de battre le record du monde de la plus grande Sardane. Une immense ronde s'est formée dans le village, mais il manquait plus de 200 participants pour dépasser le précédent record détenu par Bagnolès près de Gérone. Et puis les coureuses du Tour de France quittent la Suisse aujourd'hui pour arriver en France. Départ de cette 3e étape depuis Genève à 13h45 pour une étape de 156 km, direction le Jura, arrivée prévue en fin d'après-midi à Poligny.
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3: Pour l'instant, c'est du soleil en pleine, oui, en tout cas à Perpignan. Sébastien,
0: on verra bien comment ça se passe cet après-midi. Il y a des nuages qui sont prévus aussi de passage. Ça s'est quand même dégagé parce qu'effectivement, il y avait des entrées maritimes, comme souvent en ce moment, avec une bonne humidité ce matin. On le voit, ça poisse un peu, comme on dit. Bon, bah c'est le marin, c'est comme ça. Mais il y a des orages de prévus cet après-midi, plutôt sur l'ouest du département, donc la campagne, la montagne.
3: À partir du Conflent, en fait.
0: Ouais, voilà, mais du Val-Espire. Oui. Et du Fenouillade aussi, voilà. Ça dépend.
3: Tout sauf la plaine.
0: Et le littoral.
3: Voilà.
0: Voilà. Bon, après, il peut y avoir des débordements. Peut-être des débordements de grêle. Alors, la grêle concerne plus le département voisin de l'Aude, visiblement, les Corbières côté Aude. Mais je n'espère pas, mais peut-être des débordements possibles cet après-midi. Bon, on verra bien. Voilà. Bon, en ce qui concerne les températures, est-ce qu'il fait chaud? Oui. Bon, je vous en parle très vite. Avant toute chose, la vigilance incendie qui est jaune sur l'ensemble des PO. Donc, prudence chez nos voisins. Vigilance orange sur le secteur de Carcassonne et de Castelnaudary. Température pour ce matin, 25 en plaine, près de la mer aussi, et 15 en montagne. Pour cet après-midi, 30 à Perpignan, 31 à Canet, 35 à Céré, 30 à Villefranche-de-Conflent, 30 à Codiès de Fenouillette, 29 à Font-Romeu. Et en Catalogne du Sud, on a des éclaircies avec 34 à Gérone cet après-midi, dans l'Aude, 32 à Gruissant, avec là aussi pas mal de soleil. Vos conditions de circulation, ça se passe plutôt bien, mais... Il y a un mais quand même. Et oui, il y a souvent un mais concernant le Pertus et la montée du Pertus où il y a de plus en plus de monde. Bon, ça reste 10 minutes de difficulté dans la montée du Pertus sur l'autoroute A9, mais quand même, comme ça au moins vous êtes prévenus. Et il y a 7 minutes de circulation très dense sur la route classique avant d'accéder au Pertus, le tout donc en direction du sud de Figueres. L'info trafic avec ici Roussillon, vous intervenez dès que c'est nécessaire au 04 68 35 5000. Oui, on s'arrête avant, bien sûr, avant de téléphoner. Chance.
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0: Maintenant je veux Mick Jagger. Allez, et les guitares, les Stones, Start Me Up, c'est ici Roussillon.

0: C'est ma musique. C'est celle de Charles aussi qui réalise cette émission. Et ben c'est la vôtre parce que c'est notre musique et on la partage. Parce que, évidemment, on peut écouter des CD, des plateformes de streaming, mais la radio, finalement, c'est la même chose. Vous avez la musique que vous aimez et en plus, c'est humain. On partage quelque chose. Et ça, c'est quand même unique, non ? Hein ?
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0: Vous connaissez ou pas le musco, alors pas le musc, hein, le musco, avec modération. Oui, c'est un alcool catalan, on découvre avec notre baladeur David Rochier. Il y a aussi un truc de mamie pour repousser les souris sans piège, ça c'est pas mal, les astuces de ma mama dans les prochaines minutes. Et puis une fête catalane aux Angles et de la création à Alenia, c'est le programme de votre actu local pratique qui s'exprime vers 10h30. Ensuite, on va faire un petit tour à Port-Vendre et on termine avec ce qui est tendance en ce moment, écoutez bien, le retour des téléphones à clapper chez les jeunes, c'est-à-dire des téléphones qui servent uniquement à téléphoner et qui vont pas sur Internet. C'est fou, hein ? Eh ben ouais, c'est tendance. Comme quoi, hein, parfois, on est surprise et on est surpris. Actu locale, musique à bonne humeur, à Perpignan, à Saint-Laurent-de-Cerdan et d'Argelès à Font-Romeu. Vous écoutez votre radio locale, ici Roussillon. Ça fait mal. Ah bah oui, David, parfois, ça fait mal. C'est bien ça le souci, alors on essaye de penser nos plaies et on fait ça ensemble. Ah oui, je vous ai dit, on est ensemble et on reste ensemble avec ici Roussillon, votre radio locale. On écoute Vita.

0: Ah, ça fait mal, mais nous, on se fait du bien. Aux oreilles, déjà, pour commencer, et puis au cœur, et puis après, on continue notre chemin ensemble, parce que la radio, ça ne s'arrête jamais. Vous êtes dans la voiture avec nous, vous êtes à la maison, vous vivez une situation difficile. On est là pour se soutenir. Ça fait mal, oui, c'est vrai. C'est Vita, en nouveauté.
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0: Ça fait du bien, on prend du bon temps, c'est lundi. Pensez pour vous qui reprenez le chemin du boulot en ce 3 août après les vacances en juillet. Imaginez une terrasse, des amis, nous, une boisson d'ici qui se consomme, c'est vrai, avec modération. C'est ce que nous propose David Rochier maintenant pour ses sélections en balade dans les PO. David, présentez-nous les lieux s'il vous plaît, vous êtes en ville je crois.
3: Oui, je suis en terrasse là ce matin au Grand Café de la Bourse qui a rouvert récemment en plein cœur de Perpignan au pied de la loge de mer. Et je suis avec un vigneron, Mathieu Tichet, bonjour.
4: Bonjour David.
3: Alors on a parlé de vos vins et du domaine Chan Chan pendant l'émission, mais je voulais aussi avec vous que l'on revienne sur ces bouteilles là que l'on a sous les yeux. C'est quoi ça exactement?
4: Alors c'est une distillation, un produit que j'appelle le Musco. C'est en fait un dérivé roussillonné du pisco sud-américain, donc on peut trouver au Chili.
3: Parce que Pérou. Vous avez voyagé au Chili, en Amérique.
4: J'ai vécu 2 ans au Chili, et voilà, du coup c'est un produit qui est un peu à la croisée de mes influences.
3: Au Chili, à la base, c'est quoi cet alcool?
4: Alors le pisco, c'est en France qu'on va appeler de la fine, c'est-à-dire que c'est de la distillation non pas de mar ou de lit, mais de vin blanc sur des profils aromatiques. Donc ici, on a le muscat, et là l'idée, c'est d'avoir des muscats gorgés de soleil, ouais. Qu'on va distiller de manière artisanale pour obtenir quelque chose de très fin et de très aromatique.
3: Ça veut dire que vous avez créé un pisco catalan?
4: C'est un peu ça. J'ai pas le droit de l'appeler pisco et du coup je l'appelais le musco.
3: Comment se passe le processus de fabrication?
4: Alors le processus, il est assez simple. Il faut une base de vin blanc. Donc c'est un vin blanc. Moi, comme je le disais, l'idée c'est d'avoir quelque chose d'aromatique assez chargé en alcool. Et puis, on va le distiller de manière très douce avec un alambic en cuivre à colonne. On va récupérer un distillat qui est à 88 degrés. Et puis, on va le réduire petit à petit avec de l'eau pour tomber à 40 ou 36 degrés pour la version rosée.
3: Alors, c'est pas du marc de raisin, c'est directement le vin qui est distillé.
4: Exactement. C'est pour ça que c'est beaucoup plus fin, que c'est très aromatique. Et même si le degré d'alcool est assez chargé, ça brûle pas forcément, ou en tout cas beaucoup moins que des alcools industriels.
3: Et alors, qu'est-ce qu'on peut en faire de ce muscat?
4: Alors,
3: on va rentrer dans la composition de cocktails, par
4: exemple? Oui, absolument. On peut le boire en digestif, ça peut se faire, mais l'idée, c'est d'en faire des cocktails. Sur les deux versions, les classiques, ça va être le muscat sour, donc avec citron vert, sucre, et pour ceux qui veulent un effet mousseux, on peut même rajouter un blanc d'œuf et une pointe d'angostura. Et après, en spritz, avec la version rosée, ça fait des cocktails très jolis dans des verres à ballon. Ça donne envie avec les beaux jours qui arrivent.
3: Oui, parce que là, on est devant les deux bouteilles différentes de Musco. Vous avez le Musco classique et le Musco rosé. C'est quoi la différence, en fait?
4: Alors, le Musco classique, c'est la version vraiment brute. Donc, juste distillé, puis réduit. Pour le rosé, j'ai un peu poussé l'exercice. J'ai congelé des mares de raisins, de syrah, de mes vignes pendant les vendanges. Et ensuite, je fais des infusions pour teinter ma distillation en rosé. Ça amène un petit côté fruits rouges et une matière en bouche qui est un peu différente.
3: Et la couleur est superbe.
4: Merci.
3: Alors, ce qui est bien, c'est que c'est vraiment 100% catalan. Vos vignes, elles sont à Montalba et à Tarayrac.
4: C'est ça.
3: Et votre cave est à Espira de l'Agly.
4: Tout à fait.
3: Et là, vous l'avez fait distiller du côté de Clera.
4: Exactement, avec la distillerie Nitos à Clera.
3: Vous, à la base, vous êtes vigneron.
4: Oui.
3: Mais ça vous plaît comme ça d'inventer des nouvelles choses, finalement?
4: Oui, bien sûr. Bon, on voit qu'aujourd'hui, un petit changement des habitudes de consommation, et notamment ici avec le bord de mer, on voit qu'il y a beaucoup de personnes qui vont vers le côté cocktail. Et voilà, la diversification, j'adore mon métier de vigneron, mais la diversification, proposer des nouveautés et quelque chose de 100% roussillonné, d'artisanal, avec le muscat qui est quand même assez emblématique du pays catalan, c'est quelque chose qui me plaît énormément. Ouais.
3: Voilà, le musco et le musco rosé, donc du domaine Chan Chan, avec ses vignes sur Montalba et Tarayrac, et sa cave qui se trouve à Espira de l'Agly. Merci.
4: Merci David.
0: Le musco, donc avec modération. Chaque jour de la semaine, on partage les escales en balade dans les Pyrénées-Orientales avec David Rochier. À 11h, on va se balader à la fois sur la Côte Vermeille et à la fois en Salanque avec une cuisine en extérieur. Incroyable! Ça sera partagé à suivre. Et tout de suite, c'est Julien Doré avec Ici Roussy.

0: Corse du Sud, Porto Vecchio, un joli coin de paradis méditerranéen. Mais là, il est question d'un bateau. Remarquez, pour aller en Corse, c'est mieux. Hein. Depuis Port-Vendres, on peut, hein, dans l'absolu. Bon, pourquoi pas. Porto Vecchio par Julien Doré. Comment repousser les souris sans piège? Rien à voir avec le rêve. Là, on repasse à la réalité. Si on entend gratter dans les cloisons, on se dit, mais comment faire pour chasser les souris? Bah, sans violence. On découvre comment transformer notre maison en zone interdite pour les souris avec la grand-mère de Pierre Nusse. C'est dans les prochaines secondes avec Ici Roussillon.
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0: tube des années 80 avec ici au Sion ce lundi matin, The Hit of the Night avec la chanteuse Sandra. 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
0: 10h25, des souris. Oh non, bah oui, mais on va gérer avec Pierre Nus. On découvre des astuces, celles de ma mama, quand les meilleurs conseils viennent des souvenirs de famille et des recettes de nos grands-mères. Vous avez des souris chez vous?
3: Ne paniquez pas, même si moi j'ai un peu tendance à paniquer. Les souris, ça arrive. Et vous n'avez pas forcément besoin d'adopter un chat. Même si c'est effectivement la plus radicale des solutions. Avoir un chat, c'est s'assurer qu'aucune souris ne viendra chez vous. Une voisine de ma grand-mère a eu des souris récemment. Des petites souris. Mais bon, c'était quand même une vraie petite invasion dans sa cave. Il y en avait plein. Vous imaginez l'horreur, si vous craignez les souris un peu comme moi. Cette voisine étant une pacifiste, elle ne voulait pas installer des pièges à glu, qui fonctionnent très bien, il faut le dire, ou même les plus classiques, les tapettes à souris. Ou alors, encore moins, adopter un serial killer poilu. Moi, je parle toujours des chats, hein, là. Ma mamama, lui, a donné un truc très efficace. Parce que, comme les rats, les souris ont un odorat très développé et elles sont sensibles à certaines odeurs puissantes qui les gênent dans leur recherche de nourriture. Parce que si elles viennent chez vous, c'est bien ce qu'elles viennent chercher. Les souris détestent notamment l'odeur de la menthe poivrée, l'odeur du clou de girofle, l'odeur de l'eucalyptus et l'odeur de lavande. Ces senteurs intenses perturbent leur système olfactif et les incitent à fuir sans demander leur reste. Et comme cette voisine est plutôt du genre ceinture et bretelles, elle a tout mis, les quatre ingrédients. Sacré mélange. Mais bon, ça fonctionne. Ni les souris, ni la voisine n'osent maintenant retourner dans la cave. Merci ma maman.
0: Pierre Nus avec les histoires de nos grands-mères avec des conseils pratiques. Deux vocaux, WhatsApp, on va à la montagne et pas loin des plages dans les prochains instants avec des vocaux qui arrivent non-stop hein, sur le WhatsApp ici au Roussillon. 04 68 35 5000, Owner of a Lovely Heart. Yeah.

0: C'est un groupe qui nous vient de Londres. Né à la fin des années 60, il y a ce succès fou des années 80 pour Yes, Owner of a Lonely Heart. La suite avec La Lune, Christophe Maé, et puis Eddie Mitchell et Mon, chanson émotion.
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0: 10h30 passée, la fête aux angles et des créations à Alenia. Deux idées de sortie dans les Pyrénées-Orientales. Ici Express, l'actu locale pratique DPO. Écoutons deux vocaux WhatsApp arrivés au 04 68 35 5000. Première destination, la montagne.
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0: Merci David. Autre rendez-vous, autre événement, autre message.
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0: Merci Magali. Vous aussi, vous pouvez nous laisser vos événements par WhatsApp avec un vocal d'une vingtaine de secondes au 04 68 35 5000. On diffuse des messages ici.
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0: 10h32, vos conditions de circulation avec un petit peu de monde, effectivement, dans la montée du Pertus. Enfin, un petit peu plus qu'un petit peu désormais. Nous avons 20 minutes de difficulté à hauteur de la barrière de péage du Boulou en direction de Figueres. Ça, c'est pour l'autoroute A9. Et je vous emmène aussi sur la route classique, la D900, avec 12 minutes de circulation ralentie dans les virages de la montée du Pertus avant d'atteindre le col où il y a les magasins. C'est en direction du sud. Là également, l'infotrafic avec ici Roussillon. L'émotion musicale aussi avec Mon, Eddie Mitchell. Mon.

0: C'est plus qu'une chanson, c'est une histoire de vie, ment. Un gamin qui grandit et qui a ses rêves à accomplir. Et là, forcément, compliqué, hein. Mitchell, c'est le nom de ce 26e album studio de Monsieur Eddy, en 1987, enregistré à Nashville, Tennessee, aux États-Unis. Ment, Eddy Mitchell.
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0: 10h37, il y a des rochers et la Méditerranée. Oui, ça c'est vrai, c'est la Côte Vermeille. Il y a aussi des champs d'artichauts, traditionnellement, et la mer pas loin aussi, mais la côte de sable, la côte radieuse, nous sommes en Salanque. On mélange les deux avec David Rochier et les saveurs dans ses sélections de ses balades à David. Il y a ici de l'audace, beaucoup d'audace.
3: Ah ben oui, nous on est un petit peu fous parfois, hein. Avec Nicolas Bertrand par exemple, il y a quelques temps, on a installé une cuisine ouverte dans un champ d'artichauts. Bonjour Nicolas.
4: Et bonjour. Bonjour.
3: Vous êtes le chef du restaurant La Casa Gala à Port-Vendres.
4: Voilà.
3: Là, on est avec vue sur les artichauts, alors que d'habitude, dans votre restaurant, c'est plutôt vue sur la mer.
4: Oui, c'est ça, vue sur le port de Port-Vendres.
3: Vous êtes installé sur le quai de la République à Port-Vendres.
4: Voilà, c'est le quai de la République, ouais. Côté docker, côté douane là-bas, de l'autre côté. On est bien, c'est l'ancien bar des pêcheurs de Port-Vendres. On l'a appelé l'escale avant. Et maintenant, donc, je l'ai transformé dans le cas de La Casa Gala.
3: Voilà, La Casa Gala qui auparavant était sur Collioure. Mais à la base, vous êtes un enfant de la Salanque, vous. Hein.
4: Voilà, j'ai grandi dans ces champs d'artichauts. Voilà, je me sens chez moi ici, voilà. Trois générations de producteurs. Et donc, mon grand-père, il m'a toujours dit non, mais touche pas l'agriculture. Donc, moi, je n'ai pas touché, mais par contre, je le cuisine. Je ne le cultive pas, mais je le cuisine, l'artichaut.
3: Et justement, il est né quand ce goût de la cuisine et des bons petits plats?
4: Très tôt, dans la cuisine de mes grand-mères. La cuisine de mes grand-mères, voilà. Nous, on grandissait dans les cuisines. Donc, on était toujours dans la cuisine, même les odeurs. Après, quand j'ai cuisiné ailleurs, rien qu'à l'odeur, je savais que c'était le même plat que ma grand-mère ou pas.
3: Et alors, qu'est-ce que vous proposez aujourd'hui comme cuisine quand on vient chez vous à La Casa Gala?
4: Je fais de la bistronomie, on va dire. Hein. C'est de la tapas, c'est des petits plats. Donc, que ça soit beaucoup dans les légumes, bien sûr, par mes origines maraîchères. Donc, beaucoup de légumes, du poisson également, bien sûr, on est au bord de la mer.
3: La sèche, par exemple.
4: La sèche, voilà, la friture de poisson, les anchois. Je fais aussi mes boquerones maison, les fritures d'anchois, la sèche, le calamar, le poulpe. Voilà ce qu'on peut travailler en tapas en bistronomie. Et tout, en fait, moi, j'en travaille un peu tout, mais tout ce qui arrive, et les produits, bien sûr, comme on dit, les produits de saison. En ce moment, c'est l'artichaut. On va travailler beaucoup l'artichaut.
3: Ouais. Ça, c'est un légume que vous aimez?
4: Ah, j'adore l'artichaut, j'adore.
3: Voilà, pardon. Là, par exemple, vous êtes en train de faire quoi?
4: Là, je fais un artichaut à stouffate. Artichaut à stouffate. Donc, on peut mettre du lard fumé, mais là, j'ai mis la saucisse de Villelongue, donc du boucher de Villelongue. Donc, Didier Montanès. Qui a la boucherie en plein village. Et c'est la Villelonguette, on l'appelle cette saucisse un peu poivrée, à la racée, un peu de caractère, comme les Catalanes.
3: Voilà. Et alors, comment on s'y prend? Parce que là, c'était des gros artichauts, c'était pas des petits violets. Hein, quand alors,
4: ça,
3: préparé.
4: C'était du gros, voilà. Donc là, j'ai sorti le cœur. Hein, et donc, on va faire. Donc, je fais revenir les oignons, la saucisse et les cœurs que je vais mettre à feu doux. En réduction, voilà, à l'étouffée. Donc, à stouffate, cuit à l'étouffée.
3: Alors, ce que j'aime bien, c'est que vous dites qu'à La Casa Gala, on y vient souvent par hasard, mais ce n'est jamais un hasard quand on y revient.
4: Eh oui, c'est ça, voilà. On peut venir par hasard, mais on ne revient pas par hasard.
3: Donnez-moi quelques plats que l'on déguste chez vous, quelques tapas.
4: Quelques tapas phares.
3: Ouais.
4: Bon, ça change tous les jours, mais bon. Après, je fais mes croquettes maison. On fait, donc, bien sûr, les bons jambons, les pâtes à nègre. Et après, tout ce qui est la pêche locale, voilà, avec... les anchois, le calamar, la sèche et le poulpe. J'adore le poulpe en ce moment, il y en a en ce moment.
3: Et vous, c'est toujours le même plaisir d'être en cuisine, de préparer de bons petits plats pour les autres?
4: Oui, bien sûr, j'adore ça. Voilà. Et surtout en ce moment, là, on va se régaler, on va asmourzer, comme on dit chez nous. En bas, karchof, karchof, zastoufade.
3: Et ben voilà, on y va pour le petit déj dans les champs d'artichauts, hein. C'est ça, voilà. L'idée ce matin.
4: Avec des bons vins, en plus on va se régaler. Moi je vais rester là toute la journée.
3: Et ben moi aussi je crois.
4: Voilà.
3: C'est prêt dans combien de temps?
4: Voilà, ça va être prêt. Alors il y a le premier plat qui arrive là, et celui-là ça va être prêt dans 20 minutes. Là, c'est, allez, 15 minutes.
3: Voilà pour ce bonus avec le chef de La Casa Gala, le restaurant qui se trouve sur le quai de la République à Port-Vendres.
0: Ouais, et là avec une cuisine improvisée en Salanque, incroyable, en extérieur, j'ai entendu parler vin, bien sûr, c'est avec modération, et sinon la gastronomie, c'est avec le cœur, évidemment, et c'est dans ces rendez-vous, ces escales en balade avec David Rochier, entre 10h et 11h tout au long de cet été, et puis aussi le dimanche, entre 10h et 11h également, des balades, des rencontres à partager dans les Pyrénées. Orientales. On joue? Oui.
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0: Direction la Catalogne du Sud avec 4 invitations à passe famille à gagner pour le théâtre musée Dalí de Figueres. Une immersion au cœur de l'œuvre du maître avec des nocturnes en plus en ce moment jusqu'à fin août. Sinon, c'est ouvert à partir de 9h, hein, tous les jours en ce moment à Figueres. L'occasion d'aller faire un petit tour en Catalogne du Sud. Mais oui, allez, vous nous appelez et on cherche la distance entre le coq et l'âne, le coq symbole de la France, l'âne symbole du pays catalan, entre 1 et 1000 mètres. Vous me faites une proposition un petit peu au hasard. Oui, voilà. Et moi, je vous dis si c'est plus, si c'est moins, on trouve ensemble et vous gagnez votre cadeau avec moi en 30 secondes. Il y a un chrono sur votre radio. Oui, allez, je vous attends. C'est maintenant qu'il faut appeler. Il y a un tout petit peu de place au standard, ça va pas durer.
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1: Jeudi 3 septembre, ouais, on est 3 août. Hein. Jeudi 3 septembre, il y a le concert de Christophe Maé au festival Pellicule Live. Ça se passe à Thuir, c'est en plein air au parc Palauda. Et là, j'ai une mauvaise nouvelle à vous annoncer, c'est complet. Mais j'en ai une de bonne aussi à vous annoncer de nouvelles, parce qu'il y aura des places à gagner prochainement sur votre radio locale ici Roussillon, car Pellicule Live est un événement maison. Vous avez votre article d'ailleurs sur le site ici.fr et votre application ici, rubrique sortie.
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1: Ah, voilà une bonne question. Serge va me répondre. Bonjour Serge. La Cabanas, oui, il y a la CAB en fait, hein, d'ailleurs, avec deux événements ici Roussillon. Le concert de Mario du groupe Images et Émile et Images ce vendredi soir le 7 août. Et le concert du collectif Métissé qui va ambiancer la Cabanas, hein, à côté de Mont-Louis ce dimanche le 9 août. On en reparlera bien sûr.
4: En croisant les doigts, qu'il fasse bon. Il n'y a pas d'orage.
1: Je croise les doigts, les orteils, tout ça. Ça devrait le faire. Voilà. On y croit. En attendant, moi, je crois en vous parce que l'objectif est de gagner vos invitations pour aller faire un petit tour en Catalogne du Sud.
4: Oui.
1: À Figueres, au musée théâtre Dalí, qui est une scénographie assez incroyable autour de l'œuvre de Dalí. C'est un endroit juste surréaliste qu'il faut au moins fréquenter une fois dans une vie. Au moins.
4: Ben oui, c'est pour ça. Bon, c'est un peu le rêve de mon épouse, donc c'est pour ça que j'ai joué.
1: Ouais. Quatre invitations à gagner maintenant. Alors, j'ai l'impression, j'espère que je vais bien vous guider. Alors, en fait, on cherche la distance entre deux symboles, le symbole de la France et le symbole du pays catalan, le coq et l'âne, respectivement, de 1 à 1000 mètres. Vous me proposez quelque chose, un chiffre, quoi. Et puis, je vous dis si c'est plus, si c'est moins, et on affine ensemble. On a 30 secondes de chrono, donc bon, faut pas trop traîner, mais on y arrive généralement. D'accord?
4: Allez, on y va, merci.
1: Alors, vous me dites quand vous êtes prêt et on lance le chrono avec Charles Allaire.
4: Ben, c'est bon, je suis prêt.
1: Allez, on y va, c'est mardi.
4: Alors, 500.
1: C'est moins.
4: 400.
1: C'est plus.
4: 450.
1: C'est plus.
4: 480.
1: C'est plus.
4: 490.
1: C'est plus, c'est plus.
4: 498.
1: C'est plus.
4: 499.
1: Ben, c'est plus.
4: 500.
1: C'est plus.
4: Ah, 600.
1: C'est plus.
4: 700.
1: C'est moins.
4: 650.
1: C'est moins.
4: 640.
1: C'est moins.
4: 630.
1: C'est moins.
4: 620.
1: C'est plus.
4: 625.
1: C'est plus.
4: 26.
1: Non, c'est moins, c'est moins.
4: 626.
1: Ah, c'est fini, je suis désolé. Oh.

0: très bientôt. Hein.
1: Allez, merci.
0: Au revoir, Serge. Oh, j'aime pas qu'on s'aperce, ça me brise le cœur. C'est terrible. Ah, mais ça arrive, j'ai un vrai jeu authentique. Voilà. Donc, on rejoue tout à l'heure avec Régis en fin d'après-midi. Et puis, on va jouer dans 10 minutes au Kézacho, le jeu de l'objet mystère.
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0: Don't go, ne partez pas. Bah non, restez avec nous parce que dans un instant, vous allez voir que les jeunes aiment désormais aussi les téléphones sans Internet. Incroyable. On en parle après Yazoo.

0: Go, tube des années 80. C'est Yazou avec Ici Roussillon, il est 10h53.
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0: Il y a comme un air de déjà-vu ces tendances avec vous, Muriel Jourdan. Chaque jour, on apprend à mieux comprendre ce monde qui va trop vite aujourd'hui. Le retour du téléphone à clapet.
3: Oui, c'est le retour d'un ancêtre qu'on connaît bien, le téléphone à clapet, baptisé aussi flip phone. Pour rappel, le téléphone à clapet, c'est un téléphone basique, pas connecté à Internet, et quand tu raccroches, t'as l'impression de fermer les volets. C'est la simplicité même. Tu téléphones, tu envoies des SMS.
4: Simple. Basique.
3: De plus en plus d'adolescents et de jeunes adultes troquent volontairement leur smartphone pour ce genre d'appareil qu'ils trouvent aussi stylé. Donc, je m'adresse ici à tous les parents et grands-parents qui nous écoutent. Si vous ressortez vos vieux appareils de type BlackBerry, vos enfants ne vous traiteront pas de vieux cons. Parce que sur les réseaux sociaux, ces vieux téléphones sont à la mode.
5: Avec mon dumbphone, je suis moins dépendant de mon téléphone. Mais ça m'a aussi permis de faire plus d'activités, ce que je galérais à faire avec mon ancien téléphone.
6: Voilà, nous allons découvrir aujourd'hui le Clap Facile 3. Donc un téléphone juste pour téléphoner.
7: 2h30, c'est le temps que je passais tous les jours sur mon téléphone. Sauf qu'il y a un moment où je me suis demandé, mais est-ce que ce temps que je passe sur mon téléphone, il est réellement productif ?
8: Aujourd'hui, j'ai décidé de passer un mois avec un téléphone à clapet.
3: Tout ça illustre encore un phénomène de plus en plus documenté, les effets néfastes des écrans. Notre dépendance au smartphone, aux applis, au scrolling.
0: Et en fait, les ados qui se baladent avec un téléphone ancien veulent avant tout s'affranchir des réseaux sociaux et en restant joignables, quand même, un minimum.
3: Oui, ils sont conscients des bénéfices sur leur sommeil, sur leur qualité de vie. Et il y a un petit côté vintage dans les téléphones à clapet. Il y a 3 ans, des milliers de vidéos annonçaient la sortie du téléphone à clapet Barbie, tout rose, devenu la coqueluche des influenceurs. L'influenceuse Estérium, de son vrai nom, Diane Benet,

0: Damou vulgarise la tech sur les réseaux sociaux et elle a analysé ce phénomène.
1: Le problème aujourd'hui avec les nouvelles générations, c'est qu'on a tué l'ennui. Dès qu'il y a 3 secondes de vide, on sort le téléphone. On ne laisse plus notre cerveau se mettre en veille. Du coup, si la Gen Z achète ses vieux portables, c'est une stratégie de survie. Ils payent pour acheter du silence. Ils payent pour avoir le droit de ne plus être notifiés.
0: Il y a quand même une nostalgie des jeunes pour ces années qu'ils n'ont pas connues, celle d'un monde sans téléphone portable, avec un bon vieux téléphone filaire, une cabine téléphonique, le bottin, un monde plus libre pour ces lycéens à qui j'ai tendu mon micro.
2: C'était en plus simple, il y avait moins de technologie, on s'amusait avec
3: très fun, très pas prise de tête. On est trop sur nos téléphones, on profite pas assez de la vie comme si on était dans les années 80.
4: T'aurais aimé vivre dans les années 90?
5: Ah oui, vraiment. Parce que j'adorerais en fait voir un monde où il n'y a pas de téléphone, où il n'y a pas de qu'est-ce que je vais poster sur Instagram.
0: Bref, le téléphone à clapet, c'est tendance. Le mot-clé flip phone engrange d'ailleurs près d'un milliard de vues sur TikTok. Reste à savoir comment ces internautes ont pu filmer et poster leurs vidéos avec un téléphone à clapet.
6: Oui, c'est une bonne question, effectivement. Ça restera un mystère. Merci Muriel Jordan. Louise Attaque, juste après l'actu, c'est dans 4 minutes.
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0: je t'emmène au vent. Il y en a un petit peu, c'est du marin pour aujourd'hui. Et évidemment, vous avez reconnu Louise Attaque.
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0: Vous écoutez votre radio locale, ici Roussillon, il est 11h.
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0: Et on joue avec un objet mystère à trouver dans les prochains instants sur votre radio ici Roussillon. Mais tout de suite, à 11h, on s'informe ensemble.
3: Bonne nouvelle pour les habitants de Gironde, le méga-feu qui dévaste une partie du département depuis le 22 juillet. Ce matin fixé, des milliers de personnes évacuées vont donc pouvoir rentrer chez elles aujourd'hui. Une mesure qui concerne les habitants de Lesches-Cap-Ferret et du Porge, village le plus touché par les incendies, où deux quartiers restent inaccessibles en raison d'opérations de déminage après la découverte dans le sol d'obus de la Seconde Guerre mondiale. Tous les détails sur le site et l'appli ici. Une bonne nouvelle aussi pour l'eau, d'où le feu parti hier après-midi d'une voiture en feu sur l'autoroute A61 est aussi fixé depuis hier soir. Après avoir parcouru une centaine d'hectares, 280 pompiers, 60 camions d'intervention, 3 canadaires de Dash et 2 hélicoptères bombardiers d'eau ont été mobilisés. Dans le Var, en revanche, le nouveau feu qui a démarré vendredi dans le massif du Gros Bessillon et a parcouru 1850 hectares n'est toujours pas maîtrisé, selon le porte-parole des sapeurs-pompiers du 1083. Ce matin, sur France Info, les secours qui s'attendent à avoir des reprises poursuivent les opérations avec 1500 sapeurs-pompiers sur le terrain. Et dans ce contexte, avec des températures dépassant souvent les 35 degrés quasiment partout dans le pays, 36 départements sont classé en orange par Météo France pour risque élevé de départ de feux de forêt aujourd'hui. Un dossier complet sur les nombreux feux de forêt et leurs conséquences est à retrouver sur le site et l'appli ici. L'avocat Antoine Veil, ancien associé d'Éric Dupond-Moretti, a été mis en examen le 9 juillet dernier pour harcèlement moral et abus de confiance. Les faits reprochés se sont déroulés entre 2016 et 2022 sur 8 anciens collaborateurs. L'avocat médiatique a également été placé sous le statut de témoin assisté pour des faits de harcèlement sexuel. Enfin, un peu de sport avec le 3e étape du Tour de France Femmes. Après les 2 premières étapes en Suisse, les 139 coureuses vont s'élancer de Genève pour se rendre à Poligny dans le Jura.
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0: Et nous avons une vigilance jaune au risque incendie aujourd'hui sur les Pyrénées-Orientales, donc prudence. Chez nos voisins, une vigilance orange sur le secteur de Carcassonne et de Castelnaudary notamment. Un ciel mitigé sinon aujourd'hui avec des nuages, des éclaircies, pas mal de soleil parfois, quelques averses et des orages. C'est un temps assez instable, des orages sur l'ouest des PO principalement cet après-midi et peut-être des débordements en plaine et sur le littoral. Mais enfin, c'est quand même plutôt à partir du Conflans, du Val-Espire et du Fenouillet que nous avons des orages en direction de l'ouest cet après-midi. Le vent du marin qui est modéré parfois assez fort, un vent de secteur sud modéré en Cerdagne. Les températures pour cet après-midi, la maximale 30 à Perpignan et Estagel, 31 au Barcarès, 35 à Arles-sur-Tech, 31 à La Manère, 30 à Vinça, 30 à Maury, 29 à Font-Romeu et à La Yagone. En Catalogne du Sud, des éclaircies avec 34 à Gérone pour cet après-midi et chez nos voisins de l'Aude, des éclaircies aussi avec 32 à Narbonne pour cet après-midi. Vos conditions de circulation, je vous emmène entre le Boulou et le Pertus, où il y a énormément d'attentes pour pouvoir franchir le col du Pertus par l'autoroute A9. 23 minutes au moins de difficultés à partir de la barrière de péage du Boulou en direction du sud, en direction de Barcelone. Et quand vous descendez du col du Pertus par l'autoroute A9, il y a une vingtaine de minutes d'attente avant de pouvoir passer la barrière de péage du Pertus. Sur la route classique, ça coince beaucoup aussi en direction de Figueres, avec une vingtaine de minutes de trafic très chargé dans la montée du Pertus sur la D900, la route classique, et puis dans l'autre sens, une dizaine de minutes de difficultés avant de pouvoir passer le col du Pertus sur la route classique en direction du Boulou. Voilà, j'ai fait le tour de ce que je souhaitais vous dire. Si vous devez compléter l'infotrafic, vous vous arrêtez bien sûr avant. C'est le plus important. En sécurité, vous nous appelez au 04 68 35 5000. L'infotrafic avec ici Roussillon.
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0: Et tout de suite, c'est le chanteur. On écoute Daniel Balavoine et juste après, on joue avec un objet mystère à trouver. C'est le Kézachou jusqu'à midi sur votre radio locale dans les Pyrénées-Orientales.

0: classique pour fredonner en voiture, là, sur le chemin de la plage, éventuellement, ou au travail, hein, y en a qui travaillent sur la route. Vous, par exemple, vous nous écoutez, c'est très bien, et vous fredonnez avec le chanteur. Toutes les chansons que nous partageons, que nous diffusons avec Ici Roussillon, font chantonner, fredonner ou siffloter. Daniel Balavoine, avec votre radio locale.
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0: On joue pour un pass famille 4 entrées pour Sigean, la réserve africaine de Sigean, la balade en voiture, oui, la balade à pied aussi, avec 3800 animaux de 160 espèces différentes des 5 continents. Vous allez vraiment passer un moment inoubliable à Sigean, chez nos voisins de l'Aude. Alors, comment se joue ce jeu ? C'est très simple, on cherche un objet mystère. Vous nous appelez, vous me posez une question, je vous réponds par oui ou par non, vous me faites une proposition et si vous avez trouvé le cas à chaud, vous gagnez votre cadeau. C'est aussi simple que ça et je vous donne des indices. Bien sûr, il y en a trois, du plus difficile au plus facile. 04 68 35 5000, voici le premier indice.

0: d'Anaïs et Didier Barbelivien. Ce premier indice, et cette chanson s'appelle « Quitter l'autoroute ». Alors évidemment, c'est pas sur les artistes hein, qu'il faut réfléchir, c'est plutôt sur « Quitter l'autoroute ». Voilà, je vous aide déjà et nous cherchons un objet mystère qui a peut-être un rapport avec le mot « autoroute ». C'est tout à fait possible. 04 68 35 5000, faites-moi une proposition, posez-moi une question dans un premier temps, je vous réponds et l'objectif, c'est de vous aider à gagner votre cadeau et finalement d'y arriver. 4 invitations pour la réserve africaine de Sichon.
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0: Ça tombe bien, on a une chanson en rapport avec l'Afrique. Scatterlings of Africa, c'est Johnny Clegg et ça vous cas maintenant.

0: Scatterlings of Africa avec Johnny Clegg et son groupe Savuka. C'est la musique que vous aimez, c'est celle que partage votre radio locale ici Roussillon.
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0: Quatre invitations pour la réserve africaine de Sigean. La balade en voiture, la balade à pied, les animaux, le rêve effectivement, la savane installée entre Port-la-Nouvelle et Narbonne, pas très loin des Pyrénées-Orientales. Allez, on joue avec cet objet mystère à trouver. Vous nous appelez 04 68 35 5000. Vous me posez une question, je réponds par oui ou par non. Vous me faites une proposition et si c'est bon, vous gagnez tout simplement. Écoutez à nouveau le premier indice.
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0: Didier Barbelivien et Anaïs quittent l'autoroute. On est avec Delphine Dussolet. Bonjour Delphine.
4: Bonjour Sébastien.
0: Comment ça va ?
4: Ça va très bien.
0: Avec un si joli sourire dans la voix.
4: Ouais, il fait beau, je suis contente, je vous ai. J'ai réussi à avoir le standard, alors c'est génial.
0: Le top. J'écoute votre question Delphine.
4: Alors ma question, est-ce que l'objet à deviner, c'est du papier ?
0: Alors non, ce n'est pas du papier.
4: Oh, mais
0: bon, c'est bien tenté. Vous pensiez à quoi, vous ?
4: Je pensais à un ticket de péage.
0: Alors c'est pas ça, mais n'hésitez pas à réessayer tout à l'heure, d'accord ?
4: Allez, ça marche, merci beaucoup.
0: Avec plaisir, au revoir Delphine.
4: À tout à l'heure, au revoir.
0: À tout à l'heure. Karine est insérée, bonjour Karine.
5: Bonjour.
0: Ça va, Karine ?
5: Ça va, très bien. Bon. Impeccable.
0: Quelle est votre question ?
5: Bon, alors, ma question va être, est-ce qu'on peut fermer les bouteilles de vin avec ?
0: Non, mais vous pensiez à quoi ?
5: Un bouchon.
0: Bah oui, un bouchon comme sur une autoroute en ce moment, ça bouchonne sur la route du Pertus,
5: voilà,
0: là, sur la 9. Bah non, c'est pas ça, mais il y a de l'idée quand même, il y a de l'idée. En tout cas, vous êtes très créative, hein, bravo.
5: Ah, n'est-ce pas ? Bon, c'est pas ça qui fait gagner quand même.
0: Non, mais vous pouvez réessayer.
5: Allez, on va réessayer. Merci.
0: C'est la bonne
5: beaucoup,
0: nouvelle. Hein. Je vous en prie. À tout à l'heure.
5: Bonne journée.
0: Karine.
5: Au revoir.
0: Bonne journée. Hein, sinon, Frédéric à Perpignan. Bonjour, Frédéric.
6: Oui. Bonjour. Est-ce que ça sert à sortir de l'autoroute ?
0: Alors non. Vous pensiez à quoi ?
6: Au télépéage.
0: Au télépéage. Eh ben non, c'est pas un télépéage.
6: Tant pis.
0: Bon, ce sera pour peut-être tout à l'heure. N'hésitez pas, vous aussi, à nous rappeler. D'accord ?
6: D'accord. Merci.
0: Allez, moi, je vous offre un nouvel indice et vous allez voir qu'il est question d'autoroute, mais. Mais il y a un mais. Écoutez le deuxième indice.
7: Internet,
8: Système informatique de communication, c'est les nouveaux autoroutes de l'information.
9: C'est comme un énorme Minitel, où on peut avoir une source d'information immense, avec tous les pays.
0: Extrait d'un reportage télé de 1996. Et il est question d'autoroute, oui, mais de l'information. Ah, ça change tout. Allez, 04 68 35 5000. Vous me le trouvez, ce qu'est chaud. Et on vous offre 4 invitations pour la réserve africaine de Sigean. C'est le moment de nous téléphoner.
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0: Bonjour, pardon, merci. Allez, c'est la nouvelle chanson de Céline Dion qui nous transporte maintenant avec votre radio locale ici Roussillon.

0: Céline Dion.
1: Merci.
2: Bonjour, oui, pardon, oui, ça peut, et merci, évidemment, de rester avec nous, parce que le Quiz à chaud, le jeu de l'objet mystère, revient dans un instant avec des propositions. Pour le trouver, cet objet, j'ai des indices à vous rappeler, et nous avons quatre invitations pour la réserve africaine de Sigean à gagner avec ici Roussillon.
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2: Et autour, là, on est dans l'Aude, à Sigean, avec la réserve africaine de Sigean. 3800 animaux, 160 espèces, c'est ouvert toute l'année, vous avez le temps de vous organiser. Et on offre 4 invitations avec la balade en voiture, avec les lions pas loin, et puis la balade à pied, on a pour 2-3 heures, c'est que du bonheur. On cherche un objet mystère, alors il n'est pas en papier, on ne peut pas fermer une bouteille de vin, avec modération, hein. Ce n'est pas une sortie d'autoroute, et alors ce n'est pas un ticket de péage, ce n'est pas un bouchon, et ce n'est pas un télépéage. Mais qu'est-ce que c'est ? Premier indice.
11: Quitter l'autoroute pour voir les
2: c'est quitter l'autoroute, une chanson d'Anaïs et Didier Barbelivien. Deuxième indice.
12: Internet,
13: informatique de communication, c'est les nouveaux autoroutes de l'information.
14: C'est comme un énorme Minitel, où on peut avoir une source d'information immense, avec tous les pays...
2: Jouons avec Bernadette de Perpignan. Bonjour Bernadette.
15: Oui, bonjour à vous tous.
2: Vous avez une question à me poser ?
15: Oui, pardon. Je voulais savoir si le quai à chaud est posé à un endroit précis.
2: Oui, il peut être posé à un endroit précis.
15: Alors, je pensais à un panneau de signalisation.
2: Et non, ce n'est pas ça malheureusement. Je suis désolé.
15: Tant pour moi.
2: À bientôt Bernadette, rejouez avec moi surtout. D'accord,
15: merci.
2: Avec nous. Au revoir.
15: Au revoir.
2: Laurence à Canet. Bonjour Laurence.
16: Oui, bonjour.
2: Vous avez une petite question vous aussi, je crois.
16: Oui, alors je voulais savoir si c'était masculin.
2: C'est un mot qui est masculin, oui.
16: Alors moi je pensais au... alors pas aux panneaux de signalisation parce que normalement ça s'appelle les panneaux à message variable. Quand les choses défilent et qu'on voit s'il y a un bouchon, s'il y a...
2: C'est pas ça.
16: Okay.
2: Du tout. Désolé.
16: Bien
2: à bientôt.
16: Bon, à bientôt.
2: Au revoir.
16: Au revoir
2: Laurence. Marie-Laurence est à Saint-Laurent de Cerdan. Bonjour Léo Valespire.
17: Oui,
2: comment ça va?
17: Ça va.
2: Ah, je suis content de vous parler, ça me fait plaisir. Vous avez une petite question à me demander par rapport à l'objet mystère, je crois, vous aussi.
17: Oui, hein. J'en avais une, mais elle n'est pas bonne.
2: Bah.
17: Je peux changer?
2: Oh bah ouais, vous pouvez changer.
17: Alors, est-ce que ça sert à payer?
2: Est-ce que ça sert à payer? Alors, oui et non. Dans l'absolu, ça peut servir à payer, dans l'absolu. Mais bon, c'est pas forcément. Voilà. Et c'est payant. Bon, ok. Mais sinon. Vous pensez à quoi?
17: Au péage.
2: Au péage. Directement. C'est pas le péage, non. C'est pas le péage.
17: Ah, d'accord.
2: C'est pas le péage. Je vous en prie. Au revoir, Marie-Laurence. Monique à Saint-Jean-Plat-de-Corps. Bonjour, Monique.
0: Bonjour, Sébastien. Bonjour, tout le monde.
2: Bonjour, Monique. Vous avez quelle question à me poser, vous?
0: Est-ce que ça peut être utilisé pour
2: informer
0: les automobilistes?
2: Dans l'absolu, oui. Dans l'absolu, oui.
0: Je pensais à un transistor.
2: Alors, c'est pas un transistor. Désolé. À bientôt, hein, Monique.
0: À bientôt.
2: Au revoir. Jean-Bernard à Bonpas. Bonjour, Jean-Bernard.
5: Oui, bonjour, Sébastien.
2: Posez-moi votre petite question, alors, vous.
5: Oui, alors, j'aurais voulu savoir si ça pouvait se transporter à l'intérieur du véhicule.
2: La réponse est non.
5: Ah, pardon. Bon, écoutez, c'est pas grave.
2: Ouais. Et vous aviez une idée, peut-être, quand même.
5: Oui, je pensais à un GPS.
2: Un GPS, c'est pas un GPS.
5: C'est pas grave. Merci beaucoup.
2: À bientôt, hein, surtout rejouer.
5: Allez,
2: je vous passe le troisième indice, parce qu'il est question d'autoroute, oui. Mais il est question, avec le deuxième indice, d'autoroute de l'information, et c'est ce qui fait toute la différence. Écoutez le troisième indice, là, vous allez trouver. Vous avez connu ce bruit, vous aussi? Comme moi. Allez, autoroute de l'information. 04 68 35 5000.
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2: C'est un groupe qui a chanté Africa, hein. Je dis ça parce que nous offrons 4 invitations maintenant pour la réserve africaine de Sigean, si vous trouvez l'objet mystère. Mais je sais que ce groupe, vous l'aimez aussi avec cette chanson-là. Alors je vous propose de la partager maintenant, de l'écouter ensemble et de fredonner avec Toto et Rosanna.

0: Ah, il y a du synthétiseur, hein. Ambiance un peu 80s, années 80 avec Toto et Rosanna. Il est 11h30, jouons. C'est le Kézacho, le jeu de l'objet mystère avec un objet à trouver maintenant. Ce Kézacho, vous m'avez posé des questions, vous m'avez fait des propositions, n'est pas un ticket de péage, n'est pas un bouchon, n'est pas un télépéage, ce n'est pas un panneau de signalisation ni un message variable, ce n'est pas un transistor ni une radio donc, ce n'est pas un péage et ce n'est pas un GPS. Alors, je vous propose de repartir sur le troisième indice, puisque le premier c'est quitter l'autoroute, la chanson, donc il est question d'autoroute. Deuxième indice, c'est un reportage où il est question d'une autoroute de l'information, alors c'est déjà un peu différent. Et le troisième indice, bah, c'est ça. Oh, c'est bon, là, ça a réussi. Hein. C'était pas gagné à l'époque. Hein. Anthony est avec moi. Bonjour, Anthony de Serré.
1: Hey, bonjour, comment allez-vous ?
0: Bon, ça va. Ça va, ça va. Mais j'aimerais vous faire gagner, moi. Donc, ça irait mieux si jamais je pouvais vous offrir le cadeau. Ce serait cool.
1: Ah, ben, j'aimerais beaucoup aussi.
0: Bah ouais. On va essayer. Alors, posez-moi votre question.
1: Alors, je voulais savoir s'il y avait possibilité de téléphoner avec cet objet.
0: Alors, c'est pas un téléphone. Donc, j'ai envie de vous dire oui et non. Parce que, dans l'absolu, c'est une technologie qui permet éventuellement de se parler. Donc, alors, est-ce que c'est téléphoné ? C'est pour ça que c'est plutôt oui et non. Vous avez une idée ?
1: Du coup, si on ne peut pas téléphoner avec, si ce n'est pas sa fonction première, je dirais potentiellement une montre connectée.
0: Ce n'est pas une montre connectée, mais c'est connecté. Bon, ah ben, je vous dis à bientôt.
1: Très bien, je vous
0: en prie, Anthony, réessayez avec nous. Alors oui, c'est effectivement quelque chose qui permet de se connecter. Alors, je vais même vous dire, c'est quelque chose qui permettait de se connecter, car on cherche quelque chose qui existe toujours, mais avec le petit bruit là qu'on va vous rediffuser, c'était quand même à l'époque. Ah, c'est bon, j'ai accès, ça y est. Là, on se disait, hop, victoire. Alors, ça permet de se connecter, voilà, à l'autoroute de la formation. Ophélie de Ponteilla, bonjour Ophélie.
2: Bonjour, vous allez bien ?
0: Bah ouais, ça va. La petite question ?
2: Eh ben, c'était ça, est-ce qu'on pouvait se connecter avec ?
0: Oui.
2: Du coup, je dirais un émetteur de radio.
0: Ah, c'est pas un émetteur de radio, non, c'est pas un émetteur de radio, c'est pas tout à fait cette technologie, mais avec ce système-là, quand on est connecté, on peut écouter la radio. Voilà, bon, alors j'en ai trop dit, mais bon, ça va servir pour les autres parce que j'essaie de vous aider. Merci Ophélie, je vous dis à bientôt,
2: merci,
0: à rejouer avec
2: à bientôt,
0: nous.
2: Au revoir.
0: Au revoir, merci Ophélie. Nadine à Perpignan, bonjour Nadine.
3: Bonjour. Ben voilà, ma question pour le Kézacho, est-ce qu'avec le Kézacho, on a autant de l'information que de la musique?
0: Alors, on peut potentiellement, avec cette technologie, écouter la radio, donc j'ai envie de vous dire oui.
3: Ah, j'avais pensé au canal 107.7.
0: Des radios d'autoroute, ben c'est pas ça, malheureusement.
3: Ah, ben à la prochaine.
0: Désolé,
3: bonne
0: à
3: journée,
0: la prochaine. Au revoir.
3: Au revoir.
0: David de Perpignan. Alors ouais, voilà, c'est une technologie un petit peu ancienne, etc. Bon, qui permet de se connecter, quoi. Bon, on avance quand même. David est avec nous. Bonjour David.
4: Bonjour Sébastien.
0: Vous allez me le trouver, ce qu'il a chaud. On vous rediffuse le troisième indice. Ouh là là. Ah, ça faisait ce bruit-là à l'époque. Hein. Alors j'ai toutes mes oreilles, donc j'en ai deux pour vous. Donc dites-moi, est-ce que vous avez une petite question ?
4: Est-ce que le Kézacho peut se trouver dans une maison ?
0: Ah oui, ça pouvait en tout cas, parce que c'est un petit peu ancien comme technologie, vous l'avez entendu, mais enfin bon.
4: Eh bien alors, je pensais à un routeur.
0: Ah, vous n'êtes pas loin, vous n'êtes pas loin, vous n'êtes pas loin. C'est pas le mot que je cherche. Je suis désolé, David.
4: Bon, désolé.
0: Ouais, mais on n'est pas loin, on touche au but. Jérôme est avec nous, Jérôme de Thuir. Bonjour Jérôme.
5: Oui, bonjour.
0: Votre petite question.
5: Est-ce qu'on peut mettre du papier dedans ?
0: Non, on ne peut pas mettre de papier dedans.
5: Ah, ok.
0: Alors, vous me proposez quoi ?
5: Ben, le Minitel, alors.
0: C'est pas le Minitel, non. Mais on n'est pas loin. C'est la technologie d'après. Alors, ça va tomber dans un instant. On va rejouer, bien sûr, dans la prochaine session, dans une poignée de secondes. Jérôme, n'hésitez pas à nous rappeler. D'accord ?
5: Okay.
0: À bientôt, le Kézacho revient avec 4 invitations pour 6 jours à gagner aujourd'hui la réserve africaine.
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0: 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Moi, Clo-Clo, Delpech, Dassin et les autres, c'est le titre de ce spectacle de Jérôme Anthony. Vous le connaissez, vous l'avez vu à la télé, oui, c'est vrai. Venez l'écouter chanter. Jérôme Anthony avec ses reprises, mais pas seulement.
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0: Il y a aussi ses propres chansons. Jérôme Anthony en concert ce vendredi 7 août 21h à la chapelle de Jueg à Toreil. Et c'est un coup de cœur ici. Roussillon, article est d'ailleurs sur votre site ici.fr et votre appli ici, rubrique sortie, donc pour ce concert de Jérôme Anthony à Toreil, 21h. Soyez là, ça commence à 21h30. C'est ce vendredi de 21h30 à peu près 23h.
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0: Ah, dans les yeux d'Emilie, on écoute Joe Dassin. Et juste après, l'objet mystère que vous allez trouver, le Quesachou avec ici Roussillon, 04 68 35 5000.
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1: Joe Dassin avec les yeux d'Émilie. Vous écoutez ici Roussillon 11h39, c'est le Kesa Show, le jeu de l'objet mystère.
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1: Alors, qui va aller à Sigean ? C'est la question. 4 invitations pour la réserve africaine de Sigean en jeu. Avec ce Kesa Show à trouver cet objet mystère, je récapitule les indices. Le premier, c'est celui-ci.
4: Quitter l'autoroute pour voir les lapins.
5: Internet, oh, je
6: un
5: sais
6: système
5: pas,
6: mais... informatique, de communication, c'est les nouveaux autoroutes de l'information.
7: C'est comme un énorme Minitel, où on peut avoir une source d'information immense, avec tous les pays.
1: Et le troisième indice, c'est ce petit bruitage.
5: Internet.
1: Petit bruit, voilà. Ouais, c'est un rapport avec Internet, je pense. Karine est à Rivesaltes, bonjour Karine.
8: Bonjour.
1: Alors ce n'est pas un GPS, ni un transistor, ni faut pas penser à l'autoroute directement, quoi, un ticket de péage et tout ça, c'est pas ça. Quelle est votre question tout d'abord ?
8: Alors moi je voulais savoir si on pouvait faire des recherches pour des informations, des coordonnées dessus.
1: Alors potentiellement on peut avec cet objet, ouais, vous pensez à quoi ?
8: Au Minitel.
1: Ah, c'est pas le Minitel, mais il y a de l'idée. Vous rejouerez avec moi plus tard, Karine.
8: Allez, ça marche.
1: Allez, super,
8: avec
1: merci.
8: Plaisir. Bonne journée,
1: bonne semaine, au revoir. Logan est à Saint-André, bonjour Logan.
9: Bonjour.
1: Alors, quelle est votre question ?
9: Alors, moi, j'aimerais savoir si le Kesa Show permet de connecter plusieurs ordinateurs ensemble.
1: Oh, bah, en tout cas, ça permet de connecter des ordinateurs, oui, ça c'est sûr.
9: Ok.
1: Alors ?
9: Et je pensais que le Kesa Show serait un modem.
1: Mais ouais ! Bravo ! Félicitations !
9: Oh, génial ! Wouhou !
1: 56K, hein, à l'ancienne.
9: Ah, génial.
1: Vous aviez ça, vous, à la maison ?
9: Non, du tout. Moi, je suis trop jeune pour ça, mais je connaissais.
1: Et ouais.
9: De mes parents.
1: Bah, moi, j'ai connu, c'était la fin, en fait, de ce système. Après, on a eu la DSL, parce que ça, c'était vraiment avec le téléphone, directement. Et puis après, il y a eu la fibre et tout ça. Ça a bien évolué. Mais c'est un modem. Bravo. Félicitations. Toutes mes félicitations. Voilà. Vous allez à Sigean.
9: Je suis trop content.
1: Ça va être chouette. 4 invitations pour la réserve africaine de Sigean. Pour voir les 3800 animaux. Balade en voiture, à pied, etc. Enfin, vous allez vous régaler.
9: Ah, super.
1: Ça fait merci trop plaisir. Beaucoup. C'est largement mérité, Logan. Bravo.
9: Allez. Franchement.
1: Quelle est la première radio locale des Pyrénées-Orientales ?
9: C'est ici Roussillon, bien sûr.
1: Et dites-le autour de vous, je compte sur vous, d'accord ? À bientôt.
9: Allez, merci beaucoup.
1: Au revoir. Allez, on joue avec un nouveau Kesa Show, un nouvel objet mystère à trouver. Je vous confie d'ores et déjà un tout premier indice musical. Rien que de l'eau de Véronique Sanson, premier indice de ce nouvel objet mystère à trouver. 04 68 35 5000. Quel est le cadeau maintenant ? 4 invitations à Passe Famille pour Aqualand, Saint-Cyprien, les toboggans, la piscine à vagues, les transats, bref, l'endroit incontournable à Saint-Cyp l'été. Aqualand, Saint-Cyprien, Passe Famille est gagné maintenant avec ici Roussillon. Premier indice, rien que de l'eau. Vous allez me dire Aqualand, oui, c'est vrai que c'est fait pour. Mais alors, pourquoi est-ce qu'il y a cet indice ? Quel est cet objet mystère ? Posez-moi votre question, faites-moi votre proposition, je vous attends.
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1: Avec 4 invitations pour Aqualand, Saint-Cyprien a gagné le top. Avec cet objet mystère à trouver, on vous diffuse le premier indice à nouveau. C'est parti ! Rien que de l'eau de Véronique Sanson. Et j'accueille Cécile de Thuir. Bonjour Cécile.
0: Bonjour.
1: Quelle est votre question ?
0: Est-ce qu'on peut le tenir dans la main ?
1: On ne peut pas le tenir dans la main, ce Kezacho. Vous pensez à quoi, vous ?
0: J'avais pensé à un parapluie.
1: Ah, un parapluie, oui, c'est malin avec l'eau, effectivement. Eh bien, c'est pas un parapluie. Je suis désolé. Pour jouer avec nous ?
0: Oui, bien sûr.
1: À bientôt, Cécile.
0: Au revoir.
1: C'est tous les jours, hein, même le week-end, ce jeu. Moi, je l'anime le week-end essentiellement. Là, c'est exceptionnel aujourd'hui. Bonjour, David de Serré.
13: Oui, bonjour. Oui.
1: Ça va ?
13: Oui, très bien.
1: Votre petite question ?
13: Alors, est-ce que c'est un objet, c'est une dure, est-ce que ça pourrait être un verre ?
1: Est-ce que c'est un objet en verre, quoi ?
13: Oui, un verre ou un verre d'eau, c'est un pourboire. Hein.
1: Bah non. Donc c'était un verre d'eau, votre proposition, quoi, c'est ça ?
13: Oui, exactement.
1: C'est pas un verre d'eau, non. C'est pas un verre d'eau. À bientôt. Au revoir, David. Alicia Caramani, dans le Fenouillet. Bonjour, Alicia.
14: Oui, bonjour.
1: Alors, votre petite question.
14: Alors, est-ce que c'est un milieu naturel ?
1: C'est pas vraiment un milieu naturel, non. C'est pas vraiment un milieu naturel.
14: Tant pis, j'aurais proposé la mer, sinon...
1: C'est pas la mer.
14: Merci quand même.
1: Mais je vous en prie, rappelez-moi, hein, dès que vous trouvez, vous pensez...
14: Il n'y a pas de souci, je rappelle, merci beaucoup.
1: Super. Deuxième indice, on écoute. Ah. Ah bah ça fait du bruit, dis donc, hein. Remarquez, ça a un rapport avec l'eau, là, au moins. Qu'est-ce que vous en pensez de cet écoulement ? 04 68 35 5000, le Kezacho a un rapport avec l'eau, ce n'est pas un parapluie, ni un verre d'eau, ni la mer. 04 68 35 5000, la 4 invitations pour Aqualand. Alors, ce n'est pas Aqualand non plus. Hein.
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1: Allez, musique maestro.

0: Ordinary, oui, c'est Alex Warren qui chante dans votre radio. Il est 11h49, jouons.
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0: Bah ouais, avec ce Kezacho à trouver, qui a un rapport avec l'eau d'ailleurs, je crois, un premier indice. Deuxième indice. C'est rafraîchissant. Hein. Ce n'est pas un parapluie, ni un verre d'eau, ni la mer. Ça ne peut pas se tenir dans une main. Ce n'est pas en verre et ce n'est pas un milieu naturel. Jouons avec Isabelle de Perpignan. Bonjour Isabelle.
3: Bonjour.
0: Votre petite question.
3: Est-ce que ça doit

0: Ma question pour le Quai d'Achaux serait, est-ce que ça se trouve dans un parc aquatique?
1: Oh, ça peut. Dans l'absolu, ça peut. C'est pas forcément ce qu'on imagine dans, tout de suite dans un parc aquatique. Mais écoutez, j'ai envie de vous dire pourquoi pas. Oui et non. Donc, et vous pensez à quoi?
0: Ah, je pensais au toboggan, mais apparemment.
1: Ce n'est pas le toboggan d'Aqualand, le cadeau en jeu. Quatre invitations pour Aqualand. Bon, Joachim, vous rejouerez. Hein. On est là demain, d'ailleurs, aussi, hein, bien sûr. Hein. Entre 11h et midi pour un nouveau Quai d'Achaux. Au revoir, Joachim.
0: Au revoir, à bientôt.
1: Sébastien et Manon, qui a 11 ans et demi. Bonjour, les amis.
2: Oui, bonjour. Alors, c'est ma fille qui m'a posé la question.
1: La petite question.
2: Alors, on a changé la question par
1: Manon.
2: Je l'ai dit au secrétariat.
1: À Kumba qui vous accueille.
2: Oui, voilà. Excusez-moi.
1: Je vous en prie.
2: Vas-y, posez la question, Manon.
3: Est-ce que c'est en plastique?
1: Est-ce que c'est en plastique? Ouf, oh, ça pourrait être en plastique, ouais. C'est pas forcément, mais dans l'absolu, c'est possible. C'est possible. Alors, j'ai envie de te dire oui et non, mais tu penses à quoi?
3: Un récupérateur d'eau.
1: Ah, bien joué. C'est pas ça, mais ça me donne une idée pour un plus prochain Quai d'Achaux.
2: Donc, ah,
1: mais c'est pas ça, mais il y a de l'idée. Bravo Manon. À bientôt. Au revoir.
3: Au revoir.
1: Jouez maintenant. On refait une session juste après la petite pause et je vous diffuse. Tiens, le troisième indice maintenant. On y va. Ça coule en tout cas. Qu'est-ce que c'est? Alors qu'est-ce que c'est? C'est pas un milieu naturel, c'est pas un aquarium, c'est pas un toboggan, ce ne sont pas des bottes de pluie et c'est pas un récupérateur d'eau. Mais ça coule, hein, ça c'est sûr. Qu'est-ce que c'est que ce Quai d'Achaux? Allez, on fait la petite pause et on se retrouve juste après.
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1: Quatre invitations pour Aqualand en jeu. Nous jouons avec ce Quai d'Achaux qui n'est pas un parapluie, ni un verre d'eau, ni la mer, ni un aquarium, ni des bottes de pluie, ni un toboggan, ni un récupérateur d'eau. Vous me posez votre question et je vous offre ces quatre invites pour Aqualand, Saint-Cyprien avec les toboggans. Oh, que du bonheur! Jessica me rejoint. Bonjour Jessica.
9: Bonjour.
1: Vous avez votre petite question, Jessica.
9: Oui, tout à fait. J'aurais aimé savoir si cet objet véhiculait l'eau.
1: Bon alors, il véhicule, diffuse l'eau. Oui, donc oui, j'ai envie de vous dire oui. Oui, ça peut. Alors?
9: D'accord. Alors, moi, je vous propose une gouttière.
1: Une gouttière? C'est pas une gouttière, mais effectivement, il y a un écoulement dans une gouttière. Hein. C'est pas une gouttière. Bon, ben, merci, bien joué quand même.
9: Merci à vous.
1: Je vous en prie.
9: Au revoir.
1: Allez, il y a un écoulement d'eau, c'est sûr. Hein. Allez, je vous rediffuse le troisième indice. Ça coule, hein? Ça peut être dans un lieu public. Moi, je vous aide un petit peu, ouais. Ah, ça, c'est dans un lieu public, d'ailleurs. Nadine est avec moi. Bonjour, Nadine.
10: Oui, bien le bonjour.
1: Bonjour.
10: Ah, pas facile de vous avoir, mais contente.
1: Bon, moi aussi, je suis contente
10: voilà,
1: de vous parler.
10: Ma question pour le Quai d'Achaux. Est-ce qu'on peut trouver ça sur des terrasses de restaurants?
1: Sur des terrasses, on peut, ouais. Moi, ouais, ça peut.
10: Je pensais à des brumisateurs.
1: C'est pas un brumisateur, mais on n'est pas loin.
10: Ah,
1: on n'est pas loin.
10: Je persévère.
1: Persévérez, merci Nadine, on avance.
10: Allez,
1: grâce à vous.
10: On avance.
1: Ce n'est pas un brumisateur, c'est dans un lieu public et il y a un écoulement d'eau. Ah oui. Oh, il y en a à Perpignan. Bah, d'ailleurs, toutes, c'est un mot féminin, toutes ne fonctionnent pas actuellement parce que bon, c'est avec la sécheresse. Hein. Jérémy est à Arles-sur-Tech. Bonjour Jérémy.
11: Oui, bonjour,
1: ça va. Quatre invitations pour Aqualand, ça pourrait être sympa, ça. Hein.
11: Oui. Oh, ça peut être bien, oui.
1: Ah, oui. Alors, vous pensez à une question en particulier?
11: Une question, est-ce qu'on peut le trouver dans un lieu public?
1: Absolument, oui.
11: Je dirais une fontaine.
1: Mais oui! Oui! Bravo! Quatre invitations pour Aqualand, Saint-Cyprien, c'est gagné!
11: Oh, bah super, wow.
1: Eh ben ouais, une fontaine, bien sûr. Bravo.
11: Eh ben voilà.
1: Félicitations, Jérémy.
11: Merci.

0: Aqualand, c'est le paradis, vous allez vous régaler. C'était rafraîchissant, amusant, le top avec les toboggans, vraiment.
1: Ah, le petit là-bas.
0: Aqualand Saint-Cyprien, très bonne adresse. Bravo, 4 invites pour vous. Jérémy, quelle est la première radio locale des Pyrénées-Orientales?
1: Ici Roussillon.
0: Mais oui! Allez, à très très bientôt et parlez de nous autour de vous. Allez, pour la musique, on écoute tout de suite Bill Withers avec Ain't No Sunshine.
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0: reconnaît sa voix, hein. Et son nom, bah oui, Bill Withers avec Ain't No Sunshine. Il est 11h58. Partons à la plage. On est à Argelès-sur-Mer, au poste central avec Nicolas, sauveteur secouriste. Bonjour Nicolas.
1: Bonjour.
0: Quelle température dans l'eau aujourd'hui ?
1: Donc aujourd'hui, la température de l'eau est de 24 degrés.
0: D'accord. Les conditions de baignade ?
1: Les conditions de baignade, donc on a un léger vent d'est rentrant, donc du vent marin, qui fait un peu bouger au niveau du bord. Ça devrait un peu plus se lever durant la journée.
0: Est-ce qu'il y a des vagues ?
1: Affirmatif.
0: D'accord.
1: Ça va avoir des vagues et le long de la journée, ça va continuer à se lever au niveau du bord.
0: Drapeau vert ou drapeau jaune ?
1: Pour l'instant, nous sommes encore en drapeau vert.
0: Drapeau vert, mais ça va évoluer peut-être ensuite tout ça. Merci Nicolas Argelès, sauveteur secouriste.
1: Merci beaucoup.
0: Bientôt, au revoir.
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0: Il est midi pile sur votre radio locale.
4: Midi.
0: L'actu local avec vous, Stéphanie Mora. Bonjour Stéphanie.
4: Bonjour.
0: Plus que 2 semaines pour donner votre avis sur le changement de nom du département.
4: Les votes seront clos le 15 août prochain. On rappelle que seuls votent les habitants des PO inscrits sur les listes électorales et que vous avez 3 choix, Pyrénées Catalanes, Pyrénées Méditerranée ou bien garder le nom actuel Pyrénées Orientales. C'est nous qui votons, mais à titre consultatif, Baptiste Guillet pour ici Roussillon est allé demander aux vacanciers à Canet ce qu'ils choisiraient eux s'ils pouvaient voter.
5: Pyrénées-Orientales, ça va très bien. Pour moi, ça devrait rester comme ça. On identifie bien. Ce matin, avec mon fils, justement, on parlait des plaques. C'était le jeu quand on descendait en vacances. 66. Pour lui, maintenant, il sait que c'est les Pyrénées-Orientales, quoi.
6: Ça m'étonne un peu, tous ces changements de nom. Ouais, quel est l'intérêt? Sinon, effectivement, peut-être un intérêt un peu marketing derrière.
7: Méditerranée, peut-être, ouais. Parce que, bon, on est au bord de la Méditerranée, donc plus ça, mais... Franchement, moi, je changerais pas.
8: On sait où sont les Pyrénées-Orientales. C'est peut-être pas vrai pour tout le monde, par contre. Après, Méditerranée, ça parle tout de suite aussi.
9: Catalan, parce que on pense directement à Perpignan et ses alentours.
10: Pyrénées-Catalanes, ouais. J'ai des origines bretonnes, donc ce que j'ai aimé quand je suis venue la première fois ici, c'est vraiment ce retour aux traditions, ce que je connais déjà en Bretagne, ce terroir, quoi.
11: Pyrénées-Catalanes, oui, oui, oui. C'est vraiment l'identité d'ici.
8: Moi, j'ai un avis extérieur. Ce qui est plus intéressant, c'est les locaux qui habitent ici. C'est eux qui s'intéressent le plus.
4: Eh bien justement, si vous, habitants du département, vous n'avez pas encore donné votre avis, il faut vous connecter sur le site lenom66.fr. Une 50aine de personnes ont manifesté ce matin devant la mairie d'Issure-Tête. Elles sont opposées à la proposition du maire de déplacer les jardins familiaux pour créer une ceinture de protection incendie autour de la commune. On en a parlé hein, sur Ici Roussillon. Les manifestants espéraient dialoguer avec le maire, mais Alain Fabresse n'était pas disponible. Ils ont lancé une pétition qui a déjà recueilli 300 signatures. Les Mossos d'Esquadre ont participé récemment à l'arrestation d'un réseau, au démantèlement d'un réseau de voleurs de bijoux qui a opéré entre Bayeux et Belfort en France depuis 2024. Le réseau criminel a fait main basse sur plus de 300 000 euros de bijoux. 3 personnes ont été interpellées entre Barcelone, Tarragone et Orihuela. Le suspect arrêté à Barcelone avait aussi stocké 3 kilos de kétamine à son domicile. D'autres personnes ont été interpellées en Suisse. Le résultat d'une action coordonnée de la gendarmerie, des policiers sud catalan, espagnol et suisse. Les pompiers de l'Aude sont toujours à pied d'œuvre ce midi, près de Carcassonne. Ils poursuivent les opérations de noyage sur les 70 hectares que le feu a finalement parcouru hier en fin de journée entre Palaja et Carcassonne. Un feu parti d'un véhicule qui a pris feu sur le bord de l'A61. L'autoroute est rouverte depuis la nuit dernière. En Gironde, les derniers évacués du méga-feu rentrent chez eux cet après-midi. Il s'agit des habitants de Lèche-Cap-Ferré où 20 maisons ont été détruites.
0: Béziers-la-Rivière ne s'avoue pas vaincu.
4: La commune a échoué pourtant hier pour la 2e année consécutive à battre le record du monde de la plus grande sardane. Il fallait 700 danseurs pour détrôner Bagnolès en Catalogne Sud. Malheureusement, 575 dossards distribués et l'huissier a compté 430 danseurs en action. La maire de Pézilla, Nathalie Piquet, a voulu malgré tout positiver.
12: Non, pas une déception. Le tout, c'est d'être tous réunis et on sent que quand même, il y a un engouement à se retrouver sur la place du village, entourer notre belle Seyère, se donner la main dans ces temps un peu anxiogènes. Une ronde, se rassembler, c'est un message qu'on fait passer, la Sardane, quand on se donne la main les uns les autres. Chacun avait ses différences, son niveau de danse. Et puis écouter cette magnifique musique jouée par les cobles, des instruments, vraiment, voilà, on apprécie énormément. Donc voilà, c'est gagné. On est dans des fortes chaleurs, 430, je pense qu'on peut s'en contenter.
13: Vous allez finir par le battre, ce record.
12: Alors je ne sais pas si on va le battre, mais l'idée c'est que voilà, le dernier jour de Feste Majou du village se termine par une note de catalanité et une grande sardane, quel que soit le nombre de participants.
4: La maire de Pézilla-la-Rivière, Nathalie Piquet, avec Cyril Manière. Si vous êtes plus vélo que sardane, alors vous pourrez voir Tadej Pogačar traverser le département le 24 août prochain dans le cadre de la Vuelta, dans l'étape qui reliera Gruissan à Font-Romeu. Cet après-midi, troisième étape du Tour féminin qu'on va suivre toute l'après-midi, évidemment, sur ICI Roussillon. En attendant, il est midi 4 et le temps est à l'orage.
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0: Et oui, effectivement Stéphanie, sur la partie ouest du département, on a essentiellement du marin modéré, du soleil, mais pas seulement, une vigilance incendie jaune chez nous, orange sur une partie de l'Aude, et puis pour le thermomètre cet après-midi, comptez 30 à Perpignan et 29 à Formiguères à la Montagne. Je vous laisse avec Willy Rovelli, les amis, et moi je vous retrouve tout à l'heure à partir de 13h30 pour votre après-midi en musique. Je sais pas, Willy Rovelli, c'est Catherine Quicondon. Je me crois le week-end.
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16: Bonjour à toutes et à tous. J'espère que vous allez bien, que vous soyez à la maison, au travail, sur la route ou en vacances. Nous pensons également fort aux sinistrés des incendies et aux services de secours qui sont mobilisés depuis le début de cette vague de feu. Jusqu'à 13h, nous nous changeons les idées avec les meilleurs moments au taquet. Nous serons par exemple avec un ancien cuisinier qui nous parlera d'une spécialité bretonne, avec une candidate qui a failli participer à un jeu télévisé par erreur, et une autre qui a cassé un balai sur le dos de son mari et qui nous raconte pourquoi sur votre radio ICI.
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16: Mais avant de retrouver Valérie D'Amido, Éric Bastien, place à la musique avec Alain Chamfort, avec une adaptation française d'un tube de Barry White.

0: Alain Chamfort qui a quelques dates de concert en octobre prochain. Il sera par exemple à Nancy et à Troyes. Déchaîne-moi. Midi 9, c'est l'heure du déjeuner. Karine Dessy-Mayenne et Romuald Dessy-Armoric sont deux candidats qui aiment cuisiner et nous donnent des idées maintenant comme une spécialité bretonne qui a beaucoup intéressé Éric Bastien et Valérie Damido sur votre radio ici.
1: Alors, nous sommes au taquet avec Karine qui joue avec ici Mayenne. Karine qui a trois filles, qui est référente territoriale. Tu cuisines pour tes enfants quand elles reviennent le week-end et tu adores la cuisine. Alors c'est quoi? Qu'est-ce que tu aimes faire? Qu'est-ce que tu leur fais?
2: Oh bah c'est très varié. J'aime bien faire des desserts, des crumbles, voilà, des toutes sortes de desserts, des gâteaux au chocolat. Voilà. Ma fille fait très bien les tiramisu, la petite dernière.
1: Oh bah voilà.
2: Elle cuisine bien aussi toutes les trois. Elles aiment bien bien manger.
1: Bah oui, tu m'étonnes. Est-ce qu'il y a un truc mieux que manger? Je ne suis pas sûre. Alors, tu es très sensible à l'environnement et oui. En ce moment, tu subventionnes beaucoup de rénovations de bâtiments publics. C'est-à-dire?
2: Oui, eh bien, les élus ont des bâtiments, des salles polyvalentes, des écoles, des mairies, etc. Donc forcément, quand en vieillissant, les chauffages ne conviennent plus. Donc ils changent les chaudières, ils isolent leurs bâtiments, etc. Donc on donne des subventions pour avoir des meilleurs conforts thermiques dans ces bâtiments-là.
1: Et oui, tu t'es même inscrite dans une association environnementale et pour sensibiliser les enfants à tout ce qui est biodiversité, etc. Donc tu es très investi dans l'environnement et la biodiversité, c'est ça?
2: Tous les gestes, même au niveau de l'économie circulaire, ne pas gaspiller quand on fait un repas, ne pas jeter, des choses comme ça. Aussi préserver l'environnement, faire attention à l'eau, à la consommation d'eau, d'électricité, etc. Voilà.
1: Et oui, et tu le fais même pour toi, puisque tu vas même jusqu'à aller à bicyclette.
2: Oui,
1: c'est à bicyclette.
3: Mais elle devrait se présenter au municipal, elle a l'air très engagée, très investie.
1: Bah oui, c'est
3: pourquoi
1: vrai,
3: elle
1: ne
3: se lance pas là-dedans?
2: C'est vrai que je pourrais. J'y ai pensé en effet, mais bon.
1: Allez, Paris sur
4: Bras. Je vote pour toi, je vote pour toi.
1: Allez, on vote pour Karine. Karine, tu vas marquer ton deuxième point tout de suite avec la question, la deuxième, vrai ou faux, avec Lynn Renaud, tiens.
5: Combien pousse ce chien dans la vitrine?
3: Ça nous rafraîchit, ça. Hein.
1: Ah, ça nous rafraîchit. J'adorais cette chanson quand j'étais petite, autant te le dire. C'était quand? Dans les années 40. Allez, je sais, tu vas dire que je suis une vieille personne.
3: Non, je parlais de la chanson, je demandais en quelle année était la chanson.
1: Allez, tais-toi bien.
3: Dis-moi.
1: Karine, écoute bien.
3: J'ai du respect pour vous.
1: Le Yorkshire, tu vois ce chien, la tête qu'il a, Le Yorkshire est le chien préféré des habitants de la région PACA. Vrai ou faux, top chrono, 5 secondes.
2: Vrai.
1: Tu dis vrai?
3: Elle a dit vrai.
1: Mais non, c'est un cliché. Eh oui, non, pas du tout. Les races de chiens les plus plébiscitées en région PACA, c'est le Chihuahua. Ah, c'est pas loin. Et le berger australien. Voilà. Bon, pas de point. Mais tu sauras maintenant.
3: Pour Romuald est en Bretagne. Romuald est en Ille-et-Vilaine. Il est à Bollon. Il joue avec ici Armoric. Notre Romuald qui est marié à Adeline. Romuald, puisqu'on parlait de cuisine et que c'est l'heure, hein, franchement, midi 20, même si on n'est pas encore à table, toi, tu adores cuisiner parce que, si j'ai bien compris, c'est ton premier métier, Romuald.
6: C'est ça, exactement. J'étais cuisinier avant de bifurquer, en fait, mais oui, c'est mon premier métier, exactement.
3: Et alors, tu as exercé où? Tu as eu un resto? Tu bossais où? C'était...
6: Non, j'ai fait des saisons en Bretagne, dans le sud de la France, aussi du côté d'Argelès-sur-Mer, Perpignan, dans ce coin-là.
3: D'accord.
6: Et puis, voilà.
3: Alors, tu me vois venir, t'es breton. Moi, je veux tout savoir sur cette espèce de pot-au-feu breton. Comment ça s'appelle, déjà, cette spécialité? Et puis, comment ça se cuisine?
6: Qu'on appelle le kig à parf.
3: Ouais, alors c'est quoi?
6: Ouais, c'est comme un pot-au-feu, sauf qu'on y ajoute en fait une pâte à crêpes à base de sarrasin qu'on cuit dans un sac et après qu'on émiette. Donc en fait, c'est quand même roboratif et c'est très convivial. Ce qu'on peut, on peut comparer ça un petit peu au couscous breton. En fait.
3: Ah ouais, le couscous breton. Le couscous breton. Tu aimes le cassoulet, tu fais de la carbonade, évidemment. Tu adores faire les crêpes. On va peut-être en reparler. Je vous rappelle que la chandeleur c'est le 2 et que nous allons faire sauter les crêpes avec Valérie. Voici ta question pour un point supplémentaire. Dans certains films d'Alfred Hitchcock, le son était en réalité, ça tombe bien qu'on parle de cuisine, du chocolat. Est-ce que c'est vrai ou faux, selon toi, top chrono, 5 secondes dans les films d'Alfred Hitchcock. Le son, en fait, c'était du chocolat dans les films d'Alfred Hitchcock.
6: Vrai.
3: On le prend parce que j'ai répété la question, vous êtes d'accord?
1: Ouais, on va le prendre parce qu'on est gentil.
3: Ouais, allez, on est sympa. Oui.
1: On sera sympa avec.
3: Exactement.
1: Avec
3: oui.
1: Karine.
3: Non, mais c'est vrai. Comme c'était en noir et blanc, on s'en foutait un petit peu de la couleur. Donc du coup,
1: voilà,
3: dans
1: il
3: Psychose,
1: prenait du chocolat.
3: Et ben voilà, il avait pris du chocolat et dans la douche, okay. Il y a une scène de sang.
1: C'est du chocolat.
3: C'est du sirop de chocolat.

0: Vous écoutez ici Zou Shakira, titre qui fait partie de la bande originale du film Zootopie 2. Si vous rencontriez votre artiste préféré, comment réagiriez-vous? Que lui diriez-vous? Anne-Sophie a eu cette chance, mais elle a été très impressionnée, comme elle le raconte à Valérie Damido et Eric Bastien. Quant à Didier, c'était un motard, un vrai de vrai, sur votre radio ici.
1: Nous sommes avec Didier qui joue avec ici Auxerre et Anne-Sophie qui joue avec l'Auvergne. Alors, mon Didier, et on en parlait tout à l'heure, toi t'as toujours roulé en moto, t'as même pas ton permis voiture, c'est ça?
2: Ah, j'ai jamais voulu le passer.
1: Ah ben voilà, bon voilà.
2: J'étais à fond dedans.
1: Qu'est-ce que t'avais comme moto?
2: Oh, j'en ai eu pas mal, hein. Des japonaises, et puis là, dernièrement, c'était une Harley Davidson. J'en ai eu deux.
3: Ah ouais.
1: Cheveux au vent, mon Didier, dans les routes de tonnerre. Et il paraît que t'as arrêté la moto, pourquoi?
2: Ben, j'ai arrêté en 2015, hein, parce que c'est quand j'étais dans l'Aube, j'étais à Troyes, et puis j'ai déménagé, je suis revenu dans Lyon, et puis j'étais pas vieux, mais c'était un peu fatigant de faire de la moto, alors j'ai tout revendu, et puis je suis à pied.
1: T'es à pied, et où en voiture, je lis, où en voiture quand ta copine conduit?
2: Voilà, exactement.
1: Ah, tu te fais porter.
2: En passant, je lui fais un bisou parce qu'elle m'écoute, ma petite Monique.
1: Oh, bon, t'embrasse, bon, Monique.
3: Bisous, Monique.
1: Donc, en fait, tu te fais trimballer par Monique.
2: Ah, exactement.
1: Voilà, Monique, elle est avec toi en voiture. Bon, bah, ça, c'est pas mal du tout. Alors, tu fais quand même. T'as arrêté la moto, mais quand même, tu fais un peu de VTT, il paraît.
2: Ah, là, oui, oui. Pas en ce moment parce que le temps, il ne s'égrette pas, mais. Ah, oui, je fais beaucoup de kilomètres, de marche à pied, de. Voilà, je me dépense.
1: Mais c'est pas mal, j'ai envie de te dire. Parce que tu me dis, la moto, c'est fatigant. Et le VTT, alors? C'est fatigant.
2: Ah oui, mais c'est pas pareil.
1: Ah, c'est pas
2: pareil. C'est le long du canal, hein, c'est plat.
1: Ah, d'accord.
3: Ah, okay. Ça me va.
1: Ça me va très, très bien. Voilà. Alors, tu vas marquer ton premier point, je le sais, maintenant, tout de suite, avec la deuxième question, vrai ou faux. Tiens, Jean-Jacques Goldman. Parler du matin et le fait de faire son lit. Écoute bien la question. Faire son lit tous les matins, juste après s'être levé, il paraît que ça réduit la prolifération d'acariens et de bactéries dans les draps. Est-ce que juste après qu'on se lève, on fait son lit, ça empêche les bactéries et les acariens de se multiplier? C'est vrai ça ou c'est faux? Top chrono.
2: Non, c'est faux.
1: C'est faux
2: parce que faut aérer le lit avant. Il faut l'aérer un peu.
1: Mais bien sûr qu'il faut l'aérer. Il faut aérer le lit et la pièce, 20 minutes à minima, et là c'est bon. Bravo, un point Didier.
3: Bon, Anne-Sophie, on n'a pas de point encore, mais c'est pas grave, on vient juste de commencer à jouer, on est en Auvergne, on est bien, on est du côté d'Issoire, on fait pas de sport non plus, on fait pas de bricolage non plus, on fait pas de jardinage non plus, parce que t'as pas la main verte. Et pour conclure, tu ne cuisines pas non plus. Eh ben alors, qu'est-ce que tu fais, Anne-Sophie? Alors
4: pas grand-chose. Non, je fais les courses, je m'occupe de mes enfants, de mon mari.
3: C'est gentil.
4: Donc, ouais.
3: Ah, c'est Cédric qui cuisine à la maison? Ouais.
4: Tout à fait. Ah, il pêche et il cuisine.
3: Il pêche? Ah ouais. Il va où? T'as le nom d'un lac dans le coin? Il va où?
4: Il pêche dans la Couze, vers chez nous, en bord de mer, quand on descend en bord de mer.
3: Ouais, poisson tranquille à la maison.
1: Mais qu'est-ce qu'on mange comme poisson dans la Couze?
4: La truite.
3: C'est vrai qu'il y a beaucoup de truites là-bas,
1: d'accord.
3: C'est vrai. Bon, alors, pas de sport, pas de bricolage, pas de cuisine. En revanche, il y a quelque chose que tu adores et qui est une de tes passions et qui, en plus, voilà, t'es fan, c'est Pascal Obispo.
5: Oui.
3: Alors là, mais c'est vraiment the fan, Anne-Sophie. Tu l'as rencontré, notamment il n'y a pas longtemps, c'était un concert à Clermont-Ferrand. Tu avais gagné à l'époque avec France Bleu ton passe pour assister à la répétition. Vous étiez juste une petite dizaine dans le Zénith et il est venu te parler.
4: Oui.
3: Et alors?
4: Oui.
3: Bah, raconte.
4: Bah, j'ai pas réussi à lui parler.
3: T'étais impressionnée?
4: J'étais tellement impressionnée qu'il n'y a pas un seul mot qui est sorti de ma bouche.
3: Mais pourtant, il est cool, Pascal. Il t'a pas mis à l'aise. Il est tout souriant. Il est sympa. Dommage.
4: Oui, mais non, j'ai pas réussi.
3: Bon, mais ça peut se comprendre. T'as fait la photo quand même, rassure-moi.
4: Oui. Alors, j'ai eu la chance, en fait, d'être prise en photo par le journaliste, en fait, de France Bleu. On était 12 au Zénith d'Auvergne.
3: D'accord.
4: Et en fait, mon mari m'a dit « Va t'asseoir derrière sur le deuxième rang ». Alors je lui dis « Mais pourquoi ?» Il me dit « Vas-y, vas-y ». Donc je suis passée au deuxième rang. Pascal était devant nous et en fait Pascal est venu au deuxième rang et s'est mis juste à côté de moi. En fait.
3: Oh, bah c'est génial ça, quel souvenir extraordinaire pour toi. Tu lui avais même ramené un pot de glace du Cap Ferré dont il est originaire, comme dans la chanson, pour qu'il te le dédicace.
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0: prochain album est attendu pour l'automne et on a hâte. Mylène Farmer, Désenchantée, dans la playlist d'ici. Restez avec nous dans une poignée de secondes. C'est l'agenda de votre été avec des idées de sortie dans votre coin. Des activités sélectionnées rien que pour vous par votre radio locale ici. Puis ensuite, retour de la musique avec Kim Wilde et les meilleurs moments d'Otaquet avec Valérie D'Amido et Eric Bastien sur votre radio ici.
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0: Parade Cambodia sur votre radio ici. Valérie Damido et Eric Bastien sont toujours avec Didier qui dans sa jeunesse a essayé de changer de look et il s'en souvient encore. Quant à Anne-Sophie qui a réagi un peu violemment à un appel de la gendarmerie, sincèrement, on la comprend sur votre radio ici.
1: Nous sommes au taquet avec Didier qui a 3, Anne-Sophie qui a 6, Didier qui joue avec ici Auxerre qui habite à Tonnerre. Et alors, notre petit Didier qui adore la moto et tout ça, bon, évidemment, il s'habillait en fonction. Donc, il était en jean, en cuir, avec des Santiago. Mais, à un moment donné, il a voulu prendre le look de sa copine, qui était plutôt hippie dans les années 70.
2: Oh non, faut pas.
1: Ah ben si, tu l'as raconté, alors faut pas. Alors, il paraît que tu t'es acheté un pantalon jaune criard.
2: Oui, un pont marin jaune criard avec une chemise mauve.
3: Oh là, ça renvoie ça.
2: Des chaussures en daim bleues.
1: Oh my god, avec des colliers, comme Janis Joplin.
2: Exactement, je vais t'acheter à Paris spécialement.
1: Et alors, qu'est-ce qui s'est passé
2: J'ai voir au rendez-vous de mes copains, comme tous les samedis soirs, ils étaient tous en cuir et en moto, et moi je me suis pointé dans le bar avec mon costume hippie.
1: Et alors
2: tout le monde s'est moqué, tout le monde s'est roulé par terre, tout le monde s'est foutu de moi.
1: Oh my god, donc tu as remis direct tes Santiago?
2: Ah ben je suis rentré chez moi, je me suis mis en jean et puis en bottes, et puis là, ma copine je l'ai envoyé promener, et puis
1: Mais t'aurais pu lui demander de s'habiller comme toi.
2: Oh ben non, elle était à fond dans son trip, elle, hein. C'était vraiment, elle était à fond dans la hippie, hein. C'était Janis Joplin, ça, les lunettes rondes roses, les machins dans les cheveux, la jupe longue, c'était l'horreur. Hein.
1: Non, c'était pas l'horreur, tu n'aimais pas, c'est pas pareil.
2: Voilà, oui, c'était le look des jeunes de l'époque. Hein.
1: Voilà, c'était où, de toute façon, on était ou rocker ou un petit peu hippie, voilà. Alors... Il paraît que t'as un petit rituel. Je rêverais que tu remettes ton pantalon jaune et ta chemise violette pour accomplir ce petit rituel. Parce que tous les matins, tu vas boire ton café au bar des sports?
2: Tous les matins.
1: Ah, à quelle heure?
2: On va de 8h30 jusqu'à 11h, quoi. On papote, on fait le monde.
1: Ah oui, c'est la matinée, quoi. On est sur une petite matinée de café, là.
2: Voilà, c'est ça. Bah, on se ressasse nos souvenirs.
1: Au bar des sports.
2: Voilà.
1: Oh là.
3: Et il arrive avec son gilet jaune, son pantalon vert, et il est... Et alors?
1: What else? Bon, mon chat, c'est la dernière question qui peut te permettre de gagner 5 points. D'accord? Alors, écoute bien la question et réfléchis bien avant de répondre, tu as 10 secondes. Écoute bien. Comment s'appelle la pâtisserie américaine en forme d'anneau, de rond, nappé de glaçage ou de sucre? Comment s'appelle la pâtisserie américaine en forme de rond, nappé de glaçage ou de sucre? Top chrono, 10 secondes.
2: Ah oui, avec des grains de sucre dessus. Ah oui, c'est des... Oh mince. Hop, hop, hop. Je sais.
1: Eh oui, je sais que tu sais. Les jeunes, vous savez ce que c'est? Bah c'est le
4: donut.
1: Et ben voilà le donut.
3: Il dit donut.
1: Ah oui, c'est devenu le symbole de Homer Simpson. Et bien, on reste à 3 points pour Didier. T'inquiète pas Didier, il y a la question bingo.
3: Oui, il y a le bingo qui arrive. Bon, Anne-Sophie, on est toujours en Auvergne, on est toujours heureuse, on est bien, on a quitté la région parisienne pour le Puy-de-Dôme. On fait toujours pas la cuisine, c'est le chéri qui va s'en occuper aujourd'hui. Et en parlant de cuisine, non pas du tout en parlant de cuisine, mais en parlant de films. Je voulais qu'on parle un petit peu de films. Écoutons ce générique. Ah. Je vais raconter une petite histoire. En vacances, elle était en bord de mer. Cédric, elle nous l'a dit tout à l'heure, Cédric pêche. Et Cédric était parti chercher des oursins. Alors toi, Anne-Sophie, t'étais restée à la maison, le téléphone sonne, qui t'appelle?
5: La gendarmerie.
3: Et alors, qu'est-ce qui se passe?
5: Eh ben, la gendarmerie me dit qu'en fait, ils viennent de l'arrêter. Et clairement qu'il s'était énervé et qu'il avait frappé un gendarme et qu'il était en garde à vue.
3: Ah oui, quand même. Donc, contrôle des oursins, il a abîmé un gendarme. Et en fait, tout ça était vrai ou faux?
5: Totalement faux.
3: Donc il t'a fait une mauvaise, prank quoi, il t'a fait une blague.
5: Ouais. En fait, sympa, je me suis mise à pleurer, dire à la personne, mais attendez, il est père de famille, etc. Enfin non, je comprends pas. Et il me dit, oui, mais il a quand même abîmé un de nos gars, il est en garde à vue, vous pouvez pas le voir, etc.
3: Ah, je comprends, oui.
5: Donc je me mets à pleurer, et en fait, là, je le vois apparaître devant la baie vitrée, en fait, et il était le sourire jusqu'aux oreilles.
3: Tu lui en as voulu?
5: J'ai eu le temps de sortir, et j'ai attrapé le balai, et je lui ai cassé sur le dos.
3: Ah oui, quand même. Ah oui, tu nous disais que tout à l'heure, tu gueulais, tu grillais, effectivement.
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0: Pierre Demar qui repart en tournée à partir du mois de novembre. Il commencera par Reims, Strasbourg et Grenoble. Je pense à vous dans la bande-son d'ici. Nous sommes maintenant avec François d'ici Picardie et Marie d'ici Périgord. Les deux ont un point commun avec Valérie Damido. Valérie qui va encore une fois disputer Éric Bastian sur votre radio ici.
1: Alors, tu es responsable du service informatique d'une association. Et c'est quoi cette association ?
2: Une association de formation, en fait, de formation pour les demandeurs d'emploi ou autres.
1: D'accord, et alors qu'est-ce que c'est ?
2: Centre social.
1: D'accord, tu aides les gens à trouver du travail, à se réinsérer.
2: Voilà, tout à fait.
1: D'accord.
2: Voilà, tout à fait, ouais.
1: Et ben, c'est pas mal.
2: Exactement.
1: Ça. Et alors, oui. Avant, tu étais formateur en informatique ?
2: Oui, et remise à niveau aussi, bah, toujours dans la même association, en fait, je les aidais justement à leur donner le maximum de bagages pour pouvoir rentrer dans la vie, retrouver un travail, retourner dans la vie active.
1: Ça, c'est pas mal du tout. On adore.
3: Bah, oui. Les auditeurs solidaires.
2: C'est une vocation.
3: C'est beau.
1: Bah, oui, on a souvent des candidats et des auditeurs qui aident les autres. Et moi, j'aime bien ça.
3: Et soyons sérieux deux secondes, c'est vrai que c'est bien.
1: Eh ben oui, moi j'adore. Alors, par contre, petit... Putain, on a encore un point commun.
3: Qu'est-ce qu'il y a ?
1: Eh ben, il voulait être comme moi, il voulait être vétérinaire.
2: Ah.
1: Ben oui.
2: Eh oui, j'adorais les...
1: Ouais. Ben oui.
2: J'adorais les animaux, ouais.
1: Oh là là, mais oui, moi aussi j'adorais les animaux, mais bon, t'es comme moi, t'as vu le nombre d'années qu'il fallait faire. Voilà, tu t'es dit, bon bah je vais plutôt acheter des poules. Voilà.
3: La semaine dernière, vous m'avez dit que vous vouliez être écuyère, petite.
1: Non, mais bien sûr, écuyère de cirque, mais je voulais être vétérinaire parce que moi j'aimais, c'était ma passion les animaux.
3: Mais vous êtes un peu véto avec tout l'animalerie que vous avez à la maison.
1: Exactement, j'ai quand même pris une ménagerie chez moi.
3: Ouais. Alors... Salut votre mari d'ailleurs.
1: Mais pourquoi tu me vouvoies ? Tu me fatigues.
3: Quand j'ai peur de votre répression, je me vouvoie.
1: Mais quand tu me traites de grosse vieille aux portes de l'EHPAD, ils s'en foutent. Ah, je te jure. François, prend le train, viens lui mettre une beigne.
2: Oui, j'arrive.
1: Ah, c'est magnifique. Allez, la deuxième question pour marquer un deuxième point. On démarre avec Sylvie Vartan.

0: écoute bien. Une cigarette sur trois dans le monde est fumée par un Américain. Une cigarette sur trois dans le monde est fumée par un Américain. Vrai ou faux, top chrono, 5 secondes.
1: On va dire oui, allez.
0: Eh ben non. Eh ben non, c'est la Chine qui consomme à elle seule plus d'un tiers des cigarettes mondiales. Loin devant les États-Unis. Voilà, c'est plus le cow-boy Marlboro, c'est les Chinois qui fument le plus. Voilà.
2: Tu fumes, Marie, ou pas?
3: Pas du tout. J'ai eu fumé, mais ça m'a passé.
2: T'as arrêté. Maintenant, alors, quels sont tes plaisirs? Quelles sont tes passions? On l'a dit que tu étais secrétaire médical à l'hôpital de Périgueux, mais voilà, t'as bien des occupations en dehors de ton métier.
3: Alors, ce que j'aime, j'ai pas forcément de moi. J'aime bien rester chez moi.
2: Ouais.
3: J'aime bien m'occuper, de l'extérieur, ma maison, qu'elle soit propre. J'aime rester chez moi. Après, quand je pars en vacances, une semaine, grand max. Après, je m'ennuie un peu.
2: Ah oui, tu fais partie de ces gens qui aiment travailler, quoi. Voilà, c'est un peu trop de vacances. Voilà. Alors, dans tes passions, t'en as pas parlé, mais t'adores bricoler. Là, t'as posé des tringles à rideaux il y a pas longtemps.
0: C'est pas du bricolage.
3: Ah oui, ça j'aime bien.
2: Ah, pour moi, c'est du bricolage. Déjà, des tringles à rideaux quand même. Ah si, elle part.
0: Non, attends. Alors, je t'explique. Du bricolage, c'est pas poser des tringles. Ça, c'est la base. C'est-à-dire qu'un enfant de 8 ans, tu peux poser une tringle à rideaux.
2: C'est le problème. Il le fait à ma place, mon enfant de 8 ans.
3: Mais c'est parce qu'on peut pas rivaliser avec vous, Valérie, c'est normal.
2: Et effectivement, elle a raison.
0: D'accord,
2: elle
0: tout de même, poser une tringle à rideaux.
2: Non, mais dès que
0: Marie,
2: je fais un effort, un truc, elle me casse dans l'œuf comme ça. Alors que...
0: toi, tu me traites de vieille.
2: C'est pas vrai. Elle fait du vélo comme vous, d'ailleurs, Valérie. Une grande sportive. Toi, tu fais du vélo pour aller bosser quand il fait beau.
3: Je fais mes 9 km aller et 9 km retour.
2: Et quand même.
0: Et c'est bien.
2: Ça fait 18 km aller-retour, ça. C'est bien, hein.
3: Ouais. Alors, ce qui est bien chez nous, c'est qu'on a une voie verte, donc c'est quasiment toujours plein, et donc il n'y a pas de voiture, il n'y a rien, et on est au bord de la rivière.
2: Ouais, t'as bien raison d'en profiter. Marie qui aime cuisiner, la blanquette, le bourguignon, là, avec les crêpes, la tartiflette. Oh, la blanquette de poisson aussi, Marie, tu fais?
3: Ah oui, je l'ai faite hier soir, d'ailleurs.
2: Et puis les truffes, parce que t'es quand même dans le Périgord, on les oublie pas.
0: Ah oui,
3: mais j'en fais jamais parce que je n'aime pas ça, moi.
2: T'as eu raison d'aller vivre dans le Périgord.
0: Oui.
2: Allez, voici ta question qui nous concerne, Valérie.
0: Ouais.
2: Selon de récentes études scientifiques, la gentillesse...
4: T'as beau pas être beau.
2: Rendrait beau. Selon de récentes études scientifiques, la gentillesse rendrait beau. Vrai ou faux? 5 secondes.
3: Je dirais vrai.
2: Regardez à quel point Valérie et moi nous sommes gentils. Car c'est vrai. Des études en psychologie sociale montrent que des personnes gentilles ou altruistes sont jugées plus attirantes, plus belles, plus positives.

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2: Alors, notre ami François, qui est sagittaire, qui a 61 ans, qui est superstitieux, qui a des bracelets porte-bonheur.
3: Bon, ça commence à suffire. Là.
2: Oh, ça va.
3: On se sent un petit peu trop dans cette émission avec vous deux. Hein.
2: D'habitude, c'est toi qui dragues les candidates.
3: Oui,
2: alors.
3: Non, c'est pas vrai, ça.
2: Molo Pam Chips. Alors, il paraît que t'as...
3: Pardon, excusez-moi.
2: Molo Pam Chips.
3: Alors, ça, je connaissais pas.
2: Bah oui, c'est normal.
3: C'est normal, je suis jeune.
2: Non. François, prend le train. Quand il va arriver, François, qui va se retrouver en bas de la Radio France et qui va dire...
3: Je vais moins la ramener.
2: Qui va te mettre une patate.
3: Ouais, mais j'ai des pommes et des chips, ça, pour
2: alors,
3: lui.
2: Molo Pommes Chips. Il paraît que mon petit François, tu es pas très bon en cuisine et en rangement.
4: Ah non, donc là, c'est vrai que c'est mes gros défauts, ça.
2: Et c'est-à-dire
4: à
2: que...
4: pâte au beurre, c'est tout ce que je sais faire en plat.
2: Mais c'est magnifique, les pâtes au beurre. C'est super.
4: Vrai, c'est excellent.
2: Hein. Bah, bien sûr, avec un peu de gruyère râpée dessus, c'est délicieux. Alors, il paraît qu'on est un mauvais perdant.
4: Oui, enfin, je dirais bon gagneur.
2: Oui. Oh, bah, c'est-à-dire que si tu perds, tu gueules.
4: On peut appeler ça comme ça.
3: Ouais. Hein. On joue sur les mots, là. Hein.
2: Ça veut dire quoi si tu perds? Hein? Ça veut dire quoi si tu perds? Hein? Qu'est-ce que tu fais?
4: Bah, ouais, je peux. Ouais. Enfin, bon, je me suis canalisé, mais effectivement, plus jeune, c'était. J'explosais, quoi, en fait.
2: Ouais, c'est ça.
3: Toute proportion gardée, faut y aller, mollo pommes chips. C'est le plus important. Voilà. C'est le plus important.
2: Tu connaissais cette expression, François, mollo pommes chips?
4: Oui.
3: Regardez, j'ai l'équipe en face de moi, personne ne la connaît.
2: Mais ils ont 12 ans, là. Qu'est-ce que tu me parles, Céline? Elle...
3: Gwen Coupes.
2: Gwen connaît, bien sûr, c'est des gens de qualité qui connaissent cette expression. Allez, tais-toi.
3: Pas loin de 60 ans, Gwen, je crois, donc.
2: Je vais le frapper, mais je vais le fracasser, Gwen.
3: Oh,
2: à tout moment, Gwen, tu peux rentrer dans la régie et voilà, et tu viens le frapper. Bien, mon petit François, je vais te poser la question à 3 points. Je vais te la poser, je te proposerai des réponses et tu auras 10 secondes pour me donner ta réponse. Tiens, on écoute Fatal Bazooka. J'adore Fatal Bazooka, j'embrasse très fort Michael Youn et Vincent Dessagna et Benjamin Marguen. Alors aujourd'hui, mon petit chat, c'est le 2 février, c'est la Chandeleur. Alors donc, un QCM spécial crêpe. Que signifie le mot Chandeleur? Le sacre des crêpes? Le jour du beurre? La fête des chandelles? La fête du slip? Voilà, alors ça veut dire quoi Chandeleur? Sacre des crêpes, jour du beurre, fête des chandelles, fête du slip. Top chrono, 10 secondes.
4: La lumière.
2: Donc
4: sans...
2: Donc
4: ben, je sais plus. Le
2: crêpe, beurre ou chandelle?
3: Vite.
4: Crêpe, comment?
3: Aïe, aïe.
2: Non,
3: aïe.
2: Mon chat, le sacre des crêpes, le jour du beurre, la fête des chandelles.
4: Ah oui, la fête des chandelles.
2: Ah oui, bah oui, mon chat, mais t'avais...
4: Ah, j'ai merdé.
2: Ah, t'as merdé, mon petit François. C'était la fête des chandelles, bien sûr. Chandeleur vient du latin candelorum, qui signifie chandelle. Mmh. On allumait des bougies pour célébrer la lumière et la fin de l'hiver.
3: Exactement.
2: Bon, bah, pas de points.
3: Bon, Marie, on a 2 points. On y va, piano, piano, petit à petit, encore une fois. Mollo, pommes, chips, jusqu'à 13h. C'est le plus important. Ça va nous rester. Dis-moi, Marie, alors il t'est arrivé un truc marrant avec N'oubliez pas les paroles, l'émission. Figure-toi, Valérie, que la prod l'a appelé en étant convaincue que la prod s'adressait à Marie, mais en fait, une autre Marie.
2: Ah.
3: Et donc, Marie, elle s'est dit, je vais jouer le jeu, mais t'as été jusqu'où? T'as fait croire que t'étais, voilà, et t'as été loin?
5: Non, bah en fait, j'ai quelqu'un m'a appelé en disant bonjour Marie, tout ça, voilà, je vous appelle parce que vous avez été inscrite par une amie, parce que vous chantez bien, vous faites du karaoké, patata. Je dis oui, ok, d'accord, c'est vrai, machin, enfin, je fais du karaoké, et donc elle me dit, bah, c'est telle personne et tout, bah, j'ai dit, je la connais pas. Bon, bah, elle me dit, écoutez, on va commencer, tout ça, donc je suis quand même allée pas mal loin. Jusqu'à qu'elle me dise, mais en fait, je trouve pas votre Facebook. Et en fait, elle se rend compte par le biais du Facebook que c'est pas du tout la même Marie qu'elle voulait appeler. Mais elle voulait quand même que je continue.
3: Et ben alors?
5: Et ben non, j'ai pas voulu.
3: Mais pourquoi t'as pas voulu? T'avais une occasion en or, là.
5: Ouais, mais non, parce qu'après, il fallait que je fasse une vidéo, que je mette sur les réseaux, pour partager et tout.
3: Ah, t'as pas voulu? Bon, bah c'est dommage.
5: Non, je suis pas, j'ai pas honte, mais quand même.
3: Ah, j'ai bien compris. Bon, Marie, t'as beaucoup voyagé parce que t'avais un papa routier à l'international. Oui. Écoute ça, Valérie, une fois son père l'a oublié. Donc déjà, bon, voilà, il t'a oublié
5: m'a
3: dans
5: perdu,
3: une...
5: m'a perdu.
3: Carrément, il t'a perdu dans une usine Kinder.
5: De chaud, ouais.

0: Bah, c'est génial ça, t'as mangé toute l'usine.
1: Non mais il a fallu fermer toute l'usine et c'est finalement un ouvrier qui t'a retrouvé, c'est ça, toute seule ?
2: Ouais, en fait, voilà, je me promenais bien sûr, forcément, et en fait, ils m'ont assis sur une palette jusqu'à ce que mon père vienne me chercher, puis je mangeais les Kinder en attendant.
1: Ouais, bah oui, tant qu'à faire, c'est drôle quand même cette histoire. Ouais.
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Mascanada, Sergio Mendes et Brasil 66, parfait pour terminer cette heure des meilleurs moments d'Otake. Valérie Damido et Eric Bastien reviennent demain avec d'autres candidats, dont l'un aurait aimé être une souris. Un autre, son chien s'est verrouillé les portes de voiture. Et puis, il y aura aussi deux candidates très, mais alors vraiment très tête en l'air sur votre radio ici.

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1: Très bel été avec votre radio ici. Il est 13h. Les informations, Valentin Bertrand. Bonjour Valentin.
2: Bonjour Catherine, bonjour à tous.
1: À la une aujourd'hui.
2: Lutter encore et encore contre les flammes sans relâcher la vigilance, c'est le défi des pompiers toujours déployés dans le Var et en Gironde où la plupart des évacués sont autorisés à rentrer chez eux. Nous serons à leur côté. Les enquêtes qui avancent après des séries d'incendies suspects, 375 personnes interpellées, dont deux tiers accusés de mise à feu volontaire. Le coup de chaud aussi sur le Tour de France Femmes avec 7 abandons en 3 jours. Et puis ce sont les stars du zoo de Beauval. Les deux petits pandas ont soufflé hier leur 5e bougie, l'avant-dernier anniversaire avant leur départ pour la Chine.
1: Pas de répit sur le front des incendies.
2: Le Var est très durement touché cet été, à peine le feu fixé dans le massif du Gros Bessillon qu'un autre s'est déclenché en fin de semaine dernière. Il a parcouru environ 1800 hectares. Un feu aujourd'hui stabilisé grâce au travail des pompiers, aidé par la baisse des températures, mais l'équilibre est fragile et s'inquiète la maire de Corrence, Nicole Ruland, dont le village est toujours en bordure des flammes.
3: Malheureusement, on commence à rentrer dans une routine, c'est-à-dire qu'on sait qu'on est le matin, on est tranquille et que l'après-midi, ça brûle. Et donc, l'angoisse, évidemment, est liée. Mais je tiens à souligner quand même que la population, dans sa totalité, a fait preuve de maîtrise et de compréhension face aux difficultés qu'on a rencontrées.
2: Nicole Ruland, en colère contre les pyromanes avec encore un départ de feu criminel déclaré hier au Muy, à une cinquantaine de kilomètres plus à l'est, dans l'arrière-pays de Fréjus. Le ministère de l'Intérieur fait ce matin le bilan des enquêtes liées aux incendies. 375 personnes interpellées, dont les deux tiers pour des mises à feu volontaires. Beaucoup de jeunes, voire très jeunes aussi. 142 sont mineurs. Au total, dans le seul département du Var, on est donc à 6000 hectares parcourus par les flammes et toujours 1500 pompiers mobilisés pour traiter les reprises de feu. Un travail long et minutieux, comme l'explique le commandant William Vogel, des pompiers du Var, interrogé sur France Info.
4: Sur un incendie comme ça, on est environ à 250 km de lisière et c'est ces lisières qu'il faut sécuriser. C'est un vrai travail de forçat, c'est un travail de fourmi. Mètre après mètre, il faut dérouler les tuyaux, aller chercher toutes ces petites souches qui sont encore incandescentes, tout ce feu qui couve par endroits et qui, sous l'effet de la chaleur et du vent, peut se réactiver. Donc vous doutez bien que 250 km, ouais. c'est énorme, c'est gigantesque. Et aujourd'hui, les personnels au sol, donc les 1500 sapeurs-pompiers, ça va faire vraiment à effectuer ce travail de pionnier.
5: Est-ce que le vent vous inquiète toujours autant ?
4: Le moindre petit coup de vent peut de suite avoir des conséquences dramatiques. Donc c'est pour ça qu'on a positionné bon nombre de sapeurs-pompiers sur le terrain, prépositionnés pour lutter contre ces petites reprises à différents endroits. Et aussi sur tout le reste du département, parce qu'on parle beaucoup de ouais. Cela qui est très important. Mais on a aussi tous les autres massifs du département, la Sainte-Baume, l'Estérel, le massif des Morts, qui sont sous vigilance extrême parce que on a une météo qui est très compliquée.
2: Le commandant des pompiers du Var, William Vogel.
1: Et ils n'ont pas dormi chez eux depuis 11 jours.
2: La plupart des évacués de Gironde autorisés aujourd'hui à rentrer chez eux. Retour ce soir dès 19h sur la presqu'île du Cap Ferré. Et dans une petite heure maintenant pour les résidents du bourg de Lège et du Porge, où l'on vous retrouve, Jules Brélas, pour Ici Gironde. On le rappelle, 183 maisons ont brûlé. Et pour ceux qui ont encore un toit, le retour s'annonce aussi comme un moment éprouvant.
6: Oui, d'abord, pour arriver jusqu'ici, il faut traverser une forêt noire sur des kilomètres et des kilomètres, des pins calcinés comme un immense cimetière avec cette odeur de brûlé qui prend corps au nez jusqu'à l'entrée de la commune du Porge, protégée par des gendarmes et des habitants sous la pluie, comme Christian, gilet orange sur les épaules. Le retraité appréhende une journée de retour qui s'annonce traumatisante.
7: C'est un gros drame lorsqu'on retrouve sa maison brûlée. Je pense qu'avec les réseaux sociaux maintenant, chacun doit savoir quel est l'état de sa maison. Lorsqu'ils vont arriver, entre une photo et puis ça va être un gros choc. Et je pense qu'il va y avoir des gens qui ont la difficulté à pouvoir assimiler ce genre de choses. Et nous, on le redoute parce qu'on doit filtrer tout le monde.
6: Filtrer tout le monde pour éviter les curieux. Jusqu'à l'ouverture de la route prévue à 14h, les bénévoles sont là. Ils proposent une aide médico-psychologique aux habitants de retour. Christian, comme tous les autres porgés que j'ai croisés, dit aussi ressentir, il faut bien le dire, beaucoup de colère. Une impression d'avoir été abandonné, ce qui expliquerait selon eux pourquoi tant de maisons ici. ici ont brûlé. Cette journée de retour qui devra encore attendre pour ceux qui habitent dans les quartiers Féron et Plein Soleil, car l'incendie y a réveillé un stock d'obus et de munitions de la Seconde Guerre mondiale.
2: Des habitants de retour sous une pluie fine, plus que bienvenue en Gironde. Elle va tomber en abondance, par contre, dans la vallée de la Garonne et dans le bassin toulousain jusqu'aux Pyrénées. 10 départements de l'Ariège à la Corrèze passeront à 15h en vigilance orange aux orages, avec également de la grêle attendue et des rafales jusqu'à 100 km/h. Autre vigilance reconduite, cette fois dans le sud-est et le centre-est du pays, en alerte orange canicule avec jusqu'à 38 degrés attendus à l'ombre. Des sécheresses suivies d'orages, les maraîchers font face à leurs pires ennemis cet été. La filière des salades et des légumes en sachet redoute déjà une saison dans le rouge et demande donc, Édouard Marguier, un coup de pouce sur les prix d'achat de la grande distribution et des restaurants.
5: La production de salades s'effondre à cause de la chaleur.
4: Que ce soit des jeunes pousses, un épinard, roquette, mesclun, ou de l'iceberg, ou de la feuille de chêne, ou de la laitue.
5: Loïc Letiers est maraîcher en Loire-Atlantique, président de l'association Légumes de 4e gamme, c'est-à-dire ceux qui sont vendus en sachet.
4: Les feuilles sont fines, elles sont clairement exposées à la lumière, fragiles aux conditions climatiques. La température élevée, hein, nous on est habitué à faire face à 25, 30 degrés sans difficulté. Mais quand on est passé 35 et qu'on arrive même aux 40 ou plus de 40, là, franchement, c'est difficile.
5: Les pertes de rendement peuvent aller jusqu'à 70%. Et pour tenter d'assurer une production, il faut innover. Installer, par exemple, des filets dans les champs pour faire de l'ombre.
4: Quand il faut déployer des filets de protection dans les champs, puis après les enlever, et quelquefois les remettre pour les enlever une deuxième fois en fonction des à-coups climatiques, forcément, c'est du temps de travail. Pour permettre d'avoir un beau produit, donc ça vaut le coup de le faire. Mais ça mérite rémunération.
5: C'est pourquoi il demande à la grande distribution et aux restaurateurs de faire un geste. Les prix sont en effet fixés avant le début de la saison.
4: Puisque c'est eux qui distribuent derrière ou qui utilisent en restauration les produits que nous travaillons.
5: Si rien n'est fait, des entreprises de maraîchage risquent de disparaître selon lui.
2: Et ce secteur représente 3500 emplois en France.
1: 13h07, on connaissait l'enfer de Matignon pour les premiers ministres. Des salariés alertent aussi sur le fonctionnement de cette immense administration.
2: 2 suicides et 2 tentatives au cours des 5 derniers mois. Le parquet de Paris a ouvert une enquête préliminaire après la plainte d'une agence sauvée in extremis alors qu'elle s'apprêtait à se jeter sous un train. Elle dénonce sa mise à l'écart, des dossiers, des réunions et son transfert dans un bureau au sous-sol de Matignon. Plusieurs de ses collègues dénoncent l'instabilité liée aux changements successifs de premier ministre. 4 se sont succédés en 2 ans.
1: Arrivée dans l'Hexagone pour le Tour de France féminin.
2: Avec la 3e étape entre Genève et Poligny, le berceau du comté dans le Jura, 156 km à parcourir et toujours le maillot jaune sur les épaules de la néerlandaise Lorena Wiebes. Autour d'elle, un peloton moins fourni. Après déjà 7 abandons, il reste donc 139 coureuses éprouvées par la chaleur, Emma Sarango.
8: Par 2 fois dans les côtes sur les hauteurs du lac Léman, Evita Music s'est fait surprendre.
9: J'ai le cœur qui est monté d'un seul coup, la température aussi, et après les gens ne me suivent plus. Et il y a eu un nuage, une descente, donc tout ça a fait que ça allait un petit peu mieux.
8: Et elle est loin d'être la seule. Alice Coutinho, qui s'entraîne pourtant dans le sud de la France, a elle aussi été prise de court.
10: On ne s'attendait pas à ce qu'il fasse si chaud parce qu'aux prévisions météo, ils ne prévoyaient pas cette chaleur-là. Du coup, on aura plus de ravitaillement et on a de l'eau, on a des glaçons, on essaye de se rafraîchir et de ne pas trop faire monter la température, quoi. Et même nous, on le sait, donc on va essayer de voir plus sur le vélo aussi.
8: Pourtant, les coureuses se sont entraînées dans la chaleur depuis la fin du mois de juin. Mais en course, c'est autre chose. Et parfois, la limite est ténue, reconnaît Flavien Soenen, directeur de la performance de la FDJ United Suez.
11: Peut-être que des fois, voilà, on se laisse un peu avoir par la course. On oublie à un moment donné d'optimiser sur une poche de glace en plus, quelque chose comme ça. Et derrière, en fait, on va à peine trop loin à un moment donné. Et quand on passe la limite, en fait, c'est trop tard.
8: Dans le Jura, cet après-midi, les températures devraient encore dépassé de près de 10 degrés les normales de saison.
2: Et on va suivre ça bien sûr sur votre radio ici. Départ dans une petite demi-heure maintenant à 13h45.
1: L'heure frémousse nous fait fondre. Les 2 pandas du zoo de Beauval ont fêté leurs 5 ans.
2: Un anniversaire fêté hier pour Juan Lili et Yuan Doudou, les 2 uniques pandas accueillis en France. Et cette bougie de plus nous rapproche donc un peu plus de leur départ pour la Chine l'année prochaine, Léopold Picot.
12: Alors, va-t-elle aller pour la sieste ou pour le repas ?
13: Le gâteau de glace en forme de panda
12: chocolat sans façon. Pour les jumelles, elles préfèrent les bambous et ça donne le sourire aux plus jeunes comme Tom.
13: Je trouve ça trop mignon. Il faut protéger les animaux, sinon il n'y en aura plus et après on ne pourra plus jamais les voir.
12: Les plus âgés, eux, pensent déjà au départ de l'an prochain. Un crève-cœur pour Louis, chaussures panda, t-shirt panda, casquette panda, sac à dos panda, 15 ans qu'il vient à Beauval.
14: Ouais, c'est un peu triste pour nous, les fans de panda. C'est dommage qu'on ne peut pas en garder une des deux.
12: Michel parraine Yuan Doudou, comme Kylian Mbappé. Le retraité vit juste à côté du parc. Il était là au départ des parents panda.
15: On est venu le matin, à 5h du matin. Ah ben ça fait mal au cœur. Et bon, on sait que ça va revenir.
12: Une panda mania plutôt bien vue de l'animateur.
16: On a des fans de panda ici. Ah oui, je vois la petite casquette.
12: Même bienveillance du côté du soigneur Florian Crété.
17: Le panda, il va servir aussi d'emblème de la faune sauvage, du coup préserver d'autres animaux.
12: Florian s'occupe des jumelles depuis leurs 6 mois.
17: Les voir adultes maintenant dépasser le poids de leur père et de leur mère même, ça fait bizarre, mais bon, c'est la vie. Elles revivront en Chine une vie décente aussi, donc c'est un mal pour un bien, on va dire.
12: Mais il reste encore un peu de temps. Les deux pandas resteront à Beauval au moins jusqu'à janvier.
2: Et oui, ça grandit vite, les bébés pandas.
1: Merci Valentin Bertrand. À tout à l'heure, 14h.
2: Pour l'info, le retour de l'info.
1: Ça marche, à tout à l'heure. Claude Monet était un des peintres à l'origine du mouvement impressionniste. Si sa maison et ses jardins se trouvent à Giverny, en Normandie, son histoire s'écrit aussi dans la Creuse. Et c'est là que nous partons dans une minute sur votre radio ici.
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1: C'est le numéro du département de la Creuse et c'est là que nous partons maintenant en randonnée à la Vallée des Peintres. Claude Monet et d'autres impressionnistes y sont venus nombreux au 19e siècle et puis il y aura aussi une chasse au trésor pour profiter de ces beaux paysages.
21: La Creuse, vous ne savez peut-être même pas où la situer sur une carte. Vous pensez sans doute que c'est un trou perdu où il y a plus de vaches que d'habitants. Eh bien c'est vrai. Et croyez-moi, c'est hyper reposant, surtout quand on vient de la ville. Mais moi, je vais vous montrer qu'on peut venir faire un week-end nature et culture, un deux en un. Je vous emmène dans la Vallée des Peintres, dans le nord de la Creuse, là où des impressionnistes ont posé leur chevalet au 19e siècle. Et à la fin de cet épisode, vous saurez pourquoi un arbre a rendu fou Claude Monet. Je m'appelle Marie-Jeanne Delepol, je suis journaliste à Ici Creuse. Et j'adore cette vallée des peintres. C'est un décor de cartes postales, à la fois rocailleux, sauvage, lumineux et apaisant, avec la rivière, les gorges, les ruines du château médiéval. D'ailleurs, c'est bien simple, dès que la famille ou les amis viennent me voir, je leur dis de prendre leurs chaussures de marche, je les emmène là, et à chaque fois, ça ne loupe pas, ils sont bluffés. Bienvenue dans Partir, en Creuse, dans les pas de Monet et des impressionnistes. Notre point de départ, c'est le village de Fresline, 500 habitants, à 40 minutes de route de Guéret, la préfecture. Pour commencer, on peut s'éloigner un peu du bourg, pour s'asseoir en haut d'un gros rocher, au milieu des chênes, des hêtres et des châtaigniers. Face à nous, il y a du sable, de l'eau, mais ce n'est pas la mer, c'est la rivière Creuse qui coule. Et c'est ici, pile sur ce rocher, qu'un certain Claude Monet a posé son chevalet. Ce coin s'appelle la Vallée des Peintres parce qu'il a attiré de nombreux impressionnistes. De 1830 à 1930, au moins 500 artistes ont quitté leurs ateliers parisiens et ont entrepris un long voyage, 7 heures de train, puis 1 heure de diligence, tout ça pour venir peindre la Creuse. Mais si je dois vous conseiller le meilleur moment pour venir, je dirais le mois de mai. En fait, l'été, même si on est en Creuse et que ce n'est pas non plus la cohue, il y a quand même pas mal de monde. L'automne et l'hiver, j'adore. La nature est magnifique. Mais week-end, la plupart des activités sont fermées. Elles rouvrent en mai. Et donc, c'est le moment parfait pour visiter. Oui, désolée, j'ai pas pu résister. Ici, c'est aussi un super lieu pour se baigner. Bon, à condition d'aimer le côté sauvage et d'oublier un peu le confort. Évidemment, pas de douche, on marche pieds nus sur des galets, mais c'est un immense sentiment de liberté. Tout le long de la rivière Creuse, il y a plein de jolis petits coins bordés d'arbres. Et si vous avez des enfants et que vous voulez absolument un maître nageur qui surveille, il suffit de remonter un tout petit peu au nord, au lac des Gusons. C'est à 15 minutes en voiture et il y a une base de loisirs. Bon, c'est pas tout ça, mais il faudrait peut-être que je descende de mon rocher. On va prendre le petit sentier qui longe la rivière. Il y a une boucle balisée de 3 km. Et c'est parfait pour les randonneurs comme moi qui se perdent tout le temps, parce que là, pas de risque. On croise régulièrement des petits panneaux explicatifs, tous sur Claude Monet. On apprend par exemple qu'il commençait plein de toiles en même temps. À un moment, il avait 23 tableaux à terminer. Et il y a même, au milieu de cette balade, une grande reproduction de l'une de ses toiles. Ce tableau, il s'appelle « Vallée de la Petite Creuse ». Et l'original est exposé au Musée des Beaux-Arts de Boston, aux États-Unis. En fait, Monet a peint 5 tableaux de cette même vue de la rivière. Et l'un d'eux a été vendu aux enchères, il y a quelques années, par la prestigieuse maison américaine Sotheby's. Il est parti à presque 8 millions d'euros. Ah tenez, en parlant d'argent. Si vous venez en Creuse, pensez à avoir toujours un peu de liquide sur vous. Surtout si vous prévoyez de faire les marchés, par exemple. Ça arrive régulièrement que les petits producteurs ne prennent pas la carte bleue. Et il n'y a pas de distributeur dans toutes les communes. Autre petit conseil, pensez à réserver si vous voulez aller au resto. Il n'y a pas beaucoup de commerce, et dans le coin, il n'y a que des tout petits bourgs. Vous l'avez compris, Fraisseline, ça a été le coup de cœur de Claude Monet. Mais la vallée des peintres ne s'arrête pas là. On va découvrir maintenant mon lieu préféré. Ici, on est donc à Crozant, à 8 km, 10 minutes en voiture. Ce bourg fait à peu près la même taille que Fraisseline, mais dans l'histoire de la vallée des peintres, c'est lui qui a donné son nom au courant artistique né à cette époque, l'école de Crozant. Plus précisément, là, je suis devant le Moulin de la Folie. Une vieille bâtisse en pierre du XVIIIe siècle, reliée à la berge par un pont cabossé qui a l'air d'avoir traversé les siècles. Ce moulin, il paraît pas comme ça, mais il est connu dans le monde entier. Il a été peint plus de 5000 fois. Et ses toiles se trouvent aujourd'hui aux quatre coins de la planète. Paul Madeline, Armand Guillaumin, plus tard Francis Picabia, les artistes qui viennent en Creuse dès le XIXe siècle sont fascinés par ce vieux moulin. Ils y passent des heures, les sabots aux pieds, parfois même les pieds dans la rivière. Parce que c'est exactement ça l'impressionnisme. Grâce à l'invention, notamment des tubes de peinture, les peintres se mettent à sortir de leurs ateliers. Ils plantent leurs chevalets en pleine nature pour essayer de saisir l'âme des paysages avec leurs petites touches de couleur.
0: Bonjour.
3: Bonjour.
21: Lui, c'est Jean-Marie Labertonnière. Il est artiste peintre et c'est un enfant du pays. Il a 72 ans, il est né à Crozant et il n'a jamais quitté le village.
3: C'est greffé dans mon ADN. Voilà, j'ai ça dans la peau, donc il faut... Bon, je trouve toujours des nouveaux motifs que je n'ai pas vus forcément avant. Quelquefois, quand il y a des éclairages un petit peu exceptionnels, donc là, c'est surprenant à chaque pas, quoi.
0: Jean-Marie, vous venez souvent ici ?
3: Très souvent, oui. Moi, j'aime bien arpenter encore pendant que je peux... Ces lieux un petit peu abrupts. Si c'est gelé le matin, s'il y a un petit peu de brume, bon hop, je descends.
21: Quand on écoute Jean-Marie, on a envie de s'émerveiller de tout. Mais si vous ne deviez prendre qu'une seule photo, je vous conseille d'aller jusqu'à un point de vue qui s'appelle le Rocher des Fileuses. Il faut partir du pont qui enjambe la rivière, en bas de Crozant. Il y a 30 minutes de marche. C'est escarpé et ça grimpe, n'y allez pas en petites sandales. Mais ça vaut vraiment le coup. On arrive en haut, on surplombe la vallée. L'été, c'est couvert de bruyères, de digital, de genêts. On a une vue panoramique sur les gorges et sur les ruines d'une énorme forteresse médiévale. Au passage, elle aussi se visite. Ça vaut vraiment le coup. Mais je vous en reparlerai tout à l'heure. Je vous parle beaucoup de randonnée depuis le début de l'épisode. Mais on peut aussi profiter de la vallée des peintres en poussette ou en fauteuil roulant. Si vous ne pouvez pas trop marcher, je vous conseille de vous garer pas loin de l'église de Crozan. Là aussi, il y a une très très belle vue sur les gorges, et puis il y a même des bancs pour en profiter.
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6: Et là, Jean-Marie, on arrive devant l'hôtel Lépina.
7: Ouais. C'est une bâtisse assez imposante quand même, hein. Beaucoup de peintres sont passés ici, quoi.
6: En fait, au 19e siècle, les peintres impressionnistes y venaient un petit peu en colonie de vacances et beaucoup y logeaient ici, là, dans cet hôtel, entre guillemets.
7: Ouais, colonie de vacances. Oui, voilà, oui, ils travaillaient quand même parce que la peinture, c'est aussi un travail quand même. C'est pas que regarder les petits oiseaux et tout, quoi.
21: Aujourd'hui, cet hôtel de Crozan est devenu un musée. Et je vous conseille vraiment de le visiter. Il y a beaucoup de tableaux au mur et surtout toute une scénographie qui explique pourquoi les impressionnistes sont venus en Creuse, comment ils ont travaillé et leur vie quotidienne, avec plein d'anecdotes. Par exemple, parmi les objets exposés, il y a une porte de chambre entièrement peinte. Et ça montre bien l'ambiance de l'époque. Si les artistes avaient envie de peindre, ils prenaient le premier support venu et hop, peu importe si c'était pas une toile. Le musée consacre aussi toute une salle au voyage des peintres jusqu'en Creuse grâce à l'arrivée du chemin de fer. Et sachez qu'on peut faire comme eux, visiter la vallée des peintres sans voiture. Au départ de Paris, par exemple, c'est 3 heures. Vous prenez votre vélo, vous le mettez dans le train, vous payez un supplément de quelques euros, il y a un petit changement et vous vous arrêtez à la gare de Saint-Sébastien. Ensuite, il n'y a que 8 km à pédaler pour arriver à Crozan. Et pour Fraisslin, pareil, 8 km. Alors, il y a du dénivelé, hein, mais si vous êtes sportif, n'hésitez pas. Dans le musée Lépina, on ne voit plus les chambres d'époque parce que l'hôtel a eu plein de propriétaires différents qui l'ont aménagé à leur sauce. Mais il y a encore, en bas, la salle à manger qui nous fait remonter le temps. Avec des murs en pierre, des poutres au plafond et surtout cette grande cheminée d'origine à foyer ouvert.
7: Donc souvent, dans la cheminée, il y avait du feu, bien sûr. Et il y avait des châtaignes qui devaient cuire. Et
6: ici, vous pensez qu'on refaisait le monde, on buvait un coup aussi, voire plusieurs?
7: À l'époque, il y avait beaucoup de peintres différents et qui avaient des façons de peindre différentes. Et donc, ça devait y avoir des discussions entre eux, bien sûr, sur les techniques, sur pourquoi tu fais ci comme ça, pour t'emploi quoi comme peinture. Ça pouvait être très animé, je pense. Et voilà. Et puis, oui, les coups aidants, ça devait être très agréable.
21: Alors, très agréable de boire de la soupe ou du vin au coin du feu, j'en doute pas. Mais le séjour des impressionnistes n'a pas été tout rose. Claude Monet, notamment, n'a pas eu de chance. Il est resté 2 mois et demi et il a eu une météo pourrie, que de la pluie. D'ailleurs, il s'en plaint beaucoup dans ses lettres. La nature lui a donné du fil à retordre. Une fois, il a commencé à peindre un chêne en hiver. Quand il revient, catastrophe. Les feuilles ont poussé. Impossible de finir sa toile dans ces conditions. Alors il a carrément payé le propriétaire pour qu'il arrache les feuilles une par une. Eh oui, je vous avais dit au début de l'épisode qu'un arbre avait rendu fou Monet. Maintenant, vous savez pourquoi. Dans la vallée des peintres, comme les impressionnistes, vous pouvez loger dans un hôtel. Mais il y a surtout des gîtes et des chambres d'hôtes en Creuse. Vous pouvez aussi chercher du côté des campings. Et si vous êtes un peu baroudeur, venez en van. Il y a plein d'endroits tranquilles pour s'installer. Ils sont signalés sur les sites spécialisés pour trouver le meilleur emplacement sans se garer n'importe où. Si vous avez encore un peu de temps devant vous, si votre week-end n'est pas terminé, j'ai une dernière idée pour vous. J'espère que vous avez une âme d'aventurier, parce que maintenant, on va chercher un trésor dans la vallée des peintres.
22: Point de départ, Crozan, perle de la vallée des peintres. Prenez la route de la pêcherie et montez le chemin enherbé jusqu'à l'étape suivante.
6: Et donc, vous faites ça avec votre fille?
22: Voilà, c'est ça. Souvent avec la plus petite. Vraiment, elle aime beaucoup ça et moi aussi. Donc, ça nous permet de découvrir de jolis coins de France et qu'on n'aurait pas visité sans l'application, en fait.
21: L'application dont parle cette chasseuse de trésors, c'est Terra Aventura. Le principe, c'est de télécharger un parcours sur son téléphone. On suit les indications, On résout les énigmes et ça nous donne des indices pour trouver, à la fin, une petite boîte surprise cachée dans la nature. Il y a plein de parcours Terra Aventura dans toute la région Nouvelle-Aquitaine. Et rien que dans la vallée des Peintres, il y en a deux.
22: C'est plus agréable parce qu'en fait, on est en pleine nature. Et il y a ce côté ludique d'apprendre quelque chose et de le voir en même temps, en fait, en réalité. Alors, combien de lettres composent son nom et son prénom ?
13: 4 pour son prénom.
22: Oui.
13: Et 8 pour son nom.
22: Donc 8 plus 4 ?
13: 12.
22: Très bien.
21: Si vous avez des enfants, je vous conseille vraiment d'essayer Terra Aventura. Déjà parce que c'est gratuit et puis pas trop long. Souvent, les balades durent 1 ou 2 heures. Évidemment, il faut avoir la batterie du téléphone bien chargée. Et le mieux, c'est de télécharger le parcours à l'avance. Comme ça, même si vous traversez une zone blanche, vous ne serez pas coincé. Ce jour-là, j'ai fait le parcours de Crozan. Je l'aime bien parce qu'il raconte, entre autres, l'histoire de cette forteresse qu'on aperçoit depuis tout à l'heure. Au Moyen-Âge, c'était l'un des châteaux les plus puissants de France. Aujourd'hui, il ne reste que quelques morceaux de tour et un bout du donjon. Mais justement, ces ruines ont un charme très romantique. D'ailleurs, l'écrivaine George Sand en est tombée littéralement amoureuse. Elle venait s'y promener avec le compositeur Chopin. Et en réalité, c'est elle qui a convaincu les peintres impressionnistes de quitter Paris pour découvrir la Creuse. Pour elle, ici, c'est la vraie campagne, sauvage et riante. Elle dit que c'est un pays aride, digne de sa renommée. Mais ça, vous le vérifierez quand vous viendrez.
4: Ça marche. Merci Marie-Jeanne Delepaule d'ici Creuse pour cette belle balade dans les pas de Claude Monet et des impressionnistes. 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Demain, autre destination. Nous partirons à l'île d'Oléron à la découverte des trésors naturels de la deuxième plus grande île de France. À suivre le Tour de France Femmes, nous ferons un point sur l'étape du jour. Ce sera juste après Renaud et Miss Maggie sur votre radio Ici.

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1: Miss Maggie Renaud, et c'est maintenant le moment d'aller faire un tour sur les routes du Tour de France Femmes. Troisième étape ce lundi entre Genève et Poligny dans le Jura. Les coureuses sont sur le départ et nous les suivons tout l'après-midi avec votre radio ici.
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4: Et vous suivez cette troisième étape du Tour de France Femmes avec votre radio ici. Et au programme pour le peloton, 157 kilomètres entre Genève, ensuite en Suisse et Poligny. Ça y est, on rejoint la France avec un premier col qui attend assez rapidement nos coureuses. Emma Sarango, vous êtes sur la moto ici. Et ça y est, le départ fictif a été donné il y a 5 petites minutes.
5: Oui, et les coureuses comme nous voient les derniers petits drapeaux rouges à croix blanche avant de retrouver les drapeaux bleu, blanc, rouge une fois qu'on aura franchi la frontière. On est encore en Suisse, mais vraiment pour le principe. On va faire que quelques kilomètres avant de retrouver la France et de retrouver ce terrible col de la Faucille. En effet, Manon, qui nous attend 20 kilomètres seulement après le départ, le premier col de première catégorie de ce Tour de France. Très long, 11 kilomètres avec une pente à 6% en moyenne et ça risque dès le début de lâcher une partie du peloton. On sait que les coureuses s'y sont préparées, mais on sait qu'il y a déjà eu des dégâts, notamment avec la chaleur. Il fait très chaud et très lourd ici encore en Suisse à la frontière avec le Jura.
4: Et c'est vrai qu'il fait, Emma, vous le disiez, encore un peu plus chaud qu'hier et certaines coureuses vont tenter de faire la différence dès cette arrivée dans le col de la Faucille. Vous le disiez, il arrive rapidement. Premier col de catégorie 1 sur ce Tour de France Femmes avec 139 coureuses partantes pour cette troisième étape avec déjà 8 abandons en deux étapes et la chaleur qui joue beaucoup, vous le disiez, Emma, plus de 35 degrés qui sont attendus encore sur le vélo avec au total 4 difficultés qui attendent nos coureuses avant l'arrivée dans le Jura à Poligny. Et on vit évidemment cette troisième étape du Tour de France Femmes entre Genève et Poligny avec vous sur votre radio. Ici, le prochain point, c'est dans une demi-heure.
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7: La fête aux Angles et des créations à Alenia. Deux idées de sortie dans les Pyrénées-Orientales. Ici Express, l'actu local pratique dans les PO. Écoutons deux vocaux WhatsApp arrivés au 04 68 35 5000.
8: Du 6 au 8 août, le Festi Catalangle fera vibrer le village des Angles au rythme de la culture catalane. Cet événement festif met à l'honneur les traditions, la musique, la danse, l'artisanat et le patrimoine des pays catalans à travers de nombreuses animations destinées à tous les publics. Il s'inscrit dans la volonté de transmettre et de valoriser le patrimoine culturel catalan tout en offrant un rendez-vous festif et chaleureux au cœur du Cap-Cyr.
7: Merci David. Autre destination, autre événement, autre message.
9: Et bonjour à tous et à tous. 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Venez découvrir des créateurs uniques et rencontrer des créateurs passionnés. 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On vous attend nombreux. À très bientôt.
7: Merci Magali. Vous aussi, vous pouvez nous laisser vos événements par WhatsApp avec un vocal d'une vingtaine de secondes au 04 68 35 5000. On diffuse des messages ici régulièrement.
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Elle est bien cette chanson des To Be Free. Alors oui et non. C'est-à-dire qu'il y a eu effectivement une version dans les années 90 avec les To Be Free, toujours là pour moi. Mais là, c'est la version des années 80. Rick Astley avec Never Gonna Give You Up. Bonjour, bonne tarde, Sébastien Giroud. On a des chansons à partager, vos chansons préférées. Je vous accompagne jusqu'à 16h et puis on a des idées sorties aussi avec le Festival Danse et Musique du Monde d'Amélie Desbains à Palalda qui commence quand? Ce mercredi, après-demain, exactement, et qui nous accompagne jusqu'à dimanche. Vous avez un article sur votre site ici.fr et votre application ici, le Festival Danse et Musique du Monde d'Amélie Desbains. C'est un coup de cœur ici au Roussillon. La musique avec cette chanson qui parle juste du fait de profiter un peu de la vie, quoi. Manon Lisa, un coup de cœur, Le Petit Pêcheur, c'est ici au Roussillon.

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1: Un coup de cœur, le petit pêcheur, ou comment essayer de prendre soin de soi et d'apprécier la vie au quotidien. Manon, Lisa en nouveauté avec Ici Roussillon. Vos conditions de circulation, Ici Roussillon Info Trafic, avec une situation très compliquée au niveau de l'autoroute et de la route classique à la frontière, donc entre le Boulou et le Pertus, ça coince énormément sur l'autoroute A9, en direction du Boulou de la barrière de péage, après le col du Pertus, il y a une quarantaine de minutes de difficultés. 40 minutes aussi de circulation bloquée avant le Pertus sur la route classique KD900, et puis après la Jonquière, s'est bloquée aussi. Direction le Pertus sur la route classique. L'info trafic avec Ici Roussillon. Si possible, évitez donc d'aller du côté du Pertus dans tout ce secteur cet après-midi. L'info trafic et puis la musique tout de suite avec YouTube.
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0: Avec ou sans toi, Without Without You. Bah, j'espère que ce sera plutôt avec vous, à la suite, parce que sinon vous allez manquer Bob Marley avec One Love. C'est une belle chanson, ce serait quand même dommage. C'est la prochaine que nous écoutons, que nous partageons sur votre radio locale ici Roussillon. Et puis, on voyage dans les Pyrénées-Orientales. Vous êtes en vacances sur le littoral DPO, vous êtes à la maison, vous êtes au travail. Direction la préhistoire, alors on remonte le temps. On va à Totavel ? Eh ben non, on va pas à Totavel, on va à Bélesta, redécouvrir ou découvrir tout simplement le château-musée de Bélesta. C'est avec ce reportage qui s'appelle Dans ma rue et qui est signé Virginie Sinclair. La visite commence.
1: Donc on est dans la salle des poteries du musée de Bélesta qui présente la collection de poteries qui a été retrouvée dans la grotte du village. Et ces poteries sont particulièrement remarquables par leur ancienneté, elles ont 6000 ans, mais surtout par leur conservation parce qu'on peut le voir devant nous. Elles sont en très bon état, il y en a au moins la moitié qui pourrait à nouveau servir, qu'on pourrait remettre sur le feu, qui pourrait cuire à nouveau de la nourriture. Et c'est exceptionnel d'avoir une collection aussi grande et en aussi bon état.
2: Qu'est-ce qu'il y avait dans ces poteries? Qu'est-ce qu'on y mettait? Elles servaient à quoi?
1: Alors, ce sont des poteries qu'on a retrouvées nous dans une sépulture, mais qui avaient servi de façon tout à fait domestique avant. Et on peut voir par leurs différentes formes, les bols servaient plutôt à manger et boire au quotidien, les vases les plus larges pour la cuisson, plutôt des sortes de ragoûts et pas mal de céréales qui cuisaient à l'intérieur, et les autres à col serré plutôt pour les liquides, donc pour l'eau essentiellement.
2: Alors on est où ici?
1: Alors on se situe dans une salle qui présente plutôt l'outillage néolithique. Le néolithique est marqué par l'arrivée de l'agriculture et de l'élevage, à Bélesta essentiellement de l'élevage du mouton. Le mouton produisant de la laine, c'est une ressource qui a servi assez rapidement au néolithique. On est devant une vitrine qui présente le filage de cette laine, mais dans laquelle on retrouve aussi une aiguille en os, qui est une aiguille à chat, comme on sait les faire maintenant, simplement avec un matériau qu'ils utilisaient à l'époque, donc l'os. Et ça présente bien finalement cet aspect qu'on a de transition complète vers ce qu'on connaît maintenant. On est déjà dans une vie à la ferme où on fait de la couture, du tissage, on commence à fabriquer des outils sans le métal encore parce qu'il n'est pas encore maîtrisé, mais on est vraiment sur une vie qui correspond à nos industries actuelles dans la version bien primitive, mais dans la vie qu'on connaît maintenant.
2: On est à quelle date ici?
1: On est aux alentours de moins 4000, donc il y a 6000 ans environ.
2: Guillaume, je vois qu'il y a inscrit la citerne. C'est quoi exactement?
1: Donc la citerne, c'est la réserve d'eau du château médiéval. On est actuellement donc sous la voûte de cette citerne, qui est en grande partie effondrée, mais on s'est amusé à reproduire l'enduit d'étanchéité de la citerne qu'on a retrouvé dans les décombres, qui est composé de briques concassées, de blancs d'œufs, et à l'origine d'abats d'animaux et d'autres éléments un peu désagréables qu'on s'est permis de ne pas rajouter, simplement pour les bonnes odeurs sur le chantier.
2: C'est-à-dire que la pierre n'était pas étant perméable, il fallait absolument l'isoler.
1: Exactement, le mur de pierre ne permet pas de stocker une telle quantité d'eau, il y a toujours de l'infiltration entre le ciment, la pierre, l'eau trouve toujours un passage, et on a cette couche isolante qui est absolument fonctionnel et qui existe encore, pareil, à certaines zones du monde. On retrouve des enduits à base de blancs d'œufs et de briques.
0: Le château-musée de Bélesta, un reportage de Virginie Sinclair dans ma rue sur votre radio locale.
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0: Oui, toi aussi, tu peux fredonner et chantonner. D'ailleurs, c'est conseillé puisque toutes les chansons que nous partageons, que nous diffusons sur votre radio locale ici au Roussillon, elles font chanter. Exemple, même si c'est une chanson qui parle d'une séparation. Bah ouais. C'est avec M. Pokora. Et quand même, la suite, Zazie et un point, c'est toi. À 14h, l'actualité en 90 secondes. Les chevaux de mer. Bah oui, ça existe. Ce sont les hippocampes, bien sûr. Et on vous en parle avec Pascal Roman, biologiste marin à l'Observatoire océanologique de Bagnouls-sur-Mer. Les hippocampes des Pyrénées-Orientales, c'est l'un des sujets de Méditerranée, notre rendez-vous sur la Méditerranée. Et c'est à l'écoute, à la carte, sur votre site ici.fr et votre application ici, Méditerranée.
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1: Ici au Sillon, il est 14h, l'actualité en 90 secondes.
2: Le nord du bassin d'Arcachon reprend vie. Les habitants évacués des communes du Porge et du bourg de Lège sont autorisés à rentrer chez eux. Ce soir, ce sera le tour des résidents de la presqu'île du Cap Ferré. Un retour alors que le feu est fixé mais pas encore éteint. Cela prendra plusieurs jours, préviennent les pompiers. Dans le Var, la bataille du jour, c'est le vent et le risque de reprise de feu dans le massif du Gros Bessillon où un nouvel incendie s'est déclaré vendredi dernier. Il a parcouru 1800 hectares et mobilise toujours 1500 pompiers. Du vent jusqu'à 100 km/h accompagné de fortes pluies et même de grêlons, 10 départements du sud-ouest passeront dans une heure en vigilance orange aux orages. Le secteur concerné va de la Corrèze à l'Ariège et de la Dordogne à l'Aveyron. Autre alerte orange à la canicule, cette fois elle concerne toujours 20 départements de la Côte d'Azur au centre-est. Avec ces chaleurs, la tentation est grande de piquer une tête, mais attention, avant de se jeter à l'eau, la baignade en dehors des zones autorisées ou lorsque le drapeau rouge est tissé est désormais passible d'une amende jusqu'à 68 euros. Que se passe-t-il à Matignon? La justice s'est saisie de la question après le suicide de deux agents et les tentatives de deux autres issus de différents services. En coulisses, des fonctionnaires alertent sur l'instabilité liée au changement. Quatre premiers ministres en deux ans. Le top départ a été donné il y a un quart d'heure maintenant sur la troisième étape du Tour de France Femmes aujourd'hui. 156 km à parcourir entre Genève et Poligny dans le Jura. Et pour la deuxième journée d'affilée, le maillot jaune est sur les épaules de la néerlandaise Lorena Wiebes.
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3: Et vous suivez cette troisième étape du Tour de France Femmes avec votre radio ici. Les 139 concurrentes du peloton sont parties de Genève il y a 35 minutes. Elles ont parcouru une dizaine de kilomètres et ça y est, elles sont en France, dans l'Ain, pour le début de cette étape longue de 156 kilomètres avec déjà une petite chute, mais sans gravité pour notre Française Victoria Gilman de la Cofidis. Elle est repartie et c'est le terrible col de la Faucille qui attend nos coureuses dans une vingtaine de minutes. Col de catégorie 1. 11 km 400 à 6,3%, ça va déjà faire des dégâts pendant que les baroudeuses tenteront de faire peut-être déjà la différence dans cette longue ascension, peut-être une première échappée, mais c'est difficile à dire pour le moment et la chaleur toujours au rendez-vous, encore 147 km à parcourir. On continue de vivre ensemble cette troisième étape du Tour de France Femmes sur votre radio ici, prochain point dans une demi-heure.
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1: Ici aussi, info trafic avec une situation vraiment très compliquée à la frontière, que ce soit sur l'autoroute ou la route classique. On nous signale jusqu'à 40 minutes de difficulté, que ce soit dans la montée du Pertus sur la D900, après la Jonquière en direction du Pertus ou dans les deux sens de circulation, avant la barrière de péage du Boulour en direction de Perpignan, après le col du Pertus ou direction Figueres par l'autoroute. Depuis la barrière de péage du Boulour, c'est vraiment, vraiment bloqué sur tout ce secteur du Pertus. Route comme autoroute, évitez ce secteur si possible cet après-midi. L'infotrafic avec ici Roussillon.
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1: Un temps instable, un temps orageux sur les Pyrénées-Orientales pour cet après-midi et avec une vigilance jaune sur l'ensemble des PO pour les incendies. Prudence toujours chez nos voisins, vigilance orange sur le secteur de Carcassonne et de Castelnaudary. Pour ce risque incendie, le vent c'est du marin modéré, parfois assez fort dans les Pyrénées-Orientales, du vent de secteur sud, modéré en montagne. Les températures pour cet après-midi, 30 sur la plaine, 30 sur le bord de mer, 35 en Val-Espire, 30 en Conflans et dans le Fenouillède, 28 en montagne, en Catalogne du Sud, 32 à Figueres et dans l'Aude, 32 à Narbonne pour cet après-midi.
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0: On se souvient de la version de Little Eva au début des années 60. Là, nous sommes à la fin des années 80, précisément en 1987 avec Kylie Minogue et cette chanson qui s'appelle The Locomotion. Sébastien Giraud, je reste avec vous jusqu'à 16h. C'est ici Roussillon. 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Trois chansons françaises à la suite. On écoute avant 14h30 Laurent Voulzy, Benjamin Biolay avec son tube de l'été et puis Étienne Dao. À 14h30, un point sur le Tour de France. Femme qui quitte la Suisse aujourd'hui pour aller à Poligny dans le Jura en France. La suite à 14h30. Et puis, il approche. Oui, cet événement festique est à l'angle. Ça se passe à la montagne aux Angles. C'est à partir de jeudi et jusqu'à dimanche. Vous avez un article sur cet événement et sur les autres événements de l'été, les principaux aux Angles à la montagne. C'est sur votre site ici.fr et votre appli ici, rubrique sortie.
1: La France fait face à des records de température historiques et elle est actuellement frappée par des incendies d'une ampleur exceptionnelle. 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

0: classique efficace hein. Pour vous qui avez repris le travail après les vacances en juillet, pour vous qui nous rejoignez ici en vacances dans les Pyrénées-Orientales, à Argelès, à la montagne, en Cerdagne, vous écoutez ici Roussillon, votre radio locale avec Étienne Daou. Bleu comme toi, Abba, Maxime Le Forestier et Jean-Jacques Goldman, ce sont les prochaines chansons avec ici Roussillon. Mais à 14h30, maintenant, on fait un point sur le Tour de France Femmes.
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3: Et vous suivez toujours cette troisième étape du Tour de France Femmes sur votre radio. Ici, déjà 30 kilomètres de parcouru depuis Genève en Suisse pour rejoindre Poligny dans le Jura. Et ça y est, les coureux sont en France, ont entamé l'ascension du col de la Faucille. Emma Sarango, vous êtes sur la moto ici de Julien Girard. C'est une ascension sous le soleil avec déjà les premières chutes.
4: Oui, celle importante de l'une des favorites hein, d'Amy Vollering, la néerlandaise, qui a chuté à l'arrière du peloton avec également la championne du monde, Vallière. Les deux concurrentes se sont relevées assez rapidement. Franziska Kör, la coéquipière de Amy Vollering, l'a attendue pour lui permettre de rejoindre rapidement le peloton. Mais elle avait la mauvaise idée, hein, l'ancienne vainqueur de ce tour en 2023, Amy Vollering, d'être à l'arrière du peloton. Et on sait que pour l'instant, l'arrière du peloton fait des dégâts. En tout cas, cette ascension, eh bien, elle se poursuit à rythme régulier puisque le peloton est encore groupé. Aucune des concurrentes, on est à 4 km du sommet, n'a encore osé attaquer. Mais à l'arrière, en revanche, il y a déjà des concurrentes lâchées. Et nous signale à l'instant dans l'oreillette de Radio Tour un premier abandon, Manon, dans cette troisième étape du Tour de France.
3: Ouais, nous avons donc seulement maintenant 138 concurrentes en course. Vous le disiez, Emma, 4 km encore avant le sommet, un col de catégorie 1 avec 10 points à aller chercher pour le classement du maillot à poids. Pour le moment, c'est encore notre Française Océane Maé qui l'a sur le dos dans le peloton. On a toujours la maillot jaune, Lorena Wiebes pour la team SD Works. Alors peut-être qu'elle va tenter eh bien, de rester à l'avant. Pourquoi pas gagner une troisième étape? Ça c'est encore difficile à dire. Il pourrait y avoir une échappée. La route est encore longue. Au total, 4 difficultés sur cette étape qu'on continue de vivre ensemble sur cette troisième étape du Tour de France Femmes avec votre radio. Ici encore 135 km à parcourir. Le prochain point, c'est dans une demi-heure.
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0: Dimanche, c'est la fête en montagne avec un collectif qui va nous faire chanter et danser. L'actu local pratique avec ici Roussillon, ici Express du lundi au dimanche, de la matinée à la fin de la journée. Ces artistes ont un message pour vous.
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0: 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Ici Roussillon Infotrafic avec une situation très compliquée à la frontière sur l'autoroute A9. Ça bloque en direction du boulot sur toute la longueur de la descente du Pertus et puis sur toute la longueur de la montée du Pertus. Ça bloque sur la 9 en direction de Figueres. Donc vous allez me dire on évite l'autoroute et la route classique ça bloque à partir de la Jonquière jusqu'au Pertus et puis ça bloque à partir d'Écluse jusqu'au Pertus dans le sens de la montée après le boulot. Donc vraiment on évite d'aller si possible sur le secteur du Pertus et de la Jonquière. Cet après-midi, l'infotrafic avec ici Roussillon.
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0: time, after time. Il est question du temps qui passe, évidemment, toujours trop vite. Hein. Cyndi Lauper, en souvenir, avec ici aussi, c'était dans vos années 80. Vous avez raison, il y a votre 100% années 80, d'ailleurs, tout à l'heure, 19h-20h, avec Laurent Petit-Guillaume. En attendant, si on prenait le temps de se faire plaisir cet été, nous avons des idées sorties, avec les plages, les gorges, les criques, les lacs, les rivières, très sympas, les spots de baignade dans les Pyrénées-Orientales pour cet été. C'est un article à retrouver, rubrique sortie, sur votre appli ici, qui se télécharge gratuitement si vous ne l'avez pas, qui permet de nous écouter aussi, évidemment, l'application ici, et puis c'est également rubrique sortie sur votre site internet ici.fr. À 15h, l'actualité en 90 secondes, vos chansons préférées. Avant 15h, avec Mike and the Mechanics, Over My Shoulder, vos années 90, Soprano en nouveauté, DJ, et puis Queen, We're the Champions. 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
2: Des pins calcinés, le retour à la maison pour les habitants du Porge et du bourg de Lège en Gironde après 10 nuits passées dans des dortoirs de fortune. C'est aussi l'heure du bilan pour les 240 familles dont la maison a brûlé. Au nord du bassin d'Arcachon, le feu est maintenant fixé mais pas encore éteint pour tenir dans la durée. Les pompiers français sont depuis ce matin épaulés par 70 collègues ukrainiens. C'est la première fois que cette solidarité est mise en place entre les deux pays. Dans le Var, c'est une nouvelle journée à haut risque dans le massif du Gros Bessin. Touché depuis la fin de semaine dernière par un nouveau départ de feu, les flammes qui risquent d'être attisées par le retour du vent. Au total, on est dans ce secteur à 6000 hectares brûlés. Le Gers et le Lot-et-Garonne s'ajoutent à la liste des départements en vigilance orange aux orages. Ils sont désormais 12 en alerte à partir de 16h dans une heure, du Massif central jusqu'aux Pyrénées, avec de violentes pluies attendues, de la grêle par endroits et des rafales de vent attendues jusqu'à 100 km/h. Un nouveau musée pris pour cible, celui de Grenoble. D'après les informations d'ICI Isère, un cambriolage a été déjoué dans la nuit de samedi à dimanche, des voleurs mis en fuite par des gardiens après avoir fracturé la fenêtre d'une salle où sont exposées plusieurs œuvres de grande valeur et notamment le tableau Femme lisant de Pablo Picasso. Et puis le Tour de France, enfin arrivé en France, troisième étape aujourd'hui entre Genève et Poligny dans le Jura, 156 km à parcourir, étape que l'on vous fait vivre sur votre radio ici.
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3: Et vous la suivez, cette troisième étape du Tour de France Femmes sur votre radio. Ici, le peloton parti de Genève en Suisse à 13h25 qui, ça y est, a déjà passé la première difficulté de la journée. Quelle difficulté, ascension du col de la Faucille, 11 km 400 à 6,3%. Et il a déjà fait quelques dégâts après être resté un temps à l'avant. La maillot jaune Lorena Vibes notamment accuse désormais un retard de plus d'une minute sur le peloton. Groupe dans lequel on retrouve d'ailleurs également la française Océane Mahé qui va perdre son maillot à poids. Aujourd'hui, c'est d'ailleurs Peck Peeters, la néerlandaise, qui est passée en tête et a pris les 10 points de la montagne haute, ce col de la Faucille. Une première heure intense avec une centaine de coureuses toujours dans le peloton et notamment les favorites Pauline Ferrand-Prévot et Demi Vollering arrivée attendue dans le Jura. Vous continuez de suivre cette troisième étape du Tour de France Femmes sur votre radio ici.
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1: L'infotrafic avec ICI Roussillon et cette situation très compliquée à la frontière, que ce soit sur l'autoroute A9 ou la route classique, ça bloque. Alors, on a une situation vraiment bloquée dans la descente du Pertus, comme dans la montée du Pertus, dans les deux sens, entre le Boulou et le Pertus sur l'autoroute A9. Ça coince à partir de la Jonquière en direction de la frontière du Pertus sur la route classique et dans l'autre sens, depuis le Boulou, ça coince à partir d'Écluse en direction du Pertus sur ce secteur-là aussi. Donc, on évite vraiment le secteur du Pertus si possible cet après-midi, et celui de la Jonquière, l'infotrafic avec ICI Roussillon.
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1: Un risque incendie qui est modéré, mais qui est bien présent quand même. Attention, dans les Pyrénées-Orientales, risque incendie jaune. Et chez nos voisins de l'Aude, vigilance incendie orange sur le secteur de Carcassonne et de Castelnaudary notamment. Un ciel mitigé aujourd'hui, orageux au fil des heures pour cette fin de journée, avec peut-être, on ne l'espère pas, mais peut-être de la grêle vers le Cap-Cyr, vers le Fenouillet et vers les Courbières. On verra, on ne se le souhaite pas effectivement. Le vent, c'est du marin modéré, parfois assez fort, du vent de secteur sud modéré en montagne. Les températures pour cette fin d'après-midi, 30 à Perpignan, 30 à Argelès, 35 à Céret, 30 à Prades, 30 à Saint-Paul-de-Fenouillet, 28 à Matemal en Catalogne du Sud, 34 à Gérone et dans l'Aude, 32 degrés pour Gruissant cet après-midi.
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0: Ouais, c'était il y a 25 ans déjà. Avec la musique de vos années 2000 sur votre radio locale ici aussi en Weezer, Island in the Sun. Weezer est un groupe qui nous vient de Los Angeles, donc en Californie aux États-Unis. Nous sommes d'accord. Vous nous écoutez un petit peu partout sur le littoral des Pyrénées-Orientales, de Cerbère au Barcarès, de Sainte-Marie-la-Mer à Argelès sur mer. Ici aussi en la radio de vos vacances, pareil pour vous qui travaillez à Perpignan, à Prades, en montagne, à la campagne. On vous accompagne pour la suite justement de vos chansons préférées, Michel Sardou, Vanessa Paradis et Alain Bachung. À 15h30, un point sur le Tour de France femme qui part de Genève aujourd'hui pour aller à Poligny dans le Jura en France. Sébastien Giraud, je vous tiens compagnie jusqu'à 16h sur votre radio locale, ici Roussillon.
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0: sur les avenues de Perpignan, dans les rues de Saint-Paul, de Fenouillet, de Prades, de Céret, de Sayagouze et de Canet. Vous écoutez votre radio locale ici Roussillon avec vos chansons préférées, Alain Bachung, Vertige de l'amour, et pour la suite Police, Mylène Farmer et Peter Kingsbury, Only the Very Best. C'est le programme. Il est 14h30 avec ici Roussillon. On fait un point sur le Tour de France Femmes.
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3: Et vous suivez cette troisième étape de ce Tour de France Femmes avec votre radio. Ici, le peloton a déjà parcouru une soixantaine de kilomètres, enchaîné les deux premières difficultés, dont le difficile, terrible col de la Faucille qui a déjà fait des dégâts. Emma Sarango, vous êtes toujours en course sur la moto ici de Julien Girard. Vous étiez il y a quelques minutes derrière le groupe des favorites.
4: Oui, on est toujours derrière le groupe des favorites avec notamment Pauline Ferrand-Prévot et Demi Vollering, mais il y a une échappée qui a réussi à creuser un petit écart, une trentaine de secondes désormais avec le peloton. Et dans cette échappée, il y a la championne de France, Célia Géry, de la formation FDJ 16 Suez United. Célia Géry qui était au début groupée avec le peloton. C'est Lucide Dabrand hein, de la formation Lidl Trek qui avait d'abord pris l'échappée en solo avant qu'il y ait un groupe d'une dizaine de coureuses parmi laquelle la championne de France qui parviennent à faire la jonction. Et les voilà donc 11 au devant avec une petite trentaine de secondes d'écart. On ne sait pas si ça va suffire hein, parce qu'il y a une autre difficulté de deuxième catégorie qui s'approche et c'est celle-là qui sera sûrement le juge de paix pour savoir si l'échappée pourra prendre davantage d'écart avec le peloton.
3: Et dans cette petite échappée, en tout cas 30 secondes d'avance sur le peloton, on compte, vous le disiez, Emma Célia Géry, la seule française en tête pour le moment. Il y a aussi la double championne du monde, Lotte Kopecky, la Belge qui court pour la SD Works, et il s'est déjà passé plein de choses hein, dans ce début de course, notamment la chute de la favorite Demi Vollering, mais vous en parliez Emma, elle est bien de retour aux côtés de Pauline Ferrand-Prévot, autre grandissime favorite. Un abandon aussi du côté de la Lotto Intermarché, il n'y a déjà plus que 3 coureuses dans cette équipe sur les 7 qui ont pris le départ, et la maillot jaune distancée, hein, Lorena Vibes qui devrait le perdre ce soir. Il reste 95 km à parcourir jusqu'à Poligny dans le Jura où on est déjà, et on continue de vivre cette troisième étape du Tour de France Femmes avec votre radio ici. Le prochain point, c'est dans une demi-heure.
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0: Danse en pays catalan à Perpignan et théâtre en Haut-Vallespir. Ici Express, l'actu locale pratique, vos idées de sortie, vos infos de proximité avec Ici Roussillon. La Sardane est à Perpignan. Nous sommes lundi. Rendez-vous vers la cathédrale à Perpignan pour ce lundi sardane avec une initiation à cette danse traditionnelle de chez nous, la sardane, dès 19h30 à Perpignan ce soir, place Gambetta. Écoutons ce message vocal laissé par WhatsApp au 04 68 35 5000.
5: Bonjour, Valérie Sucara, fondatrice du Festival de Théâtre ici et maintenant à Prat de Moyaux-la-Preste. Nous vous attendons pour partager un moment unique sous les étoiles dans un site historique, celui du Fort Lagarde, du 6 au 9 août. À 21h, les pièces Ailleurs Après, Tout Contre la Terre, Naïs, comédie musicale Oliver Twist et Luxuria pour un show de clôture.
0: Merci Valérie, vous aussi vous pouvez nous laisser votre actu locale pratique par WhatsApp au 04 68 35 5000 avec un vocal d'une vingtaine de secondes. On diffuse des messages dans Ici Express. Ici Roussillon, info trafic avec une situation vraiment très complexe au niveau du Pertus. Ça bloque sur l'autoroute dans la descente du Pertus direction la barrière de péage du Boulou depuis le col du Pertus. Et pareil dans la montée depuis la barrière de péage jusqu'au col du Pertus sur l'autoroute A9 direction le sud. Nous avons une situation très complexe aussi sur la route classique. Ça coince à partir de la Jonquière jusqu'au Pertus en direction de Perpignan et en direction de Figueres. Ça coince à partir d'Écluse jusqu'au Pertus. Donc évitez tout ce secteur du Pertus et de la Jonquière si vous le pouvez cet après-midi, pour cause de situations compliquées sur la route comme sur l'autoroute. L'infotrafic avec Ici Roussillon.
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Jump avec le célèbre groupe du guitariste Eddie Van Halen. Van Halen, Jump. Et vous avez des idées sorties, les amis? Oui, absolument. Avec des activités pour toute la famille. C'est sur votre radio locale ici Roussillon, on en parle régulièrement, mais aussi sur votre site et votre appli ici.fr, l'appli ici. Avec le mini-golf à redécouvrir, pourquoi pas à Canet ou Argelès cet été. Article dans la rubrique sortie de votre site ici.fr et de votre appli ici. Sébastien, j'ai été ravi de vous accompagner cet après-midi. On se retrouve demain à partir de 13h30. Je vous laisse avec Régis Leroy qui vous tient compagnie entre 16h et 19h. Et puis, avant toute chose, il y a vos chansons préférées qui sont de retour. On écoute Téléphone Oria et Dépêche Mode avant 16h. À 16h, l'actualité en 90 secondes. 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
2: Un retour chargé en émotions pour les évacués des villes du Porge et de l'Aige en Gironde, autorisés à rentrer chez eux cet après-midi. Ce soir, ce sera le tour des habitants du Cap Ferré. Seuls les campeurs de la Presqu'île ne peuvent pas retrouver leurs emplacements. Un retour impossible pour les 240 familles dont la maison a brûlé. Pour leur venir en aide, plusieurs célébrités se mobilisent. L'acteur et réalisateur Guillaume Canet, l'instagrammeuse Léna Situation ou encore le chanteur Jérémy Frérot ont relayé sur leurs réseaux sociaux plusieurs appels aux dons et pour donner en toute sécurité. Vous retrouvez nos conseils sur ici.fr. La chasse aux incendiaires, elle, se poursuit. Le ministère de l'Intérieur annonce 375 interpellations. Deux tiers sont suspectés de départ de feu volontaire. Dans ce bilan, on retrouve aussi un tiers de mineurs. Des arrestations qui ont donné lieu à 36 incarcérations. La star de la gastronomie française, le chef Jean Humbert, entendu depuis ce matin par les enquêteurs pour des accusations de violence conjugale. Trois femmes ont porté plainte contre le cuisinier, révélé par l'émission Top Chef. En avril dernier, il avait annoncé quitter ses fonctions au sein du restaurant 5 étoiles, le Plaza Athénée à Paris. Que se passe-t-il à Matignon? La justice est saisie de la question après le suicide de deux agents et les tentatives de deux autres issus de différents services. En coulisses, des fonctionnaires alertent sur l'instabilité liée aux quatre changements de Premier ministre en deux ans. Et puis, il va encore faire chaud sur la route du Tour de France Femmes. Vigilance orange, canicule, la ligne d'arrivée dans le Jura comme dans 20 départements du centre et du Sud-Est. On suit cette troisième étape sur votre radio ici.
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3: Et cette troisième étape du Tour de France Femmes entre Genève et Poligny dans le Jura que vous continuez de vivre sur votre radio ici. Et ça y est, les 138 désormais concurrentes, elles ont parcouru la moitié là du parcours avec les deux grosses difficultés au départ, notamment le col de la Faucille. Et ça y est, là, elles ont passé, elles sont dans la descente après le col de la Savine. C'était cette troisième difficulté sur les quatre que compte cette étape. Et c'est Sigrid Auxet, une Norvégienne de la Uno X Mobility, qui est en tête. Elle compte 30, même une minute maintenant d'avance sur le peloton. Ça a un petit peu gagné pour elle, le peloton où on compte toujours les favorites, hein, Pauline Ferrand-Prévot, Demi Vollering notamment. On a vu Célia Géry un temps en tête, notre championne de France en bleu, blanc, rouge. Le maillot jaune lui changera ce soir et vous continuez de vivre cette troisième étape sur votre radio. Ici, le prochain point, c'est dans une demi-heure.
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1: Ici, Roussillon Infotrafic, situation compliquée à la frontière avec l'autoroute A9 qui est congestionnée dans la descente comme dans la montée du Pertus entre le col du Pertus et la barrière de péage du Boulou dans les deux sens de circulation sur la route classique. Ça coince dès la sortie de la Jonquière en direction du Pertus, en direction donc de Perpignan et puis en direction de Figueres après l'Écluse. Il y a là aussi un bouchon important avant de pouvoir atteindre le col du Pertus et la zone commerciale. Alors évitez peut-être un vraiment, si vous le pouvez, d'aller sur le secteur du Pertus et de la Jonquière en cet après-midi. L'infotrafic avec ici Roussillon et tout de suite on parle météo avec vous Régis Leroy.
6: La météo de ce lundi marquée par le retour des orages, des averses orageuses prévues du Conflent aux Aspres en passant par la Cerdagne et le Cap-Cir et le Haut-Val-Espire. Seule la plaine du Roussillon, la côte ou encore les Albères et les Corbières sont épargnées pour cette fin d'après-midi. Les températures, on attend 33 degrés à Perpignan, Serré, Saint-Cyprien, 31 à Collioure et Saint-Paul-de-Fenouillet, 34 à Totavel et Thuir, 29 à Prince-de-Moyaux et 27 degrés à Font-Romeu.
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0: Céline Dion passe l'été avec nous sur la première radio locale des Pyrénées-Orientales. C'est ici Roussillon. Régis Leroy, je suis content de vous accompagner. On est ensemble jusqu'à 19h avec toute l'équipe. J2 est à la réalisation. Kumba est au standard au 04 68 35 5000. Et puis Louise L'Empire, comme chaque jour, décrypte un petit peu les questions que se posent les enfants sur le monde marin, sur les océans, mais aussi sur les bateaux. C'est le cas aujourd'hui dans l'heure du bain.
1: Pourquoi les bateaux flottent ?
2: Pour répondre à ta question, il faut voyager dans le temps. Alors enfile ton gilet de sauvetage, nous partons en 265 avant Jésus-Christ.
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2: Si tu jettes un caillou ou une ancre de bateau, par exemple, il file tout droit au fond de l'eau. Alors qu'un bateau, bien plus lourd et bien plus gros, lui, va flotter. Pour comprendre cette drôle d'histoire, les scientifiques brestois du fonds de dotation d'Océanopolis Acts nous ont présenté Archimède. Archimède, c'était un savant grec et il a découvert une force qui permet à tous les objets qui vont dans l'eau de flotter ou de paraître plus légers. Un peu comme toi, quand tu fais la planche dans la mer, tu flottes. C'est ce qu'on appelle la poussée d'Archimède. Pour qu'un bateau flotte, il faut que le poids du volume d'eau qu'il déplace soit plus grand que le poids du bateau. Ça veut dire qu'un bateau qui avance doit être plus léger que toute l'eau sur laquelle il flotte.
4: Mais alors comment il flotte ?
2: Prends une bouteille en plastique vide. Tu vérifies qu'elle a bien son bouchon et dans une baignoire, une bassine ou un évier, tu la plonges sous l'eau. Plus la bouteille est grande, plus tu vas avoir besoin de tes biscottos pour la garder sous l'eau. Parce que c'est la poussée d'Archimède qui la fait remonter à la surface. Pour les bateaux, c'est pareil. La coque du bateau est mouillée jusqu'à ce qu'on appelle la ligne de flottaison. C'est la ligne de peinture tout en bas de sa coque et il ne doit pas s'enfoncer plus profond dans l'eau.
4: Alors tous les bateaux flottent.
2: En 2000, un sculpteur breton, Jean-Yves Ménès, a sculpté un bateau dans un bloc de granit.
4: Un bateau en caillou ?
2: Oui, Moussaillon, un bateau en caillou. 4000 heures de travail pour un bateau de 4 mètres qui navigue avec 8 personnes à bord.
4: Eh ben, il va falloir en manger des épinards.
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0: Radio de votre été, c'est ici Roussillon avec Karen Yang. Ne bougez pas, tout à l'heure on ira faire un petit tour sur le Tour de France Femmes 2026, troisième étape aujourd'hui, étape entre Genève et Poligny, c'est 156 km. On va aller prendre un petit peu le pouls de la course dans un instant. Alors ça, ce sont trois chansons françaises à la suite, rien que pour vous. Le groupe Gold pour retourner dans les années 80, Boulevard Désert pour vous faire chanter, et le joli duo Bernard Lavilliers, Nicoletta.
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0: Vos années 80 vous accompagnent au bord de la piscine ou sur la plage avec votre radio ici Roussillon. C'était Gold avec Laissez-nous chanter. Dans un instant, vos bons plans à vous laissez sur notre ICI Express et sur le WhatsApp ici Roussillon. Avant ça, on va faire un tour du côté du Tour de France Femmes et cette troisième étape.
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3: Et vous suivez cette troisième étape du Tour de France Femmes, partie de Genève sur votre radio. Ici, les 138 concurrentes ont déjà parcouru 100 km. Elles sont dans le Jura. Après avoir avalé les trois premières difficultés de la journée, il en restera une, avec toujours une coureuse en tête, une Norvégienne, Sigrid Augset et Emma Sarango. Vous êtes toujours sur la moto ici, Julien Girard, juste derrière elle.
4: Ouais, Sigrid Augset qui vient de passer Champagnole, où elle a été acclamée, encouragée par tous les habitants qui avaient évidemment sorti les pancartes pour les Françaises, mais qui peuvent changer la vie parfois. Et donc encourage la Norvégienne avec son maillot rouge à croix bleue, hein, de championne de Norvège, Sigrid Hauser, qui a pris son envol dans la montée tout à l'heure de Morbier, hein, la première ville de fromage que l'on traverse dans cette troisième étape du Tour de France, et qui continue à garder son avance sur le groupe des favorites, puisque elle a fait notamment une très bonne descente au cœur des sapins dans un moment un peu de rafraîchissement avec enfin un peu d'ombre sur ce parcours. Elle a notamment pu échanger à ce moment-là avec son directeur sportif qui lui a proposé un bidon qu'elle a refusé, signe qu'elle était alors en forme. Elle a l'air un peu plus en peine désormais, Sigrid Augset, alors que on attaque une petite bosse en sortie de Champagnole. Il reste une cinquantaine de kilomètres. Ça va être compliqué quand même de tenir, surtout que derrière elle, il y a Lotte Kopecky, la double championne du monde, qui est en chasse-patate. Donc voilà, ça va être compliqué pour Sigrid Augset, mais qui joue son va-tout dans cette étape.
3: Et on ne voit pas pour le moment les favorites qui, elles, restent bien au chaud dans le peloton, qui accuse 4 minutes de retard. Encore une cinquantaine de kilomètres à parcourir sur les routes du Jura. C'est à la maison pour la Française Evita Music. On continue de vivre ensemble cette troisième étape du Tour de France Femmes avec votre radio ICI, partenaire officiel du Tour de France.
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0: ICI Express, toutes les heures à la nuit, on partage ensemble vos bons plans, vos idées de sortie dans le département des Pyrénées-Orientales avec vos messages vocaux comme celui-ci. Il est signé David.
5: Du 6 au 8 août, le Festi Catalangle fera vibrer le village des Angles au rythme de la culture catalane. Cet événement festif met à l'honneur les traditions, la musique, la danse, l'artisanat et le patrimoine des pays catalans à travers de nombreuses animations destinées à tous les publics. Il s'inscrit dans la volonté de transmettre et de valoriser le patrimoine culturel catalan tout en offrant un rendez-vous festif et chaleureux au cœur du Cap-Cir.
0: Merci David. Autre message vocal, celui de Magali.
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0: Merci Magali. Rendez-vous demain du côté d'Alénia. Vous aussi, hein, vous partagez vos bons moments, vos bons plans. Ça se passe chez vous, dans votre ville, dans votre village. Et c'est sur notre WhatsApp ici au Roussillon avec un seul numéro, le 04 68 35 5000.
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0: Et si on gagnait les premiers cadeaux de cet après-midi en jouant du coq à l'âne? C'est dans un instant les amis, avec vos entrées pour le musée théâtre de Dali à Figueres. Et en plus de ça, on rajoute de quoi aller s'amuser du côté du mini-golf du Paradise Aventure à Argelès-sur-Mer. On joue après France Gall, voici Ella Ella sur ICI Roussillon.

0: vacances ou au travail, France Gall vous fait chanter avec Ella Ella sur la première radio locale des Pyrénées-Orientales.
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0: C'est l'heure de s'amuser ensemble les amis, de prendre du bon temps avec des cadeaux à gagner puisque je vous offre votre passe famille pour 4 adultes. D'abord pour le mini-golf, le Paradise Aventure à Argelès-sur-Mer, ça c'est l'activité idéale des vacances, en plus toute la famille peut y jouer, même les plus petits. Et on rajoute à ça un petit peu de culture, direction le musée théâtre de Dali à Figueres avec là aussi un passe famille pour 4 personnes, histoire d'aller découvrir ce personnage haut en couleur qui était Salvador Dali. En plein centre-ville de Figueres, vous allez pouvoir en profiter de ces entrées pour le musée. Et en plus, à partir du 1er août jusqu'au 24 août, sachez qu'il y a des nocturnes qui sont prévues, histoire de dégayer un petit peu cette visite. Vous voulez jouer avec nous? On joue du coq à l'âne. Je vous rappelle, la règle du jeu est très simple. On cherche la distance entre le coq et l'âne, une distance entre 1 et 1000 mètres. Vous aurez donc 30 secondes pour trouver la bonne réponse.
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0: magnifique chanson signée Lewis Capaldi. Wish you the best sur votre radio ici aussi.
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0: Et comme chaque jour, on joue ensemble sur votre radio locale ici Roussillon avec du coq à l'âne. Cette distance à trouver entre le coq et l'âne, entre 1 et 1000 mètres. Et pour jouer avec nous, c'est Émilie. Bonjour Émilie.
3: Bonjour Régis.
0: Émilie, vous écoutez ici Roussillon, où ça?
3: À Perpignan.
0: À Perpignan, où là, oui. Le ciel est encore un petit peu bleu pour l'instant, mais les nuages vont arriver.
3: Oui, ça, c'est un peu couvert, mais ça va.
0: Bon, ça va. Vous faites quoi dans la vie, Émilie?
3: Je suis à la recherche d'un emploi.
0: D'accord, bah écoutez.
3: Depuis 2 ans.
0: Si on peut vous aider, vous cherchez dans quel domaine?
3: Un peu de tout, dans les magasins.
0: Voilà, donc si on a un travail pour Émilie, on n'hésitez pas à appeler le standard d'ici Roussillon. On serait ravis de vous aider à retourner vers l'emploi.
3: C'est gentil, merci.
0: On en profite aussi, Émilie, pour vous offrir de jolis cadeaux, parce qu'on a 2 cadeaux à vous offrir. D'abord, un pass adulte pour le mini-golf, le Paradise Aventure d'Argelès-sur-Mer. Alors ça, c'est pour toute la petite famille. Tout le monde va se régaler. Et en plus, on rajoute de quoi aller découvrir les œuvres de Dali à Figueres, le musée théâtre de Dali. Vous l'avez déjà fait ?
3: Je l'ai déjà fait il y a très longtemps.
0: Et ça permet de le refaire parce qu'on a un pass 4 adultes à vous offrir si vous trouvez la distance entre le coq et l'âne. Vous connaissez la règle, c'est tout bon pour vous ?
3: Je connais la règle, oui.
0: Alors je lance le chrono, c'est parti, je vous écoute, Émilie.
3: 500.
0: C'est moins.
3: 400.
0: C'est moins.
3: 300.
0: C'est moins.
3: 200.
0: C'est moins. C'est moins.
3: 4,50.
0: Alors, il faut un vrai chiffre.
3: 50.
0: Moins.
3: 30.
0: Plus.
3: 40.
0: Plus.
3: 45.
0: Plus.
3: 48.
0: Moins.
3: 47.
0: Moins.
3: 46.
0: C'est gagné.
3: Trop bien.
0: 40-50, on l'avait jamais fait. 4,50.
3: Super perturbé.
0: Ben oui, parce que vous partiez de 100 en 100 et d'un coup vous avez dit.
3: Et c'est ça. Ouais.
0: Oui. Bon, en tout cas, la bonne nouvelle, c'est que c'est gagné pour vous, Émilie. Votre passe-famille pour Paradise Aventure à Argelès, mais aussi vos entrées pour le musée théâtre de Dali. Ça fait de belles sorties, ça.
3: Ah, c'est super. Ben, merci beaucoup, ici Roussillon.
0: Et ben, avec plaisir. Et puis, n'oubliez pas, si vous avez du travail pour Émilie, vous n'hésitez pas à appeler le standard. Elle est preneuse au 04 68 35 5000. Émilie, dernière question. Quelle est la première radio locale des Pyrénées-Orientales?
3: Ici Roussillon, bien sûr.
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0: On rejouera tout à l'heure du coq à l'âne avant 19h, les amis. Avant ça, voici Elie Medeiros. Toi, mon toit.

0: Michael Field, Moonlight Shadow sur votre radio ici Roussillon. Des difficultés de circulation à signaler, notamment sur l'autoroute A9 entre le péage du Boulou et la frontière espagnole, et c'est valable dans les deux sens de circulation. D'ailleurs, si vous rencontrez quelques difficultés de circulation, quoi que ce soit, vous n'hésitez pas à nous les signaler. On les partage ensemble à l'antenne d'ici Roussillon au 04 68 35 5000. Dans un instant, Bruno Mars ou encore Francis Cabrel.
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0: Voilà comment passer une belle après-midi avec la première radio locale des Pyrénées-Orientales, c'est ici Roussillon.
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0: Merci d'avoir choisi ici Roussillon, bienvenue, il est 17h.
2: 5 horas.
0: Et c'est l'heure de s'informer avec la rédaction d'ici Roussillon. On prend le point info avec Valentin Bertrand.
3: Des images de chaos qui deviennent réalité en Gironde après 11 jours passés dans des dortoirs de fortune. La plupart des évacués sont en train de rentrer chez eux. C'est le cas depuis le début d'après-midi à Lège et au Porge. Dans cette ville, l'une des plus touchées par les flammes, 183 maisons ont brûlé, dont celle d'Yves qui peine à retrouver des signes de sa vie d'avant.
4: C'est terrifiant, quoi. Moi, quand je suis rentré dans la maison, elle n'existe plus. La vie a disparu. Plus de traces de vie. Tout est à plat. On ne sait même pas où sont les meubles. On ne sait même pas où sont les objets. On ne sait plus rien, quoi. La vie est rayée, voilà, d'un coup de crayon.
3: Et dans 2 heures, les habitants de la presqu'île du Cap-Ferret pourront à leur tour retrouver leur maison. Parmi les évacués, il restera donc les familles sans toit, les campeurs du Cap-Ferret dont la sécurité n'est pas encore assurée, et les habitants de 2 quartiers du Porge où des obus de la Seconde Guerre mondiale dévoilés par l'incendie doivent d'abord être déminés. Dans le Var, les pompiers guettent les reprises de feu dans le massif du Gros-Bessillon où le nouvel incendie parti vendredi a déjà parcouru 1800 hectares. Il est toujours contenu, sa progression est fortement ralentie mais pas totalement stoppée. Il est accusé de violence conjugale sur plusieurs ex-compagnes. Le chef cuisinier Jean Imbert est entendu depuis ce matin par les enquêteurs. Révélé par l'émission Top Chef avant de devenir une star de la gastronomie française, il s'est progressivement mis en retrait de ses fonctions, notamment du luxueux Plaza Athénée à Paris. Un enfant de 22 mois grièvement blessé chez lui à Verquin, au sud de Béthune, dans le Pas-de-Calais. Il a été mordu ce matin par le chien de la famille, un Malinois pris en charge par la SPA. Le Tour de France qui est arrivé dans l'Hexagone, 3e étape aujourd'hui entre Genève et Poligny dans le Jura. Étape que vous nous faites vivre sur ici, Manon Vautier-Chollet, bonsoir.
5: Bonsoir Valentin, bonsoir à tous.
3: On se dirige, Manon, comme hier, vers un final à suspense.
5: Oui, c'est ça, parce qu'on a toujours une coureuse en tête, c'est la Norvégienne Sigrid Aukset avec son maillot de championne de Norvège derrière elle qui pointe à 45 secondes. Il y a aussi la double championne du monde, rien que ça, Lotte Kopecky, la Belge, elle a fait le pari du chasse-patate, elle se retrouve intercalée entre la tête de course et le peloton, ça n'est pas facile, surtout qu'il fait 37 degrés hein, sur les vélos. Le peloton, justement, lui, il accuse 4 minutes de retard et pour l'instant, les favorites restent bien au chaud, personne ne se décide à faire rouler ça un petit peu plus vite. Et attention quand même, parce qu'il y a une difficulté à 20 km de l'arrivée. Et ça peut être décisif. C'est ce que nous a dit ce matin la Française Evita Music. C'est la locale de cette étape dans le Jura. Il y a aussi le vent qui sera décisif. Ça, c'est ce que nous disait notre consultant cyclisme pour Radio France, Jean-François Bernard, puisqu'elles arriveront avec du vent de face.
3: Et la 3e étape du Tour de France, le final à vivre, bien sûr, sur votre radio ici dans les toutes prochaines minutes. Et puis on aura à 18h30 le grand récap, le journal du Tour, comme chaque soir sur votre radio ici.
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0: La météo de ce lundi, pour l'instant, c'est plutôt calme hein, sur la plaine du Roussillon, mais ça va se transformer en grisaille et en averses orageuses. Seuls les Albères et la Côte Vermeille devraient échapper aux gouttes de pluie ce soir. Demain matin, retour du soleil sur l'ensemble des Pyrénées-Orientales avec toujours ces entrées maritimes qui rendent l'atmosphère un peu lourde. Les températures demain matin, on attend 22 degrés à Perpignan et Sorède, 19 à Prades, 21 à Céret, Toulouse et Tautavel, 23 à Bagnols-sur-Mer et 11 degrés aux Angles. Attention à vous qui êtes sur la route et notamment sur l'autoroute A9 dans les deux sens de circulation. C'est très compliqué de circuler entre la barrière du péage du Boulou et la frontière espagnole.
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0: D'ailleurs, si vous rencontrez des difficultés de circulation, un obstacle sur la route ou bien un accident, vous n'hésitez pas à le partager avec nous. Comme ça, ça nous permet de prévenir tout le monde. Pour ça, Kumba est au standard. Elle vous attend au 04 68 35 5000. Voici Phil Collins.

0: franchement, on n'est pas bien là pour passer un bel été avec votre radio ici Roussillon et Phil Collins, c'était Easy Lover.
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0: 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Ah là là, qu'est-ce que je suis content de vous retrouver après quelques semaines de vacances sur pleine forme. Il y a J2 à la réalisation qui attend ses vacances avec impatience. Allez, courage J2, il reste une semaine. Kumba est là au standard au 04 68 35 5000. Elle sera là pour vous accueillir tout à l'heure parce qu'on va continuer de jouer ensemble avec notre jeu de l'été, du coq à l'âne et tous nos partenaires qui sont là pour vous offrir tous ces jolis cadeaux. Et ils sont variés. On vous offre du cinéma pour les jours où ils font pas très beau. On a aussi des entrées pour PortAventura World, mais aussi de quoi aller du côté des grottes de Fontrabiouse ou encore Caliceo, de la Croubranche et le musée d'Ali de Figuère qui était gagné tout à l'heure par Émilie. Vous aussi, vous voulez jouer avec nous? Restez bien branchés sur la première radio locale des Pyrénées-Orientales. On jouera d'ailleurs avant 18h. Tout à l'heure, je vous emmène du côté de Thuyres. On va découvrir des animations qui auront lieu demain. Je ne vous en dis pas plus, ça arrive tout de suite après. Jennifer, voici Mourir sur scène sur votre radio, ici Roussillon, bien sûr.

0: Quand Jennifer reprend Dalida, c'était Mourir sur scène sur votre radio ici Roussillon. Je vous l'avais promis, direction l'Office du tourisme de Thuir avec Aurélie. Bonjour Aurélie.
1: Bonjour.
0: Alors Aurélie, vous n'avez pas une, non pas deux, mais trois animations à nous proposer demain. Et d'abord, on commence par une animation du côté des Cafbières.
1: Oui, avec plaisir. Donc demain, on a un escape game numérique qui se déroule au Cafbir. Donc c'est une animation qui se déroule en fait sur tablette. On a constitué des équipes et chaque équipe doit résoudre les énigmes pour sauver les Cafbirs.
0: Bon, bah ça se passe.
1: Je n'en dis pas plus, parce
0: que... Ah oui, sinon on dévoile l'énigme. Aurélie, on a d'autres animations.
1: Exactement. On a aussi toute la journée demain le marché pittoresque qui a lieu donc au prieuré du monastère del Camp de Pacha. C'est une animation qui se déroule de 9h à 15h et en fait ce marché pittoresque regroupe tous les producteurs et artisans, de nombreux producteurs et artisans locaux. Et il y a la possibilité de se restaurer sur place et il y a des animations pour les petits et pour les grands.
0: Et l'endroit est vraiment, vraiment magnifique.
1: Exactement, oui.
0: Et enfin,
1: c'est
0: Aurélie.
1: C'est très particulier.
0: Et il y a une dernière animation à ne pas manquer, surtout demain.
1: Eh oui, aussi une dernière animation, parmi tant d'autres évidemment, mais une dernière animation qui se déroule à Trouillas, au Clos Sériane. L'Oriane propose des ateliers cocktails à 19h30, c'est sur réservation, c'est 45 euros par personne, et c'est une animation vraiment très originale, où en fait elle nous propose des ateliers cocktails à base de vin.
0: Eh bien ça, on a hâte de découvrir ça demain. Et en plus, les copains vont être ravis si on ressort de cet atelier, évidemment, à consommer avec modération. Merci beaucoup Aurélie.
1: Merci toujours. Merci à vous.
0: À très vite du côté de l'Office du tourisme de Thuir. Vous restez avec nous, branchés sur la première radio locale des Pyrénées-Orientales, évidemment. On reste ensemble et en musique pour vous accompagner. Que vous soyez en vacances pour les plus chanceux d'entre nous ou au travail, voici Gérard Blanc, une autre histoire.

0: La voix de Sia accompagne notre été dans les Pyrénées-Orientales avec votre radio ici Roussillon. Tenez, j'aimerais avoir une petite pensée pour toutes celles et ceux qui étaient du côté de Pézilla-la-Rivière hier pour tenter de battre le record du monde de la plus grande sardane. Alors, ça n'a pas suffi, mais en tout cas, ça a été un beau moment de convivialité et surtout de tradition catalane. Vous retrouvez évidemment toutes ces infos sur notre site internet ici.fr avec toutes les photos. Je vais aussi en profiter pour vous rappeler qu'en ce moment, c'est compliqué sur l'autoroute A9 entre la barrière de péage du Boulou et la frontière espagnole, dans les deux sens de circulation, évidemment. Et puis, si vous rencontrez vous aussi des difficultés sur la route, vous n'hésitez pas à les partager avec nous. On le fait ensemble chaque jour au 04 68 35 5000. Ou alors, vous pouvez utiliser le WhatsApp ici Roussillon au même numéro.
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0: Vous aussi, vous étiez en train de chanter vos années 80, c'est grâce à Ici Roussillon et Jackie Quartz. Il est 17h31.
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0: Je dis ça parce que c'est l'heure de vos bons plans chaque jour. À la demi, toutes les heures, on profite pour partager ensemble vos messages vocaux que vous laissez sur notre WhatsApp ici au Roussillon avec notre numéro, le 04 68 35 5000. Tout le monde peut laisser un message sur ce WhatsApp, comme le collectif Métissé.
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0: Et vous aussi, vous laissez vos messages vocaux sur le 04 68 35 5000. Moi, j'adore cette chanson. Elle est signée Renaud. Voici En Cloque sur votre radio ici Roussillon.
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0: vous accompagne dans les Pyrénées-Orientales avec votre radio ici Roussillon. C'était En Cloque. Chaque jour, on fait l'histoire des objets qui nous accompagnent tout l'été dans sa chronique estivale. Perrine Clément dévoile ce matin l'histoire cachée du parasol.
1: Dans ma valise, il y a...
2: Ah ben merci les amis. 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
2: Je crois qu'il y a les merguez qui brûlent. 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
3: Le parasol, c'est l'ancêtre de l'ombrelle. C'est celui qui protège notre peau du soleil tout en nous offrant un peu d'ombre. Le parasol décore notre été. Il se veut rayé, coloré ou personnalisé par certaines marques. On l'installe dans le jardin, en terrasse, au bord de la piscine ou à la plage.
4: La petite sieste, comme tous les ans, toujours au mois d'août, sur la même plage et bien sûr, sous le même parasol.
3: Parasol qui parfois s'envole et après lequel on court. Et pourtant, on a marché un bon moment sur le sable brûlant avant de trouver la bonne place, vue sur mer, loin des autres vacanciers. On a estimé, au doigt mouillé, le sens du vent, et puis on s'est mis à creuser, planter le parasol le plus profondément possible dans le sable. On le recouvre, on y ajoute de gros cailloux, voire même la glacière. Et malgré tout cela, il y a des jours où notre parasol rêve de prendre son envol.
5: Le parasol, c'est tout à la fois un signal et puis un totem, enfin, parce qu'on organise tout autour du parasol. On dépose la glacière, on étale les rabanes, on étale les serviettes, on disperse les accessoires pour éventuellement étendre les limites de la tribu.
3: Et vous, avez-vous un parasol ?
6: Le parasol, super important pour mettre ses affaires à l'ombre, pour pas que le téléphone y prenne trop chaud.
7: J'en ai eu au moins 4 identiques qui étaient très reconnaissables, donc c'était assez pratique sur la plage pour que les copains puissent nous repérer.
8: Oh, j'ai un parasol multicolore, je l'ai depuis une trentaine d'années. Donc c'est un objet vintage, collector, tout ce qu'on veut. 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
0: Et chaque jour, on en apprend un peu plus sur ces objets qui nous accompagnent tout l'été. L'été vous accompagne aussi avec ce titre de Charlotte Cardin.

0: Vous découvrez le dernier titre de Charlotte Cardin, The Way We Touch, sur votre radio ici au Roussillon.
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0: Qu'est-ce que j'adore ce jeu! 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
3: Et vous vivez la fin de cette troisième étape du Tour de France Femmes, toujours en direct avec votre radio ici, et toujours cette Norvégienne en tête. Elle s'appelle Sigrid Hoogset, elle a 27 ans. Sigrid Hoogset, elle a son maillot de championne de Norvège sur le dos, et c'est énorme ce qu'elle fait dans cette étape, parce que tenez-vous bien, ça fait 100 km maintenant qu'elle est échappée. Elle a commencé par arriver dans le groupe de tête avec une dizaine de coureuses, et puis elle s'est échappée seule sans jamais être rattrapée, même si elle a la double championne du monde, la Belge Lotte Kopecky, derrière elle, mais à 30 secondes toujours. Et pour l'instant l'écart se maintient alors qu'il reste 4 km 800 avant cette arrivée qui devrait se jouer au duel, parce que les poursuivantes et les favorites du peloton, notamment Demi Vollering pour la FDJ United Suez, ou encore évidemment la tenante du titre Pauline Ferrand-Prévot pour Visma Lease Bike, et bien elles sont à 3 minutes. Là, ça devient très très très compliqué de remonter, puisqu'il reste 4 km 700 maintenant avant l'arrivée ici à Poligny dans le Jura. Olivier Estrange, justement, vous êtes en ce qu'on appelle en fond de ligne, c'est juste derrière la ligne d'arrivée où les supporters comme vous attendent les coureuses, et il fait très très chaud, hein. Ça a été peut-être encore plus chaud aujourd'hui que ces deux derniers jours.
4: C'était indubitablement plus chaud, c'est dingue. Voilà, on a passé la frontière, on était en Suisse ces deux derniers jours, nous voilà dans le Jura, mais c'est pas le Jura qu'on imagine. C'est un vrai four, il faut dire les choses. Et on pense aux coureuses qui ont dû fournir un effort considérable dans des conditions pareilles. On a vu en effet beaucoup de ravitaillement en eau, des cyclistes qui s'aspergent pour garder un minimum de fraîcheur. Mais c'est certain qu'il y aura beaucoup de casques, il y aura sans doute de la souffrance dans le peloton. On va peut-être faire le point. Je suis avec un des attachés de presse du groupe Saint-Michel, Aubert. Est-ce que la chaleur aujourd'hui a vraiment fait des dégâts selon vous?
5: Oui, elle va faire des dégâts, mais toutes les équipes et la nôtre étaient préparées. Ce matin, les filles sont parties avec des gilets de froid, avec des poches de glace. Et toute la journée, l'équipe était... On a multiplié les points d'eau pour pouvoir rafraîchir les organismes.
4: Les coureuses vous le réclament, elles vous parlent de ces conditions qui sont quand même très particulières.
5: Oui, mais c'est pas une surprise, on le savait. Donc on s'est vraiment préparé en fonction pour amortir le choc, si on peut dire.
4: Et ensuite, en question de récupération, une fois qu'elles sont au bus, une fois, comment est-ce qu'on les remet en condition?
5: C'est une collation tout de suite après l'arrivée, c'est une douche, et tout est fait, pareil, des gilets de froid aussi à l'arrivée, pour vraiment faire redescendre le corps en température et retrouver un fonctionnement normal, on va dire.
4: Merci beaucoup. Voilà les astuces, les techniques de l'équipe Saint-Michel, Home Préférence, Aubert 93. Et on espère bien sûr toutes retrouver les concurrentes sur la ligne d'arrivée dans la meilleure forme possible.
3: Ça rajoute peut-être, Olivier, encore un peu plus à l'exploit hein, que réalise cette Norvégienne, Sigrid Haugseth, 27 ans. C'est une très bonne rouleuse. Elle est aussi réputée pour être excellente en contre-la-montre, en chrono. Ça tombe bien, il y en a un demain. Mais là, je le redis, hein, imaginez, ça fait 100 kilomètres qu'elle est. Alors, elle a été au début avec quelques coureuses dans l'échappée, mais elle est depuis des kilomètres maintenant seule en tête. Et elle résiste à une double championne du monde, la Belge Lotte Kopecky, qui a, elle, choisi la stratégie du chasse-patate. Donc elle est sortie du peloton pour aller s'intercaler eh bien, entre le groupe des favorites et puis cette Norvégienne qui est seule en tête. Mais Lotte Kopecky, elle repère encore un peu plus de temps parce qu'il y a quelques minutes elle avait 15 secondes de retard. Donc on s'est dit bon, elle va peut-être remonter sur notre Norvégienne, championne de Norvège, Sigrid Haugseth. Mais finalement eh bien non, parce que la Belge là elle est à 37 secondes et il reste 3 kilomètres maintenant avant de passer la ligne d'arrivée ici à Poligny. Alors la Norvégienne, vous ne la connaissez peut-être pas, et c'est normal, c'est son deuxième Tour de France à Sigrid Haugseth, 27 ans. Elle n'a pas gagné d'étape encore, elle va peut-être là gagner sa première étape, hein, puisque je leur dis, elle a toujours 37 secondes d'avance sur la double championne du monde, Lotte Kopecky, la Belge, qui va tout faire malgré cette chaleur. Vous en parliez, Olivier, eh bien pour aller peut-être la distancer, peut-être lui passer devant sur la ligne d'arrivée, mais ça paraît de plus en plus compliqué, hein. 2 600 km restant avant la ligne d'arrivée ici à Poligny. Et le peloton, avec toutes les favorites dont on parlait, il y a Paula Blasi, l'Espagnole, il y a la Française, évidemment, Pauline Ferrand-Prévot avec la Visma Liseberg, ou encore la Néerlandaise Demi Vollering, qui court pour l'équipe française FDJ United Suez. Elles sont à 2 minutes 50. Le peloton, il ne reviendra pas, hein, 2 300 km restant avant de passer cette ligne d'arrivée. C'est vraiment énorme ce qu'elle fait, cette coureuse de la Uno X. Et puis il faut se redire aussi hein, que la Norvégienne là, elle va peut-être être maillot jaune, parce qu'en fait elle a gagné beaucoup de temps avec cette échappée en solitaire, et c'est à souligner. On le sait depuis très longtemps maintenant, le maillot jaune de toute façon ce soir il change d'épaule, parce que Lorena Wiebes, elle a été distancée très vite dans le col de la Faucille, et elle a, je vais regarder là, j'allais dire 13 minutes non, elle a même 17 maintenant minutes de retard. Imaginez un petit peu, elle n'a pas réussi à passer là ses 4 difficultés, ça lui a fait trop mal à la reine du sprint mondial. Il reste maintenant 1 800 km avant de passer la ligne d'arrivée. Lotte Kopecky qui perd encore plus de temps, la double championne du monde, la Belge en championne de monde sur route, eh bien elle est à 55 secondes de notre Norvégienne Sigrid Haugseth, qui là nous fait clairement un numéro en solitaire, et elle est acclamée. Elle n'est pas française, mais ici dans le Jura c'est bien elle qu'on applaudit. Elle a plus qu'un kilomètre 400 à peine, allez ça y est, à aller parcourir pour eh bien gagner sa première étape sur le Tour de France. Elle a 27 ans, elle n'en a encore jamais gagné. La coureuse norvégienne, championne de Norvège, c'était peut-être son plus gros trophée dans son palmarès. Et bien voilà, là, imaginez, elle va aller gagner, peut-être, on l'espère pour elle, après cette bataille qu'elle a menée seule, en tête, hein, pendant 100 kilomètres sur cette étape partie de Genève, qui en comptait 156. Et bien, ça va être très, très, très difficile là de revenir sur elle. Et ça y est, elle passe à l'instant sous la flamme du kilomètre, dernier kilomètre, avec les supporters jurassiens qui l'attendent ici sur la ligne d'arrivée à Poligny. C'est énorme ce qu'elle a fait, c'est vraiment exceptionnel. On la voit qui sourit, parce que là elle le sait, la double championne du monde, on lui a sûrement dit à l'oreillette, elle a 56 secondes de retard, Lotte Kopecky, elle ne reviendra pas. 780 mètres, et Sigrid Haugseth eh bien va aller remporter ici à Poligny, où ça tape déjà sur les barrières, sur la ligne d'arrivée pour l'applaudir. Elle va remporter dans 500 mètres maintenant la première étape du Tour de France. C'est la première fois qu'elle va aller gagner, passer la ligne, et en plus eh bien avec Lotte Kopecky à 50 secondes derrière elle. Elle a même le temps de savourer après ce numéro exceptionnel en solitaire, cette coureuse qui en plus va aller prendre le maillot jaune. Imaginez, première étape gagnée ici à Poligny, ça y est, elle lève les bras, elle harangue les supporters, et en plus elle va revêtir le maillot jaune ce soir. Coup double eh bien pour la Uno X, qui avait repéré, hein, était allée plusieurs fois faire ce parcours entre Genève et Poligny. Et ben voilà, ça n'est pas un hasard, et on la voit ici, c'est dur quand même pour elle, hein. Il a fait 37 degrés sur le vélo, mais là elle peut savourer, parce que au bout de 4h05 d'effort, eh bien la Norvégienne, la championne de Norvège Sigrid Haugseth, elle va aller passer la ligne dans quelques secondes. Finlande. Elle n'en revient pas. On la voit là qui dodeline un peu de la tête. Elle va au bout de son effort. Elle est acclamée par tous les supporters jurassiens qui sont ici. Et on la voit à l'instant passer devant nous. Et ça y est, Sigrid Haugset, championne de Norvège, 27 ans, qui vient de passer la ligne. Et elle lève le bras gauche, la coureuse de la Uno X qui remporte sa première étape sur le Tour de France et qui en plus va prendre le maillot jaune. Et on a juste derrière elle la coureuse de la SD Works, Lotte Kopecky, double championne du monde, la Belge. Elle, c'était l'une des favorites pour cette étape. Lotte Kopecky qui souffle, ça a été difficile, hein. Il a fait jusqu'à 37 degrés ici. Lotte Kopecky qui passera la ligne d'arrivée en deuxième position avec le peloton et toutes les favorites à sa poursuite avec 3 minutes de retard. On va en profiter, Olivier Estrin, pour venir vous voir derrière la ligne d'arrivée. Est-ce que vous l'avez vu passer, cette Norvégienne qui vient de remporter la troisième étape du Tour de France Femmes?
4: Oui, écoutez, non, elle n'est pas encore dans la zone de la ligne d'arrivée, Lotte Kopecky. Elle est, elle vient de mettre le... Il y a encore beaucoup de monde et je ne vous avoue que je ne la vois pas puisque il y a totalement un écran devant moi.
3: Bon, eh ben, mais écoutez, voilà. Olivier, vous
4: pouvez la voir. Elle s'est arrêtée en fait avant d'arriver jusqu'à nous.
3: Elle est en train là de prendre dans ses bras évidemment son équipe. Elle n'en revient pas. Elle est épuisée, la Norvégienne, et c'est normal. Après ce numéro en solitaire, 100 km dans l'échappée, 100 km seule, la coureuse de la Uno X, la Norvégienne, qui à 27 ans remporte, Sigrid Haugset, sa première étape sur le Tour de France Femmes. Elle va prendre le maillot jaune ce soir sur le podium. Et à l'instant, la double championne du monde, Lotte Kopecky, qui passe la ligne d'arrivée en deuxième position. On attend toujours le peloton avec toutes les favorites qui passeront dans deux ou trois minutes ici sur la ligne d'arrivée à Poligny dans le Jura. Et c'est donc Sigrid Haugset qui remporte cette troisième étape du Tour de France Femmes.
0: Merci Manon Vautier-Cholet, on vous retrouvera demain pour la quatrième étape du Tour de France Femmes, un contre-la-montre qui aura lieu en Côte d'Or. Dans un instant, on joue ensemble du coq à l'âne.
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2: C'est notre jeu de l'été du coq à l'âne sur votre radio ici Roussillon. Et pour jouer avec nous aujourd'hui, on a Cédric. Bonjour Cédric. Allô, comment ça va Cédric?
3: Bonjour Régis, ça va très bien.
2: Bon, vous nous écoutez d'où vous Cédric?
3: Là, je suis en vacances à Saint-Génis-des-Fontaines.
2: D'accord, sinon vous êtes originaire d'où?
3: Donc moi je suis de Beauvais dans l'Oise.
2: Dans l'Oise.
3: Je suis de Paris.
2: Alors pour situer, hein, c'est simple, tout le monde va vous dire ça, mais l'Oise, c'est là où il y a le parc Astérix.
3: C'est ça, on est à 50 km du parc Astérix.
2: Voilà, comme ça tout le monde se situe un petit peu l'Oise, ouais. au nord de Paris. Bon Cédric, est-ce que vous êtes prêt à aller découvrir le Biodiversarium de Bagnouls-sur-Mer? Alors j'imagine que vous êtes avec toute la petite famille là en vacances.
3: C'est ça exactement, on est arrivé ce matin et on est là pour 15 jours.
2: Oh là là là, vous allez vous régaler en plus chez nous, on est très très bien. On va bien vous accueillir avec un premier cadeau déjà. Si vous savez me donner la distance entre le coq et l'âne, une distance entre 1 et 1000 mètres, je vais vous dire plus, je vais vous dire moins, et vous avez forcément 30 secondes pour trouver la bonne réponse. C'est parti Cédric. Allez, c'est parti.
3: Alors 500.
2: C'est moins.
3: 250.
2: C'est plus.
3: 400.
2: C'est plus.
3: 450.
2: C'est plus.
3: 475.
2: C'est moins.
3: 460.
2: C'est plus.
3: 470.
2: C'est moins.
3: 465.
2: C'est plus.
3: 467.
2: C'est plus.
3: 468.
2: C'est plus.
3: 469.
2: Ça a gagné. Ah là là, alors stratégie assez étonnante, hein. On part un peu dans tous les sens Cédric, mais ça marche et c'est le principal.
3: Merci.
2: Bon, le Biodiversarium, c'est pour vous et toute la petite famille. Un pass pour 4 adultes. Alors, vous avez accès à l'aquarium, mais 3 km plus loin, vous allez aussi pouvoir aller au jardin méditerranéen. Alors, ce qui est cool, c'est que vous allez vraiment découvrir la faune, la flore et le monde marin des Pyrénées-Orientales. Et vous allez en prendre plein la vue.
3: Très bien, c'est super. Merci beaucoup.
2: Et voilà, les vacances commencent très très bien, Cédric.
3: Voilà, c'est parfait. Ouais. Merci, ici Roussillon.
2: Bon, là, vous êtes avec qui en vacances?
3: Je suis avec ma compagne et mes deux enfants.
2: Ah, elle s'appelle comment votre compagne?
3: Avec Déborah, et puis on a deux grands-enfants de 20 et 23 ans.
2: Oh, voilà, ils vont en apprendre plein aussi parce que c'est pour toute la famille.
3: Ils sont tous super contents.
2: Et Cédric, vous embrassez toute la petite famille pour nous.
3: Merci beaucoup.
2: Quelle est la première radio locale des Pyrénées-Orientales?
3: Ici Roussillon, merci.
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0: Le journal, c'est avec Stéphanie Mora, bonsoir.
3: Bonsoir Régis, bonsoir à tous.
0: Les usagers des jardins familiaux 10 sur tête n'abandonnent pas leur combat.
3: Ils refusent la décision du nouveau maire de faire une ceinture de protection anti-incendie sur leur terrain et de les envoyer ailleurs sur la commune. Alain Fabresse a pris sa décision suite à l'incendie de Trévillac début juillet. Certains jardins familiaux ont été touchés par les flammes et la présence de bouteilles de gaz dans les cabanons y a provoqué des explosions. Ce matin, une cinquantaine de personnes ont manifesté devant la mairie d'Ille. Ils espéraient rencontrer le maire, sans succès. Pour eux, cultiver un jardin familial ailleurs, c'est tout simplement impossible. C'est le cas de Marie-Josée. Cette habitante d'Ille, âgée de 67 ans, passe ses week-ends sur son terrain depuis toujours. Elle, dont les parents avaient déjà un jardin familial.
4: Mon mari avait fait cette petite baraque avec des récupérations et tout. C'était familial. Mes enfants, ils se sont amusés dans cette terre avec les voitures et tout. Les gens y passaient, j'ai laissé la porte ouverte. Oh, vous avez des belles tomates, vous en voulez? En plus, mon mari est décédé il y a 4 ans et mon mari ne savait pas ce que c'était la terre. Je lui ai appris et il adorait ça. Alors que le mot, qu'est-ce que c'est? C'est des petits terrains, mais il n'y en a pas assez pour les 19, il n'en reste que 3. Où vont les 16 autres? Mais moi, non, je ne la veux pas. C'est sentimental. Pour moi, ça ne veut rien dire, j'en veux pas. Il n'y a pas les souvenirs, c'est pas. C'est sans âme.
3: Voilà, donc pour Marie-Josée qui fait partie donc de ces occupants des jardins familiaux qui ont saisi le tribunal administratif pour contester la décision de la mairie d'Ille-sur-Tête et une pétition lancée samedi a déjà recueilli 300 signatures. Les Mossos d'Esquadre ont participé récemment à l'arrestation d'une partie d'un réseau de voleurs de bijoux qui a opéré entre Bayeux et Belfort en France en 2024. Le réseau criminel a fait main basse sur plus de 300 000 euros de bijoux. 3 personnes ont été interpellées entre Barcelone, Tarragone et Orihuela. Le suspect arrêté à Barcelone avait même stocké de la kétamine à son domicile et est donc aussi poursuivi pour trafic de drogue.
0: L'IA sert à surveiller le port de Canet.
3: Oui, la lutte contre le narcotrafic se joue aussi dans les ports, surtout les grands, comme Marseille ou Le Havre, mais les forces de l'ordre sont également vigilantes désormais dans les plus petits. Et à Canet, depuis quelques semaines, des caméras intelligentes scrutent l'activité des pontons et des bateaux. François David nous explique le dispositif.
5: L'intérêt de cette caméra, c'est qu'elle est capable d'analyser toute seule les images qu'elle enregistre. Un bateau suspect, un déchargement sur les quais en pleine nuit, elle va enregistrer la plaque du bateau et prévenir par message les autorités du port. Maxime Gantois en est le directeur.
6: C'est quand même une avancée majeure en termes de surveillance. Là où la nuit, on aurait pu passer à côté d'un mouvement, grâce à ce système, on a un rapport qui nous permet de savoir qu'il y a eu des mouvements à telle heure et si nécessaire d'aller venir regarder quel bateau il s'agissait. Je pense que c'est très prometteur et surtout on va pouvoir faire évoluer ce système et demander de plus en plus de choses au gré de l'évolution de cette intelligence artificielle.
5: Et surtout, au gré de l'évolution de la délinquance et de la criminalité. Comme les grands ports de commerce sont de mieux en mieux contrôlés, les trafiquants ont tendance à se rediriger maintenant vers les petits ports de plaisance. Le lieutenant-colonel Franck Racine, numéro 2 de la gendarmerie dans les Pyrénées-Orientales.
7: On est proche de l'Espagne, donc on imagine bien ce qui peut arriver. Trafic de cigarettes, mais trafic de stupéfiants. Il serait quand même utopique d'imaginer que ça ne puisse pas aussi arriver par nos ports. C'est la raison pour laquelle il faut être vigilant. On n'assiste pas encore à des grandes saisies par ce type d'arrivée, mais il faut l'anticiper pour être prêt à réagir.
5: La caméra intelligente ne remplacera jamais l'humain, c'est ce que tient à préciser le directeur du port. En tout cas, pour l'instant, elle vient en complément des effectifs et permet d'assurer une surveillance à des horaires où il n'y a personne.
3: François David pour ICI Roussillon. Le chef étoilé Jean Humbert, soupçonné de violence conjugale, est en garde à vue depuis ce matin, convoqué donc pour s'expliquer sur au moins 3 plaintes d'anciennes compagnes. L'ancien chef étoilé du Palace parisien, le Plaza Athénée, répond à toutes les questions selon ses avocats et tient à se défendre. Il nie toujours les accusations portées contre lui. On reviendra sur ce placement en garde à vue dans le journal de 19h. Une nouvelle application pour mieux appréhender les montagnes catalanes. Une cartographie 3D de tout le territoire. Ça fait 800 000 km², 38 communes de Cerdagne et Capcir concernées. C'est une société spécialisée des Alpes avec des chercheurs de l'université de Grenoble qui ont aidé à mettre au point cette application pour les touristes et évidemment les randonneurs. On vous dira tout demain dans le 6-9 de Ici Roussillon. Et puis, c'est une Norvégienne qui s'est octroyée la troisième étape du Tour de France femme. Vous l'avez vécu hein, en direct il y a quelques minutes sur notre antenne. Sigrid Hauxset a réalisé une énorme échappée en solitaire, 88 km seule en tête. La Norvégienne devance Lotte Lopecky, la double championne du monde. Ça s'est passé donc l'arrivée adjugée à Poligny dans le Jura. Et du coup, la Norvégienne qui prend le maillot jaune. L'autre info du jour, c'est la présence de Tadej Pogačar à Font-Romeu le 24 août, puisque le quintuple vainqueur du Tour participera à la Vuelta, le Tour d'Espagne, fin août.
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3: Régis, la météo pour ce soir et demain, c'est la pluie qui arrive.
0: Hein. Oui, la pluie qui s'installe petit à petit sur les Pyrénées-Orientales avec des averses orageuses prévues un petit peu partout sur le département. Seule la plaine du Roussillon ou encore les Albères et la Côte Vermeille pourraient y échapper. Demain matin, c'est le retour du soleil sur l'ensemble du département. Au réveil, on attend 22 degrés à Perpignan et Sorède, 19 à Prades, 21 à Céret, Tautavel et Toulouse, 23 à Bagnouches-sur-Mer et 11 degrés aux Angles. Toujours quelques difficultés de circulation à prévoir sur l'autoroute A9 dans le sens Espagne-France entre la frontière et la barrière de péage du Boulou. Si vous rencontrez des difficultés de circulation, vous n'hésitez pas, Kumba est au standard au 04 68 35 5000. On partage l'information.
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0: Et pour vous accompagner en voiture ou à la maison, voici Michel Delpech avec le Loir-et-Cher.

0: Merci de passer votre soirée avec nous. Et Michel Delpech, c'était le Loir-et-Cher sur votre radio ici au Roussillon.
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0: Ça y est les amis, on est à J-9 avant un événement qui va faire assombrir le ciel des Pyrénées-Orientales. Je parle bien sûr de cette éclipse solaire qui aura lieu. Alors j'ai appris qu'à Perpignan, on aurait une obscuration, c'est-à-dire qu'on va très très bien la voir cette éclipse solaire à 98%. Le début de cette éclipse le 12 août, c'est prévu aux alentours de 19h32. Alors évidemment, pour regarder cette éclipse solaire, il va falloir avoir des lunettes spéciales. Vous savez quoi? On en a plein pour vous à l'accueil d'ici Roussillon. C'est gratuit. Vous venez avec votre joli sourire et Kumba est là pour vous offrir vos lunettes et pour pas vous abîmer les yeux. 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Eux ont brillé cet été. C'est nos amis espagnols à la Coupe du Monde avec leur deuxième étoile. La chanson de la Coupe du Monde. La voici.

0: toujours très efficace, Shakira et ses chansons pour la Coupe du Monde. C'était Die Die. Justement, ça aussi, c'est très efficace. Cet été, le Théâtre de la Mer de Canet-en-Roussillon est une nouvelle fois le rendez-vous incontournable des soirées en plein air avec le festival Musique Sun and Sea. C'est jusqu'au 16 août avec 10 soirées gratuites qui mélangent des chansons françaises, de la pop, du rock, du jazz et des spectacles familiaux. Et pour nous présenter ces rendez-vous, nous recevons Cyril Canery, il est directeur artistique et programmateur de l'Office de tourisme de Canet-en-Roussillon. Bonsoir Cyril.
1: Bonsoir.
0: Bon Cyril, demain soir, c'est mieux qu'un lifting puisque vous avez décidé de mettre à l'honneur des artistes qui rappellent de nombreux souvenirs.
1: Ben oui, exactement. Bon, c'est la soirée un peu surprise de la programmation. Personne s'y attendait. Voilà, on a voulu faire un hommage aux enfants et à tout le monde en fait, avec Chantal Goya, Bernard Minet, Douchka.
0: Enfin, un hommage aux enfants et surtout à nous étant enfants.
1: Exactement, oui. Ben là, on va toucher toutes les générations. Du coup, les grands-parents, les parents, les petits, les enfants, les petits-enfants, voilà. Donc,
0: oui, parce qu'on rappelle que Bernard Minet chantait beaucoup de génériques du Club Dorothée. Alors, autant vous dire que là, il faut ressortir sa carte de membre.
1: Exactement, oui.
0: C'était
1: avec les génériques de je crois que c'est Goldorak.
0: Il y a Goldorak entre autres, évidemment. Il y en a énormément. Et puis Douchka, c'était la voix des Disney.
1: Exactement, c'était la voix de Disney, oui.
0: Avec notamment Donald ou encore qui chantait pour Baloo. Alors ça, c'est demain soir, on va retrouver ces trois artistes hein, sur scène.
1: Exactement, oui. Les trois sur scène, oui.
0: Et le lendemain, eh bien, tout autre univers, puisqu'on va passer du jazz du côté de Canet-en-Roussillon. Ce sera peut-être un petit peu la Nouvelle-Orléans.
1: Oui, avec un hommage à Frank Sinatra aussi, avec un chanteur extraordinaire qui s'appelle Gilles Milleram, qui est de Manchester, qui est accompagné par un groupe fantastique, les Brass Messengers. Donc là, on est dans un autre registre. C'est vraiment du jazz, mais de très, très, très, très, très haut niveau. Avec un hommage à Frank Sinatra, voilà tous les crooners de l'époque américaine.
0: Ouais, et puis du cuivre, des chansons, de très belles chansons.
1: Oui.
0: Ça va être un vrai beau moment musical. Et finalement, Cyril, c'est un petit peu ça qui fait le succès de Musique Sun and Sea, hein.
1: Oui, exactement. Ben disons que c'est l'ADN du festival, comme je dis souvent. En fait, il y a pas vraiment de style défini. On essaie de contenter le maximum de personnes. Et de passer, on passe de Chantal Goya à Gilles Milleram. On avait la semaine dernière Axel Bauer, Charlie Winston, Hélène Segarra, Cœur du Pirate. Voilà, il y a pas vraiment. Ça touche tous les styles en fait, tous les styles de musique. Vraiment tous les styles, oui.
0: Ouais, et on aura, alors vous parlez de ce qui est déjà passé, mais on va avoir aussi les années 2000 avec Asia, il y aura aussi Evangeli, Indra ou encore Alan Théo et Lame. Ça sera le 12 août prochain. On aura aussi Boney M, Légende, ce sera le 16 août. Et puis ACDC, c'est un tribute de ACDC, ce sera le 11 août. Vraiment, comme vous le dites, c'est vraiment très éclectique cette programmation.
1: Exactement. Et assez déçu aussi, c'est un concert à pas manquer parce que c'est avec le fils d'un ami de secours, Raoul Gichet, qui est un fameux guitariste, et c'est un hommage à ACDC, mais complètement décalé, avec, pareil, un montage digne d'ACDC, parce qu'il y a des amplis Marshall partout derrière, c'est très rock, mais en même temps décalé, avec beaucoup d'humour aussi. Il faut pas le louper aussi, ce concert, je pense.
0: Bon, et en plus, la bonne nouvelle, Cyril, c'est qu'on l'a pas précisé. Enfin, moi, je l'ai fait au tout début, mais il faut le repréciser parce que ça, c'est génial, surtout quand on est en vacances. Tout ça, c'est gratuit.
1: Exactement, c'est gratuit sur le sable, sur la plage de Canet-en-Roussillon. Voilà.
0: Et toute la programmation, évidemment, vous la retrouvez sur ici.fr. Merci beaucoup, Cyril, d'avoir été avec nous.
1: Avec plaisir, merci à vous.
0: Et rendez-vous demain soir avec Douchka, Chantal Goya ou encore Bernard Minet au Théâtre de la Mer de Canet-en-Roussillon. On va fêter l'été ensemble avec Los Lobos. Voici la bamba.

0: Le trio Frédéric Goldman Jones, c'était juste après sur votre radio ici Roussillon. Et ça tombe bien, juste après on va retrouver le journal du tour sur votre radio ici Roussillon.
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0: Dans un instant les amis, on va jouer ensemble avec notre jeu d'été du coq à l'âne. Oui, on va continuer de s'amuser. On va aussi faire un point sur le Tour de France Femmes et cette troisième étape avec le journal du Tour. Ce sera juste après ce duo Grand Corps Malade Tilto. Voici le prochain rêve sur votre radio ici Roussillon.
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0: Le prochain rêve. On adore ce titre. La rencontre entre Grand Corps Malade et Stilto sur votre radio ici Roussillon, la première radio locale des Pyrénées-Orientales. On va aller faire un point d'étape aujourd'hui. Troisième étape du Tour de France Femmes avec votre radio ici Roussillon. On va aller faire un petit tour bien sur cette étape. Ce qui s'est passé, c'est le journal du Tour sur votre radio ici Roussillon.
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2: Bienvenue dans votre journal du Tour de France Femmes, un Tour de France dont la légende est faite d'exploits au bout de la souffrance. Et c'est ce qui s'est passé aujourd'hui sur la troisième étape entre Genève en Suisse et Champigny dans le Jura. Une chevauchée fantastique, une viking seule contre toutes pendant plus de 100 km. La Norvégienne Sigrid Hogset l'emporte et prend par le même coup le maillot jaune.
3: I never thought it was possible.
2: Et elle dit à l'arrivée de l'étape qu'elle n'aurait jamais trouvé ça possible, elle n'aurait jamais pensé ça possible, que s'asseoir à la place du vainqueur à l'arrivée, c'est exceptionnel. Et que faire ça, résister au retour des poursuivantes, en plus emportant le maillot de championne de Norvège, et bien c'est fantastique. On entendait la joie de Sigrid Hogset. On va vous raconter son exploit. Bonsoir Manon Vautier-Cholet.
4: Bonsoir Alexandre, bonsoir à tous.
2: Vous avez commenté cette course pour ici. Quelle performance de la coureuse du NOX.
4: Ouais, Sigrid Hogset, championne norvégienne de 27 ans, qui l'a vraiment réalisé un numéro exceptionnel pour la Uno X. Elle a commencé par s'échapper avec un petit groupe de coureuses. D'ailleurs, il y avait la française dedans, Célia Géry, à peu près à 100 km de l'arrivée de Poligny. Et puis, elle a fini par partir seule en tête, malgré la chaleur et malgré une certaine Lotte Kopecky, qui double championne du monde à sa poursuite. Mais la norvégienne, aujourd'hui, était trop forte. Elle a fait coup double. Vous le disiez Alexandre, en remportant eh bien sa toute première étape et en endossant au passage le maillot jaune. Autant vous dire qu'elle est passée sur le podium applaudie il y a quelques minutes et qu'elle se rappellera de cette journée.
2: Manon, à tout exploit, il y a évidemment des circonstances favorables. Le groupe des favorites qui était en chasse n'a pas roulé à fond tout le temps, mais on a vu les toutes premières attaques de ce tour.
4: Oui, c'est d'ailleurs la locale de l'étape, la française jurassienne Evita Music, qui avait prévenu ce matin la dernière ascension, la quatrième difficulté de la journée dans la côte de Chaux-Champagny. Elle pouvait être décisive. Alors c'est finalement là eh bien, que les favorites ont décidé de s'attaquer. Dans le groupe, on comptait notamment la grande tenante du titre, Pauline Ferrand-Prévot, évidemment pour la Visma Lease Bike, Demi Vollering aussi, ou encore l'Espagnole Paula Blasi, mais sans finalement réussir à faire de différence. Et quand on regarde le classement général, ben ça ne bouge pas presque, hein, Alexandre. C'est donc Sigrid Hogset qui a le maillot jaune. Kim Lecourt est juste derrière elle. Demi Vollering reste à la troisième place. On a la française Cédrine Carbajal qui est sixième. Et Pauline Ferrand-Prévot reste dans le top 10 puisqu'elle pointe à la dixième position du général ce soir.
2: Manon Vautier-Cholet, merci beaucoup. En direct de la ligne d'arrivée où il a fait chose, qui rajoute encore à cet exploit majuscule de la championne venue du froid, la norvégienne Sigrid Hogset. La chaleur qui a fait souffrir le peloton. Vous parliez de Cédrine Carbajal, la bretonne de l'équipe IF Education Oatly, qu'on écoute au micro ici juste après l'arrivée à propos de cette chaleur et de la manière dont les équipes luttent.
5: De notre côté, ça s'est plutôt bien passé parce que les filles sont allées chercher beaucoup d'eau à la voiture. On a pris tous les ravitaux qu'on avait, donc on a fait de notre mieux pour limiter la casse là-dessus.
6: Nous, ici, on souffre de la chaleur. Vous, comment vous arrivez à gérer ça sur le vélo? Ça semble incroyable.
5: Ouais, alors il y a beaucoup de choses. Dans la voiture, on a de la glace, on a de l'eau fraîche. Sur le bord de la route aussi, on a voilà Asos qui nous a fait une combi qui est traitée aussi contre la chaleur. Plein de choses mises en place.
2: La bretonne Cédrine Carbajal au micro de notre reporter Olivier Estran sur la ligne d'arrivée. On rappelle donc la victoire de la norvégienne Sigrid Hogset dans cette troisième étape devant la belge Lotte Kopecky. Marianne Vos termine troisième, règle le groupe des favorites. Au général, Hogset revêt le maillot jaune. 2 minutes d'avance sur les favorites comme Demi Vollering ou Pauline Ferrand-Prévot qui sont arrivées dans le même temps. Il va falloir les départager, ces favorites. Et pour ça, rien de tel qu'un contre-la-montre. C'est au menu de l'étape 4 demain. parcours magnifique entre Gevrey-Chambertin et Dijon, 21 km qui vont peser dans la suite de la course selon la directrice du Tour de France Femmes, Marion Rousse.
7: Bien souvent, on se dit qu'un contre-la-montre, eh bien, ça enlève du suspense. Mais là, je pense que ça va même en redonner parce que des concurrentes qui seront là pour la victoire au classement général, qui n'aiment pas forcément ce type d'exercice, vont forcément perdre du temps sur des immenses rouleuses à l'image d'une Demi Vollering, d'une Marlène Reusser. Et donc, on va devoir imposer à ces filles d'attaquer un peu plus tôt et de rattraper le retard perdu.
2: Gevrey-Chambertin, Dijon contre la montre. Premier départ, 14h34. La maillot jaune s'élancera à 17h28. Je vous le rappelle, si vous n'étiez pas là avec nous au début de ce journal du Tour de France, c'est la Norvégienne Sigrid Hauxset qui a remporté l'étape 3, qui portera donc le maillot jaune demain et s'élancera en dernier. Tour de France à suivre et à vivre sur votre radio ici.
0: Et comme chaque jour, évidemment. Merci beaucoup. Johan Rock, d'ailleurs, tout à l'heure à 18h45, reviendra dans les coulisses télé sur le Tour de France Femmes avec la rencontre d'un commentateur du Tour de France pour France 2. Soyez là tout à l'heure.
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0: Ici Express, on partage ensemble des bons plans, l'actu locale pratique, vos infos de proximité avec Ici Roussillon. Et c'est vous qui le faites avec vos messages vocaux que vous laissez sur le WhatsApp Ici Roussillon au 04 68 35 5000. C'est ce qu'a fait Valérie.
8: Bonjour, Valérie Sucara, fondatrice du festival de théâtre Ici et maintenant à Prat de Moyaux-la-Preste. 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
0: Merci Valérie et vous aussi, hein, vous n'hésitez pas, le WhatsApp Ici Roussillon, c'est là pour partager vos bons plans à vous. Autre bon plan, hein, celui-ci c'est le mien, rendez-vous ce soir à la cathédrale de Perpignan, aux alentours, hein, surtout sur la place Gambetta, parce que ce sont les lundis sardanes avec les initiations à cette danse traditionnelle, et puis si vous êtes confirmé, vous allez pouvoir également pratiquer la sardane, ça se passe dès 19h30 à Perpignan, ce soir sur la place Gambetta.
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0: Et c'est parti, on joue. Allez, amusons-nous un petit peu avec notre jeu de l'été du coq à l'âne. Vous allez devoir trouver cette distance. On cherche une distance entre 1 et 1000 mètres. Pour ça, je vais vous aider, bien sûr. Je vais vous dire plus, je vais vous dire moins. Vous avez 30 secondes pour nous trouver cette bonne distance. Et attention, là, on a un très joli cadeau à vous offrir puisqu'on vous envoie faire une balade en mer pour deux personnes avec Cap-Mer au départ du port d'Argelès-sur-Mer. Vous aurez le choix parmi ces propositions, c'est-à-dire une balade des trois ports ou alors une croisière à vision sous-marine ou encore une grande balade dans la baie de Poli, une balade à la nuit tombée. Voilà, faire du bateau pour quatre adultes avec Cap-Mer, c'est à gagner maintenant en jouant du coq à l'âne.
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0: Ah là, j'hésite un petit peu moi, la croisière vision sous-marine pour voir ce qui se passe sous l'eau ou alors la balade à la nuit tombée. Bon, ce sera à vous de faire votre choix, en tout cas une chose est sûre, c'est que voici Laurent Voulzy maintenant avec Rock Collection.

0: Qu'est-ce que ça fait du bien ça, Laurent Voulzy, Rock Collection sur votre radio ici au Roussillon.
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0: Et oui, la distance entre le coq et l'âne, c'est ce qu'on cherche pour notre jeu du coq à l'âne. Une distance entre 1 et 1000 pour tenter de gagner encore un joli cadeau. Je vous offre votre balade en bateau Cap-Mer pour 4 adultes. Alors vous aurez le choix entre trois balades, soit la croisière vision sous-marine, la grande balade des baies de Poli, une balade à la nuit tombée, ou encore la balade des trois ports. Pour jouer avec nous, on a Dominique à Bagnols-sur-Mer. Bonjour Dominique.
3: Oui, bonjour Régis.
0: Comment ça va Dominique?
3: Ah, ça va bien, bien, il fait beau, la mer est bonne, tout va bien.
0: Bon, il fait beau du côté de Bagnols?
3: Ouais, c'est un peu lourd, mais bon.
0: Ah, voilà, et... l'humidité aujourd'hui. Oh là là là là. Bon, je veux dire, à Perpignan, ça s'est bien couvert. Hein.
3: Ah, mais en bord de mer, c'est un peu plus continu. Hein.
0: Vous avez de la chance, vous. Non, c'est vrai que vous allez être un peu épargné du côté de la Côte Vermeille, et ça, c'est un bonheur. Bon, Dominique, si vous gagnez cette balade avec Cap-Mer, vous avez une idée de quelle balade vous allez choisir?
3: Soit les trois ports, soit la veillée le soir. Là.
0: Ah, la balade à la tombée de la nuit, forcément. C'est très romantique. S'il y a madame qui vient avec vous, c'est top. Hein.
3: Il y aura madame, ma fille est petite, mais non.
0: Bon, bah parfait, mais c'est aussi romantique de le faire en famille. Hein.
3: Gagné, oui, parce que c'est clair, dès que j'ai qu'une femme, je n'ai pas.
0: Dominique, allez, c'est parti, on papote, je lance le chrono et je vous écoute.
3: Okay. 500.
0: C'est plus.
3: 800.
0: C'est plus.
3: 900.
0: C'est moins.
3: 850.
0: C'est plus.
3: 860.
0: C'est plus.
3: 870.
0: C'est plus.
3: 880.
0: C'est plus.
3: 890.
0: C'est plus.
3: 895.
0: C'est moins.
3: 894.
0: C'est moi.
3: 93, 893.
0: C'est moi.
3: 892.
0: C'est gagné. Bravo Dominique. Bon ben voilà.
3: Ben voilà.
0: La balade, c'est gagné. La balade avec Cap-Mer pour aller faire du bateau pour 4 adultes. Vous allez vous régaler. Alors moi, j'ai un petit crush sur la grande balade de la baie de Poli à la nuit tombée, quand même.
3: Ah, Poli, ouais, c'est bien. Mais j'ai aussi là, je suis à Bagnols, j'y vais à pied. Je pars en sentier marin. C'est assez vite fait du centre de Bagnols. C'est agréable aussi.
0: Non, mais du coup, vous allez voir de la mer, là.
3: Ouais. C'est pas la même vue. Ouais.
0: Et puis, il n'y a pas le même dénivelé.
3: Ah non, on fait moins d'efforts sur le bateau.
0: Exactement, Dominique, en tout cas j'ai passé un très bon moment avec vous.
3: Moi aussi, merci en tout cas, ici au Sillon, super.
0: Bah, comme d'habitude, j'ai envie de vous dire.
3: Des PO, c'est vous.
0: Eh ben parfait, je vous embrasse Dominique, bonne soirée.
3: Moi aussi, allez, au revoir Régis.
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0: Allez, un petit peu de douceur maintenant, c'est signé The Bangles. Voici Eternal Flame sur votre radio Ici au Sillon.

0: The Bangers, Eternal Flame, pour vous accompagner sur votre radio ici Roussillon. Aujourd'hui, vous avez vécu l'étape 3 du Tour de France Femmes en direct sur votre radio ici Roussillon entre Genève et Poligny. Et justement, Johan Rock, vous nous emmenez dans les coulisses du Tour de France Femmes.
1: Après deux jours passés en Suisse, le Tour traverse ce lundi le Jura, une nouvelle édition qui emmènera cette année les coureuses jusqu'à la promenade des Anglais à Nice dimanche prochain. Et forcément, tous les espoirs reposent sur celle qui a brillé l'année dernière.
2: Pauline Ferrand-Prévot remporte donc le Tour de France, immense championne.
3: Bravo madame.
2: Eh oui, elle l'a fait, elle a survolé ce Tour de France 36 ans après Jeannie Longo.
1: Au commentaire, on retrouve l'ancien sprinteur Laurent Jalabert et le journaliste Nicolas Gé, 20 ans que ce passionné couvre le Tour pour France Télévisions. Je lui ai demandé si sa pratique assidue du vélo lui permettait de mieux commenter la course.
4: Alors oui et non. J'ai monté les plus grands cols, donc je sais ce que c'est de souffrir dans un col. Après, il faut surtout pas se prendre pour un coureur ou une coureuse. Pas avoir la prétention de se dire bah moi je sais, parce que non, moi je sais pas ce qu'ils vivent. Je sais de quoi je parle. Après, encore une fois, faut jamais se prendre pour un coureur.
1: C'est la 5e édition du Tour Femmes sous la forme qu'on lui connaît actuellement. Une course qui exista un temps au milieu des années 80 pour finalement disparaître. C'est dire si le retour du cyclisme féminin au premier plan ne fut pas une promenade de santé.
4: Je pense qu'on a perdu en effet beaucoup de temps. Les petites filles avaient pas de modèle. Dans les clubs, il y avait pas de structure femme, et maintenant on est dans un cercle vertueux où tout se remet. Le cyclisme féminin avait besoin de ce Tour de France. Donc oui, je pense que ça ne s'est pas fait pour des raisons économiques. Et puis à un moment, il y a aussi la période d'air du temps. C'est-à-dire qu'à un moment, on pouvait pas se passer d'un Tour de France femme. C'était pas normal qu'il n'y ait pas de Tour de France femme avec des championnes qui étaient vraiment très performantes.
1: Nicolas Gé, qui assure donc les commentaires de la course, et pendant longtemps, il était même sur la moto, un exercice de haute voltige. D'ailleurs, est-ce que c'est le meilleur endroit pour suivre le Tour?
4: C'est pas là qu'on voit le mieux la course. On voit pas forcément l'avant du peloton. Des fois, on sait pas ce qui se passe exactement. Alors, bien sûr, on entend les commentaires. En revanche, oui, c'est là qu'on comprend mieux la course. C'est là qu'on voit le mieux les coureurs ou les coureuses parce qu'on est collé à eux. On les entend respirer. On voit tout ce qui se passe à l'arrière. On voit les stratégies. On voit les défaillances. C'est vraiment un poste, certes, qui fait rêver, mais c'est un poste, oui, usant, fatigant. J'ai arrêté surtout pour des raisons physiques. J'ai des problèmes de genoux. Oui, j'ai eu un peu peur à la fin, mais c'est pas la raison première. Mais c'est sûr qu'il y a des descentes où on serre les fesses quand même.
1: Aujourd'hui, c'est la 3e étape donc du Tour avec l'arrivée à Poligny. La course est à suivre chaque après-midi, suivie de Vélo Club à 18h sur France 2.
0: Et demain, 4e étape, Gevrey-Chambertin jusqu'à Dijon. C'est un contre-la-montre à vivre évidemment sur Ici Roussillon. C'est le moment de chanter, de danser avec Soprano maintenant. Voici DJ.

0: découvrez DJ, le nouveau titre de Soprano sur votre radio ici Roussillon. Bon courage à vous qui êtes sur la route. Encore un petit peu de monde hein, sur l'autoroute A9 en direction de Perpignan depuis l'Espagne entre Saint-Jean-Plat-de-Corps jusqu'à la barrière du Boulou. Des infos sur la route, vous les partagez avec nous au 04 68 35 5000. Kumba est au standard.
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2: Un soulagement pour certains, un cauchemar pour d'autres. La plupart des évacués en Gironde de retour chez eux ce soir.

0: presqu'île du Cap Ferret vient de rouvrir. Un peu plus tôt cet après-midi, les retours se sont succédés à Lège et au Porges. Après 10 nuits passées dans des dortoirs de fortune, Boris Loumagne, vous avez suivi ces sinistrés de retour dans leur commune, l'une des plus touchées par les flammes, avec 183 maisons brûlées.
1: Alain a construit cette maison de ses propres mains il y a 20 ans. Mais aujourd'hui...
2: Tout a brûlé, il n'y a plus rien à récupérer.
1: Le toit est effondré, des pans de murs sont à terre. Il ne reste que des gravats et des morceaux de ferraille.
2: Il y a tout a brûlé, quoi. Et là, il y a une voiture, là, une Mercedes, j'avais une moto qui était là. Tout est dedans, les souvenirs, tout, il y a tout là. Voilà. Mais les ordinateurs, tout a brûlé, il n'y a plus rien. Voilà, tout a recommencé.
1: À quelques centaines de mètres de chez Alain, il y a la maison de Marius, ou plutôt ce qu'il en reste.
3: Tout est parti en fumée. Il y avait une voiture, il y avait un bateau. Tout est parti. Il y avait une dépendance avec des outils, outillage, tout, la piscine, petit potager, il n'y a plus rien.
1: Ici aussi, le toit s'est effondré, tous les appareils électroménagers ont brûlé, le jardin aussi, et la petite forêt au fond.
3: Là, c'était le paradis, tout était vert, c'est pour ça qu'on a pris cette maison. C'était magnifique, c'était... Le train s'arrête là-bas au bout, il est grand, il y avait une partie de la végétation. C'était super, mais non, il n'y a plus rien.
1: Alors aujourd'hui, Marius appelle à l'aide.
3: Les assureurs, ou l'État, ou quelqu'un, il faut qu'il fasse quelque chose. C'est tout un village qui attend ça, je pense.
1: Mais en attendant, pas question de baisser les bras pour Marius. Lui, l'artisan de métier, il compte bien tout reconstruire.
3: Ça prend du temps, je sais, c'est long. On n'a pas le choix.
0: Boris Loumagne avec les moyens techniques de Martin Troadec. Et vous retrouvez les images du Porges sur notre site et notre application ici. Dans le Var, pas de nouvelles évacuations, mais des heures d'attente à guetter les reprises de feu dans le massif du Gros Bessillon qui continue de brûler. En 3 jours, 1800 hectares ont été parcourus par les flammes. La chasse aux incendiaires, elle aussi, se poursuit. Le ministère de l'Intérieur annonce 375 interpellations. 2/3 sont suspectés de départ de feu volontaire. Dans ce bilan, on retrouve aussi 1/3 de mineurs des arrestations qui ont donné lieu à 36 incarcérations. 1/3 de la France en vigilance orange. Ce soir, 12 départements du Massif central aux Pyrénées sont en alerte face aux orages, avec des grêlons et des rafales jusqu'à 100 km/h de vent attendus. Du centre-est à la Côte d'Azur, là, 20 départements sont en vigilance canicule, une vague de chaleur qui ne cesse de s'allonger, Guillaume Fariol.
4: Nous sommes toujours dans la 3e vague de chaleur de l'été. Elle a débuté il y a maintenant 6 jours. 3 vagues de chaleur qui s'enchaînent, c'est très rare. Avant cette année, ce n'était arrivé qu'aux étés 2017 et 2022. Il a encore fait très chaud aujourd'hui. Plus de 40 à Aubréville dans la Meuse, record pour un mois d'août. Plus de 39 dans la Drôme, dans le Rhône et jusqu'en Seine-et-Marne. Cette chaleur va peu à peu reculer à partir de demain et surtout mercredi. Un air moins chaud arrive par l'Atlantique. Localement, nous devrions même passer dans les prochains jours sous les normales de saison. Le risque incendie va donc diminuer sur une très large partie de la France, mais pas au bord de la Méditerranée. Là, les températures vont rester élevées toute la semaine. Et la Tramontane et le Mistral vont aussi faire leur retour mercredi.
0: Et ce soir à 22h, 2 départements sortent de la vigilance orange canicule, les Hautes-Alpes et les Alpes de Haute-Provence. Il est accusé de violences conjugales sur plusieurs ex-compagnes. Le chef cuisinier Jean Humbert est entendu depuis ce matin par les enquêteurs, révélés par l'émission Top Chef avant de devenir une star de la gastronomie française. Il s'est progressivement mis en retrait de ses fonctions, notamment du luxueux Plaza Athénée à Paris. Des croix gammées et plusieurs tags néo-nazis découverts dans la Sarthe, près de la mairie de la Flèche, entre Angers et Le Mans. Un acte odieux, une atteinte grave aux valeurs de la République, condamne le maire Romain Lemoigne, élu sous l'étiquette RN en mars dernier. Le signe que les groupuscules d'extrême droite se sentent comme chez eux, dénonce l'opposition de gauche. Le groupe Intermarché confirme ce soir avoir été victime d'une cyberattaque. Les données de 290 000 clients ont fuité, des numéros de téléphone, des paniers de courses, des noms, mais pas de coordonnées bancaires, assure l'enseigne. Les clients concernés ont été prévenus aujourd'hui par mail. Un nouveau nom à retenir sur le Tour de France Femmes, celui de la Norvégienne Sigrid Hogset. Elle s'est imposée sur la 3e étape au terme d'un raid en solitaire, 88 km en échappée. À 27 ans, elle s'empare du maillot jaune et pour cet inconnu du grand public, difficile de réaliser l'exploit accompli.
5: Jamais j'aurais pensé que ce soit possible d'être ici, prête à monter sur le podium. C'est irréel. Les gens m'ont tellement encouragé. Je devais forcément tout donner. J'en reviens toujours pas d'avoir fait ça. En plus, avec mon maillot de championne de Norvège, c'est fantastique.
0: Et pour le reste du classement général, les écarts se maintiennent entre les grandes favorites avant une explication demain au contre-la-montre.
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8: La météo de demain mardi avec un réveil sous le soleil partout dans les Pyrénées-Orientales. Des températures plutôt agréables au réveil. On attend 22 degrés à Perpignan et Sorède, 15 à Prades, 21 à Céret-Hautavel et Toulouge, 23 à Bagnouches-sur-Mer et 11 degrés aux Angles. Dans l'après-midi, on pourra avoir des averses sur le Conflent, le Haut-Val-Espire ainsi que sur la Cerdagne et le Cap-Cir. Partout ailleurs, ce sera un grand et beau soleil.
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8: Bonsoir à tous, j'espère que vous avez passé une bonne journée. À l'heure de l'apéro tout l'été, on vous propose une petite ambiance revival années 80 jusqu'à 20h. Vous n'êtes pas à l'abri de quelques refrains qui vont vous donner envie de chanter. On vous aura prévenu, ça commence comme ça.

0: Philippe Lafontaine, c'était Cœur de loup.
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0: Bon, c'est plus joli que cœur d'artichaut ou cœur de pierre, hein. Mais ce cœur de loup a quand même valu à Philippe Lafontaine une polémique au Canada lors de sa sortie en 89. La phrase « La victime est si belle et le cœur est si gai » a été considérée par des féministes comme un appel au viol. Bon, il s'en est expliqué, tout est rentré dans l'ordre. Ouf ! Pas de polémique à l'horizon pour ce qui arrive, rien que de l'amour, avec un hymne à l'amour venu d'Italie. C'était en 81. « Sarà perché ti amo, ricchi e poveri ».
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0: Weather Girls, c'était It's Raining Men. Il pleut des hommes, le cri de joie des Weather Girls, deux choristes imposantes devenues stars, qui grâce à ce titre vont faire danser la planète en 82. Et une chanson qui avait été proposée mais refusée par Diana Ross, Donna Summer et même Barbara Streisand. Tout le monde peut se tromper. Dans un instant, on change de registre. Dans 100% années 80, Daniel Balavoine pour la femme veuve qui s'éveille juste après ça.
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0: Vous écoutez Ici Roussillon, 100% années 80, ça continue dans une minute, après quelques infos.
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2: Trois personnalités, trois artistes des années 80 et c'est un événement gratuit. Ici Express, une minute avec votre actu locale pratique. Demain mardi soir, suite du festival Music Sun and Sea à Canet avec Douchka. Douchka à Canet Plage en concert demain soir avec aussi Chantal Goya. Mais oui, Chantal Goya en concert gratuit demain soir à Canet en Roussillon avec également Bernard Minet. Bernard Minet, Chantal Goya et Douchka demain soir, 21h30 au Théâtre de la Mer à Canet Plage. C'est gratuit, c'est le festival Music Sun and Sea. Un coup de cœur ici Roussillon, article sur votre site ici.fr et votre appli ici.
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0: China Girl, c'était David Bowie.
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0: Eh oui, les années 80, c'est aussi la décennie qui a permis à David Bowie de passer de vedette adulée en Angleterre à star mondiale, grâce à l'album Let's Dance, sur lequel se trouve ce titre écrit avec le copain des fêtes débridées, Iggy Pop, qui d'ailleurs avait déjà enregistré une version de ce China Girl en 77. Bon, en parlant de fêtes débridées, si vous avez les chevilles qui vous démangent, vous pouvez tenter un petit pas de danse avec des hanchements sympas, grâce à la suite. François Feldman, Jonis Jameson arrivent avec Joupa.
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A Kind of Magic. Un groupe qui nous a rendu royalistes. Et oui, on était et on reste fan de Queen. Ce nom, Freddie Mercury l'avait imposé, car en argot britannique, ça se traduit aussi par gay, avec un Y. La suite de votre soirée sera joyeuse et gay, musicale, dès 20h. C'est Émilie Mazoyer avec les essentiels de Décibel. Mais on va pas s'arrêter comme ça. Les années 80 reviennent. Billy Joel, Uptown Girl, juste après ça.

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2: Belle soirée, bel été à l'écoute d'ici, il est 20h.
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3: Bonsoir Émilie.
4: Mais qu'est-ce que je suis contente.
3: Ça s'entend, hein.
4: Moi aussi, je suis ravie. Hein. J'ai ma voix qui part dans les aigus, tellement je suis contente. Julie, il faut que je vous dise que je vous trouve formidable, que vous êtes belle, que vous sentez bon, que je suis à la fois impressionnée et à la fois je me sens en confiance quand vous êtes avec moi dans le studio.
3: Ah oh oui, je ne suis pas une méchante
4: non,
3: nana.
4: Non, vous n'êtes pas une méchante.
3: Non, je suis au contraire dans la sororité, l'amitié,
4: ouais,
3: la douceur de vivre et l'envie de vivre tout simplement et partager.
4: Alors Julie, on fête un anniversaire ensemble ce soir, c'est les 40 ans de cette chanson

incroyable. Ève, lève-toi. Évidemment, dans quelques minutes, mais alors en préparant l'émission, je me suis rendu compte d'un truc, c'est que cette chanson, elle vous a pas juste apporté un tube. Vous en aviez eu avant des tubes, par exemple Amoureux fou avec Herbert Léonard.

0: On parlait de slow qui tue.
1: Le slow qui tue de l'été 83. Puis encore avant, il y a même eu Maria Magdalena. Mais vous n'étiez que Julie. Vous n'aviez pas de nom de famille.
0: Ah oui, c'est une histoire de fou, ça. Ah ouais, c'est parce que je me suis tirée des pattes d'un producteur qui était celui de Sheila. Ouais. Je n'en pouvais plus de faire des choses qui finissaient par ne plus du tout me correspondre. Et finalement, bien m'en a pris parce que je suis partie, mais c'était pas gagné parce que j'ai repris mon nom de famille, j'ai trouvé une nouvelle équipe, ouais. J'ai voulu montrer que Ève Lavetoy existait et que c'était surtout mon champ de libération à moi, ouais. C'était ma propre liberté que je célébrais au travers de Salle des Femmes que j'appelais de mes voeux, mais à l'époque ça ne se faisait pas, ni de récupérer son nom de famille Pietri, en plus c'est pas génial comme c'est mon vrai nom.
1: Bah et ouais. Et c'est joli, Julie Pietri.
0: Alors, I c'est joli. Ouais. Voilà, c'est une belle rime. Ouais. Mais
1: le producteur, alors, c'est ça que je comprends pas. J'aimerais que vous m'expliquiez. Alors, c'est avec mes yeux de 2026, donc il faut que vous me remettiez aussi en contexte. Oui. C'était quoi le problème? Parce que Michel Sardou, on l'a jamais appelé Michel. On peut éventuellement l'appeler Mimiche un soir si on le croise un peu bourré, mais on l'a jamais appelé juste Michel. Claude François, c'était Claude François. Enfin, je veux dire, c'est depuis les années 60, 50, les chanteurs ont des noms de famille, pas les chanteuses.
0: Il sait pas. Les chanteuses n'ont pas de nom de famille, ce ne sont juste que des petits objets qu'on pose là.
1: C'est fou quand même.
0: Non, mais alors, dans une époque où on était très objectifiés,
1: ouais.
0: J'ai enregistré ce morceau qui était Maria Magdalena,
1: ouais.
0: Et je pensant, parce que moi je suis très défaitiste, pensant que ça allait faire un flop, je me suis barrée à Ibiza, écoutez, il y avait déjà des super DJ et tout,
1: ouais.
0: Avec ma bande pour les vacances, et puis quand je suis rentrée, je me suis aperçue qu'ils avaient sorti le morceau sans me demander mon avis déjà, ni pour la photo, ni pour le nom, et comme ils n'ont pas voulu retrouver le contrat que j'avais signé au bord d'une table, en pensant que de toute façon, encore une fois, ça ne marcherait pas, ils sont partis en disant, elle s'appelle comment la fille là? Cherche pas. Julie chante Magdalena. Et c'est parti comme ça. Non mais nous, on a essuyé les plâtres, hein, moi les Danas comme moi. Moi je suis ravie de voir les jeunes femmes qui s'occupent de leur carrière, se produisent, composent, etc. sans qu'on leur dise, ouais, cocotte, oui, tais-toi. Moi c'était soit... Allez, sois belle et tais-toi. Écoute, t'es mignonne, ferme ta gueule. Pardon d'être aussi vulgaire.
1: Non,
0: mais c'était vraiment ça. Donc, pendant des années, ça a été la petite Julie. Mais la petite Julie, non, je ne m'appelle pas la petite Julie. Encore une fois, les garçons, on leur demandait pas ça. Donc, quand j'ai pu me libérer en laissant entre parenthèses toutes mes royalties sur les ventes de disques au fameux producteur de Sheila qui probablement avait besoin d'un cure-dent en diamant, oui, parce que le pauvre chéri, il a
1: manqué celui un peu. En or, il n'était pas terrible. Là.
0: Non, celui en or n'était pas terrible. Et donc, en fait, je lui ai dit qu'est-ce qu'il faut pour avoir mon contrat. Il m'a dit, oh, tu me laisses toutes les royalties sur les ventes de disques. Je lui ai dit, écoute, je crois que ma liberté n'a pas de prix. Prends-les.
1: Wow.
0: Ça te portera sûrement bonheur. En tout cas, lui, il pensait que je ne ferais plus jamais rien.
1: Et puis
0: voilà, je suis devenue Julie Pietri, oui, et j'ai fait tout un album dont Ève, lève-toi. Et comme je me sentais tellement frustrée pendant des années, pendant 5 ans, d'avoir été prise pour une pauvre petite chose et d'avoir été chosifiée, finalement, ce Ève, lève-toi, ça a été vraiment mon cri de libération. Et je me suis dit, ok, je sens que ça se fait pas autour de moi, même dans les années 80, 85, 86, 87. Moi, je vais le faire quand même. Et j'y croyais, mais tellement. Je crois que c'est la première fois de ma vie où je suis pas défaitiste, où je dis, je suis sûre de que je tiens là quelque chose entre les sonorités de mélange de culture, puisque moi, je suis née en Afrique du Nord, donc je voulais un truc qui fait, bon. Voilà, je voulais
1: que ce soit un peu oriental.
0: Et puis, je voulais parler aux femmes, des femmes, et de moi.
1: Ouais.
0: Et de notre faculté à rester debout. Ce qui est passé complètement à l'as à l'époque. Hein. Les gens, ils faisaient, non, mais attends, c'est une nana, elle se lève et elle va danser. Ah, ok, mais alors pourquoi je commence par aux femmes uniques pour un serpent de Bible à briser son empire? Ah non, mais on n'avait pas compris ça, nous.
1: C'est ça. Des paroles voilà. que vous avez d'ailleurs coécrites. Hein. C'est oui, ça aussi, on ne le disait pas absolument. À l'époque, mais la jolie fille qui chante, bah, elle sait écrire aussi.
0: Bah, j'écris ouais. depuis, depuis mon troisième tube. C'est-à-dire.
1: Mais c'est depuis 82 que vous écrivez.
0: C'est, et c'est comme si. Ouais. C'est une adaptation des Pretenders. Et c'est là que j'ai écrit mon premier texte. C'est donc, ouais. j'ai toujours beaucoup écrit et je continue. Ouais.
1: Alors, Ève, lève-toi, les amis. C'est une chanson, donc, qui donne à Julie son nom Pietri. Enfin, c'est une chanson qui est un tube. C'est une chanson qui traverse les époques. La Star Academy l'a chantée. Ève, lève-toi et danse avec la fille. L'écho de ta voix est venu jusqu'à moi. Et même si vous faites des soirées techno, vous pouvez tomber sur la version de Savio.
0: C'est Cockbox, ça.
1: C'est fou ça.
0: C'est génial, il l'a fait pendant un festival en Belgique, le plus gros festival de techno.
1: De techno belge, exactement.
0: Là, c'est DJ Cockbox.
1: Et puis, il y a un de mes groupes français préférés qui s'appelle Mauvais Oeil, un duo un peu héritier d'Erita Mitsuko.
0: Je les aime, je les adore. Nous, on est ensemble, on a même fait un featuring ensemble au travers d'une vidéo sur Ève, lève-toi. Ils sont fantastiques.
1: Ils sont géniaux et leur version...

0: Toi,
1: elle chante tellement bien. Et puis bon, elle a ce côté Natacha Atlas que moi j'adore. Ouais, ouais. Et quand elle reprend, voilà, ça c'est une chose de qualité. Elle reprend cette chanson.
0: Elle a comprise en fait, je pense.
1: C'est complètement. Ouais. Elle a renouvelé le truc en faisant très oriental électro. Franchement, non, mais j'en suis
0: belle
1: très
0: reprise,
1: fière.
0: Hein.
1: Alors,
0: ouais.
1: Moi, ça vaut le coup d'avoir quand même en tout cas voulu cette chanson de A jusqu'à Z, alors qu'on me disait que j'étais fichue, quoi. J'allais reprendre Pietri, mon nom de famille, j'allais faire une chanson féministe, c'est mort. Pourquoi elle dit aux femmes uniques, est-elle homosexuelle, est-elle féministe? Ben, si même si c'était les deux, j'en suis très fière et j'en serais très fière. Merci. On avance.
0: Depuis, Julie, vous en avez sorti des albums dans tout un tas de styles différents. Vous avez été très rockeuse, vous avez été jazz, vous avez fait des duos, plein de choses. Je vous fais écouter des petits extraits et vous me racontez.
1: Allez, j'adore.
0: Ce que ça vous fait. Ça, c'était juste après Eve, lève-toi, une chanson qui s'appelle Salammbô.

0: La légende des Madones, c'était le nom de cet album. Vous avez bossé avec Daran.
1: Mais bien sûr que j'ai bossé avec Daran.
0: Rockeur, parmi les rockeurs.
1: Ouais, ouais, ouais. J'ai bossé avec Serge Guirao, avec des gens formidables.
0: Ouais. Et
1: avec
0: c'est un la bon crème. Souvenir, ça.
1: Comment ?
0: C'est un bon souvenir.
1: Oh, c'était merveilleux parce que j'ai fait ce que je voulais encore une fois.
0: Ah, voilà.
1: Oh, quelle tête dure celle-là, oh, je te jure. Mais vraiment. Et non, franchement, tout l'album est complètement dingue parce que c'est comme une musique. Je l'ai voulu comme une musique de film. Tous les morceaux sont liés. Il n'y a pas de plage de silence.
0: D'accord.
1: Il n'y a pas. C'est tout lié en musique. C'est comme une musique de film. D'ailleurs, c'est comme un film qui se déroule, quoi. Mais. Ah, ce qui me semble incroyable, c'est qu'aujourd'hui, on ne me parle pas de cet album dit de Salambo, sauf certains aficionados, c'est quand même un album d'or.
0: Oui.
1: C'était quand même classé 35e au top 50. C'est pas anodin, je veux dire, c'était pas « Oh, elle a sorti ça, ça n'a pas marché ». Non, ouais. Et donc, je suis contente qu'on en parle.
0: Eh ben, parlons-en. Mais bien sûr, Julie, bien sûr. Donc l'album La Légende des Madones, que vous feriez bien d'ailleurs de réviser un petit peu avant d'aller applaudir Julie à la Alhambra.
1: Mais exactement, il va y avoir des surprises.
0: Il va
1: y avoir des interros écrites sur La Légende des Madones, sur le moment jazzy, sur les Pretenders, sur... Je vous en ai concocté quelques-unes. Hein. Pendant 2 heures, il va y avoir du lourd. Puis moi, ça faisait très longtemps parce que j'étais pas venue voir un peu les Parisiens parce que j'ai eu tout un arrêt à un moment donné parce que bon, j'ai été atteinte d'un cancer, un cancer de l'endomètre féminin, parlons-en, j'appelle un chat un chat, oui. Et il n'y a pas de souci là-dessus. Et donc, j'ai levé le pied sur toutes les tournées qui devaient se passer à ce moment-là, ce qui était vraiment difficile. Et donc là, aujourd'hui, je prends la température. Alors, j'ai le syndrome, il y aura 30 personnes dans la salle, mais il paraît que c'est
0: enfin,
1: déjà rempli.
0: Bien sûr, c'est rempli, enfin, n'importe quoi. Folle. Vous l'avez abordé, alors je me permets de vous reparler de ça. C'est vrai qu'il y a l'album Origami qui est sorti, que vous étiez prête à partir en tournée, donc on vous a diagnostiqué ce cancer. Vous êtes battue fort et vous avez gagné fort aussi, bravo. Et vous avez ressorti l'album Origami avec des duos en plus. Et il y a un duo génial avec une autre spécialiste des coups durs contre lesquels elle se bat fort.
1: Exactement.
0: C'est Lio.

0: du Sud, Julie Pietri et Lio.
1: Ouais,
0: vous avez démarré à peu près en même temps hein, avec Lio.
2: Je crois qu'elle, alors elle est plus jeune que moi parce qu'elle a commencé à 16 ans.
0: Oui.
2: Moi j'ai commencé un peu tard dans la mesure où j'ai fait des études, je suis orthophoniste, j'ai fait des études à la fac de médecine à la Salpêtrière et j'ai un diplôme parce que sinon avec mon père c'était la guerre. À l'époque il me coupait tout, déjà que j'avais pas grand chose.
0: Ouais,
2: alors,
0: il fallait passer
2: de bonne,
0: le diplôme.
2: J'avais que l'eau froide avec les toilettes sur le palier, pardon de donner cette petite digression très, très privée, mais enfin bon, ça chauffait déjà difficilement. Enfin, je dis ça, mais j'ai beaucoup d'amour pour mon papa qui est parti maintenant, parce que juste après mon cancer et les traitements, j'ai perdu en plus mon papa. Donc, je sais que de là où il est, peut-être il me voit, il me donne son énergie positive et je sais qu'il était over fan. Alors les histoires qu'on avait quand moi j'avais 18-19 ans, où il me disait oui, tu dois faire des études. Cela dit, c'était pas con parce que il me disait si t'es pas indépendante, tu t'en sortiras pas. Donc je trouve que pour un mec qui sortait un peu à la pied noir là d'Alger, bah je trouvais qu'il était assez avancé au niveau
0: de se dire il faut que ma fille soit indépendante.
2: Oui, il faut que ma fille soit indépendante. Donc bravo, c'est ouais. Gisèle Halimi qui disait je ne cesserai de vous dire que l'indépendance économique c'est la clé de l'indépendance de la femme et de sa liberté.
0: Elle avait raison. Et c'est bien de citer Gisèle Halimi, parce que hier, c'était le 8 mars, journée internationale des droits des femmes. Enfin, le 9 mars, ça marche très très bien aussi.
2: Ça marche très
0: Gisèle
2: bien.
0: Gisèle Halimi, tous les jours, en fait. Julie Pietri, j'avais aussi envie qu'on écoute quelques notes beaucoup plus jazzy. Vous avez un album dans lequel vous avez fait des reprises hyper étonnantes. Vous avez, par exemple, chanté Dao.
3: Comme on a...

0: autour de minuit,
1: sorti en 2007.
2: Ah, moi, j'adore. Je crois qu'il y a beaucoup de gens qui se demandent pourquoi je vais dans tout le... Parce que moi, il y a des genres que j'adore. Tant pis si c'est pas dans l'air du temps ou que c'est pas ce qu'il faut faire quand on est une chanteuse dite de variété. Ça aussi, c'est tellement restrictif. Mais bon. Moi, je suis sortie des sentiers. Ça me rappelle les signes indiens dans mon album Origami. Je suis sortie hors des terrains minés. Parce que je trouve que tout ce qu'on nous impose, là, il faut que ce soit balisé. Mais pas du tout. Moi, je suis une nana. J'écoute de la musique avec mon grand frère qui m'a appris tout et amené voir Miles Davis comme Pink Floyd, comme Véronique Sanson ou comme Nougaro. Je veux dire, c'était un... Voilà, la musique, elle est partout.
1: Elle
2: j'adore
1: est belle,
2: la
1: elle
2: musique.
1: Est multiple.
2: Ben oui. Elle est multiple. Je vais même à l'opéra. J'emmène ma fille voir l'opéra. Enfin, c'est... La musique, moi, ça m'obsède. C'est ma thérapie. C'est comme quand vous allez voir, je sais pas, il y a une autre chose que, voilà, quand vous allez voir un opéra, c'est une thérapie. Quand vous chantez du jazz, c'est une thérapie. Quand vous allez voir une exposition à Orsay, c'est une thérapie. L'art, c'est une thérapie. Moi, je suis fanatique de tout ça. Voilà.
1: Ouais. Et alors, j'imagine que, en vous écoutant chanter les heures hindoues, là, par exemple, avec une voix très douce, très feutrée,
2: mais on ne croit pas que je suis capable de faire ça.
1: Alors justement, il y a peut-être plein de gens qui vont se dire « Ah, elle fait ça, Julie Pietri !» Alors oui, elle fait ça. Est-ce que au fond, ça vous agace un petit peu de vous dire « J'ai ce Ève, lève-toi » et quelques énormes tubes, là, on va écouter Maria Magdalena, qui font que il y a finalement une partie de vous que le public n'a pas forcément
2: rencontré. Non, c'est vrai que le public n'a absolument pas croit me connaître, mais n'a absolument pas accès à mes goûts artistiques ni à tout ce que j'ai fait. Bah, il faut accepter. Qu'est-ce que je vais dire de ça? Non, bah, j'accepte. Oui, j'ai fait ce sublime album de jazz autour de minuit. J'ai même fait un Bataclan overbooké. Enfin, c'était en 2008.
1: Hein, avec un
2: big band de jazz, ouais. Qui était quand même rempli. Mais c'est marrant comme les gens. J'ai beau remplir, les gens reviennent toujours à ma plus simple expression. Mais je crois qu'il faut l'accepter, je crois que c'est pas grave. C'est comme quand on dit, ah oui, quand certaines femmes disent, ah oui, mais moi je veux pas vieillir. Mais si, accepte-le, c'est le sens de la vie, hein. Et puis c'est une joie de pouvoir le faire. Moi qui ai eu un cancer, par exemple, je me dis, mais la vache, j'ai du pot, je suis en vie, et je peux vieillir, justement. Alors que j'en voyais pas le bout. Ouais. Mais moi je suis ravie de vieillir. Et puis bon, s'il reste que Ève, c'est déjà une trace de moi qui restera. Qu'est-ce que vous voulez que je vous dise? Ou alors, peut-être quand j'aurai 80 ans, on me dira « Dites donc, vous avez fait ça, ça, ça et ça, c'était vachement bien !»
1: Vous allez nous faire une Salvador, moi je suis sûre. Vous allez nous faire une Henri Salvador. Il y a Benjamin Biolay qui va vous écrire un album quand vous aurez 90 ans. Et là, vous allez avoir 8 victoires
2: c'est
1: de la musique.
2: C'est mon rêve.
1: Mais oui, je sais.
2: Mon rêve.
1: Il faut faire ça.
2: Je vais faire une Salvadorerie.
1: Ouais, c'est ça qu'il
2: non,
1: faut faire.
2: Non, mais Henri Salvador, eh ben moi je serai Julie Pietri.
1: Ah ben voilà.
2: 90 ans.
1: Allez. Julie Pietri, c'est évidemment, les amis, on en parlait tout à l'heure, hein, ce tout premier tube, Maria Magdalena. Un tube dans ma famille, donc je me dis que sans doute dans la vôtre aussi. On la chantait très très fort dans la voiture en partant en vacances. Et

0: ce mot femme. Je pense que si on mettait vos paroles dans ChatGPT, qu'on lui disait dis donc chat, c'est quoi le mot préféré de Julie Pietri, c'est sans doute femme.
1: Moi je crois, je sais pas, on n'écoute pas tout ce que j'ai fait dans ma carrière. Même j'écoutais ma petite voix de gamine là sur Magdalena là. Ce qui était mon tout premier truc là, oh là mon Dieu, et cette petite voix comme ça que j'adore, et ben même là-dedans je dis elle rêve de gloire, de bravo, de cinéma, elle ne vit que pour ça, laisse-la vivre en solo, elle quitte un mec pour aller réussir. Et donc les gens, mais tout le monde s'en fout.
0: Mais c'est pas grave, vous êtes contente, c'est quelque part, c'est enregistré, c'est là, c'est la postérité, et puis
1: mais peut-être ouais. Mais de toute façon, s'il ne reste qu'une seule trace de moi et que c'est celle de Ève, franchement je suis contente, je suis quand même fière, c'était voilà, je fais partie du patrimoine de la musique pop française, c'est chouette, voilà. J'ai essayé de faire mille et une choses, en tout cas je me suis bien amusée dans cette carrière et dans cette vie.
0: Et vous avez été une sacrée roqueuse. Vous l'avez abordé tout à l'heure, mais là, on va rentrer dans ce sujet-là parce que moi, ça me passionne. Il y a un groupe qui s'appelle les Kinks. D'ailleurs, quand on vous demande si vous êtes plutôt Stones ou plutôt Beatles, dites donc aux gens, moi, je suis plutôt Kinks, et ça va leur couper le sifflet. C'est un des grands groupes de rock des années 60. Et donc, le chanteur des Kinks, le leader des Kinks, Ray Davies, était très amoureux et fiancé à Chrissy Hynde,
1: Pretenders.
0: Il a écrit une chanson magnifique pour elle qui s'appelle I Go To Sleep, qu'elle a chantée donc avec son groupe les Pretenders.

0: Et ben en 1982, bébé Julie Pietri, elle se dit tiens, c'est ça que je vais écrire, c'est ce texte. Vous avez écrit l'adaptation française de I Go to Sleep. Oui. Ça s'appelle Et c'est comme si. C'est oui. votre premier texte que vous avez premier déposé texte. De toute votre vie
1: il
0: à la SACEM.
1: Il a fallu le montrer à Ray Davies en Angleterre.
0: Alors, il a dit
1: parce
0: quoi
1: qu'il, parce qu'il dit pas oui.
0: Ah bah
1: hein,
0: non, il dit pas
1: comme
0: oui.
1: ça. Hein.
0: Ouais.
1: C'est quand même c'est un héros. Hein. C'est ouais. Voilà, c'est un une rock idol. Et il a dit oui.
0: Il a dit
1: et
0: yes.
1: J'ai signé mon premier texte à la SACEM. Julie Pietri, Ray Davies. Waouh, waouh, waouh.
0: Alors là, ça s'encadre.
1: Ah non, mais ça. Oui, j'ai pas mis le truc dans un cadre, mais quand même, c'était pour moi. J'ai dit à mon frère, tu te rends compte? Mon grand frère qui m'avait montré tout ça quand j'avais 12 ans. Hey, tu te rends compte? J'ai signé avec Ray Davies.
0: Julie Pietri, on va écouter votre version, votre adaptation française de I Go To Sleep, parce que bah, c'est une des plus jolies choses, je trouve, que vous ayez faites. Et je vous souhaite une très bonne route pour la suite.

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3: Manu Quelu d'Elmer Footbeat sont avec moi. Salut messieurs.
4: Oui, bonsoir. Bonjour.
3: Bienvenue, bon anniversaire.
4: Merci, c'est gentil. Vraiment.
3: Il y a 40 ans, en Loire-Atlantique, se montait un petit groupe de potes qui ont fait de la musique ou des gens qui se sont rencontrés grâce à la musique et qui sont devenus potes.
4: Alors, oui, on peut dire qu'on s'est rencontrés grâce à la musique. On est des potes de lycée, en fait, les membres fondateurs. On était dans le même lycée, mais pas forcément dans la même classe. Et on est devenus potes parce qu'on avait différents groupes de rock classique, de base. Et puis on est devenus potes grâce à la musique et grâce à Pierriac-sur-Mer où on se retrouvait l'été et les week-ends quand il faisait beau. Et c'est là qu'on s'est vissé et qu'on s'est dit, tiens, allez, puisqu'on est jeune, fringant et vigoureux, et large d'épaule, on va faire un groupe pour séduire les filles.
3: Et voilà, et c'était voilà. Il y a 40 ans, la naissance d'Elmer Footbeat. Manu, tu es le chanteur, Quelu, guitariste, auteur, compositeur. C'est à toi sans doute que l'on doit cette rime riche.

0: plastique, c'est fantastique. La chanson de prévention, sans doute la plus efficace de tous les temps. Oui. On avait tellement tous envie d'acheter des capotes juste pour pouvoir dire le plastique, c'est fantastique.
1: Ah bah, c'est réussi, du coup.
0: Exactement. Ah bah, voilà. Bravo. Donc, c'est toi, Luc, qui a écrit le plastique, c'est fantastique.
2: Oui, c'est moi. Oui, c'est parti de la phrase. Hein, le plastique, c'est fantastique. Voilà, je me suis levé un jour et dit oh, ça, c'est un bon slogan.
0: C'est pas mal du tout, effectivement. Je suis étonnée d'ailleurs que le ministère de la Santé s'en soit pas emparé parce que, franchement.
1: Ils ont utilisé la chanson.
0: Ils ont utilisé, je savais pas. Ah, parce que pour moi, c'était, tu sais, sortez couvert.
1: Oui, oui.
0: Ah, mais il y avait
1: ils
0: le
1: ont
0: plastique.
1: Utilisé, ils ont fait une cassette qui distribuait dans les. Alors, je sais plus si c'était les lycées ou les facs.
0: Ouais.
1: Il n'y avait pas que nous, hein, sur la cassette, des chansons. Sur le sujet de la capote, du préservatif, du sida, toutes ces choses-là. Et dedans, il y avait un préservatif avec la cassette.
0: Avec la cassette.
1: Voilà, et c'est le ministère de la Santé qui avait mis ça en place et qui nous avait demandé s'il pouvait utiliser la chanson. Et évidemment, on a dit oui, bien sûr.
0: Et ça marche encore aujourd'hui, croyez-moi, j'ai quelques ados dans mon entourage.
1: Besoin.
0: Oui, alors on en a encore besoin, mais la chanson est toujours aussi efficace.
1: Oui,
0: aussi. Il faut bien le dire. Alors, Elmer Footbeat, vous fêtez vos 40 ans, mais il y a évidemment la question qui brûle un peu les lèvres de tout le monde, parce qu'on se souvient bien de cet album. Il y a 35 ans et demi maintenant, 30 centimètres, premier album d'Elmer Footbeat, un phénomène, un raz-de-marée, tout le monde chantait vos chansons, que ce soit la caissière de chez Leclerc, Couroucou, Couroploplo ou encore Madame l'infirmière, mais on se dit justement, alors que vous fêtez vos 40 ans, 35 ans plus tard, les temps ont changé, est-ce que vous avez un peu serré les fesses en vous disant bon, on y retourne, mais est-ce que les journalistes vont pas nous trouver pas assez féministes, pas assez tout ça? Est-ce que vous y avez pensé?
1: Non, à vrai dire, on y a pensé à l'époque. En 86, on s'est posé la question en se disant mais ça nous fait rire. On dit bon, allez, on est des branleurs, on va jusqu'au bout.
0: Oui.
1: Mais on s'est dit on va se faire taper dessus un moment ou un autre. Et non, pas tant que ça.
0: Pas tellement à l'époque. Enfin, dans les années 90.
1: Pas beaucoup.
2: C'était quand même, il y avait quand même un petit côté provoque dans ce qu'on faisait. Hein. On disait, on se prenait pour des punks, ce qu'on n'était pas, mais on avait envie. Donc on faisait ça pour de la provoque, pour voir des gens des fois commencer à écouter le titre en concert et puis s'en aller en faisant oh là là, mais non, mais c'est pas possible. Voilà. Donc ça, on aimait bien ça aussi. Faut bien le dire. Mais après, arriver en radio, au départ, nous on pensait ne pas pouvoir passer en radio en 90. Hein.
0: Parce que trop grivois.
2: Non, ça passera pas. Et Peter Murray à l'époque nous disait non, on va se débrouiller. Et puis, en fait, il y a des gens qui nous ont aidés. Il y a des animateurs radio à l'époque qui sont un petit peu passés au-delà de leur droit, en fait.
0: Oui,
2: voilà. Et qui ont commencé à pas à le programmer, mais à le passer de temps en temps. Et puis, ça a pris. Et puis, voilà, les uns les autres. Et, voilà. Et on est arrivé à avoir des vraies rotations en radio. On s'y attendait vraiment pas du tout.
0: Ah ouais. Et puis cet album vraiment qui a cartonné 30 centimètres. Mmh. Moi, je me souviens, hein, je suis M2, 6e, je sais plus, toute l'école chantait Elmer Footbeat. Ah, mais nous, on chantait, mais les instits chantaient aussi. Mon daron dans la voiture, Daniela à fond, on chantait aussi. Il y avait quand même quelque chose qui se passait. Alors, j'ai envie de vous faire écouter, messieurs, je pense que vous l'avez déjà entendu, mais aussi pour celles et ceux qui nous écoutent ce soir sur leur radio locale ici. Ce qu'en dit Manu Payet, on adore Manu, excellent humoriste, il est en tournée et il a un sketch justement autour de ce phénomène Elmer Footbeat. Mmh. Et qu'est-ce que ça fait quand, avec les oreilles de 2026, on écoute ce qu'on braillait en 91?
3: Elmer Footbeat, c'était des gars qui chantaient des chansons de cul. Il n'y avait aucun problème à écouter Elmer Footbeat à l'époque. C'était un carton national. Ça passait sur toutes les radios. Caroline s'endort légèrement humide. Une ligne tiède coule entre ses jambes. 7h40, tout de suite l'horoscope. Les béliers. Elmer Footbeat, ils avaient une copine, madame, qui s'appelait Daniela. Qui avait un sens de l'accueil. Il y a toujours de la place. Pour les copains qui passent. Et moi, j'étais dans ma chambre, j'avais 15 ans, je me disais, putain, si en plus je peux y aller avec Thierry et Pascal.
0: Bravo, Manu Payet. C'est très drôle. Et il résume bien, finalement, la situation.
1: Oui. Ah oui, parce que comme il le dit, il avait 15 ans.
0: Ouais.
1: Et donc, c'était improbable. Effectivement. Ouais, mais même nous, on se faisait rire nous-mêmes, en fait, quand on faisait les chansons, quand on les répétait, quand. Et ça nous est rire, nous. Donc forcément, ça fait rire le public. Et là, on s'est dit, ça plaît, allez, allons-y, quoi.
2: Hein. T'as raison de dire, le but premier, c'était que nous, on se marre.
0: Ouais.
2: Mais c'était pas forcément fait pour sortir en dehors des bars, quoi. Voilà. Et donc, nous, on rigolait énormément en écrivant ces conneries, parce qu'il n'y a pas d'autre terme. Mais par contre, ce qui est important, en fait, effectivement, c'est d'avoir une espèce de rebond chez les gens qui nous redonnent la pêche après. Enfin, ouais. Et ça, on l'a eu très rapidement. À notre grand étonnement quelque part. Et puis aujourd'hui, si on est sur scène encore, on a encore ça, quoi. Il y a une bonne ambiance dans les concerts.
1: Il y a la même ambiance qu'il y a 40 ans.
2: Ça saute moins haut.
1: Oui, voilà.
0: Ah, on a les chevilles un peu plus raides.
1: Ce qui est drôle, c'est de voir les quadras quinca qui viennent pour se rappeler leur jeunesse, leurs premiers émois et tout. Et qu'on la banane jusque-là, de la même façon.
0: Évidemment.
1: Et puis, il y a des gamins qui viennent, ils emmènent leurs enfants, eux aussi. Et voilà.
2: Bravo.
0: Et puis, parce qu'on parle souvent, évidemment, des paroles d'Elmer Footbeat, mais n'oublions pas aussi l'excellente qualité du rock'n'roll proposé. Que lui, tu disais, on se prenait pour des punks, on n'en était pas. Effectivement, le son n'est pas punk, mais le son est extrêmement rock, rockab. Et alors ça a toujours été l'esthétique d'Elmer Footbeat. Vous avez fait deux, trois pas de côté, mais quand même, en gros, c'est ça. Et que si les gens, je sais pas moi, étaient fans même de tout le rock alternatif, des Vampas, de la Mano, etc., on n'était pas dépaysés avec vous. Il y a toujours eu de la guitare, quoi.
2: Qu'on le veuille ou non, on cherchait pas à ça, mais on faisait partie de ce qu'on appelait le rock indépendant à l'époque.
0: Bah ouais.
2: Alors, nous, on sortait un petit peu à l'extérieur, quand même, parce que les autres gens qu'on croisait, on a croisé les gens de la Mano, comme ça, c'est des gens sérieux. C'est des gens qui faisaient du rock, vraiment, qui étaient des vrais rockers. Nous, avec nos stupidités, on pouvait pas revendiquer le côté rebelle réel, quoi.
0: Ouais.
2: Oui, donc,
1: on avait sur scène, malgré tout, cette énergie qui est la même que tous ces groupes que tu viens de citer.
0: Ouais.
1: Ce mouvement alternatif, rock'n'roll.
0: Regarde les garçons bouchés, ils avaient des paroles marrantes aussi.
1: Oui. Puis même Didier Vampas, il y a des fois, c'est drôle.
0: Tu vois, les garçons bouchés, c'est la lambada, on n'aime pas ça.
1: Mais voilà, il y a un côté, on a ce côté-là musicalement.
0: Ouais.
1: Rock, très rock. Et sur scène, c'est encore pire que sur les disques. Hein. C'est vraiment très, très
0: encore
1: rock.
0: Mieux, Manou, pas encore pire.
2: C'est pire.
0: C'est pire, c'est pas sa faute.

0: C'est un banger, comme on dit aujourd'hui. Elmer Footbeat, Daniela, donc, qui a toujours le choix, qui est toujours d'accord, etc., etc. C'était pas à la mode, les histoires de consentement, il y a 35 ans. Je sais même pas si on avait encore mis le mot consentement. Mais n'empêche que, il y a beaucoup ça dans les chansons, notamment de 30 cm du premier album d'Elmer Footbeat. C'est quoi, ça vous est venu d'instinct, vous dire, bon, on va parler des nichons des filles, mais on va quand même mettre les formes?
1: Mais c'est on va mettre les formes.
0: On va mettre bien les formes. Non, mais c'est vrai.
1: C'est surtout que c'est les filles, quoi. Donc, c'est elles qui décident, qui font. Voilà, c'est ça le truc, quoi.
2: Moi, j'ai toujours appris ça chez moi. C'est une question d'éducation aussi. C'est non. Si c'est oui, ça veut dire vas-y. Et si c'est non, ça veut dire t'y vas pas.
0: Ouais, voilà.
2: Et c'est tout. Ça. Et donc, on peut rigoler avec tout ça.
1: Et avec les filles.
2: Voilà.
1: C'est ça qui est fait pour rigoler.
0: Et je pense que c'est pour ça. Alors, pour le coup, moi qui suis une féministe, mais vraiment le couteau entre les dents, et j'ai aucun problème avec vous. Ouais. Moi, je vous adore, Elmer Footbeat.
2: C'est la preuve qu'on est des bons garçons.
0: Vous allez voir, j'ai fouillé les paroles, j'ai cherché le truc qui va pas. Tout va à l'intérieur.

0: le veut bien. C'est aussi compliqué. C'est pas si compliqué le consentement. Alors j'ai quand même une question. Avez-vous croisé pendant vos pérégrinations, je rappelle que le groupe a 40 ans, vous avez joué dans toutes les salles de France et de Navarre, avez-vous croisé des caissières travaillant dans les magasins Leclerc et qu'ont-elles pensé de l'hymne que vous leur avez écrit?
1: Alors, on n'en a pas croisé tant que ça. On a eu une copine à l'époque, mais elle était pour l'été.
0: C'était la caissière stagiaire de chez Leclerc.
1: Alors par contre, là-dessus, il y a une anecdote, c'est qu'elle certaine avait demandé à Monsieur Leclerc. Quand c'est sorti, Leclerc fils, donc. Faudrait faire quelque chose. Certaines n'étaient pas très contentes. Et ben, il nous avait défendu pour dire, mais non, les filles, c'est rigolo. C'est au contraire. Bon, on lui faisait de la pub gratuitement aussi, quelque part. mais voilà. Et donc, c'est passé. On a eu aucun retour de mouvement féministe et de caissière et d'infirmière et de boulangère
0: qui n'étaient pas d'accord.
1: Non,
0: évidemment. Alors, la caissière de chez Leclerc, c'est quand même partie des incontournables d'Elmer Footbeat. Et ça dessine bien aussi le personnage. Donc, ce garçon polisson, plein d'hormones, qui fantasme dès qu'il en a l'occasion. Et donc, quand il fait la queue chez Leclerc, au moment de vider le chariot.

0: c'est la caissière de chez Leclerc. Hey, je lui proposerai demain à nouveau. On est dans le consentement. Alors, vous avez envie de voir Elmer Footbeat en concert, les amis. Ça tombe bien, puisque je le disais tout à l'heure, vos 40 ans, vous avez eu envie de les fêter sur scène. Oui. Vous avez sorti il y a 3 ans, votre dernier album s'appelait Le Bruit des Potes.
1: Oui.
0: Donc, vous aviez tourné à ce moment-là. Là, c'est vraiment une tournée spéciale pour les 40 ans du groupe.
1: Voilà. Alors, en fait, c'est une tournée spéciale parce qu'on n'a jamais arrêté de tourner.
0: Oui.
1: Enfin, il y a eu une petite pause 7 ans et demi, 8 ans, 9 ans. Mais on va dire que depuis, on est tout le temps sur la route. Mais là, on voulait marquer le coup pour les 40 ans, donc faire plus de bruit autour de cette tournée. Et que lui, ici présent, est revenu à réintégrer le groupe.
0: Que lui, t'étais parti, t'es revenu.
1: Voilà.
2: Je suis parti il y a 35 ans, ouais.
0: Ouais.
2: 35 ans, non, je dis une bêtise. Enfin, 93, je suis parti.
0: C'est ça, t'es parti après le gros, gros boom.
2: Oui, c'est ça, les trois premiers albums. Voilà.
0: Les trois premiers albums.
2: Ça ne m'intéressait plus d'écrire ce genre de choses.
0: Ouais.
2: J'avais plus envie. J'étais fatigué. J'en avais marre.
0: Mais t'avais t'avais mis le concert dans les pattes aussi.
2: Voilà, c'est ça. Ouais, et donc, à un moment, j'avais envie de faire de la musique.
0: Ouais.
2: Donc, je me suis dit, je vais peut-être faire un vrai groupe. Ce que j'ai fait. Hein. Encore une fois échoué, lamentablement. Mais bon, le seul truc que j'ai fait pour rigoler dans ma vie, c'est le seul truc qui a marché, en fait, le tout.
0: Ouais.
1: T'aimes pas les chanteurs rigolos, toi.
2: J'aime pas non plus les chanteurs rigolos. Mais,
0: mais est-ce que, justement, alors, le fait d'avoir pris du recul et d'être revenu et de te dire, tu disais un vrai groupe, c'est un vrai groupe, parce que sinon, 40 ans plus tard, il n'y aurait plus rien.
2: Absolument, c'est un vrai groupe au vrai sens du terme, c'est-à-dire que c'est, quelque part on pourrait dire que ce n'est pas des vraies chansons, parce que les paroles
1: c'est des vraies chansons.
2: Mais
0: en vrai, les gens les chantent, c'est nous qui avons raison, c'est toujours le public qui décide.
2: À mon grand étonnement.
0: C'est vrai, c'est fou ça.
2: J'en écris quelques-unes quand même.
1: Mais pour moi, ce sont des vraies chansons.
2: Voilà, et moi j'ai toujours eu l'impression de raconter des bêtises et de me faire rigoler tout seul dans ma pioule à écrire ça, de les chanter aux gars qui me disent ouais, si, c'était vraiment stupide, et de faire ça. Et je pense que Twisto c'était pareil quand il a
1: parlé les morceaux,
2: c'était la même chose.
1: Ah oui, vous avez le sens de la chanson, de la mélodie, des harmonies, des guitares. Donc ça, c'est des chansons, on n'y peut rien, c'est comme ça. Et ben, quel que soit le texte, c'est de la chanson.
0: Ah tiens, je disais tout à l'heure, quelques pas de côté. On adore ce petit pas de côté dès le premier album. C'était rock, mais pas que.
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0: Bernard Lavillier, moi j'ai tout oublié sauf tes gros nénés, courou coucou roploplo. Lavillier, il a écouté la chanson, il s'est manifesté pas. Ou pas?
1: On n'a pas eu de retour de ça.
0: Bernard
1: À mon avis, ça, je pense que ça l'amuse trop, mais...
0: Si. J'en sais rien. Je demanderai la prochaine fois qu'il viendra.
1: Et si,
2: Bah, vaut mieux que ça l'amuse, que vu comment on est maillé, vu comment lui il est maillé, s'il nous en met une, on va pas gagner. Hein, même
0: moi, je pense que ça l'a fait marrer. Les Fatal Picard ont fait une chanson sur lui et ça l'a fait marrer. Donc, il n'y a pas de raison.
2: Il n'y a pas de raison.
0: Oui, alors je parlais de coucou, coucou, coucou, roploplo, pardon. Et voilà, et pour cette ambiance musicale un petit peu plus.
2: C'est brésilien.
0: C'est brésilien.
2: On est spécialiste du Brésil.
0: Voilà, donc Bernard Lavillier, je ne sais pas s'il est fan. En revanche, on sait que Jacques Martin a été grand fan de vous.
1: Oui, oui.
0: À l'époque, il avait repris Daniela.
1: Ouais. En version opérette. C'est un bon chanteur, hein, Jacques Martin. Il chantait bien l'opérette, ou l'opéra plutôt opérette. Et il avait repris Daniela, oui.
0: Ça, c'est génial. Ouais. Et on m'a dit aussi que, alors un peu à retardement, mais tout de même, vous avez été censuré par YouTube mais il y a 3 ans.
1: Oui.
0: Les mecs se sont réveillés, c'est-à-dire ça faisait 30 ans que tout le monde chantait Daniela. Il y a 3 ans, YouTube, ils ont dit quand même, c'est dégueulasse.
1: Et c'est pas Daniela en plus, le pire.
0: C'est laquelle?
1: Le plastique, c'est fantastique. Non, mais il faut y aller quand même, là.
0: Oui, qui est la chanson de prévention.
1: La plus politiquement correcte et qui a un vrai sens utile, on va dire. Et parce que dans le clip, à un moment, je mets ma main dans ma braguette pour sortir une photo. Sauf que comme je mets ma main dans ma braguette,
0: l'algorithme
1: a dû dire « Oh là là, qu'est-ce qui va sortir ?» Stop. Alors que je sors rien d'autre qu'une photo, en fait.
0: Oui, ouais.
1: Et voilà. Mais ça a été remis parce qu'il y a eu un tel...
0: Tollé.
1: Ah oui. Donc dès 2 jours après, ou dès le lendemain, c'était remis à nouveau. Cette chanson-là en plus, ça va.
0: Dans tous les albums d'Elmer Footbeat, bien sûr, il y a les thèmes qu'on a déjà abordés, les chansons hyper grivoises, hyper sexy, hyper marrantes. N'empêche que parfois, il n'arrive pas à conclure, ce bon Elmer, et il dort tout seul. Je vais encore dormir tout seul ce soir. C'était le deuxième album. Comment faire pour lui plaire? Parfois ça marche pas. Il y a aussi une réflexion assez cool sur le succès avant, après.

0: cette star d'aujourd'hui au placard demain.
1: Ouais.
0: Ça, c'est une réflexion que vous avez eue. Alors, que lui, d'autant plus, toi qui as quitté le groupe et qui est revenu.
2: Tu vois, j'ai écrit cette chanson-là, je me suis barré.
0: Ouais. Mais c'est intéressant parce que, effectivement, aujourd'hui, on ne s'en rend peut-être pas compte, mais à quel point ça avait été énorme le phénomène de la footbeat.
1: Oui,
0: vous
1: oui.
0: étiez vraiment partout, tous les plateaux télé, etc. etc. ça vous a fait flipper à un moment
1: Alors, moi, non.
0: La grosse vague, non, Manou, non.
1: Moi, non. Parce que moi,
0: un bon chanteur, toi t'es content, toi. Plus on crie, plus t'es content.
1: Moi je me rendais compte de rien, moi tête baissée.
0: Ouais.
1: Donc non. Par contre après coup, oui, quand ça s'est arrêté, quand on a fait notre petite pause là, là j'ai compris que sans Elmer je n'existais plus.
0: Et publiquement, mais t'avais ta vie.
1: Oui, mais fallait que je reprenne, que je redevienne le petit Manou que j'étais avant d'être la petite vedette. Et ça demandait du temps, hein.
0: Ouais.
1: Mais là, tu tombes le nez dans le ruisseau et c'est pas de la faute à Rousseau, hein.
0: Ouais.
1: Et non, là, ça a fait mal. Mais parce que ça avait été énorme et moi, j'y croyais, quoi. Voilà, c'est tout.
0: Ouais. Il y a aussi une chanson que j'aime beaucoup d'Elmer Footbeat, là encore, pardon, personne ne se met à poil, c'est Radio.

0: Elmer is playing on the radio. Vous vous souvenez la première fois que vous avez entendu Elmer Footbeat à la radio? Vous nous disiez tout à l'heure, c'est souvent grâce à des animateurs qui n'avaient pas trop demandé l'autorisation à leur directeur des programmes. Mais ça vous avait fait quoi?
1: Oh, c'est impressionnant, tu peux pas savoir, de passer à la radio comme ça. Et moi, ça m'était arrivé avec un groupe avant, Elmer, déjà, en pleine nuit. Tu sais, il y avait des nocturnes, je sais plus, c'était sur France Inter, je crois, à l'époque. J'avais entendu une de mes chansons qui passait à la radio. Waouh, c'était, tu sais, t'es là. Oh, qu'est-ce qui se passe
0: voilà. Tout le monde peut m'entendre.
1: Et avec Elmer, encore pire. Et puis là, ça s'est affolé, comme dit Manu. Une fois que c'est parti, ça a tout emporté.
2: Et donc, on a Daniela à la radio, quoi. C'est...
1: Oh là là, ouais.
2: Alors, je me rappelle plus de la première fois, vraiment, sincèrement, du choc que ça m'a fait. Mais à force, je dis, mais c'est pas possible. Ouais. Il se passe
1: un
2: truc
1: peu de la science-fiction, quand même.
2: Oui, de la science-fiction. Voilà.
1: Ouais, clairement, c'est de la science-fiction.
0: Quand ça s'emballe, Elmer Footbeat, dans votre répertoire. Alors, je sais pas si vous aurez le temps de tout jouer dans les concerts anniversaires des 40 ans. Mais il y a aussi un chouette clin d'œil à Frédéric Dard. Ah.

0: ambiance guitare surf et oui. Frédéric Dardor.
1: Ça, c'est Twistos qui a écrit ça parce qu'il était fan de San Antonio.
0: Ouais.
1: Et donc, il voulait faire un clin d'œil à Frédéric Dard, ouais. Quand il est décédé, quoi. Mm.
0: Et puis, il y a 3 ans, je le disais, Le Bruit des Potes, c'est le dernier album en date d'Elmer Footbeat.
1: Oui.

0: Delmer Footbeat, 8 albums et plus 6 affinités.
1: Bien sûr.
0: Bon, et bon anniversaire.
2: Merci beaucoup.
1: Merci, c'est gentil.
0: Delmer Footbeat dans Décibels.
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2: Vous écoutez Julio León, Estrellas de Mar.
3: Vous connaissez Julio pour son blind test dans Ici Matin, la chanson traduite en catalan.
2: Originaire de Banyuls-sur-Mer, Julio León, l'une des voix de la chanson catalane d'aujourd'hui, nous propose son tube de l'été 2026.

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1: Jules Levert, Courant Éclair.

20 ans, Jules Laverte, originaire des déserts près de La Fécla dans les Bauges en Savoie, sort son premier single, Courant éclair. Étudiant en triple diplôme et sportif de haut niveau, Jules a aussi participé à The Voice Kids il y a quelques années.

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1: Jules Leverte, courant éclair.
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6: J'avais déjà des mondes imaginaires. J'aimais pas le foot, j'aimais pas le vélo, j'étais pas un enfant d'extérieur non plus. Tout le temps à dessiner, donc c'était vraiment mon moyen d'expression et d'évasion.
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8: Dès qu'on le rencontre, Sylvain a sur la tête un chapeau ou une casquette noire, comme son vernis à ongles d'ailleurs. Son nom d'artiste, c'est Sia. Il m'accueille dans son atelier quartier Beaujardin à Tours. Forcément, il dessine, même quand il est en train de parler et de raconter ses souvenirs.
6: C'était un rêve hypothétique. Moi, je voyais à l'époque, dans les années 80-90, il y avait beaucoup d'affiches et de couvertures de romans qui n'étaient pas à la main, donc ça me donnait envie, mais j'imaginais pas vraiment que ça soit un métier quand on est petit. Après, il y avait Cabu, qui était au Club Dorothée, qui dessinait en direct. Là, on a un peu plus percuté que ça pouvait être un métier. À mon compte, ça fait qu'une quinzaine d'années que je fais ça. Il a fallu, une fois, au Saltimbanque de Véretz, c'était la troupe de théâtre à l'époque, j'avais proposé ça comme animation aussi pour gagner un peu de sous. À l'époque où je débutais, sans penser que ça allait devenir une activité. Mais là, je proposais aux clients pendant l'entracte du théâtre. C'est pas de la caricature vraiment déformée. Moi, j'appelle ça portrait BD, même si ça en fait un peu partie. C'est du dessin rapide. Mais voilà, j'essaye d'avoir un côté bienveillant et ressemblant. Je pense que c'est aussi ce qu'apprécient les gens. Surtout pour des entreprises ou des mariages, les gens, ils veulent un cadeau plutôt correct. Il y a plein de gens qui me disent qu'ils l'encadrent après chez eux, à la maison.
8: Et plus réaliste finalement, parce que si on prend des traits physiques, moi, j'ai plutôt des grandes dents. Tu m'as dessiné.
6: On va les faire, mais pas
8: voilà,
6: non plus.
8: Tu vas pas me faire des dents immenses.
6: Humoristique, peut-être sympathique, mais c'est pas non plus exagéré. Même quand j'ai fait un peu de BD étant ado, c'était plus les Marvel que les Gaston Lagaffe.
8: Sympathique, mais pas moqueur. Un dessinateur comme Sylvain est au cœur de moments intimes.
6: À l'été dernier, pour la foire, c'était un ami chanteur qui était déjà papa d'un petit de 3 ans, je crois. Sa compagne m'a contacté sans le prévenir qu'elle allait attendre un deuxième. Et quand ils sont venus me voir, donc on a préparé tout ça et j'ai fait le portrait. Et puis je rajoute une place. Alors j'imaginais, vu qu'il est pas encore né, mais j'ai imaginé le quatrième, le petit bébé. Alors au début, il tiquait, il comprenait pas trop. Tiens, c'est quoi? C'est un futur hypothétique deuxième enfant. Et là, sa femme a pu faire la déclaration grâce au dessin de dire non, tu vas être encore papa. On l'a répété 2-3 fois parce qu'il a pas compris tout de suite. Et c'est ça aussi qui me plaît dans le dessin, c'est le côté relationnel avec les gens, intime. Ça l'a touché, quoi. C'est marrant de pouvoir toucher les gens comme ça avec juste un peu de couleur, un peu de dessin. On se dit qu'on sert à quelque chose.
8: Laissez-vous croquer par Sia, S-I.

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3: Un début de conversation pour vous aider dans l'apprentissage de la langue bretonne aujourd'hui et puis après un nom de famille qui permet de faire front.
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3: Alors, c'est pas évident d'apprendre la langue à la radio. J'essaie de vous donner quelques clés chaque jour, mais pour ça encore faut-il être à l'heure pour écouter les chroniques. Donc, pour ne pas rater l'heure, il y a une question que vous devez connaître. Une phrase. Pédere. Je suis sympa, c'est une phrase courte. Trois mots. Pédere. Et, ou EO, si vous voulez, c'est facile à traduire, c'est « quelle heure est-il ?» PED, c'est un mot interrogatif qui signifie combien ? PED, à retenir évidemment, ça sert dans plein d'utilisations. PEDER, quelle heure ? Et à la fin, EO, c'est une des formes du verbe être en breton conjugué. PEDER EO, PEDERE, quelle heure est-il ? Retenir cette phrase vous permettra de ne jamais rater vos rendez-vous de toutes sortes et surtout vos rendez-vous radiophoniques. PEDER EO, quelle heure est-il ? Alors pour répondre s'il est midi par exemple, bah vous répondrez Christeis eo. Midi il est. Et on n'oublie pas le verbe à la phrase, on ne dit pas juste Christeis, on dit Christeis eo. Peder eo, quelle heure est-il? Christeis eo. Il est midi. Bon, dites pas ça une autre heure qu'à midi, ça marchera moins bien.
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3: Et un patronyme frontal aujourd'hui, ou un nom qui fait front comme je vous le disais, ou même plusieurs, Taldir ou Talourn. Deux mots commençant avec le préfixe tal, T-A-L. Et tal, qui n'est pas la chanteuse en breton, a plusieurs sens. En premier, c'est le front humain, évidemment, tal, antal, le front, tal, antal et begarpen, le front en haut de la tête. C'est mieux s'il est là, d'ailleurs. Et donc, si votre nom de famille est Taldir ou Talourn, eh bien, mieux vaut ne pas donner de coup de tête au risque de casser celle d'en face, car Taldir veut littéralement dire front d'acier, rien que ça. Et Talourn, c'est pas en reste non plus, Talhourn, c'est le front de fer. Alors encore un nom ramenant une époque où les hommes se faisaient remarquer sur les champs de bataille ou dans les mêlées. Et les Taldir ou Talourn étaient visiblement pas mauvais pour donner ou amortir les coups. C'est pas une raison pour faire pareil. Moi je vous dis à demain, même heure.
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5: Parce que si le week-end, comme moi, vous entendez votre épouse vous dire « Tu sais quoi, j'ai réfléchi à... » Ou alors « Ah, tu sais ce qu'on pourrait faire ce week-end ?» Ben vous savez que vous allez passer le week-end entier dans des magasins de bricolage, seul, et à vous battre avec la perceuse et l'outillage, seul. Bon, là, il fallait que je rajoute une étagère dans une cloison. Ben bon, j'étais mal réveillé dimanche matin, j'ai percé un peu trop loin. Et maintenant, la cheville est trop enfoncée, ça lotte, ça bouge, c'est une galère, quoi. Alors ma maman, elle m'a regardé galérer, là, pour ressortir la cheville du mur, et elle m'a demandé « Pourquoi tu n'utilises pas du scotch ?» Je lui dis, mais le scotch, c'est pas assez solide pour retirer la tivle du mur. Et là, elle me répond, tu totles, aïe, c'est pour mettre le tivle, la cheville, pas pour l'enlever. Bah oui, parce qu'elle m'a montré que pour ne pas percer plus loin qu'il ne faut, vous mesurez la longueur voulue, ou vous prenez la longueur de votre cheville et vous la mettez jusqu'au bout du forêt. Puis vous y mettez un scotch qui remonte bien un petit peu.
6: Ah oui,
5: et quand vous percez, en fait, vous voyez exactement là où il faut que vous vous arrêtiez pour que la cheville n'aille pas trop loin dans la cloison. Et comme ça, ça tient bien. Merci ma maman, mais j'aurais aimé avoir l'info avant de percer.
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1: Oui, avec un agriculteur exploitant qui a 39 ans à Angluzel et Courcelles, on est à 10 km de Cézanne. Bonjour Alexis Le Herle.
2: Bonjour.
1: Quel est votre parcours pour arriver jusqu'ici en tant qu'exploitant agricole?
2: Alors moi, je suis agriculteur, donc installé à Angluzel depuis 4 ans. Donc avant, j'étais double actif pendant 2 ans. Avant de m'installer, j'étais 10 ans conseiller agricole, donc notamment sur l'installation en agriculture.
1: Ces 10 ans d'expérience en tant que personne spécialisée pour l'installation de nouveaux agriculteurs, agricultrices, ça consistait en quoi? Combien de personnes vous avez accompagnées et comment?
2: Je recevais toutes les personnes qui souhaitaient s'installer en agriculture, viticulture, maraîchage, élevage, tout projet agricole. J'étais là pour les accompagner, pour les renseigner sur les démarches à faire pour devenir agriculteur. Donc j'en rencontrais à peu près 200 personnes par an sur tout le département de la Marne.
1: Et c'était quoi l'étude de faisabilité, la reprise d'exploitation, la création d'exploitation?
2: Alors j'étais vraiment là sur la partie renseignement dans les démarches, notamment les formations, tout ce qui était réglementation à respecter lors de l'installation et puis quelle aide on pourrait bénéficier pour s'installer en tant que jeune agriculteur.
1: Quel est le profil des personnes que vous avez accompagnées pour l'installation? C'est plus des jeunes, des personnes en reconversion professionnelle qui décident de se lancer dans l'agriculture?
2: Alors, en 10 ans d'expérience, j'ai vu le profil légèrement évoluer. Alors, on voit que l'âge moyen d'installation a progressé. Donc, les gens s'installent de plus en plus tard. Et donc, en termes de profil, on avait beaucoup de profils donc sur des exploitations, on va dire, assez classiques de la région. Donc, grande culture, céréales, viticulture. Mais on voit de plus en plus de projets avec de la diversification, production de maraîchage, développement de nouveaux élevages sur les exploitations.
1: Quand on entend parler des agriculteurs, souvent, c'est la reprise d'une exploitation familiale, c'était essentiellement le cas ou pas?
2: Alors dans la Marne, oui, on est essentiellement sur des reprises d'exploitation familiale. Donc des enfants, filles ou neveux, de neveux, nièces d'exploitants agricoles qui reprennent la suite dans l'exploitation familiale. Mais de plus en plus, on a des personnes donc extérieures au milieu agricole qui reviennent, qui ont un projet de revenir sur l'exploitation. Donc dans ces cas-là, la difficulté, c'est aussi l'accès au foncier. Donc c'est pas facile de trouver des surfaces agricoles pour exploiter dans la Marne.
1: Alexis Le Herle, pendant 10 ans, 200 agriculteurs et agricultrices par an reçus pour l'aide à l'installation. Quelles étaient les principales sources de motivation et les freins de ces personnes que vous avez rencontrées et aidées à s'installer?
2: La première motivation, c'est continuer l'entreprise familiale, donc poursuivre cette activité avec souvent des projets de diversification, de nouvelles activités sur cette exploitation avec de nouvelles cultures ou création ou développement de certains élevages. Après niveau frein, les freins c'est aussi souvent quand même le financement de ces projets d'exploitation, car une reprise d'exploitation c'est quand même relativement onéreux à reprendre avec des emprunts sur une durée assez longue, donc faut avoir les capacités financières de pouvoir assumer ces reprises.
1: Voilà Alexis Le Herle qui a aidé des agriculteurs à s'installer pendant près de 10 ans en Champagne-Ardenne. Merci Alexis.
2: Merci.
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3: Dans le Nord-Pas-de-Calais, dès que les beaux jours reviennent, il n'y a pas que les shorts et les jupes qui font leur réapparition.
4: Je m'appelle Marc Osselet et je suis glacier artisanal dans le Pas-de-Calais.
3: Alors Marc, c'est quoi votre histoire? Vous avez été longtemps éloigné de la région, non?
4: Moi je suis né à Lens, en 81. Quand j'ai eu 7 ans, mes parents ils ont quitté la France pour partir en Polynésie française. Donc j'ai grandi à Tahiti et je suis revenu vivre en France sur mes terres, j'ai envie de dire, en 2011. Aujourd'hui j'ai eu un petit parcours qui a fait qu'aujourd'hui j'ai monté mon entreprise en 2019 et on fabrique des glaces artisanales à l'Étrême.
3: Et à Tahiti, vous étiez déjà en train de fabriquer des glaces?
4: Oui, oui. Pendant presque 7 ans aussi, mon père avait racheté une fabrique de glace là-bas et on servait tous les archipels de Polynésie en glace pour la restauration, les hôtels, les cafés, les restaurants et je me suis régalé là-dedans et c'est là que j'ai appris à découvrir tout ce qui est le goût, les produits locaux, exotiques, etc. L'appétence sur le goût et le produit, ouais.
3: partir en vacances à Tahiti et vivre à Tahiti, c'est deux choses qui n'ont rien à voir. C'est très différent, j'imagine.
4: C'est toujours pareil, c'est différent. C'est comme, faut comparer ça à la vie dans un village, parce que tout le monde se connaît à peu près. Moi, je crois que j'ai jamais passé une fois à aller faire mes courses dans un supermarché sans croiser quelqu'un que je connaissais. Donc, c'est comme un village. C'est la belle vie, quoi. C'est quand on s'en va qu'on se rend compte que avoir la mer à proximité, l'océan, la mer bleue, les lagons, et puis Moréa qui est juste en face. C'est quand on s'en rend plus trop compte. Quand on y est, ça paraît évident, mais quand on en part, on a effectivement ce manque qui revient, quoi.
3: Revenons à la crème glacée. Il paraît que c'est dans le Nord-Pas-de-Calais qu'on en mange le plus, c'est vrai?
4: Il fait pas très beau dans notre secteur, donc on se réchauffe avec des produits froids, j'en sais rien, ça réchauffe le cœur.
3: Et qu'est-ce qu'elles ont de commun avec Tahiti, vos crèmes glacées?
4: La générosité. Parce que là-bas, c'est une population qui est très généreuse, très accueillante. Là-bas, il y a pas de règles. C'est-à-dire, tu passes, t'es là, bah viens, on t'accueille, tu manges. Enfin, c'est vraiment rassembleur. Et moi, je pense que dans l'éthique que j'ai de mes recettes, c'est ça, c'est de la générosité, de l'intensité, du goût, donner du goût, quoi. Voilà, et de l'amour dans ce qu'on fait. Ça, c'est très important. Alors moi, c'est ici à l'Étrême où j'ai eu la chance de pouvoir m'installer dans notre entreprise Les Glaces de Marc, juste en face de chez Roquette, où on essaye de vraiment respecter la tradition de l'authenticité, de la naturalité, de la générosité, comme j'ai pu connaître à Tahiti et dans le cœur des gens du Nord-Pas-de-Calais.

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2: Complètement gaga avec Olivier Glin. Alors bonjour Olivier, on parle d'eau aujourd'hui ?
1: Vouille, sagasouille. Bonjour les amis, aujourd'hui on va voir des mots comme on en trouve nulle part ailleurs. Chez nous dans le parler gaga, on a des termes pour tout. Et pour patauger dans l'eau ou la gadoue, on n'a pas un mot mais trois. Bassouiller, gabouiller et gassouiller. Oui, trois verbes pour exprimer le bonheur de tripoter de la flotte ou de barboter dans la boue liquide. Et comme on est généreux hein, quand même, on ne s'est pas arrêté là. On a même des noms qui vont avec. On appelle ça des déverbaux car ces noms viennent des verbes. On a la bassouille, la gassouille et la gabouille. Ces mots sont employés dans la Loire, mais également dans le Lyonnais et le Beaujolais, et puis de façon plus générale dans une bonne partie de la région Rhône-Alpes. Voici une maxime qui nous est donnée par Jean-Baptiste Martin. T'as beau gabouiller la bassouille, t'en feras pas rien des œufs à la neige. La plupart du temps, c'est juste remuer l'eau, éclabousser, patauger. Bref, faire ce que les mamans, elles y trouvent à redire quand les enfants reviennent avec le pantalon trempé. Et s'il y a des gens qui aiment bien gassouiller, ce sont bien les enfants. Les matrues, il n'y a pas besoin de faire grand-chose pour leur faire plaisir. Tu sors une petite bassine, tu mets un peu d'eau au fond et c'est parti pour la gassouille. C'est que ça peut gassouiller jusqu'à l'évaporation totale. La gassouille, c'est révélateur de la personnalité profonde des gens. Hein. Comme le dit l'adage, dans la gassouille, il y a deux sortes de gens. Ceux et ceux qui y tombent et ceux et celles qui t'y poussent. Bon, la nage n'existait pas hein, jusqu'à aujourd'hui, mais mieux vaut tard que jamais. Ou alors celui-ci, d'adage. Quand t'as les pieds dans la gabouille, c'est pas le moment de chercher tes pantoufles. Et oui, chez nous, la gassouille, c'est souvent un souvenir d'enfance. Mais entre nous, on est tous encore un peu des garagnas. Hein. On y aime bien parfois encore. Quel plaisir de gassouiller un peu.
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3: Les petits bonheurs, généralement, ce sont des sourires qui se récoltent tous les jours au hasard des rencontres. Il suffit d'un micro ici, de ne surtout pas prendre de rendez-vous et de ne pas se présenter. Ça marche très bien à Megève, par exemple. Nous sommes donc en Haute-Savoie, sur les hauteurs de Megève, au Mont d'Arbois, pendant que des chevaux sont en train de monter dans une bétaillère.
4: Bonjour.
3: Bonjour. Matin de bonheur, venez vous occuper des bêtes.
4: C'est ça, on vient les mettre au chaud, ouais.
3: Ah, c'est-à-dire que là, ils quittent la montagne?
4: Ouais, ce coup-ci, ouais, c'est bon. Ce coup-ci, on va les ramener, on va les mettre en pension pour cet hiver, ouais. Ils ont passé tout l'été en montagne, donc ce coup-ci, ça y est. Ils vont aller se mettre au chaud pour l'hiver.
3: Ah oui, ils font toute la saison hein, ici ?
4: Ouais, ceux-là, ils font toute la saison ici. Il y en a qui sont là pour la monte, il y en a qui sont là pour l'attelage. Et puis, vu que nous, on est élevage, il y en a, ils sont juste là pour grandir.
3: Vous, c'est pas juste un loisir, c'est votre métier ?
4: Ouais, moi, c'est mon métier. Ouais. Je suis cocher palefrenier. Ouais.
3: Quand vous dites pour l'attelage, c'est des calèches qu'on peut voir à Megève, par exemple ?
4: Exactement, c'est ça.
3: Donc, les chevaux, quand ils sont pas attelés, on les voit ici, sur les hauteurs de Megève ?
4: Ouais, c'est ça. Nous, on en a à l'Alpette, comme là en face, en haut de la côte 2000. On en a aussi au Mont d'Arbois, là, juste derrière. Et puis, après, au fur et à mesure de la saison, on les fait descendre petit à petit. Puis là, ils atteignent leur point le plus bas sur Megève. Puis après, on les change de département. Et puis voilà.
3: Donc là, ils montent dans le bus.
4: C'est ça, ouais. Ils montent dans le bus. Là, je vais en mettre 4. Là, après, j'ai mon patron qui va arriver. Il va prendre le reste. Et puis après, on va prendre un camion et une remorque. Puis on y charge tout dedans. Puis lui, il part cet après-midi.
3: Et là, ils partent où, hein, en résidence d'hiver?
4: Ils partent dans l'Allier, ceux-là. Ils partent dans l'Allier. Ils ont des gros champs de plusieurs hectares où c'est qu'ils ont du foin, des abris pour eux, de l'eau à volonté. Puis voilà.
3: L'Allier, donc en Auvergne, si je ne m'abuse, il fait pas beaucoup plus chaud qu'ici l'hiver.
4: Non, il fait pas beaucoup plus chaud. Mais par contre, ils auront plus d'herbe qu'ici, on va dire. Ils auront moins de neige, ils auront un peu plus de foin, un peu plus d'eau. Parce que nous, ici, c'est qu'on est tout de suite dans la neige. Et puis nous, on n'a pas assez de foin pour tous les nourrir l'hiver. Donc on préfère les mettre en pension. C'est beaucoup plus agréable pour eux. Puis pour nous, l'hiver, on a déjà bien assez de boulot comme ça. Donc au moins, ils sont un peu tranquille aussi de leur côté.
3: Alors justement, vous faites quoi l'hiver si vous avez plus de chevaux ?
4: Alors c'est pas qu'on en a plus, c'est qu'on en a moins. Toute la partie élevage en fait part tout en pension et en fait l'hiver nous on fait énormément de calèches sur Megève. On a des grosses calèches qui montent jusqu'à 12 personnes. C'est qu'on fait les fondus en calèche en soirée ou midi et on fait juste des balades en calèche.
3: Bon, vous j'imagine que le cheval c'est une passion, on fait pas ce métier là par hasard.
4: Mon grand-père était déjà éleveur de chevaux. Là maintenant je bosse chez un ami de mon grand-père. Puis voilà, après on fait ça par passion. De toute façon c'est pas par l'argent qu'on va le faire, hein, comme dans tout métier agricole.
3: Même à Megève.
4: Même à Megève, l'agricole, ça reste l'agricole, à Megève ou pas.
3: Je peux vous demander votre prénom ?
4: Moi, c'est Mathieu, moi.
3: Et c'est quoi le dernier petit bonheur de Mathieu, s'il vous plaît ?
4: Mon dernier petit bonheur, c'est d'avoir fait un galop sur les crêtes de la côte 2000 en plein été avec le soleil couchant. Et ça, je pense que je m'en souviendrai jusqu'à ma mort.
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6: Itinéraire bis à Maïl-Château cette semaine et aujourd'hui, eh bien, je me suis arrêtée chez Olana, chez Amélie Moreau, ici à Maïl-Château. Amélie, bonjour.
7: Bonjour.
6: Olana, c'est quoi, Amélie ?
7: Olana, c'est une prolongation de moi. C'est mon entreprise, en fait, que j'ai créée en 2020. Et donc, c'est Olana, laine et savoir-faire. Et donc, en deux mots, tout est dit. Laine et les savoir-faire pour la transformer.
6: Cette laine, elle vient d'où ?
7: Elle vient du troupeau d'Adrien Salat, qui est aussi à Maïl-Château et qui est éleveur agro-pastoral, c'est-à-dire qu'il est éleveur itinérant. Et son troupeau est très intéressant pour la laine, puisque la race des brebis est Estalaine Mérinos. Et pour moi, c'est la Rolls des toisons.
6: Pratiquement, votre métier, il consiste en quoi ? Vous n'élevez pas les brebis pour la laine, mais vous arrivez à quel moment ?
7: Moi, le début, c'est la tonte annuelle. La source, c'est le tri de la laine. La compétence numéro un pour faire quelque chose avec cette matière, c'est de savoir trier les toisons.
6: Et ensuite, après le tri, on fait quoi ?
7: Alors, après le tri, on compacte toute cette laine récoltée dans des sacs qu'on appelle des curons. Et on l'envoie dans un lavage spécialisé pour laver la laine. Et ensuite, on va décider, donc là, pour le cas, c'est du fil à tricoter qui sera envoyé dans une filature française, toujours dans une recherche de faire un produit de qualité, voire haute qualité, et sur notre territoire.
6: Alors là, on a des pelotes de laine devant nous, parce qu'on est chez vous et que chez vous, c'est également la boutique. On peut venir vous voir sur rendez-vous. Cette laine, quelles sont ses qualités ?
7: Alors, ce que vous avez sous les yeux, Catherine, ce n'est pas des pelotes, c'est des écheveaux. C'est le langage, c'est le vocabulaire lainier, écheveaux, et c'est la forme qu'on doit utiliser pour teindre. Et donc, les qualités du fil, c'est que la laine, c'est thermorégulateur, c'est respirant, c'est antibactérien. Ça nécessite peu de lavage, puisque s'il y a des odeurs, il suffit d'aérer son pull quelques heures à l'air libre. En fait, la matière reste vivante. Comme sur l'animal, en fait.
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6: Itinéraire bis à Maïl-Château cette semaine. Et aujourd'hui, eh bien, nous allons parler de pâturage itinérant. Adrien Salat, bonjour.
8: Bonjour.
6: Le pâturage itinérant, Adrien, est-ce que vous pouvez m'expliquer ce que c'est ?
8: C'est marrant parce que pâturage itinérant et itinéraire bis, finalement, ça rapproche un peu parce que on prend souvent les chemins de traverse, en tout cas des endroits moins fréquentés pour déplacer les brebis. Parce qu'en fait, donc c'est un troupeau qui est arrivé en 2021 et qui depuis se déplace uniquement à pied sur des trajets jusqu'à 5-6 kilomètres pour aller chercher des pâturages chez des céréaliers. Aller dans leur parcelle, après accord verbal effectivement, pour faire pâturer et puis dans une démarche de restauration de la fertilité des sols.
6: Restauration de la fertilité des sols, c'est-à-dire ?
8: Aujourd'hui, on se rend compte que les engrais de synthèse sont aussi limités et que il faut trouver autre chose. Et les agriculteurs, après avoir essayé toute une série de solutions, en arrivent à se dire que remettre des bêtes sur des parcelles qui souvent n'ont pas vu d'animaux d'élevage, en tout cas depuis au moins une génération et des dizaines d'années, c'est potentiellement bénéfique.
6: Et j'aimerais bien que vous me parliez de vos brebis. Ce sont des brebis particulières, il y en a combien ?
8: Il y a une centaine de mères, ce sont des brebis de race Estalaine Mérinos. La race Mérinos, on la connaît pour la laine parce qu'elle est très fine, donc elle permet de faire du textile avec. Et on est sur une race spécifique puisqu'elle s'est développée sur plutôt l'est de la France, Alsace-Lorraine, croisée avec une race Württemberg d'Allemagne du Sud, qui donne une brebis de belle taille, avec une toison conséquente et une capacité à endurer les aléas climatiques extrêmes. Voilà, une race très plaisante à élever, même si c'est plus que de l'élevage. C'est vraiment, on partage, on passe du temps ensemble finalement.
6: Est-ce qu'on peut vivre de ce métier, Adrien ?
8: Oui, je vis de cette activité. Alors, on a parlé de la laine, mais j'ai aussi une activité de vente de viande. Donc, on nourrit aussi un territoire, donc on répond à un besoin. Et en ça, oui, ça me fait vivre, ça donne raison, ça donne sens à ma vie. Je pense que la question était aussi financière. C'est vraiment un combat. J'ai envie de dire que plus le temps passe, plus on pourra en vivre. C'est l'origine quasiment de la civilisation, du fait qu'on est passé de nomade à sédentaire. Donc tant qu'on sera sédentaire, c'est un métier qui aura du sens et qui répondra.
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6: Itinéraire bis à Maille-Château, aujourd'hui encore. Et aujourd'hui, je me trouve au planétarium de Maille-Château. Patrice Berger, bonjour.
9: Bonjour.
6: Un planétarium, c'est ma première question. Patrice, elle est toute simple. Qu'est-ce que c'est ?
9: Alors, un planétarium, c'est un lieu où on va pouvoir observer le ciel, comme si on était en pleine nuit, au froid. Sauf que là, on est bien au chaud et on a le ciel au-dessus de nous, mais il est en numérique, tout simplement.
6: Ce planétarium de Maille-Château, il est né de quelle façon ?
9: Alors, il est né parce que on a une section dans l'association d'astronomie et nos contrées font que les samedis soirs, pour observer avec un beau ciel, ils sont très rares dans une année. Et comme on aime transmettre notre passion, on a dû trouver un autre moyen de la transmettre. Et l'autre moyen, c'est le planétarium.
6: Quand on construit un planétarium, on obéit à des règles quand même.
9: Oui, bien sûr, on est obligé, déjà parce qu'on a un ERP, on reçoit du public. Et puis, la particularité du planétarium, puisque, comme vous le constatez, c'est un dôme que l'on a au-dessus de nous, qui est notre écran.
6: On peut mettre combien de personnes, combien de spectateurs ici ?
9: 30 personnes.
6: Alors, qu'est-ce qu'on peut voir ? Là, en ce moment, moi j'ai la grande chance d'être au milieu du planétarium. J'ai un ciel, c'est le matin ou c'est le soir ?
9: Alors là, non, c'est le ciel actuel. On est en journée, là, pour l'instant, avec le soleil à l'endroit où il serait, bien sûr, si on n'avait pas les nuages au-dessus de nous.
6: Quels sont les types d'animations que vous proposez dans ce planétarium ?
9: Alors, on peut déjà observer le ciel du soir, comme on l'observerait en sortant à l'extérieur. On peut même observer le ciel comme il était il y a 2000 ans, ou comme il sera dans 2000 ans, parce qu'il sera différent, bien sûr. Alors ça, c'est la partie, je dirais, purement observation, comme on peut le faire à l'extérieur. Et on a aussi la projection de films qui sont spécifiques pour les planétariums, qui sont à 360 degrés.
6: Des films qui sont à la portée de quel public ?
9: Alors, tout public, on a des films d'animation pour les enfants, ça commence à partir de 5 ans. Et puis après, on monte crescendo, hein, et bien sûr, on a aussi des films pour adultes. Pour adultes et enfants. On a des spécifiques pour les enfants, mais sinon on a des films tout public.
6: C'est un endroit assez magique, je dois le dire, avec une réverbération du son qui est incroyable.
9: Oui, c'est très particulier parce qu'en réalité le son reflète partout dans le dôme et parfois on est à l'autre bout du planétarium et on a l'impression que la personne est juste à côté de nous. Oui, c'est complètement magique, hein, pour les personnes s'ils ne sont jamais venues. À chaque fois, c'est vraiment un émerveillement. Et quand on y revient, puisqu'on peut revenir pour voir d'autres choses aussi, hein, bien sûr.
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6: Itinéraire bis à Maille-Château, aujourd'hui encore, pour vous faire découvrir aujourd'hui un merveilleux métier. Gaëtan Millet, bonjour.
10: Bonjour.
6: Vous êtes vitrailliste, maître verrier. Est-ce que vous pouvez nous expliquer en quoi consiste votre métier ?
10: Mon métier consiste à la création et à la restauration de vitraux, que ce soit pour du particulier ou des vitraux de patrimoine, comme les églises.
6: Ce métier, vous l'avez approché de quelle façon ?
10: J'ai eu la chance de rencontrer Bernard Dubourg, un souffleur de verre, qui m'a transmis sa passion pour le verre au départ.
6: Votre amour du verre, Gaëtan, il est né de quelle façon ?
10: C'est la fascination par rapport à la matière, aux couleurs, aux reliefs, tout ce qu'on peut transmettre aussi à travers une création, c'est le partage.
6: Alors, ce vitrail, c'est totalement magique, on est dans votre atelier à Maille-Château, parce que la boutique, elle est à Vézelay. Hein.
10: Tout à fait, la boutique est au 10 rue Saint-Étienne à Vézelay.
6: Et expliquez-moi, qu'est-ce qu'on a devant nous, là ?
10: Alors, pour l'instant, devant vous, vous avez donc des petits vitraux pour la décoration et montrer un petit peu tous les effets du verre qui sont destinés à la boutique.
6: Ce métier de vitrailliste, maître verrier, quelle qualité il demande, Gaëtan ?
10: Il demande beaucoup de précision, un grand travail de dessin, une connaissance sur ses verres. Le choix des verres est très important par rapport au rendu que l'on veut donner et une passion débordante.
6: Quand on parle de vitrail, on pense souvent au vitrail qui prend la place d'une fenêtre, mais le vitrail, il se conçoit également à l'intérieur des maisons.
10: Tout à fait, le vitrail peut servir en miroir, il peut être aussi en séparation de portes, il peut être sur une cloison, il peut être une petite lampe décorative. On a beaucoup d'idées, d'endroits différents pour mettre les vitraux.
6: Et puis, vous restaurez des vitraux. Et là, à côté de moi, il y a un vitrail d'église. Il arrive d'où, celui-ci ?
10: Celui-ci, c'est un vitrail qui arrive de Précy-le-Sec.
6: Est-ce que c'est exactement le même travail quand on crée un vitrail ou quand on le restaure ?
10: Alors non, quand on fait une création, on démarre à partir d'un dessin. On fait le dessin en taille réelle, qui va nous servir en fait de trame pour découper le verre. Pour une restauration d'église, on va conserver au maximum toutes les pièces qui sont en bon état, pas cassées, et on va remplacer uniquement celles qui sont inexistantes. Ce sont deux mondes très différents. Quand on fait de la création, on sait qu'on va laisser sa petite trace sur un verre qui va durer plus d'un siècle.
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6: Itinéraire BIS, toujours à Maille-le-Château. Cette semaine et aujourd'hui, je vous emmène dans un endroit magnifique, un endroit étonnant. Je suis allée au musée des outils d'autrefois. Jean-Louis Lajambe, bonjour.
11: Bonjour.
6: Dites-moi, ce musée ici à Maille-le-Château, il existe depuis combien de temps, Jean-Louis ?
11: Ah, je réfléchis. En plus de 5 ans, hein. Plus de 5 ans, oui, pas plus, je crois pas.
6: Qu'est-ce qui vous a donné envie de créer un tel lieu ?
11: Mon grand-père était ferblantier, j'ai donc récupéré tout son atelier, et c'est de là qu'il m'est venu l'idée de faire des métiers anciens.
6: Vous avez débuté avec combien d'outils ?
11: J'ai commencé avec une cinquantaine d'outils.
6: Et aujourd'hui, là, autour de nous, sur 3 étages, il y a combien d'outils ?
11: Je pense environ entre 4 et 5 000 outils, de différents métiers, évidemment.
6: Tous ces objets, vous les achetez ou on vous les donne ?
11: On m'en donne beaucoup. J'en achète très peu, en définitive.
6: Au fur et à mesure que ces outils sont arrivés dans votre musée, j'imagine qu'il a fallu que vous vous documentiez.
11: Oui, je me suis beaucoup documenté. Soit que j'allais voir des gens qui ont fait ces métiers-là, ou soit que je cherchais, mais dans les livres, hein, pas sur Internet.
6: Parce que lorsque les gens viennent visiter ce musée, ils vous posent énormément de questions.
11: Énormément de questions, oui, oui, ben c'est normal, et je peux répondre, voilà.
6: Ce musée extraordinaire, parce qu'il est vraiment extraordinaire, Jean-Louis, il est ouvert tous les jours ?
11: Oui, c'est ouvert tous les jours, à n'importe quelle heure, il suffit de me donner un coup de téléphone, voilà, un coup de fil.
6: C'est un vrai travail de mémoire que vous avez fait.
11: Oui. C'est vrai, j'aime ça, donc voilà, j'ai réussi à faire ça sans problème, quoi.
6: Vous êtes fier de ce travail, quand même, j'imagine.
11: Oui, oui, oui, à quoi d'être fier ? Parce que j'aurais jamais pensé avant faire ça, voilà. Et puis, bon, il y a des métiers que j'avais en tête, donc comme le métier d'imprimeur, voilà, parce que j'ai fait un peu d'imprimerie dans le temps, j'ai travaillé pour un imprimeur, etc. Donc, j'ai commencé par ça.
6: Que vous disent les gens lorsqu'ils poussent la porte, comme moi, de cet écomusée des métiers d'autrefois ?
11: Ils disent, oh, c'est pas possible, ils disent, voilà. Bien souvent, ces réflexions-là, c'est formidable, c'est bien présenté, ben oui, parce que j'ai ça dans... C'est moi, quoi, voilà.
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1: Coup de projecteur sur la plus grande brasserie de Paris dans le 14e arrondissement de la capitale. On y mange et on y danse. Tour du propriétaire avec Thierry Boeuf. Place à la saga Bistrot de Paris.
2: Et le cocktail américain, c'est quoi?
3: C'est un cocktail grillé avec une sauce américaine, tomate, échalote, une pointe de cognac, du vin blanc. C'est un peu relevé.
4: Un décaïn.
5: Pâté, jambon, sauce baguette, gruyère, cantal, rosé, jambon de pays.
6: Eh ben tout ça, ça va aller dans la blanquette.
7: Bon appétit.
8: Comment se faire applaudir le soir de son anniversaire à Paris par 800 personnes et dans la bonne humeur? Franchissez dès que possible les portes de la coupole, boulevard du Montparnasse. 15 à 20 serveurs en rang vous portent un gâteau en chantant bon anniversaire. Les lumières de l'immense salle de la brasserie se rallument et tous les clients de la coupole applaudissent. Quand on vous dit que c'est la fête à Paris... C'était le temps un peu fou de l'entre-deux-guerres. Les fêtes les plus délurées avaient pour quartier Montparnasse. Dans les années 20, Paris est fréquenté par 15 000 Américains, Joséphine Baker et la Coqueluche. Et encore aujourd'hui, son portrait est peint sur un des piliers de la coupole, classé monument historique.
9: Elle venait très souvent à la coupole. D'ailleurs, elle était une habituée jusqu'à la fin de sa vie. Mais pendant les années folles, elle venait avec une petite panthère, vous imaginez, qui était très gentille. Elle s'appelait Paquita, d'ailleurs. Elle était adorable. Mais ça dérangeait beaucoup la clientèle.
8: Et dans un véritable décor art déco, laissez vagabonder votre esprit au son des cliquetis de couteaux et de fourchettes, dans les volutes des plats de choucroute, dans l'atmosphère de la brasserie la plus grande de Paris.
10: Et puis la peinture qui accompagnait, qui était avec tout ça, était l'expression de l'extraordinaire diversité du Montparnasse des années 20. Et alors faire une coupole qui coiffe l'ensemble, c'était audacieux, parce que comment exprimer de nouveau cette diversité? Là, il y a une idée géniale, c'est très réussi.
8: À la coupole, on mange, on boit, on danse et on refait le monde. Tout ça a tellement bien commencé un 20 décembre 1927. 3000 invités et 12 000 bouteilles de champagne liquidées en 2 heures. Et 90 ans plus tard, les corps se dérobent, toujours à la coupole, dans la grande salle du dancing.
11: Monsieur Barreau, allant sur 89 ans, je voudrais dire que tant qu'une femme danse, elle reste jeune, belle et séduisante.
12: Andy Warhol à la coupole peint les gambettes de Mistinguette.
8: 2025, les soirées au dancing de la coupole existent bel et bien. Le thème de prédilection, smoking et femme fatale 1920-1930. Mais le spectacle est surtout dans l'assiette. Après quelques errements post-Covid et les difficultés après la pandémie, la coupole est redevenue irréprochable. Pourquoi pas dès le matin, au petit déjeuner, un œuf à la coque, une omelette brouillée. Le midi, bien sûr, un des plus beaux bancs de crustacés et d'huîtres de Paris. Le soir, évidemment, quatre sortes de choucroute, foie de veau, tartare de bœuf normand, sole meunière à la plancha et l'exceptionnel curry d'agneau à l'indienne, servi depuis 1927. Et c'est pas du réchauffé. À propos, dans 2 ans, mettez une alerte sur votre smartphone. 20 décembre 2027, la coupole de Montparnasse fêtera ses 100 ans. Vous savez quoi? Comme me le dit souvent un ami caviste, on va tout faire péter et essayer de battre le record des 3000 Parisiens des années folles, déboucher plus de 12 000 bouteilles de champagne dans la nuit.
1: Eh ben oui, allez, rendez-vous est pris et vous y serez, nous aussi donc. Merci beaucoup Thierry Boeuf, Bistrot de Paris. Si vous avez aimé cette chronique, vous pouvez bien sûr la partager avec vos proches depuis l'application Ici.
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1: Arnaud Fromage est avec nous chaque matin. C'est l'heure de la nécessaire minute comtoise. Mon cher Arnaud, bonjour.
14: Bonjour.
1: Du côté des radars, il y a des petites surprises. On donne vraiment des drôles de noms aux choses, parfois, chez nous, en Franche-Comté.
4: Oui, et en voici un nouvel exemple. Alors, petite mise en situation, vous êtes en voiture, vous venez de Belfort et vous roulez en direction de la chapelle sous Rougemont. Bref, vous êtes sur la départementale 83, vous passez de nez avant d'arriver à Rop. Là, vous passez devant la mairie, sur l'avenue Charles de Gaulle, il y a Céline Coiffure, mais vous continuez, la petite patte d'oie à la Vermenoncourt, vous restez sur la route principale et vous avancez encore un petit peu, il y a les jolies maisons typiques là sur le côté, et c'est là, dans le virage, qu'il faut freiner, tout simplement parce qu'il y a un radar.
7: Bon, pas mal la petite balade là autour de Belfort, je vois pas vraiment... Vous voulez en venir, Arnaud ?
4: Eh bien, exactement à cet endroit précis, là, sous le radar, en face de la boîte aux lettres. Parce que ce n'est pas n'importe quel radar. C'est celui qui est surnommé le radar Johnny Hallyday. Mais alors, pourquoi allez-vous me demander maintenant que j'ai réussi à capter votre attention ?
7: Eh bien oui, pourquoi le radar de Johnny Hallyday, Arnaud ? Oui.
4: Pour comprendre, il faut remonter à février 1970. L'idole des jeunes a donné la veille un concert à Strasbourg et doit se rendre à Besançon. 3000 personnes l'y attendent et il est 18h passé. Dans la DS Palace Citroën, qui roule à fond parce que, années 70, il y a donc Johnny Hallyday et Sylvie Vartan, mais aussi Mickey Jones, le guitariste de Johnny, Jean Ponce, son manager, et Sacha Rull, son secrétaire. On est en février, il fait nuit, il fait froid, il y a du verglas et ça roule vite, bref, Johnny perd le contrôle de sa voiture. Il glisse et se retrouve dans le fossé. Alors il parvient à reprendre le contrôle de son véhicule, parce que ne l'oublions pas, Johnny Hallyday est un pilote, mais malheureusement il y a un bloc de béton qui bloque le fossé et la voiture finit par s'y écraser. À bord, Johnny et son guitariste n'ont rien, mais son secrétaire et son manager sont blessés. Sylvie Vartan, elle, a carrément traversé le pare-brise, elle a le visage en sang. En 1970, la ceinture de sécurité est censée être obligatoire, mais dans les faits, personne ne la met vraiment. Les voisins viennent au secours des blessés, alors au départ, ils avouent ne pas vraiment avoir reconnu Johnny et Sylvie Vartan, parce qu'ils sont sous le choc, et les blessés sont conduits à l'hôpital de Belfort. Johnny s'empare du téléphone d'un riverain pour annoncer qu'il n'y aura pas de concert à Besançon ce soir-là. Sylvie Vartan, elle, s'exile quelques mois à New York dans une clinique de chirurgie esthétique où elle subira des dizaines d'opérations de reconstruction pour effacer les traces de l'accident. Alors voilà pour la petite histoire. Et c'est donc dans ce même virage, toujours à la sortie d'Europe et toujours aussi dangereux, qu'a été installé en 2019 un radar, le radar Johnny Hallyday, pour nous rappeler que, star ou pas, il ne faudrait pas oublier de...

0: radar Johnny Hallyday. Voilà, on sait désormais où il est grâce à vous, Arnaud Fromage, pour la nécessaire minute comptoise. Vous menez les enquêtes dans tous les sens et vous nous faites revivre avec un superbe podcast La vie incroyable de Paul-Émile Victor, un jurassien qui, pour sa première expérience et sa première expédition, est parti au Groenland. On a entendu le premier épisode jeudi, à partir de dimanche, pardon, à partir de 10h. Et le numéro 2 est déjà disponible en ce moment sur l'application ICI. Vous allez véritablement découvrir ce qu'a enduré l'équipe autour de Paul-Émile Victor. Une équipée qui a été véritablement sans danger, mais ô combien importante pour l'avancée de la science. Un podcast passionnant avec vous, mon cher Arnaud Fromage. Je vous dis à demain.
1: À demain. 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
1: Bonjour, je m'appelle Antoine. Comme j'ai l'habitude de le dire, je suis un petit con d'école de commerce, orienté finance entreprise. J'ai eu l'occasion de reprendre l'agence immobilière familiale et j'ai décidé de changer de voie suite au Covid.
2: Bonjour Antoine. Alors Antoine, vous avez 37 ans et c'est déjà votre troisième vie que vous êtes en train d'écrire ici à Périgueux. C'est quoi un petit con qui sort d'école de commerce?
1: C'est une personne qui applique ce qu'on lui apprend. Le sketch des inconnus sur le monde de la communication est très parlant et notamment il y a une expression qui reflète bien l'enseignement qu'on a en école de commerce. Ne jamais prendre les gens pour des cons mais ne jamais oublier qu'ils le sont. Et que ce soit en marketing, que ce soit les business plans où on valorise le chiffre d'affaires futur, ce qui était vraiment très prégnant.
2: Et pourtant, c'est ce parcours qui vous a fait venir là, à Périgueux, parce que vous dites que la crise Covid a joué un rôle majeur. Je crois que vous tombez sur une vidéo sur Internet où vous découvrez le métier de boucher charcutier, c'est ça?
1: Oui, un jour, je regardais un fonds de commerce à reprendre et on me parle d'un charcutier, le charcutier Charlot à Piégut-Pluvier. Et j'arrive la dernière semaine avant qu'il ferme et je trouve que les productions qu'il fait sont assez exceptionnelles. Et je me renseigne sur un métier que je ne connaissais pas, qui était le métier de charcutier. Et je tombe sur la vidéo de Bernard Marie, un meilleur ouvrier de France, qui était le monsieur charcutier de Paul Bocuse. Je me suis vraiment plongé dans le métier de ce charcutier. C'était vraiment un hasard que le saint patron des charcutiers, c'était Saint-Antoine. M'appelant Antoine. Et donc, suite à ça, j'ai travaillé en Alsace, à Deauville et en Périgord vert.
2: Et là, depuis quelques semaines, vous vous êtes installé à Périgueux. Vous avez repris le commerce d'un périgourdin qui était bien connu, Christophe Orteil. Quelles sont les surprises ou les nouveautés qu'on va pouvoir retrouver, par exemple, sous la halle du Coderre, les mercredis et samedis, jour de marché à Périgueux?
1: On garde tout pareil. Ça, c'est important. On fera des petites modifications, petit à petit. J'aime bien tout ce qui est à base de croûte. On continuera peut-être à augmenter le feuilletage, ce qu'on appelle les pâtisseries charcutières. Peut-être offrir différentes recettes. Christophe avait une très grande variété de produits frais et fait maison à disposition des clients, qui était déjà en soi un tour de force. Donc on va garder cette production et au fur et à mesure, on changera des petites touches. Là, on vient de lancer les crèmes caramel. On va voir si le public est réceptif.
2: Cette aventure, elle est toute nouvelle. Ils ont dit quoi, vos anciens collègues d'école de commerce, quand vous leur avez dit que vous étiez maintenant patron d'une PME à Périgueux, dans le secteur de la boucherie-charcuterie?
1: Mes anciens collègues d'école de commerce ne le savent pas forcément. Et mes amis ne sont pas forcément surpris. Mais comme certains clients me l'ont dit, j'ai la tête du boucher. Voilà. Je ne sais pas ce que je dois en penser. Sûrement de très bonnes choses, parce que, comme je le disais avant, j'ai l'impression d'être à ma place. Mais voilà.
2: Merci beaucoup, Antoine.

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2: Pluie, neige, canicule, brouillard, la météo décide si on va râler ou si on va râler autrement, si vous voyez ce que je veux dire. Mais dans le fond, qui décide des prévisions météo? Qui observe? Qui calcule? Qui c'est qui tranche à la fin? Et surtout, pourquoi ils disent qu'il va y avoir du soleil alors qu'on se prend une rincée? Eh bien, réponds tout de suite dans les coulisses de Météo France Alsace que je teste pour vous aujourd'hui. Je suis à Ilkirch-Grafenstaden. Ici, on estime, on calcule le temps qu'il fera demain. Et à côté de moi, voici Simon. Simon, c'est le technicien météo. C'est lui qui surveille des capteurs, des antennes, des machines qui parlent. Bref, tout le langage, c'est des chiffres. Entre le vent, la pression, l'humidité, tout est mesuré en continu avec des stations météo basées un peu partout en Alsace, à des endroits stratégiques, en altitude, dans les vallées, en plaine ou encore en ville, au nord, au sud, bref, un peu partout. Et à cela, on peut ajouter aussi d'autres outils comme les radars, les satellites. Et chaque jour, c'est des millions d'observations qui arrivent dans les ordinateurs de Météo France Alsace. Et avec des équations très, très, très complexes. Et cette complexité est en lien avec notre prochaine découverte. Direction le bureau des modèles météo. Ça, c'est avec Théo. Théo, il est météorologiste et il m'explique eh bien, qu'on ne prédit pas le futur. Mais en revanche, on calcule des scénarios et leurs probabilités. Certains modèles, par exemple, simulent l'atmosphère avec comme résultat, écoutez bien, 350 prévisions possibles chaque jour. Ah bah oui, hein, la machine, elle calcule tout ce qui est possible. Hein, et c'est l'humain, enfin, qui va trancher. Parce que oui, la météo, en bout de ligne, bah, c'est pas juste une machine, hein. C'est aussi un cerveau. Il y a un cerveau qui tranche. Et en parlant de cerveau, en voici un autre bien rempli. C'est celui de Cédric. Il est climatologue. Et Cédric, lui, va nous emmener littéralement dans un autre monde. Parce qu'avec ses analyses à Cédric, eh bien, on ne regarde pas demain. Non, on va regarder 100 ans en arrière. Car Météo France, eh bien, conserve en quelque sorte la mémoire du climat depuis plus de 150 ans. Parce que le passé, eh bien, il nous permet quoi? De comprendre l'avenir. Surtout avec les notions du dérèglement climatique qui nécessite une véritable expertise. Alors, après ce dévoilage d'outils, de calculs, d'équations et d'expertises en tout genre, comment se fait-il qu'en 2026, on puisse encore se tromper dans les prévisions? Eh bien, j'ai posé la question et la réponse de mes spécialistes est claire. Prévoir la météo, c'est comme essayer de prédire la forme exacte des vagues dans une soupe qu'on remue en permanence, sauf que la casserole fait la taille de la planète et que la cuillère tourne toute seule. Et en plus de ça, il y a quelqu'un qui joue avec le feu. On continue. Bref, vous l'avez compris, hein. Impossible d'être parfait, seulement de se rapprocher de probabilités, mais avant tout, le rôle de Météo France Alsace, c'est d'anticiper au maximum les risques.
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3: Ambiance.